0: plaque de glace.
1: C'est en arrivant au bar, on devait aller boire un chocolat chaud. Il y avait une plaque de glace que j'ai pas vue et je me suis vautrée.
0: Aïe, aïe, aïe.
1: J'ai cassé deux bâtons de ski pendant la semaine.
0: Oh là là. Oui, non. Donc là, on est sur. T'as jamais refait de ski en fait.
2: Non, mais faut pas insister.
1: Non, je suis jamais retournée à la neige, non.
0: Ouais, mais en même temps.
2: C'est mieux.
0: Bah oui, si quand il va, tu te casses le coccyx et tu pètes les bâtons, c'est pas bien. On n'est pas bon. Par contre, t'as adoré la tour de l'enfer de Disney. Ça, tu t'as.
1: Ah ouais.
0: Ah là, tu t'es régalé là.
1: Ah ouais. Ouais. Ah ouais. Mes enfants m'ont offert ça pour c'était mon Noël là, donc j'étais avec mon gars et ma fille tous les trois.
0: Oh.
1: Ils m'ont offert un week-end là-bas. J'avais jamais été. C'était mon rêve d'y aller.
0: Et
1: j'ai pris mon courage à deux mains. J'ai dit. Si tu te ramènes dans 10 ans, tu vas peut-être faire un AVC. Donc là, j'en ai profité, j'ai tout fait tant que j'ai pu. Et je suis rentrée vidée, mais hyper contente, avec des très bons souvenirs. Et j'ai pu voir le spectacle de la Reine des Neiges qui venait juste d'ouvrir. Et
2: oh non, oh non,
0: ah,
2: non,
0: délivrée,
2: oh non, non, plus.
0: Je ne mentirai plus jamais.
2: Oh non, non, non, oh, ça toute la journée
0: c'est
2: encore.
0: Pour, alors, je sais que c'est la Saint-Éric, mais un auditeur du Poitou, une auditrice du Poitou, nous a appelé pour nous dire, vous êtes bien gentil, mais c'est aussi la Saint-Corinne.
2: Non, je ne partage pas, madame.
0: Bonne fête
2: la
0: à toutes.
2: Saint-Éric aujourd'hui.
0: Corinne. Alors,
2: ouais, bonne fête, Corinne.
0: Bonne fête, Éric, bonne fête, Corinne.
2: Ouais.
0: Alors, ma petite Lydia, c'est la question à choix multiples. Je vais te poser la question, te proposer des réponses, et puis tu me donneras, après les 10 secondes, ta réponse, ton choix. Et tiens, je t'emmène. Hop.
2: Bouchka ?
0: Ah non, non, c'est Karine Schaïl. C'est Karine Schaïl. Alors, écoutez bien, aujourd'hui, lundi 18 mai, c'est la Saint-Éric, c'est la Sainte-Corinne, mais c'est aussi le début du tournoi de Roland-Garros. J'embrasse Benoît Paire qui va démarrer le tournoi. Alors, écoute-moi bien, à toi de me dire, alors, vraiment, de quoi est principalement composée la terre battue des courts de tennis ? De sable rouge, de briques pilées, de roches volcaniques ou de sueur d'Éric Bastien.
2: Oh, c'est horrible.
0: Alors, de quoi est composée la mythique terre battue ? Sable rouge, briques pilées, roches volcaniques, sueur d'Éric Bastien. Oh, top chrono, 10 secondes.
1: Oh, j'aurais bien dit Éric, mais c'est un peu gros. Je vais rester sur la brique pilée.
2: Alors, Éric est gros, j'aime pas trop l'association. Hein.
1: Ouais, c'est vrai que j'ai pas le visuel, je m'excuse, je retire.
2: Ouais. Bon,
0: Eh bien oui, c'est de la brique pilée. C'est une fine couche de briques rouges broyées. C'est elle qui donne à tous ces terrains la couleur ocre et les rebonds magnifiques. Ouais. Voilà, allez, ça fait 3 points, tu es à 6.
2: Et qui va faire un jeu 7 et match ? C'est mon Florian, c'est mon petit Gaulois, c'est mon Normand, mais oui, mon Florian. Qui...
3: Oui, oui.
2: Et alors, on parlait de trucs qui fait un peu peur là, à Disney avec Lydia. Toi, t'aimes bien te faire peur aussi avec des films.
0: Ah !
3: Les films d'horreur, j'adore ça.
0: Ah, moi aussi.
2: Mais alors, Lucie, qui est ta chérie, aime pas trop ça, visiblement.
3: Non, elle aime pas trop ça, non. Elle veut pas trop regarder avec moi. Ouais.
2: C'est quoi tes films préférés, films d'horreur préférés, du coup ?
3: Oh là là, il y en a plein.
2: Hein, écoute celui-ci.
3: Il y a Saw, il y a.
2: Mais celui-là, là. Tu le reconnais, celui-là ?
3: Massacre à la tronçonneuse.
2: Mais oui, il est fort, hein.
0: Et Massacre à la tronçonneuse.
2: Oh là là là là là. Bon, pourquoi pas, c'est bien de se faire peur.
0: Moi, j'adore.
2: Mais oui, oui, oui. Tu as quelques défauts aussi. Tu t'emportes assez vite. Tu es un Normand. C'est logique. Oui.
3: J'aime bien avoir raison, mais j'aime pas avoir tort.
2: Ouais, je comprends.
0: T'aimes bien dire que le Mont-Saint-Michel est normand, mais bon.
2: Oui, bah oui. D'ailleurs, la réalisatrice nous a dit qu'Alain Barrière, qu'on écoutait tout à l'heure, était breton.
0: Eh oui, bien sûr.
2: C'est
0: bien
2: aujourd'hui. Hein. Tu t'emportes assez vite, je le disais. Tu es joueur, tu es taquin. Et en même temps, si tu étais un animal, tu serais quoi ? Et tout s'explique.
3: Le lion.
2: Eh oui, voilà, c'est ça.
0: Oh là là, mon Dieu, le signe astrologique d'Éric Bastien.
2: Eh bien sûr, ça rugit de plaisir.
3: Et moi aussi, c'est mon signe astrologique d'ailleurs.
0: Oh là là là là là là.
2: Salut Régis, votre mari aussi qui est lion. Bah si, c'est vrai.
0: Oui, mon mari est lion, c'est vrai.
2: Bah oui, votre mari est
0: lion. Nous ne sommes pas mariés, je vous rappelle.
2: Oui, enfin bon, vous connaissez bien quand même.
0: Oui, 25 ans que je le supporte, qu'est-ce que tu veux faire ?
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1: Nous sommes avec Maude qui a 2 points, Benjamin qui a 1 point, Maude qui joue avec ici, Touraine qui habite à Charentilly. Et Maude, Maude, tu te
2: dis,
1: on dort encore avec son doudou.
2: Bien sûr.
3: Oh là là.
1: Bien sûr.
2: C'est important.
1: Bah oui, mais de,
2: ça me rassure.
1: Alors c'est quoi le doudou? Parce que je voudrais savoir.
2: C'est un petit bout de couverture en fait qui a plus de qui a plus de forme, mais le petit biais autour là qui est tout doux, qui réconforte, ça me fait du bien.
1: Ah non mais attends, ma fille a 33 ans, elle dort encore avec son doudou. Alors si tu veux, comment te
2: dire. Je pense qu'on est de plus en plus en fait, donc il faut qu'on se pose des questions peut-être.
3: Je vais rappeler le docteur Kirsek peut-être.
1: On ne vit pas dans un monde facile, j'entends.
2: Non.
1: C'est
2: réconfortant pour moi et que je dors bien.
1: Voilà.
2: Le doudou, je suis partout.
1: Eh ben, tu as bien raison. Voilà, tu pars en vacances avec, il est sous ton oreiller. Voilà, bon.
2: Ouais.
1: C'est très bien, comme ça tu dors. Alors,
2: on va le savoir maintenant.
1: Ouh, c'est pas grave. Alors, mon chat, est-ce que tu chantes? Est-ce que tu fais du karaoké? Est-ce que tu... tout ça?
2: Ouais, j'aime bien, mais je chante pas. Hein, mais j'aime bien les blind tests, j'aime bien tout ça, en fait. À ici Touraine, j'aime bien participer à tout ça, en fait.
1: Ah, eh ben, ça tombe bien.
2: Pas trop vieux, hein. Pas des années d'EHPAD, hein.
3: Oh là là, hey.
1: Alors chérie, là c'est pas du tout des années d'EHPAD. Et alors j'ai envie de te dire, c'est même des énormes tubes. Ça s'enchaîne, écoute bien, il y a deux artistes, deux filles qui vont s'enchaîner. Il faut que tu me donnes une ou deux. Enfin en tout cas, ça serait bien les deux, comme ça t'as 2 points. Écoute bien.
2: Ok.

0: chante en plus. Elle est en...
1: Alors, nous avons.
0: C'est Madonna.
1: Ouais.
0: Madonna et l'autre, je sais plus le prénom, mais en fait.
1: Baby, one more time.
0: One more time. Ouais, elle est en cure de désintoxication.
2: Oh là.
0: Je sais plus.
2: Il a fait de belles pubs, là.
1: Ben, tu nous as bien vendu Britney Spears.
2: Ouais.
0: Oh là là.
1: Like a Virgin. Bon, bah, ça, c'est Madonna.
2: Eh oui.

0: Ça.
1: Eh ben oh, tu. Non, non. T'as quand même un point, c'est
2: ah,
1: déjà.
2: J'ai l'indice, hein. Ah ouais, ouais.
1: Bon, bah t'en as trois. Oui. Voilà.
3: 12h28, j'ai faim, je vais chez Benjamin parce que je sais que Benjamin adore cuisiner. Quelle est ta spécialité, mon Benjamin?
4: Le bourguignon.
3: Ah, oh, le bourguignon.
1: Non, là, là.
4: Tout simplement.
3: Comment tu fais un bon bourguignon, ta petite recette à toi?
4: Déjà une bonne viande.
3: Ouais.
4: Une bonne viande et on n'est pas obligé de se ruiner, on peut aller chez son petit boucher à côté de chez soi. Déjà, il vous conseillera un super produit et puis au pire, en acheter moins. Mais de meilleure qualité, quoi.
3: Ouais, bien sûr, le bourguignon. Alors, il n'y a pas que ça, un côté spécialité.
1: Ah, le couscous, c'est dur à faire. Hein. La très bonne semoule, non, c'est du travail.
4: Non, ah oui, mais sinon, c'est pas compliqué. Le plus long, c'est de préparer les légumes. Après la cuisson, c'est long, mais c'est pas compliqué.
3: Ah ouais.
1: Non, mais il faut bien travailler la semoule.
3: Oui, il faut qu'elle soit douce, comme de la farine, c'est bien. Tu sais également préparer le pot-au-feu, pas de dessert,
4: oui.
3: Par contre. Tu reviens chez toi.
4: Non, je suis pas bec sucré, non.
3: On emmènera les gâteaux, salé. Valérie. Vous notez, on doit aussi passer à Poitiers hein, cet été.
4: Oui, bah oui.
3: On a tout le périple.
4: On vient dire les filles qui doivent finir leur séjour pour aller jusqu'à Saint-Jacques. Bah, si elles ont fait tour Poitiers l'année dernière ou avant, bah, si elles commencent à Poitiers, elles auront qu'à s'arrêter à la maison pour prendre un pied.
1: Évidemment.
4: Un café, un petit...
3: Tourner manège dans cette émission. Bah oui,
1: alors,
3: comme célibataire, Benjamin. Bref.
4: Oui, mais pas Maud.
3: Oui.
1: Maud, elle n'est pas célibataire. Hein. Tu vas arrêter de vouloir marier tout le monde. Pose ta question.
3: Voici ton quiz musical. On a deux chansons, c'est mixé, c'est deux garçons. Pour le coup, à identifier, il y a deux points à gagner. On y va.

0: Qui chante?
1: Il t'a dit
2: Elton John.
0: Elton John.
2: Premier, oui. Et George Michael, peut-être Wham, quand il était à l'époque de Wham.
0: Ben voilà, Carlos Whisper, vérifions tout de suite. Elton John, bien sûr. Le deuxième, c'est bien George Michael, ce qui fait 2 points de plus, Benjamin.
1: Allez, 3 points pour Mo, 3 points pour Benjamin.
0: On
1: vous
0: adore.
1: Êtes à égalité, vous êtes parfait.
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1: Alors, notre petite Maude, dis donc, il paraît que t'as une maman un peu sympa, un peu genre, je fais des blagues, l'air de rien.
2: Bien
1: il paraît
2: sûr.
1: Que quand t'avais 20 ans, ta maman t'a demandé d'aller acheter des tringles à rideaux dans un magasin.
2: Oui, c'est ça.
1: Et au moment de payer, qu'est-ce qui s'est passé?
2: Eh bien, en fait, elle sait que j'ai un gentil caractère, en fait, et puis la caissière... Et du coup, elle m'a fait j'ai dû vider tout mon sac, je savais que j'avais rien pris. Et puis c'est tout, la caissière, elle s'est vraiment mise en colère et tout ça, je me suis mise en colère aussi. Je retourne chez ma mère, et puis arrivée là, elle m'avait collé les antivols dans mon dos, en fait. J'étais partie au magasin comme ça. J'étais pas contente. Bon, elle était bien contente.
1: Mais...
2: En même temps, c'est un petit jeu sympa, parce que je suis un peu, j'aime bien les bêtises, quoi. D'ailleurs, j'ai fait un petit coucou à Claudine et à Patrick de Chouni, en fait. Ils sont contents comme ça.
1: Voilà, donc parce que ça.
2: Elle est contente. Mais bon, on aime nos mamans, hein.
1: Oui, on aime nos mamans. Bah, moi, oui.
3: Enfin... C'est la fête des mères, d'ailleurs, dans quelques jours.
1: C'est la fête
2: bientôt,
1: des
2: bientôt.
3: Bah, c'est dimanche.
2: D'ailleurs, j'espère que mes enfants, ils entendent. Hein, c'est bientôt la fête des mères.
3: Ils comptent.
1: C'est dimanche, la fête des mères.
3: C'est pas dimanche, c'est dimanche d'après, ouais. C'est ça.
1: Alors,
2: d'après.
1: D'après, oui. Le dernier dimanche du mois de mai, c'est la fête des mamans.
3: Exactement.
1: Pensez à vos mères qui ont souffert pour vous mettre au monde, bande de petits ingrats.
3: C'est l'occasion de rappeler que c'était la Saint-Éric hier. Bon, après, je dis ça. Voilà.
1: Est-ce que
2: oui,
1: tu vas me
2: l'Éric.
1: Est-ce qu'il va me laisser en placer une ou pas? Je ne sais plus, là. Alors, écoute bien. Là, t'as 3, il a 6. C'est la question à 5 points. Donc, il faut que tu la marques. Il faut que tu l'emportes. Tu vas l'emporter. Allez. Quel chanteur... Mais si t'es au taquet, vas-y, ma chérie. Écoute bien. Quel chanteur français était surnommé l'homme à tête de chou? Quel chanteur français était surnommé l'homme à la tête de chou? Top chrono, 10 secondes.
2: Peut-être Serge Gainsbourg, peut-être.
4: Dieu est un fumeur de
1: gitane. Eh oui, c'est Serge Gainsbourg. Bien sûr, parce que... En fait, il a sorti un album en 1976, inspiré d'une sculpture qui représente un homme à la tête de chou. J'ai ce vinyle à la maison, c'est très très beau. Et donc, c'est lui, l'homme à la tête de chou. Tu as 5 points de plus, tu passes à 8.
3: Benjamin, il y a un domaine dans lequel tu es nul. J'adore. C'est quoi ?
5: Rappelle-le-moi parce que ça me parle pas. J'essaie de là dedans dans la mémoire que je suis nul.
3: Eh bien, c'est l'orientation. Voilà, t'aurais pas
5: oh là
3: pu
5: là,
3: ça.
5: Oui, mon Dieu.
3: Voilà.
5: Oui, je m'étais perdu dans mes réflexions.
3: Ah mais non, oui, toi, l'épreuve de Koh-Lanta d'orientation, c'est pas possible.
5: Ah oui, non. Ah ben non, je trouverais même pas l'aéroport pour aller dans l'avion. Donc,
3: D'accord.
5: Non.
3: Te voilà parti en forêt, la cueillette, hein, bien sûr, des champignons.
5: Et là,
3: t'as tourné combien de temps dans cette forêt?
5: Les heures passent, le soleil se couche et mon pauvre Benjamin était perdu dans les bois comme un couillon.
3: Ah non, mais le soleil se couche, c'est-à-dire que tu as quand même tourné a priori 5 heures dans la forêt pour retrouver ta voiture.
1: Oui, aisément,
5: tout à fait.
3: Et finalement, tu as trouvé une route?
5: Oui, voilà, j'ai trouvé une route, j'ai surmonté sur 1 ou 2 kilomètres, j'ai trouvé des maisons et puis j'ai pu retrouver mon chemin après grâce aux gens qui habitaient pas loin des bois.
3: Ah ouais.
5: Bon. Et puis la flippe, quoi, quand la nuit commence à tomber, là.
3: Et bien sûr.
5: On est loin de chez soi.
3: Et puis
5: à l'époque, on n'avait pas de téléphone portable, alors les signaux de fumée, ça passe pas dans les forêts. Enfin, faut éviter de faire du feu en forêt, mais... Non, c'était...
3: Bon, puis Benjamin,
5: j'ai eu la peur de ma vie.
3: Quand t'avais 18 ans, tes parents, ils t'ont dit de pas la prendre, cette 2 chevaux. Ben oui.
5: Non, c'était la Mégane, la 2 chevaux, c'était ma voiture à moi.
3: Ben oui, mais on t'avait dit de pas toucher la voiture. Qu'est-ce que t'as fait?
5: Ben je l'ai prise.
3: Ah oui, mais tu l'as mis dans un mur, surtout.
5: De chez planté. Ah oui, elle était explosée. Du pare-choc avant au pare-choc arrière, il n'y avait pas un centimètre carré de tôle qui était
3: pas... Une belle Mégane, en fait, ses parents étaient partis en vacances. Et lui, il s'est dit, je vais choper la belle Mégane, et il voulait faire un petit tour, quoi. Mais ça a été... Ouais, t'as dû drôlement te faire gronder, hein, Benjamin.
5: Quand les parents ont vu l'état de la voiture, ils étaient plus rassurés que quand j'allais bien, quoi.
3: T'as des parents qui sont...
5: Ouais.
3: Allez, voici ta question à 5 points. Question cash, pas de proposition de réponse. Un extrait pour t'aider. Himalaya, c'est Johnny Hallyday. Quel personnage folklorique vit, selon la légende, dans les montagnes de l'Himalaya? Top chrono, 10 secondes.
5: Serait-ce le Yeti?
3: Attends, c'est moi qui pose les questions, là. C'est, tu me demandes si serait-ce le Yeti.
5: Oui, tout à fait.
3: Écoutez, je vais vous répondre, Benjamin. Oui, c'est le Yeti, l'abominable homme des neiges, qui est le poilu gigantesque, objet des récits dans Tintin, notamment, dans l'île Noire. Oui, c'est bien le Yeti. Bravo.
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1: Notre Catherine qui chante, qui coud, qui peint, qui marche, qui saute en l'air, qui danse, oh là là là là là là, mais qui n'est pas très très douée en ski. Ah là là là là, il paraît que donc ton mari t'a emmené au ski, t'en as jamais fait bien évidemment, et tu te retrouves en haut de la piste, et t'as dévalé la piste en arrière en fait, hein. Comment tu t'as fait?
2: Ben en fait, j'ai essayé de me retenir à des poteaux, mais les poteaux, c'était pour indiquer le chemin. Alors, ça ne tenait pas du tout, je l'ai ramené dans les mains à chaque fois. Et j'ai fini dans le filet.
1: Ah oui, d'accord. Ben écoute, c'est super. Ben c'est bien, tu t'es pas fait mal quand même.
2: Ah non, pas du tout. Non, non. C'est comme pour le tire-fesse. Hein. On me dit, tu tiens bien, tu tiens bon. Oui, je tiens bon. Ben j'ai pas lâché, mais j'étais pas dessus.
1: Ah ben voilà.
2: J'étais complètement à côté.
1: Mais c'est très dur le tire-fesse. On pense que c'est simple, mais pas du tout. C'est très compliqué.
3: La neige, elle est trop molle.
1: Et oui, j'ai trop mal. Alors, mais tu as refait du ski depuis. C'est pas resté.
2: Une fois.
1: Ah oui, d'accord.
2: J'ai descendu une noix sans savoir que j'avais descendu ça.
1: Ah ben c'est magnifique, voilà, te voilà skieuse maintenant. Alors il t'est arrivé une petite aventure quand tu as été voir ta fille en Chine, parce que tu es partie toute seule visiter la cité interdite. Et alors là, pas de chance, t'es ressortie par une autre porte que celle par où t'es entrée. Qu'est-ce qui s'est passé?
2: Eh ben comme je ne parle pas anglais ni chinois, je ne pouvais pas rentrer chez moi. J'avais plus la même orientation, quoi. Je ne savais pas, puis ma fille ne pouvait pas m'aider au téléphone. Bon, j'ai fait confiance. Moi, je fais très, très confiance aux gens. Et ben, je suis revenue une heure et demie après devant la porte de ma fille. Et là, j'ai dit waouh.
1: Ah oui, t'as fait un petit...
2: Je dirais que j'ai eu peur hein, quand même. Hein. J'avais des larmes aux yeux hein, parce que je me suis dit mince, comment je vais rentrer. J'avais pris le taxi, mais ce jour-là, il pleuvait tellement que j'étais mouillée. Et les taxis ne nous prennent pas quand on est mouillé.
1: Ah, sympa. Bon, bah, du coup, t'as mis une heure et demie pour rentrer chez ta fille quand même.
2: Oui, mais je suis rentrée vraiment devant la porte.
1: Ah ben ça, c'est magnifique.
2: Je fais confiance au monsieur qui a dit au chauffeur et puis à la personne de derrière, parce qu'ils sont deux dans le bus, hein, qu'il ne fallait pas que je descende, qu'il fallait que j'attende. Et elle m'a fait reprendre un autre bus et je suis revenue, je vous dis, une heure et demie après,
1: magnifique,
2: devant la porte.
1: Alors, tu vas essayer de marquer 5 points. C'est la question cash. Oui. Et tiens, une petite ambiance.
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3: Oui.
1: Alors, l'encre de tes yeux, on va parler d'encre. Autrefois, qu'est-ce qu'on utilisait pour absorber l'encre et éviter les bavures lorsqu'on écrivait au stylo plume? Qu'est-ce qu'on utilisait pour absorber l'encre et éviter les bavures quand on écrivait au stylo plume? Top chrono, 10 secondes.
2: Un buvard,
1: est-ce que c'est une bonne réponse? Oui, c'est une bonne réponse. Et oui, on s'en servait pour absorber l'excès d'encre, et puis comme ça évitait les taches et l'effaceur. Bravo, tu as 5, ça te fait 7 points.
3: Et on embrasse Philippe, évidemment. Philippe Buvard. Bon, c'était. Allez, je rends hommage aux grosses têtes. Hein. On est digne des. Bah si.
1: Non, je regarde Basile, ça va, il a pas l'air de trop souffrir aujourd'hui, mon petit Basilou. Je suis avec toi, chérie. Tu sais que je t'aime, mon Basile.
3: À plus de 90 ans, Philippe Buvard, qui vit dans le sud de la France.
1: C'est Basile qui a 90 ans.
3: Non, c'est moi, Basile, il est jeune. Christophe. Alors, vous savez quoi? Christophe, il aimait déjeuner avec ce monsieur. Dark Vador, tu te perds.
1: Christophe, t'aimerais déjeuner avec Dark Vador?
3: Mais oui, parce qu'il est fan de Star Wars,
5: oui.
3: Christophe.
1: Oui, mais tu pourrais.
5: Ouais, j'aimerais bien.
1: Mais tu pourrais manger avec, je sais pas, Leia, avec Harrison Ford, je sais pas.
3: Ah non, mais il a des porte-clés. La tasse.
5: Oui, Dark Vador, il a une prestance.
3: Bon, alors, ça ne s'arrête pas là, l'histoire de Dark Vador, parce qu'il adore se déguiser. Hein. Ah oui, non, Christophe, à ton avis.
1: En Dark Vador.
3: Bah évidemment, raconte quand tu t'es déguisé en Dark Vador.
5: Alors oui, on avait une soirée déguisée comme tous les ans chez des copines, et puis du coup il fallait trouver un costume. Le thème c'était se déguiser un personnage connu.
3: D'accord.
5: Et du coup, comme j'aimais bien Dark Vador, j'ai fabriqué le costume de Dark Vador.
3: Voilà. Le masque, le sabre laser, tu l'as trouvé sur un site Vinted pour ne citer que lui. Mais attends, raconte ce que t'as fait quand même pour avoir la fameuse voix. T'as fait un truc particulier.
5: Oui, alors sous mon costume que j'ai fabriqué, j'avais téléchargé sur mon téléphone la marche de l'empereur et puis la marche impériale et puis derrière il y avait la respiration de Dark Vador et j'avais glissé une petite enceinte Bluetooth et que je faisais marcher sous le costume quoi. Donc il y avait la respiration. Donc je suis arrivé comme ça. Voilà.
3: Génial. Allons, c'est génial.
5: Je suis arrivé comme ça.
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1: Alors, Muriel, elle a croisé Brigitte Bardot ?
2: Ah oui, mais ça, c'était quand j'étais toute petite.
1: Alors, raconte, il paraît qu'elle tournait « Dieu créa la femme ».
2: C'était son premier film, dans la vieille ville. C'était donc un jeudi, parce qu'à l'époque, on n'avait pas école le jeudi. J'étais avec trois copines, on allait voir, bien sûr, j'avais 10 ans. Et au moment de sa pause, elle nous a payé une glace au nouveau glacier.
1: Bah, les gens aussi.
2: Super. Elle était... on s'en rappelle toujours. Et cette chose, ça m'a permis de retrouver, peut-être 50 ans après, une copine qui avait mangé la glace avec moi.
1: Et voilà. Bah oui, parce que t'as raconté l'anecdote sur ici, et les copines t'ont appelé.
2: Eh bien, exactement. C'est formidable, quand même, de se retrouver 60 ans après. On se reconnaît pas, mais ça fait rien.
3: Grâce à la radio?
1: Ben oui, elle a raconté l'anecdote sur la radio et, elles se sont retrouvées. Ça, c'est bien sympa.
2: J'ai retrouvé une copine. Ouais, c'est super sympa.
1: Alors, ma chérie, c'est la question à 3 points. Je te pose la question, je te fais des réponses, je te propose des réponses. Et à mon top chrono, tu auras 10 secondes pour me donner ta réponse. Alors, tiens,
2: on va pas...
1: Mais non, tu vas gagner. Allez, on va parler du jeu vidéo Pac-Man.
4: Rond comme un ballon, et tu joues avec un citron, c'est Pac-Man.
1: Alors, Pac-Man, figure-toi que cette semaine, Pac-Man célèbre son 45e anniversaire. Alors, est-ce que tu sais quel est l'aliment qui a inspiré la forme de Pac-Man? Alors, un citron coupé, une pizza à laquelle il manque une part, un donut croqué, ou les joues de Éric Bastien. Oui. Alors, qu'est-ce qui a inspiré la forme de Pac-Man?
2: Moi, comme je suis près de l'Italie, je pense que c'est une pizza, donc il manque une part.
1: Une pizza à laquelle il manque une part?
2: Ouais, ça me plaît, ça.
1: Eh bien, figure-toi, ma petite Mumu, que c'est une bonne réponse.
3: Ah.
1: Eh oui, c'est totalement une pizza à qui il manque une part. C'est magnifique, tu as 3 points, ça fait 4.
3: Oui, ça fait 4. Patrice est avec nous. Pour ceux qui nous rejoignent, Patrice, on fait connaissance avec lui depuis midi, avec ici Lorraine. Il habite à Malzéville, il est marié et il a 2 petits-enfants. Patrice, est-ce que t'es chaud? Est-ce que ça va? Est-ce que t'es en forme, Patrice?
5: Je suis au taquet.
3: Patrice?
6: Et maintenant,
3: qui chante ça?
6: Que vais-je
5: déco,
6: faire
5: déco,
3: voilà.
5: Déco.
3: Vous pouvez pas me dire ça il y a 5 minutes.
5: Je suis nul.
3: Il nous a dit Nougaro quand même, le gars. Patrice,
1: tu vois ça?
5: N'importe quoi.
3: Moi, tu m'inquiètes, Patrice, pour la suite.
1: Eric, tu vois ça, c'est du mauvais coaching. C'est de l'humiliation de candidat. Et c'est ces petits détails de malveillance qui font que le candidat est déstabilisé.
3: Non, c'est pour qu'il se souvienne bien de Beko. Beko.
1: Ouais, enfin, comme ça.
5: Beko.
1: Ne te déstabilise pas, Patoche. Tu sais, il y a plein de trucs qu'il ne connaît pas.
3: Non, mais moi, je leur donne des devoirs. Il y a 100 lignes à copier sur Beko. Attendez, il y a le service après-vente quand même. Patrice, qui aime les sensations forte, qui aime bien les manèges. Alors c'est ta fille qui t'entraîne dans les manèges et je crois d'ailleurs que c'est pour elle que tu joues pour l'emmener au parc Astérix.
5: Tout à fait, c'est vrai. C'est vraiment quand on a entendu ça, elle m'a dit vas-y papa, vas-y. Voilà. Donc oui, c'est à 90%, c'est ma fille Ophélie.
3: Bon bah je te souhaite de gagner ce beau séjour pour elle. Pareil que t'as déjà sauté à l'élastique, donc voilà, côté sensation t'es pas mal, hein.
5: Oui, j'aime bien. Ouais. Bon, je sais pas si je referai, mais 60 mètres sur un parking près de Saint-Tropez, j'avais beaucoup hésité, et puis je me suis lancé parce que on était une bande de potes, il fallait pas que je faille.
3: Est-ce que tu avais regardé la météo le matin?
5: Non. Pourquoi?
3: Pourquoi je te demande ça? Parce que c'est ton rituel. Il paraît que tous les matins.
5: Ah oui.
3: Ah oui, bah oui.
5: Bah, ce matin-là aussi, oui.
3: Ah oui,
5: ce matin-là, oui.
3: Non, mais t'organises vraiment ta journée suivant le temps. Alors, il est nombreux à le faire, mais ça détermine beaucoup de choses. Le tennis, le paddle pour toi. La météo, c'est quelque chose.
5: C'est ça, les activités indoor et puis celles qu'on fait à l'extérieur. Ouais, non, c'est vrai, c'est important.
3: Je suis d'accord. Il a une phobie, notre Patrice. Ouais, je vous le fais court. Le nombril.
1: Qu'est-ce que ça?
3: On peut pas s'approcher du nombril de Patrice.
1: Pourquoi?
5: Non, parce que c'est une phobie depuis toujours, parce que je pense que ça vient de ma petite enfance. On m'a expliqué que le nombril, c'était au moment où l'enfant est coupé le cordon et on faisait un petit nœud. Et ce petit nœud, ben, moi, dans ma tête, c'est peut-être rentré comme quelque chose de fragile. Comme un nœud, ça peut se défaire. Donc j'ai dit, on touche pas mon nombril, je touche pas le nombril des autres d'ailleurs. Ah, et c'est devenu une phobie. Même sous la douche, il faut que je fasse très attention quand même.
1: Ah ouais? Ah ben dis donc.
3: Sinon, Patrice, ça va?
5: Oui, ça va bien.
1: Et t'aurais été malheureux. Moi, je me suis fait opérer de la vésicule biliaire. Ils te font un trou dans le nombril pour passer le truc. Ouais. Et après, il y a de la colle. Et il faut nettoyer le nombril tous les jours. Trois fois par jour.
5: J'aurais été, tu serais devenu fou. Très, très malheureux.
1: Ouais. Fais attention à ta vésicule.
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2: Salut à toutes, salut à tous et bienvenue dans Décibel. Décibel, vous le savez, c'est 7 jours sur 7 sur votre radio ici. Le samedi, émission toujours spéciale puisqu'on confie les clés de la programmation musicale de l'émission à une personnalité, parfois un musicien, c'est le cas ce soir avec Benabar, parfois pas du tout, pas forcément musicien, comme on a fait avec Camille Cerf, une ancienne Miss France super cool, ou encore la semaine dernière avec le chef Philippe Etchebest. Alors, ce soir, comme c'est Benabar, forcément vous vous doutez, on va parler musique, on va parler chansons. Et je pense que tout comme avec son album Le Soleil des Absents qui vient de sortir, et tout comme cette grande tournée d'une trentaine de dates qui s'annonce à partir du mois d'avril et qui va s'étirer pendant toute l'année 2026, eh bien il va réussir à vous surprendre. Alors installez-vous confortablement, c'est parti, une heure avec les choix musicaux de Benabar. Et bienvenue, jeune homme.
3: Salut, Émilie, comment ça va?
2: Ça va bien.
3: Merci
2: et toi?
3: Merci de me recevoir une fois de plus.
2: Oui, bah,
3: c'est un plaisir.
2: Bah
3: c'est
2: oui,
3: un plaisir d'être là.
2: Nous aussi, c'est un plaisir parce que je me doutais, en te demandant de choisir une dizaine de chansons, que tu allais me surprendre, mais je ne pensais pas que tu avais carrément un concept en tête pour cette émission, parce que c'est ça en fait.
3: Mais oui, parce que je me suis un peu posé la question, parce qu'évidemment j'aurais pu te sortir tellement de grandes chansons françaises, ouais. Et puis je me suis dit que c'était pas très intéressant, et puis en plus réparer une injustice vraiment terrible qui touche un peu les grands anciens. Je pense par exemple, là je vois Julien Clerc sur les anciens par rapport à moi. Je suis pas en train de dire que Julien Clerc est vieux, hein, que je ne sois pas fâché avec Julien Clerc,
2: que je respecte infiniment. Voilà. Voilà.
3: Et par exemple Les Souvenirs, c'est sur un de ces derniers albums, et, ouais. Et c'est toute cette génération-là qui ont des tubes tellement énormes que ça cannibalise un peu les autres, et ouais. Je trouve ça parfois dommage. C'est comme Salvatore Adamo, il a fait plein d'albums depuis avec des perles dedans.
2: Mais oui, il a fait genre 50 albums, ouais, Salvatore, voilà. Adamo. Oui, et tout le monde lui parle.
3: Ben oui, de Tombe la Neige.
2: Tombe la Neige. Et, voilà. Oui, oui. Donc c'est ça le concept que Benabar a sorti, les amis, pour vous ce samedi soir. Les chansons moins connues des artistes super connus de la chanson française. Et ben j'aime beaucoup ce que tu nous as préparé. Et puis, alors tu me permettras quand même pendant cette heure aussi de diffuser une ou deux chansons de ton nouvel album que j'ai beaucoup aimé. Voilà.
3: Ah bah merci, c'est très gentil.
2: Bah oui, bah non, mais c'est normal. Alors on va commencer, tiens, avec Serge Lama qui a été notre invité il y a pas longtemps. T'as choisi une chanson donc qui n'est pas d'aventure en aventure, ni les petites femmes de Pigalle.
3: Voilà.
2: Qui s'appelle Les Glycines.
3: Alors qui est aussi là pour le coup une chanson méconnue, enfin moins connue que les autres, mais assez ancienne, parce que Serge aussi, comme les autres, a fait plein d'albums depuis.
2: Ah ouais.
3: Et cette chanson, j'ai eu la chance de la chanter dernièrement devant Serge, et je me suis aperçu en la chantant la profondeur de cette chanson, qui est quand même une chanson très brutale. C'est un gars qui était amoureux de sa cousine. C'est une chanson très dure et qui symbolise vraiment le talent d'auteur de Serge, qu'on a tendance à oublier.
2: Oui,
3: derrière l'homme de scène, la carrière énorme, chanteur,
2: tout ça,
3: voilà,
2: ouais,
3: tout ça.
2: Ouais.
3: Et c'est un auteur très fin, et cette chanson, elle est violente dans ce qu'elle raconte, dans les sentiments, et ça, je trouve ça assez inespéré d'avoir ce côté très variété française, très entraînant, très daté un peu dans les arrangements, ce qui n'est pas pour me déplaire, parce que
2: oui.
3: J'adore cette période-là.
2: Oui, il y a un côté un peu suranné, mais qui est chouette.
3: Ouais, ouais, ouais. Que j'aime bien, ouais.
2: Ouais.
3: Et puis, ce que ça raconte, parce que c'est une chanson même un petit peu dérangeante, et alors sans rentrer sur la grande antienne qu'on a aujourd'hui on pourrait plus le dire, machin. C'est vrai qu'aujourd'hui, une chanson comme ça, on pourrait la faire, on n'irait pas en tôle, mais on se poserait des questions à un moment. Et on se dirait, oui, t'es sûr. Et même celui qui l'écrit avec toute la bonne foi du monde. Et c'est assez enthousiasmant de réécouter des chansons comme ça.
2: Les Glycines, Serge Lama, c'est le premier choix ce soir pour vous de Benabar. Mmh. Croyez-moi, vous allez vous régaler.
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0: Incroyable cette chanson de Serge Lama. Benabar, merci. On dirait du Jacques Brel en fait.
1: Oui, Serge fait partie de ceux qui ont été vraiment influencés par Mba, comme tout le monde d'ailleurs. Et puis surtout, il y a ce côté qu'il a avec Brel, mais avec plein d'autres de sa génération aussi, d'incarner la chanson comme un vraiment interprète.
0: Oui, comme un acteur qui joue un rôle.
1: Il joue ce rôle-là.
0: Mais ça, c'est un truc que tu fais aussi.
1: Ouais, moi, je me suis pas mal, beaucoup inspiré, je sais pas, mais en tout cas, j'ai beaucoup reçu de tous ces gens-là. Mais Sardou aussi le fait vachement. Il y a comme ça une catégorie de chanteurs et de chanteuses qui jouent le rôle au premier degré. Quoi.
0: Ouais. Il y a Sanseverino dans ta playlist. Alors ça m'a fait très très plaisir parce que je trouve que dans les médias traditionnels, au grand public et tout, on parle pas assez de ce mec. Il est bourré de talent. Comment tu l'as connu, toi, Sanseverino ?
1: On s'est connu en 95.
0: Ouais.
1: Dans les, on jouait au Sentier des Halles.
0: Oula, oui, petite salle parisienne.
1: Ouais, c'est ma première salle. Moi, je jouais avec Pat Scholl et Stéphane, il jouait avec les voleurs de poules.
0: vous aviez vos groupes.
1: On faisait,
0: ouais,
1: en première partie des facéties. On avait fait une semaine ou deux dans cet endroit-là. On avait joué assez facéties. Il y avait le chanteur, c'est Jean-Philippe Daguerre qui fait beaucoup de théâtre, qui a fait Monsieur Hoffman, tous ces trucs-là.
0: Okay.
1: Qui a des milliards de trucs de théâtre, là, de Molière.
0: Et là, vous vous entendiez bien, Sanseverino et toi ?
1: Ouais, on s'est tout de suite bien entendu. Puis il y avait une bande de copains. On était plus nombreux sur la scène que dans le public. Mais en vrai, parce que c'est une formule un peu qu'on utilise. Mais comme la scène est tout petite, et puis à l'époque, c'était vraiment très alternatif. Il y avait toujours des cuivres, des trucs. Donc c'était une époque, ouais, sublime.
0: Alors c'est marrant parce que autant toi, très tôt, on t'a catégorisé dans le côté chanson française. Lui, Sanseverino, il a une espèce de place un peu à part où on se dit, mais il est quoi ? Il est un peu rockabilly. Parfois, il est un peu cajun. Musique du sud des États-Unis, etc. Et la chanson que tu as choisie s'appelle Les rockers aiment la Java.
1: Ouais.
0: Donc là, on est dans le croisement, justement, de dire oui, on peut avoir chacun une petite boîte, mais on peut aussi
1: en
0: sortir.
1: Stéphane a consacré une grande partie de sa carrière à échapper à tous les trucs. Dès qu'on lui disait quelque chose, il essayait de faire autre chose directement. Je pense qu'il a un côté de claustrophobie de carrière. C'est-à-dire que, et puis, il est hyper actif, il n'arrête pas de tourner, donc il a besoin d'avoir 50 projets en même temps. Je ne sais pas comment il fait d'ailleurs. Enfin, je sais qu'il en bat la plupart, hein, si on vaut la peine.
0: Mais en tout cas, bisous.
1: Les quelques qui essayent de travailler un petit peu, un minimum, c'est toujours très réussi.
0: Les rockers aiment la Java, Sanseverino, à découvrir ce soir dans Décibels. Et puis celles et ceux qui connaîtraient déjà cette chanson, bah, je pense que vous êtes très contents de l'entendre passer à la radio. C'est pas tous les soirs. Hein.

0: Oh là là, en plus elle est spectaculaire, la fin de la chanson. Alors je voudrais revenir au début de la chanson, juste vous dire que le petit rototo que vous avez entendu est celui de Sanseverino, et certainement pas Benabar, qui de joie de voir arriver son copain Sanseverino avait lâché un petit rototo. Pas du tout, c'est dans la chanson, parce que c'est un rocker, donc il boit une bière et voilà, il rote un petit peu au début de son intro. Voilà, je tenais à le dire.
1: Oui, oui, voilà. Bah merci. Parce
0: Benabar
1: que
0: est très bien élevé.
1: Oui, oui, j'ai une réputation à soutenir.
0: c'est très important. Une fille, allais-je dire, parce qu'il n'y en a quand même pas des masses dans tes choix de chansons de ce soir.
1: Ouais, il pourrait y en avoir plus.
0: Il pourrait y en avoir plus.
1: Ça s'est fait comme ça.
0: Mais il y en a une, et pas des moindres, la grande Sophie, que la plupart des gens connaissent pour son tube « Du courage, du courage », mais qui a fait plein de belles chansons, pour le coup. Qui écrit des bouquins aussi, enfin voilà, qui est une belle autrice. Elle a même écrit une chanson pour Françoise Hardy, je crois.
1: Enfin, oui,
0: voilà,
1: oui,
0: vraiment. Et t'as choisi cette chanson qui s'appelle Ne m'oublie pas, une chanson au piano.
1: Qui est magnifique. Là, je sais pas si vous l'avez au piano. Ouais, vous l'avez. Enfin, il y a plusieurs versions.
0: Enfin, l'intro est au piano, quoi.
1: Ah oui, c'est ça.
0: Tu vois, c'est une chanson qui est, on va dire, que comme la grande Sophie est quand même une guitariste.
1: Ouais, c'est ça. Oui.
0: Mais là, c'est plutôt le piano qui est mis en avant dans la chanson.
1: Et
0: quoi.
1: Puis elle a un truc très singulier. Alors déjà, là, on est dans le pur copinage entre Stéphane, Calice, enfin tous les gens qui sont là. D'ailleurs, c'est
0: écoute,
1: des copains.
0: Tout le monde fait du copinage.
1: Voilà.
0: Pourquoi nous, on n'en ferait pas?
1: Ouais, autant l'assumer.
0: Bah, on va pas être les derniers débiles à dire non, on n'est pas comme ça. Donc c'est ta pote.
1: C'est ma pote depuis longtemps. On a commencé aussi ensemble avec Sophie. Et elle est un peu la même période qu'avec Stéphane, d'ailleurs. Et elle a un truc très particulier, très singulier. Elle aussi, elle échappe un peu à tous les trucs. Elle aussi, elle a sa carrière qui est très présente. C'est une fille qui avance vraiment artistiquement. C'est une vraie artiste.
0: Ouais.
1: C'est-à-dire qu'elle est un peu perchée. Elle, fait des trucs, des fois, je ne comprends pas trop. C'est une productrice. C'est elle qui produit ses disques. Pas forcément toute seule, mais... Elle va du rock à la chanson très éthérée, avec un côté très féminin par moment et puis très très rentre dedans par d'autres moments. Enfin, c'est une artiste étonnante, Sophie, hein, franchement.
0: Ouais. Alors, écoutez, ne m'oublie pas, parce que la grande Sophie, effectivement, ce serait dommage de la laisser sur le côté.

0: chanson d'amour un peu avec le pas de côté de la grande Sophie. C'est ce que tu nous disais en fait,
1: Benabar. Cette chanson, elle m'étonne par les arrangements, la façon dont elle est produite.
0: T'as vu, elle est très piano quand même pour une fille à guitare.
1: Ouais, exactement. Ouais. Et puis tout son travail sur les voix. Et puis quand on sait comment partent les chansons, elle, c'est vraiment à la guitare. Ne m'oublie pas, là. Et puis là, d'un seul coup, ça prend une autre dimension. C'est assez épatant. Ouais.
0: Et alors, je me suis dit, parce que figure-toi qu'on prépare cette émission pas n'importe comment.
1: Genre, vous bossez.
0: Pas avec les pieds, genre on bosse un peu.
1: C'est vrai?
0: Oui, bah la radio ici, tout ça. T'as pas entendu parler?
1: Ici, ça bosse. Ah, si, si.
0: Ici, ça bosse. Ici, ça bosse. C'est notre nouveau slogan. Ici, oulala, ça bosse. Et je me suis dit que ça irait très bien avec ta chanson, quoi qu'on dise. C'est sur le soleil des absents, donc ton nouvel album, où tu louais les goûts de production de Sophie. Bah là aussi, toi, t'es parti sur des chemins un petit peu de traverse.
1: Et ça, c'est grâce à François Delabrière.
0: Ouais.
1: Parce que moi, j'ai pas du tout ce talent, enfin même cette volonté qu'a Sophie de produire. Moi, Sophie, elle peut passer deux jours sur un son de basse. Moi, au bout de 20 minutes, j'étouffe.
0: Okay, très bien.
1: Donc moi, je travaille avec des professionnels qui adorent ça. Donc ils sont des malades, qui adorent faire ce truc-là. Et c'est François Delabrière. Et en effet, alors je peux le dire, ça parle de mon album, donc c'est un peu de la pub, mais c'est pas moi, j'y suis pour rien. Il a vraiment fait un boulot remarquable, je trouve, sur ce disque.
0: Ben, je trouve aussi, c'est pour ça qu'il faut l'écouter. Qu'il faut, pourquoi pas, aller te voir en concert, puisque ça va pas tarder. Là, t'es en pleine répétition, en ce premier jour de printemps, et ça commence le 18 avril, ta tournée, à Forges-les-Eaux. Ensuite, tu seras à Toulouse, au Hall de la Cartoucherie. Ça, c'est un lieu tellement beau, le 26 avril. 29 avril, Paris, l'Olympia. Mais bon, c'est complet, mais je vous le dis pour info, du coup. Mais voilà, il n'y a plus de place, c'est comme ça. Ensuite, pas mal de festivals d'été, et puis au mois de novembre, là, on rentre dans le dur vraiment de la tournée. Tu passes absolument partout en France, novembre 2026, et puis ça continue en 2027. La chanson qui arrive là, quoi qu'on dise, elle a sa place dans ton nouveau spectacle.
1: Oui, a priori, mais en effet, c'est le moment où on ne sait pas trop
0: tu
1: encore.
0: Tu choisis là.
1: Ouais, et puis ce qu'attendent les gens, ce qu'ils aiment ou moins. Donc mais a priori, elle est dedans. Mais des fois, on a des bonnes et des mauvaises surprises. Des fois, on s'aperçoit le premier jour qu'en fait, tout le monde s'en fout de la chanson. Donc on la dégage, mais ça fait partie du jeu. Quoi.
0: C'est bien parce que tu pars gagnant, ça fait plaisir.
1: Parce qu'il y a aussi des fois des bonnes surprises.
0: Oui.
1: On met une chanson, je dis celle-là, est-ce qu'elle va emmerder tout le monde? Et puis non, apparemment, elle a l'air d'accrocher. Mais bon, faut se laisser faire aussi par le public, ça. C'est le client qui est roi.
0: C'est ça. Et le public a toujours raison. Bah, comme ce soir, le premier public, c'est moi. Et vous, ensuite, évidemment, derrière vos radios, on va dire que celle-ci, c'est une gagnante. Quoi qu'on dise. Au piano aussi, Benabar.
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0: Eh, bravo Benabar.
1: Merci.
0: Le soleil merci des absents, c'est le nom de ton dernier album. Et donc pour les retardataires, je vous explique ce qui nous arrive. Benabar choisit toutes les chansons ce soir dans Décibel, sauf les siennes, ça c'est moi qui les ai choisies. Il nous a déjà fait écouter Serge Lama, San Severino et la Grande Sophie. Arrive Louis Chédid, Gérard Lenormand et son copain Cali. Alors restez dans le coin, à tout de suite.
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0: Et il n'a pas pris sa mission à la légère. Notre invité de ce soir, Benabar, est venu pas juste avec 10 chansons qu'il aime, mais tout un concept. J'adore, c'est vrai, un concept Benabar. Les chansons pas trop connues des chanteurs très très connus de la chanson française. Est-ce que toi, par exemple, tes chansons préférées, ce sont pas forcément celles que le public ou les radios ont plébiscitées?
1: Ben oui, et surtout, il y a des chansons qui sont magnifiques que je peux plus vraiment entendre. C'est, je sais pas, Mistral gagnant, qui est une chanson magnifique, ah oui, que je peux entendre, bien sûr. Mais c'est pas une chanson que j'écoute quand je suis tout seul, quand j'écoute Renaud, parce qu'on l'a tellement entendu. Full Sentimental, Bohemian Rhapsody, quand j'entends ça dans les TGV, tu sais, dans les gares. Alors c'est super, les mômes qui jouent ça, tu vois, évidemment.
0: Oui, au piano,
1: à fond.
0: Oui.
1: Et, mais moi, j'en peux plus de cette chanson, tu vois. Et donc, il y a plus des chansons qu'on a trop entendues et ça laisse de la place aux autres, ouais, parce qu'on trouve des petites perles.
0: Et je pense que ça fait plaisir aussi aux artistes quand on leur dit, par exemple si on croise Louis Chédid, puisque c'est le prochain arrivé dans ta liste, je pense qu'on lui a dit 10 000 fois, oh là là, ainsi soit-il, oh là là, Anne Masseran, toi ta chanson de Louis Chédid, alors je l'adore, elle s'appelle Les gens.
1: Ouais.
0: Elle est incroyable. C'est une chanson, c'est une chanson à concept aussi.
1: Ouais, c'est une chanson à concept. Oui, où il déroule tout autour des gens. Ouais. Et puis ça, c'est assez significatif de l'écriture de Louis. C'est-à-dire que ça rejoint un peu ce que je disais tout à l'heure. Il y a cette volonté d'avoir des chansons assez ensoleillées, assez joyeuses, un peu j'y vais pas trop, un peu comme ça. Et puis quand on écoute la chanson deux fois, on s'aperçoit que ça raconte un truc. Et ça, c'est un talent particulier qu'a Louis, parce qu'il y a ceux, en effet, qui font des chansons juste entraînantes. Et puis basta. Et d'autres, des fois, on voit trop qu'il y a le travail du texte. Et Louis, il est vraiment, il a trouvé vraiment une place très inattendue.
0: Bah, grâce à toi, cette chanson passe ce soir à la radio. Louis Chédid, je vous décris les gens. Et croyez-moi, les gens sont

0: Les gens, Louis Chédid, alors pourquoi Les gens n'est pas devenu un énorme tube? Pourquoi T'as beau pas être beau est devenu un énorme tube? Parce qu'elles ont des similitudes, ces chansons. Il y a les chœurs, il y a le côté comme ça, répétitif, donc d'une chanson qui pourrait être un tube. Benabar, est-ce que t'as une théorie là-dessus sur la vie de la chanson qui devient ou pas un truc archi-fédérateur?
1: Pas vraiment. Il y a une réalité qui est les expositions, donc notamment la radio, c'est
0: Passage
1: sûr.
0: Passage radio, ouais.
1: Pour que le public puisse, dont on fait tous partie quand c'est pas notre chanson, a une idée sur la chanson, y compris ne pas l'aimer, il faut l'avoir entendu 3, 4 fois, 5 fois. Et notamment les chansons avec du texte dans les couplets, comme la chanson de Louis. Ça, c'est quand même une réalité qui est un peu triviale, mais bon, c'est une réalité. Et puis après, je crois vraiment au truc, tu sais, qu'on dit, il a rencontré son public, elle a rencontré tel film. Ça, je crois qu'il y a aussi ces moments de croisement où il se passe un truc qui est assez inexplicable entre les auditeurs et les artistes, mais par contre, c'est sûr que si tu t'entends pas la chanson 5-6 fois, c'est impossible.
0: Exactement. Donc celle-là, mettez-la dans vos playlists, par exemple, Les gens de Louis Chédid, et je pense que ça peut devenir un tube, au moins chez vous. Gérard Lenormand, alors encore une fois, je vous rappelle le concept de Benabar ce soir, vous connaissez tous les chanteurs, vous connaissez sans doute pas toutes les chansons, si tu ne me laisses pas tomber, moi je la connaissais pas cette chanson de Gérard Lenormand, moi j'adore Michel, par exemple, qui est, je trouve, une des plus jolies chansons sur l'adolescence, l'amour, les premiers amours et tout, si tu ne me laisses pas tomber, c'est aussi une chanson d'amour?
1: Oui, c'est une chanson d'amour, et moi comme toi, en fait, je la connaissais pas avant, j'ai découvert il y a une disque au Resto du Cœur. Parce que souvent, les Restos du Cœur permettent ça, en
0: fait. Aux Enfoirés.
1: Oui, comme on choisit pas les chansons.
0: Oui.
1: Il y a des chansons qui arrivent, ok, donc on les travaille. Et puis, il y a des trucs, évidemment, des atomes crochus au moins. Et cette chanson-là m'a bouleversé tout de suite. Et en effet, ça a été un single à la grande époque.
0: Ouais.
1: Mais ça n'a pas été un énorme tube comparé aux autres grands tubes de...
0: Mais nous, on est beaucoup trop jeunes. C'est pour ça qu'on était peut-être pas nés.
1: On n'était pas nés à cette époque-là.
0: Tu rigoles, quoi.
1: Et de Gérard, parce que ça aussi, Gérard, il a des tubes tellement énormes que ceux qui sont... Parce que moi, je me contenterais du succès de qu'a eu ce tube-là à l'époque.
0: Oui.
1: Mais les autres, c'était tellement écrasant. Et en effet, cette chanson, elle me touche par tous les points, d'ailleurs. Le texte, l'interprétation, la musique.
0: Tout.
1: Ça m'émeut.
0: Préparez-vous à être attrapé par Si tu ne me laisses pas tomber. Gérard Lenormand choisi pour vous.
1: Délicieux arrangement de l'époque. Il disait

0: tu ne laisses pas tomber, Gérard Lenormand. Et notre invité de ce soir, Benabar, qui a choisi cette chanson, donc un peu grâce aux Enfoirés. Parce que si tu ne l'avais pas chantée aux Enfoirés, cette chanson, peut-être que...
1: Ouais, je l'ai découverte. Et en effet, c'est toujours bien de découvrir des chansons comme ça. Ouais. Et puis, ils ont fait tellement d'Enfoirés. À chaque fois, il faut trouver un peu des nouvelles chansons dans le répertoire. Donc, ils sont obligés de toujours fouiller un petit peu plus loin. Alors, pour le bon ou pour le meilleur, il y a à boire et à manger, évidemment.
0: Ah ouais.
1: Et des fois, tu as des pépites. Et en effet, que grâce aux Enfoirés, ils sont un peu exhumés. Ouais.
0: Tu te souviens avec qui tu l'avais chantée, cette chanson?
1: Je l'avais chantée avec Laurie. On était au milieu du public sur une poutre qui bougeait un petit peu.
0: Toujours ce côté Koh-Lanta des Enfoirés.
1: Exactement.
0: L'épreuve des poteaux. Tu vas chanter, Benabar, maintenant.
1: C'était un tableau, je me souviens, qui était en mode, c'est les photos noir et blanc quand ils construisaient les buildings à New York. Là.
0: Okay. Ah oui, dessus, donc t'étais vraiment sur une poutre.
1: Ouais, dans le public, et puis il y avait tous les copains sur la scène. Bah, ça allait de Matt, Pokora, il y avait Bruel, tous les autres. Enfin, il y avait un paquet de monde. Et la première fois, je t'avoue que je l'ai bien foiré.
0: Cette année, t'as chanté La Grande Zoa.
1: La Grande Zoa, oui.
0: Quand vient le mardi,
1: oui, la grande Zoa. Je ne sais pas si j'en ai parlé d'ailleurs l'autre fois quand on s'est vus.
0: On a fait l'apéro des Enfoirés. Ouais,
1: oui, l'apéro, je te parlais justement de La Grande Zoa.
0: Oui,
1: et qui fait partie de ces chansons-là, où quand on la chante, on s'aperçoit à quel point cette chanson est géniale et surréaliste, parce qu'à la fin, donc, La Grande Zoa, qui est un homme, donc avant il y a un homme, parce qu'en fait il est donc antiquaire, il vend des meubles 16e, sa famille n'aime pas trop qu'il se maquille, etc. Donc la première partie est très sucrée, et puis la deuxième, ça rentre dans une réalité d'un travesti de l'époque. Et à la fin, donc déjà, il sort avec son boa, donc son boa boit du whisky et lui boit du coca, puis à la fin, il se fait bouffer par son boa.
0: C'est horrible.
1: Donc l'histoire est complète, cette chanson qui semble comme ça, un peu bébête.
0: Pas du tout, en fait.
1: Et en fait, c'est une chanson assez vertigineuse.
0: Ouais. Oui. Alors, vous vous dites, mais moi, je veux entendre Benabar chanter La Grande Zoa. Et sachez qu'en plus, il n'était pas tout seul sur le morceau.
1: Oui, oui.
0: Le CD et le DVD de la balade des Enfoirés sont disponibles. Et quand vous achetez le CD ou quand vous achetez le DVD, c'est 17 repas pour les Restos du Cœur. Et en plus, vous voyez Benabar chanter La Grande Zoa.
1: Oui,
0: donc voilà.
1: Ça, rien que pour ça, franchement.
0: Très important. On continue à faire le tour des chansons que tu as choisies pour nous, mon cher Benabar. Ton ami Kali est dans ta liste. Je précise que c'est ton ami parce qu'on vous voit quand même souvent ensemble. Moi, je vous ai vu ensemble à un concert toulousain, hommage
1: au
0: grand talent de Nougaro. Voilà. Et je vous ai vraiment senti hyper proche tous les deux.
1: Oui, ouais, on est très, très amis avec Bruno. Et d'ailleurs, l'autre fois, il me disait, j'en ai marre, en déconnant.
0: Ouais.
1: À chaque fois que je monte à Paris, parce que alors, Bruno, il vit vraiment dans ces montagnes.
0: Ah oui.
1: Et
0: dans le sud,
1: au-dessus de Perpignan,
0: ouais.
1: Et il redescend là-bas, il monte souvent bien sûr, mais il est vraiment resté là-bas, c'est-à-dire que il y a son côté Francis Cabrel, c'est-à-dire qu'il a jamais été happé par la vie parisienne.
0: Ouais.
1: Et il me dit, bah dès que je monte à Paris, on me dit, mais tu peux pas faire un truc avec Benabar, etc. Donc évidemment tous les deux on dit oui, mais c'est vrai qu'à un moment on se dit bon, il va falloir qu'on essaye de voir rencontrer d'autres gens. C'est comme dans un couple au bout d'un moment.
0: Le couple.
1: Voilà. Faudrait qu'on devienne un peu plus libertaire.
0: C'est ça. Alors avant vos histoires d'échangisme avec Kali, dis-moi pourquoi tu as choisi, encore une fois, une chanson un tout petit peu moins connue que ses gros tubes comme C'est quand le bonheur ou Elle m'a dit. C'est une chanson qui s'appelle L'amour est éternel.
1: Parce que cette chanson, alors des fois c'est inexplicable, parce que là je chorusse un peu, je suis un peu mon intellectuel sur les chansons, et puis il y a quand même des fois aussi le côté simple d'une chanson, tu sais, qui te frappe en plein cœur.
0: Ouais.
1: C'est pour ça que des fois on adore des chansons alors qu'a priori rien ne nous en rapproche.
0: C'est des petits coups de foudre.
1: Voilà, il y a un coup de foudre, il y a un truc, je sais pas pourquoi. Et cette chanson-là, typiquement, après, tu sais, et puis des fois, il ne faut pas trop analyser. Hein, et cette chanson, elle me touche infiniment.
0: Kali, L'amour est éternel. Si ça a touché Benabar, il y a des

0: jusqu'à ce qu'il s'arrête.
1: Qu'est-ce qu'il est romantique. Oui, l'amour est éternel jusqu'à ce qu'il s'arrête. C'est un des plus romantiques, en fait, Kali.
2: Ah oui, et puis il l'a dans tous les sens du terme, dans le côté romance amoureux, et puis aussi dans une vision de la vie romantique.
1: Ouais.
2: Il est vraiment comme ça, il a un côté 19e siècle, Bruno, qui n'est pas du tout factice, qui est c'est un homme entier qui triche pas, non pas par grandeur d'âme ou quoi que ce soit, mais parce qu'il en est vraiment incapable, ouais, Bruno, ça je l'ai vérifié à plusieurs reprises, et c'est un vrai romantique, oui, t'as raison,
1: ouais,
2: au sens littéraire du terme, ouais.
1: Exactement, ouais. Oh là là, Kali, notez-le, l'amour est éternel, en gros, notez toutes les recommandations musicales de Benabar, franchement, si vous aimez la chanson française, là, il vous a fait vraiment une liste aux petits oignons, mais d'ailleurs, t'écoutes autre chose, toi, que de la chanson française?
2: J'essaye d'écouter d'autres trucs, pas mal de classiques.
1: Ouais.
2: J'essaye d'écouter ce qui se passe un petit peu, mais pas beaucoup, à vrai dire, franchement.
1: Ouais.
2: Parce que déjà, on en parlait hors micro, il y a tellement de trucs qui sortent, donc j'essaye régulièrement, professionnellement, entre guillemets, d'écouter ce qui se fait quand même.
1: Ouais.
2: Bien sûr, mais déjà, quand t'as écouté les copains, on se le disait.
1: Oui, c'est ça, tous les potes qui sortent
2: Déjà, t'as passé la moitié de la journée à écouter de la musique. Donc, et puis j'ai fait un peu la passe, malgré moi, sur pas mal. Le rap, par exemple, j'y connais rien. Alors, ouais. Mon fils, il me fait découvrir des trucs qui sont super, hein, mais on peut pas.
1: Oui, t'as pas pris le train à ce moment-là.
2: Il suffit pas d'une vie pour écouter tout ça. Mais je suis assez frustré, en fait, de pas pouvoir entendre plus de trucs.
1: Quand tu seras à la retraite.
2: Ben voilà.
1: Voilà. T'écouteras Aya Nakamura, tout ça, tu vois.
2: Ah, je connais un petit peu.
1: Aya, tu connais.
2: Ouais. J'ai une fille de 16 ans, donc je connais un peu Aya.
1: Oh, tcha-tcha. Là, rien à voir, c'est Michel Delpech, du coup, puisque quand même, on va retourner dans ta sélection à toi. Michel Delpech, qui nous a quittés il y a 10 ans.
2: Oh, oui.
1: J'ai compté ça, c'est fou. Ce lundi-là, même chose que tous les autres artistes que tu as choisis ce soir, c'est certainement pas sa chanson la plus connue. Et alors, il va falloir que tu m'expliques pourquoi c'est celle-ci qu'on écoute.
2: Parce que c'est vraiment une... Michel a fait dans les années 70 un peu ce qu'a fait Renaud dans les années 80, c'est-à-dire que c'est des Polaroïdes.
1: Mm-hmm.
2: Alors c'est pas le seul, hein. Il y a aussi Eddie Mitchell, enfin bien sûr Sardou, évidemment, hein. Mais Michel particulièrement, parce qu'il est très cher à mon cœur, parce que c'est quelqu'un qui compte pour moi, et où on peut-être des historiens dans 100 ans,
1: ouais.
2: On dira, si vous voulez savoir comment c'était les années 70, prenez les chansons de Michel Delpech, les années 80, les chansons de Renaud, et là typiquement, il a choisi un angle, je laisse découvrir le public, parce qu'il y a quelque chose de vraiment, c'est un récit, quoi, et qui est tellement fin, qui est tellement délicat, enfin qui ressemble vraiment à Michel d'ailleurs.
1: Ouais. Un côté historien, côté sociologue même parfois,
2: ouais.
1: de Michel Delpech. Ce lundi-là, découvrez sur votre radio ici grâce à Benabar qui programme ce soir Décibels.

0: Je m'excuse auprès de tes auditeurs. On vient de leur flinguer leur soirée.
1: C'est samedi soir. Tu te rends compte, Benabar,
0: c'est la fête. Ouh là là.
1: Et à la fois, c'est vrai, quelle précision dans l'écriture. Et en même temps, il fait pas des triples saltos. Il met que des mots très simples pour décrire des émotions tellement complexes. C'est fort quand même.
0: Exactement. Et puis cette façon qui est tellement, j'en suis tellement admiratif, de pouvoir dès le début, le premier couplet, sa vie avec Michel.
1: Tu vois le mec. Tu le vois. Tu vois sa femme.
0: C'est comme j'ai mon rhumatisme qui devient gênant. D'un seul coup, on est dans le salon. On voit un film de Claude Sautet immédiatement et tout ce qu'il raconte avec des trucs vraiment très très terre à terre, quoi.
1: Les tranquillisants.
0: Ouais. Je trouve que c'est quand même un petit bijou, même si c'est, même moi, en la réécoutant là, c'est quand même terriblement déprimant. Mais c'est quand même une jolie chanson.
1: Mais oui, signé donc Michel Delpech. On va t'écouter toi maintenant, mon cher Benabar. Alors, est-ce qu'elle est joyeuse, les coups?
0: Alors, les coups, elle est plutôt joyeuse, je crois. Ah. Mais j'espère faire partie de cette... un des héritiers de cette catégorie de gens qui essayent de faire des chansons entre guillemets réalistes, mais un peu joyeuses, quoi. C'est-à-dire qu'on n'est pas là non plus pour que se pleurer dessus, quand même.
1: Non, mais c'est vrai que tu fais partie des chanteurs qui rentrent dans la cuisine, dans le salon, dans la chambre, et qui nous racontent, nous, en fait.
0: C'est ça que j'ai appris d'eux, je crois, ce goût. Et puis surtout, en tant qu'auteur, l'efficacité de ce genre de truc-là. Ouais. Parce que, tu vois, c'est comme la chanson que j'adore, que j'aurais pu mettre, d'ailleurs, elle était dans la première version. Elle est d'ailleurs.
1: Oui.
0: Quand elle s'en va chez le boucher.
1: Pierre Bachelet.
0: Et ça, d'un seul coup, moi, ça me. Parce que là, on y est d'un seul coup chez le boucher. On n'est plus dans le romantisme éthéré. On est vraiment dans ce truc-là. Elle est d'ailleurs. Quand elle s'en va chez le boucher, c'est parfaitement contradictoire, mais c'est ça qui est aussi émouvant.
1: Alors, Benabar, les coups. C'est sur Le Soleil des Absents, son nouvel album. Et le concert parisien de l'Olympia est en complet, les amis, pour le mois d'avril.
0: Ma mère a acheté 1400 places, faut quand même le dire.
1: Il en reste pour le Dôme, le 20 mai 2027.
0: Coup de foudre.

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1: La guitare, c'est François Poggio.
0: Eh ben bravo François Poggio.
1: Qui a brillé sur cet album.
0: C'est beau, hein. L'album, c'est le soleil des absents.
1: Je dis oui, tu sais, c'est beau ton album. Oui, c'est exact.
0: Oui, c'est vrai.
1: Oui, c'est très bien.
0: Je dis pas que des conneries depuis une heure. Et donc, ton prochain concert parisien au mois d'avril est en complet, parce qu'avec ta vanne sur ta mère, personne n'a entendu que tu jouais aussi au Dôme de Paris, Palais des Sports, le 20 mai 2027.
1: Voilà, et ma mère n'a pas encore acheté les billets. Donc
0: grouillez-vous, c'est ça. Mais la billetterie est ouverte. Alors, on termine notre soirée ensemble avec Julien Clerc. Alors, même chose, Julien Clerc, il y a une foultitude de tubes, de Ma préférence, à Femme, je vous aime, tout ce que tu veux.
1: On ne peut plus les compter.
0: Julien on ne peut plus, mais Les Souvenirs, c'est pas sa chanson la plus connue, c'est avec celle-là qu'on termine l'émission. Pourquoi ?
1: C'est une chanson que j'aime beaucoup et puis qui fait partie de ses derniers albums, qui a déjà pourtant une bonne dizaine d'années, sur l'album Fou peut-être, je crois, de mémoire. Et Julien Clerc, ça fait partie de ceux qu'on continuait à enquiller, des disques à avancer, à poursuivre leur travail. Mais ce qu'on tolère des acteurs, par exemple, plus ils vieillissent, les acteurs, plus on les aime bien, comme Levin, ou les écrivains. Et les chanteurs, il y a un moment où c'est un peu quelque chose de juvénile, et puis après...
0: Ouais.
1: Tu vois, après, ça, c'est comme si on perdait de l'inspiration ou des capacités.
0: Oui, ou alors on leur demande de jouer leur tube d'avant, mais on veut pas tellement, on a envie de leur dire, ne nous emmerdez pas avec votre nouvel album, chantez celle qu'on aime.
1: Voilà.
0: Oui, oui.
1: Et alors, ça fait partie du jeu. Et puis, Dieu sait, c'est moi, quand je vais voir Julien Clerc, j'ai envie d'entendre quand même ma préférence. Mais il a continué à travailler. D'ailleurs, il continue, d'ailleurs, sans arrêt. Et cette chanson fait partie de ces. En plus, ironie du sort, c'est une chanson écrite par Aznavour, le texte. Donc là, on est dans la grande filiation.
0: C'est magnifique.
1: Répété.
0: C'est avec ça qu'on se dit au revoir.
1: Ça a été un plaisir, une fois de plus, d'être avec toi.
0: Merci beaucoup. Benabar vous a chouchouté en ce samedi soir. Voici Les Souvenirs de Julien Clerc. À bientôt, Benabar.
1: À bientôt.
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0: 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C'est là-dessus qu'on se dit au revoir pour ce soir, les amis. Et oui, Décibel, c'est terminé. Merci à l'équipe de l'émission. Il y avait Iris Guitoni, Emma Quenardel, Nicolas Bonzon et Franck Moillier. Sacré Benabar, on a passé une belle soirée. Les meilleurs moments de Décibel, c'est fini pour aujourd'hui.
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4: Bonjour, bon dimanche, sous vos applaudissements, c'est Willy vient déjeuner chez vous, numéro 1054.
5: Ça filoche.
4: Oui. Bonjour la tribu.
5: Bonjour.
4: Alors, qui est là aujourd'hui? Nicolas Malabeuf, notre enfant de la télé. Bonjour mon bon Nicolas.
6: Bonjour Willy, bonjour tout le monde.
4: Et Fabien Imo, notre geek. Bonjour mon Fabinou.
7: Bonjour Willy, bonjour à tous.
4: Et bienvenue à tous, merci d'avoir choisi votre émission utile sur votre radio utile. Alors moi aujourd'hui, je suis encore en direct des studios de ICI La Rochelle à La Rochelle. Et voilà.
6: Vous
4: et
6: nous manquez un peu.
4: Ben vous non, c'est pour ça que je reste.
6: Je m'en doutais.
4: Je sais, vous êtes à la maison de la radio à Paris. Ça va, ça se passe bien?
6: Très super. Bien. On est en date, en tête à tête. Avec Fabien.
4: Bah, désolé qu'on vous dérange, on vous dérange un petit peu pendant notre rendez-vous amoureux. On va faire vite. Notez bien vos dossiers du jour, mes amis. Dans un instant, on va faire un point sur l'antivirus. C'est quoi ça? Ça s'attrape comment? Est-ce qu'il va encore falloir se moucher dans le coude? Est-ce que c'est grave, docteur? Eh bien, la réponse dans une minute. Et à 12h30, toute autre chose. Pourquoi nos billets de train coûtent une fois cher, une fois très très cher? Pourquoi dans un même wagon, pour une même destination, il y a 2000 tarifs différents? On n'y comprend rien. Quand acheter son billet de train pour le payer moins cher? Il y a les vacances d'été qui arrivent bientôt, je vous donne un petit scoop, c'est déjà trop tard. Si vous ne voulez pas payer cher, c'est limite trop tard, mais on va en parler dans 20 minutes. Et bien sûr, vous le savez, vous faites partie de cette tribu, mes amis, où que vous soyez, mais vraiment qui que vous soyez, réagissez sur tout ce que vous entendez d'abord sur ce groupe incroyable sur Facebook.
7: Comment s'appelle-t-il? Alors ça, c'est gratuit. Oui. Pour nous retrouver, vous tapez Youpi la vie avec Willy Rovelli.
4: Ouais. Je sais que ça fait que 6 ans qu'on travaille tous les jours ensemble, donc je comprends que tu ne sais pas qui je suis.
7: Excusez-moi.
4: Donc,
7: Et le sondage du dimanche, c'est spécial train. Qu'est-ce qui vous énerve le plus, tiens, quand vous voyagez en train? Est-ce que c'est le voisin qui ronfle, les prix du wagon-bar, parce que on n'y arrive plus, les enfants qui pleurent, les personnes qui ne sont pas assises à leur place, bref, vous votez, c'est gratuit. Oui, je sais. Non, moi je sais ce qui vous énerve, parce qu'on voyage beaucoup en train, je sais. C'est quand quelqu'un se met à côté de vous et qui pianote sur son ordinateur et pianote très fort
4: les comme petits bruits. Ça me rend fou.
7: Bon bref, en tout cas les youpis ont commencé à voter et pour 35% de nos internautes, ce sont les personnes qui se mettent à pas leur place.
4: C'est énervant.
6: Et qui demandent de changer là.
7: Continuez de voter, c'est gratuit. Le groupe Facebook, il s'appelle Youpi la vie avec Willy Rovelli.
4: Voilà, 0810 055 056, c'est aussi le numéro de téléphone. Vous pouvez composer là tout de suite, hein. Je veux 2-3 auditeurs d'ici 13h. Passez nous faire un petit coucou quand vous voulez. Vous repartez avec quoi, mon cher Nicolas?
6: Eh bien, on n'a pas gagné l'Eurovision, la France est triste, mais j'ai un lot de consolation. Et quel lot? On vous offre 100 euros de carburant qui vont tomber dès la fin de cette émission sur l'un d'entre vous.
4: C'est bien mieux que de gagner l'Eurovision, effectivement.
7: Oui.
4: Est-ce qu'on a tout dit?
6: On a tout dit.
4: Alors démarrons, allez-y.
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4: Alors, vous savez quoi, mes amis? Normalement, on devait avoir Bruno Bégarban qui devait nous parler de l'antivirus, de savoir un petit peu si c'est grave, comment ça s'attrape, est-ce que c'est très contagieux, est-ce qu'il va encore falloir qu'on reste enfermés tous pendant des mois à la maison. Mais je crois qu'il n'est pas avec nous actuellement, parce qu'il est en train de travailler aussi. Bon, on va voir, on va essayer de le rappeler dans quelques petites secondes. On va commencer par écouter Abba, tiens, avec Dancing Queen, et puis juste après, on va essayer d'avoir Bruno. Et puis, si on n'a pas Bruno Bégarban, on ça va d'avoir Fabien, tu es là, Fabien?
7: Je suis là, je sais.
4: Oui, c'est bien. Merde.
7: Vous êtes déçu, je sais.
4: Oui, elle préférait qu'il y ait Bruno Mégarban que Fabien Emo. Fabien, moi, tu n'es pas non plus chef du service de réanimation à l'hôpital, par hasard.
7: Il vaut mieux.
4: Tu répondras quand même à mes questions. Oui. C'est pas grave. Allez, on les fait.

0: ABBA, qui eux ont gagné l'Eurovision. Je dis ça comme ça, hein. Jingle, allez, zou, zou, zou, zou, zou, allez, papa.
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0: Allez, comme promis, place à notre premier dossier. Bonjour Bruno Mégarban.
3: Bonjour.
0: Bienvenue ici, mon cher Bruno. Vous êtes chef du service de réanimation de l'hôpital Lariboisière à Paris. Si vous le voulez bien, mon cher Bruno, on va se faire une petite série de questions façon ping-pong. Vous voyez, je vous envoie les questions. Vous m'envoyez de jolies réponses, histoire qu'on en sache un petit peu plus sur... Oui, oui, mais je suis sûr que vous allez réussir. histoire qu'on en sache plus sur cet antivirus, qu'on ne tombe pas encore dans une psychose. Déjà, c'est quoi cette maladie? Alors, elle vient d'où? Comment est-ce qu'on l'attrape? C'est quoi alors?
3: Alors, l'infection par antivirus est une infection qui peut s'attraper un peu partout dans le monde, mais l'épidémie actuelle, en fait, est liée à une souche que l'on appelle des Andes, de cet antivirus, et qui ne se trouve qu'en Amérique du Sud, et que normalement, on attrape en respirant de l'air avec des particules contaminées, en suspension, contaminées par des déjections de rats. Un rat particulier qui est le rat pygmé des rizières, qui se trouve qu'en Amérique du Sud.
0: D'accord.
3: Mais malheureusement, il existe un risque avec cette souche-là d'une contamination interhumaine. Et c'est ce qui s'est passé. C'est-à-dire, le patient zéro a été contaminé au cours d'une visite en Amérique du Sud, probablement d'un cabanon ou d'une déchetterie abandonnée et infestée par les rats. Et ensuite, il a véhiculé le virus sur le navire. Et là, il y a eu une transmission interhumaine. Et malheureusement, comme vous le savez, il y a eu 10 cas, dont 3 décès.
0: Voilà. C'est quoi les symptômes?
3: Alors, les symptômes commencent après une période d'incubation assez longue, avec comme moyenne 15 jours et comme extrême 6 semaines. Les symptômes commencent par un syndrome grippal, donc fièvre, douleur musculaire, articulaire, fatigue. Et puis rapidement apparaît ce qu'on appelle un syndrome cardio-pulmonaire, avec une insuffisance respiratoire aiguë, qui peut malheureusement mener assez rapidement au décès. Et il a été calculé une mortalité de l'ordre de 40%. Donc c'est une maladie grave.
0: C'est une maladie grave. Est-ce qu'il y a des personnes infectées en France actuellement, et si oui, comment vont-elles?
3: Alors aujourd'hui, il n'y a qu'une seule personne infectée en France qui est hospitalisée en réanimation à l'hôpital Bichat. Son état a été relativement sérieux, mais je crois que sa situation est stable et on espère évidemment, on lui souhaite un très bon rétablissement. Voilà. Par contre, il existe 22 personnes dites contacts, c'est-à-dire qui à un moment donné ont été en rapport relativement proche avec une personne infectée. Mais à ce jour, aucune de ces personnes ne s'est positivée. Et donc, plus le temps passe et plus on va pouvoir penser que ces personnes n'ont jamais été infectées.
0: Donc, c'est une maladie qui est connue par rapport au Covid-19 quand c'est arrivé et qu'on ne savait pas trop où on allait. Là,
3: oui,
0: c'est une maladie qui est connue. Voilà, c'est ça.
3: Exactement, c'est une maladie connue depuis les années 70. Par ailleurs, les premiers cas décrits remontent aux années 50 dans la guerre de Corée. Et en Amérique du Sud, il y a très régulièrement des petits foyers épidémiques, assez petits. Ça n'a jamais pris une tournure beaucoup plus sérieuse et une épidémie plus large. Toujours, les foyers sont rapidement circonscrits et l'épidémie s'arrête.
0: D'accord, donc rien à voir avec ce qu'on a connu il y a 6 ans.
4: Avec le Covid.
3: Non, rien à voir. Ici, évidemment, l'épidémie a été prise tout au départ. On connaît le patient zéro, on connaît la totalité des personnes contacts, on a tracé leur parcours, ils ont été mis en isolement, en auto-quarantaine ou en quarantaine hospitalière. On sait qu'il existe 10 personnes infectées dans le monde liées à cette épidémie. Donc évidemment, ça n'a rien à voir avec la Covid, qui, lorsque les autorités sanitaires en ont pris conscience, il y avait déjà des centaines de milliers de personnes infectées partout dans le monde. Ça n'a rien à voir.
0: Donc rien à voir. On ne va pas être confiné. Pas besoin que je me rachète une machine à pain, Bruno. C'est dès qu'il y a une épidémie, je m'achète une machine à pain. Moi. Donc voilà.
3: Ni masque, ni rien du tout. Rassurez-vous.
0: Tant mieux.
3: L'épidémie est déjà contrôlée.
0: Bon, merci infiniment. Merci beaucoup, Bruno Mégarban. Merci d'avoir pris quelques minutes pour nous raconter tout ça. Donc pas de panique, mes amis. Voilà, j'espère que les personnes qui sont concernées là vont vite aller mieux. Bruno Mégarban, donc chef du service de réanimation de l'hôpital Lariboisière à Paris. Merci beaucoup. Passez un bon dimanche.
3: Si, pareillement.
0: Mettez un jingle, va. Oui, voilà.
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0: Je l'ai déjà dit aux auditeurs de votre radio ici, je suis payée au jingle. Ah, moi, c'est-à-dire que plus on en passe, plus je suis rémunérée. Donc il faut qu'on en mette. Tiens, tu veux bien m'en remettre un autre, s'il te plaît? Voilà.
4: Il touche.
0: Je palpe, mes amis. Mon Fabien, oui. Il est 12h17. Alors, notre spécialiste belge, mon Fabien. Oui, vas-y.
5: On met un jingle, parce que ça, c'est pour moi, ça.
0: Vas-y.
5: On touche rien, nous, par contre. Il est l'heure de la mise à jour, toute l'actu web de la semaine. Et attention, les amis, attention, une nouvelle arnaque fait des ravages depuis quelques jours. Je veux vraiment vous mettre en garde. Si on vous téléphone et que personne ne parle au bout du fil, raccrochez. Parce qu'en fait, c'est une arnaque. Il ne faut même pas dire « Allô, c'est qui ?» Car en fait, les pirates utilisent votre « Allô » pour cloner votre voix, pour piéger ensuite vos proches.
0: Attends, mon Fabinou, là, on va être sérieux deux
5: secondes. C'est
0: très important ce que tu dis. Donc, voilà.
5: Si on vous appelle et que personne ne répond, il faut raccrocher.
0: Voilà.
5: Parce que sinon,
0: on
5: utilise votre voix pour piéger vos proches.
0: Tu te rends compte?
5: Écoutez ce qu'on peut faire avec un simple « Allô ».
6: Le son de votre voix est alors enregistré, puis cloné par une intelligence artificielle. Démonstration avec cette créatrice de contenu.
7: Donc là, par exemple, il a calqué mon clone de voix dessus.
8: Maman, est-ce que tu peux m'aider? Il y a quelqu'un qui vient de voler mon téléphone. Oh. Est-ce que tu peux me faire un virement? Je t'envoie un SMS tout de suite.
7: C'est extrêmement trop bien.
5: C'est réaliste.
0: Tu te rends compte? Ça, c'était sa voix IA.
5: Oui, c'est ça. Donc si on vous appelle et que personne ne répond, raccrochez. C'est une arnaque. Franchement, on ne va pas tarder à devenir fou avec toute cette intelligence artificielle. On ne sait plus ce qui est vrai, ce qui est faux. Je ne sais même pas si c'est vraiment Willy qui est à La Rochelle qui est en train de nous parler. C'est une arnaque, comme d'habitude. Allez, toujours dans l'actu web, j'ai repéré, une nouvelle application, c'est pour les sportifs. Ça s'appelle Wikisport. C'est Philippe Demey, un habitant de Rambouillet qui habite dans les Yvelines, qui a eu cette idée. En gros, Wikisport, c'est le Airbnb du sportif. En gros, si vous avez envie de faire du sport dans une région que vous ne connaissez pas, vous vous connectez sur Wikisport et là, l'appli vous met en relation avec des personnes qui peuvent en fait vous prêter du matériel pour faire ce sport en question. Par exemple, vous adorez faire du vélo et vous êtes en vacances à Perpignan, mais vous habitez à Lille, vous n'allez pas prendre votre vélo. Et bien là, vous vous connectez sur l'application Wikisport et là, vous allez trouver une personne qui va vous prêter un vélo.
0: C'est très bien. Ça s'appelle comment?
5: Wikisport, c'est le Airbnb du sportif. Et c'est tout nouveau, c'est français, monsieur. Allez, autre sujet, sujet qui va faire plaisir à Willy Revenu. Alors là, c'est la folie. C'est la folie, parce que depuis que le film Michael est sorti au cinéma, Michael Jackson est numéro 1 des ventes en France. Et la semaine dernière, les écoutes de Michael Jackson en France ont atteint un chiffre incroyable de 35,7 millions de streams sur le web. Il est numéro 1, c'est fou. Eh bien, ça vous fait un point commun avec Michael, Willy.
0: Oui.
5: Car j'ai une bonne nouvelle pour vous. Il y a quelques semaines, vous avez sorti un podcast, Les Maléfiques, vous pouvez retrouver sur l'application ici, sur toutes les plateformes. Eh bien, vous avez passé le cap des 100 000 écoutes, Willy.
0: Bravo. Avant de passer aux 70 millions, il faut bien commencer.
5: Bravo.
0: 100 000.
5: Bravo. Et autre bonne nouvelle pour les fans de Willy, si vous l'aimez, vous pouvez le retrouver sur la page YouTube ici, car vous avez accordé une interview à Valérie Damido dans la REF. On apprend beaucoup de choses sur vous.
0: Oui, ma mère, Anna, capable de se lever à 5h du matin pour faire les pâtes à la main et les sécher. Donc tu rentrais dans la cuisine ou dans le salon, elle avait, tiré un fil, puis t'avais les pâtes qui séchaient comme ça. Quand tu prenais la gueule dans des pâtes comme ça, j'ai encore le son, l'odeur et le goût de la petite sauce tomate qu'a mijotée pendant des heures et des heures.
9: Tu trempes le pain dedans, là.
5: Eh bien, bon appétit. Pour écouter la suite, c'est sur le compte YouTube de votre radio préférée, ici.
4: Et on embrasse Mama Rovelli.
0: Mama Rovelli qui nous écoute, bien évidemment. Et c'est vrai, elle se lève à 4-5 heures du matin pour faire à bouffer. Puis t'as intérêt de dire que c'est bon.
5: Et elle écrit tous les thèmes de toutes les émissions sur des cahiers aussi.
0: Exactement, ça fait 1054 émissions qu'elle écoute, puis elle note tous les thèmes. Puis à chaque fois que j'avale, j'ai noté tout. Oui, maman, oui. Merci beaucoup, mon Fabinou.
5: Bah de rien.
0: Était encore. Ah non, on va écouter. Attends.
5: Oui, on est payé au jingle.
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0: Ah, on va dire bonjour à Gaëtan. Il paraît qu'on a un Gaëtan qui est là. On va dire bonjour à Gaëtan. Ça va, Gaëtan?
10: Ça va, Willy. Et bonjour, et toi, l'équipe.
0: Coucou. Salut. Ça va, mon Gaëtan? Tu nous appelles d'où?
10: Je vous appelle de Toulon.
0: De Toulon. Ça va? Qu'est-ce que tu fais de bois à Toulon, mon chéri?
10: Eh bien là, je vous écoute et puis j'en profite en ce moment pour me balader un petit peu, aller à la plage aussi.
0: Il va à la plage. Très très bien.
10: Oui,
0: est-ce que tu es plutôt...
10: 13 degrés l'eau l'autre jour.
0: Oh bon, ça va, 13 degrés. C'est bon. Est-ce que tu es plutôt slip de bain ou
5: boxer,
0: short de bain? Ouais, ou boxer.
10: Oui, short de bain.
0: Ouais. Le slip de bain revient pas beaucoup. Hein. C'est compliqué. En Italie, on aime bien mettre des slips. Oui, ça va pas à tout le monde. Voilà. Oui, c'est ça. Faut être. Voilà, on s'est compris. Tu voulais réagir sur quoi, mon chat Gaëtan? Juste nous faire un petit coucou.
10: Les billets de train que je trouve que c'est vraiment trop cher. Des fois, même en prenant une réduction avec une carte, et ben des fois on arrive à des prix comme si on en prenait sans carte. Et je trouve que ça c'est pas normal. Et que à partir de 25 ans, la plupart du temps, et ben on partir de 26, ben c'est mon
0: terminé.
10: Cas. Hein. Et ben on peut plus bénéficier de réduction. Alors cette année, j'ai dû tricher pour la région sud et envoyer de faux
0: papiers.
10: Bravo.
0: Bravo, il a triché. Voilà,
5: très bien. Toujours des bonnes astuces.
0: Ah bah non, de toute façon, entre 26 et senior, il y a que dalle. Hein, donc effectivement, il faut, bref, reste avec nous, mon cher Gaëtan, parce que tout à l'heure, tu comprendras pourquoi les prix des billets fluctuent à ce point. Merci, on t'embrasse fort. Hein. Tu repars avec quoi, mon Nicolas?
9: Ta sélection
0: déjà
9: pour les 100 euros de carburant.
5: Pour prendre le train, c'est bien.
0: Oui, c'est très bien. C'est toujours bien, nous. Justement, on va écouter conduire avec Louane, voilà, parce qu'on conduit tous des trains. Écoutons, à tout de suite.
11: Oui, un pipi.

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2: Allez, les 12h25, place à la personne, à notre invité, pas banal, parce qu'on aime vous présenter des invités. Alors, aujourd'hui, notre invité pas banal, il est dans nos locaux de la Maison de la Radio, à côté des deux nigauds qui sont restés là-bas. Bonjour Mathieu Malhéraud.
3: Bonjour Willy.
2: Rebienvenue ici, mon cher Mathieu. Merci. Je dis rebienvenue parce que les gens qui connaissent bien cette émission, qui nous écoutent, eh ben vous ont peut-être entendu le 29 mars dernier. Rappelez-nous qui vous êtes déjà. Vous êtes donc le fondateur de RDV Bâti. C'est quoi RDV Bâti ?
3: RDV Bâti, c'est le Doctolib du bâtiment. Donc ça permet de prendre un rendez-vous sur l'agenda d'un artisan.
2: Voilà, tout simplement. Donc on a un clic, on prend rendez-vous donc avec un pro du bâtiment qui est disponible. Voilà, vous l'avez dit, c'est le Doctolib du bâtiment. Comment ça fonctionne? Alors tout simplement, c'est une appli, c'est un site, c'est quoi?
3: Alors c'est un site internet pour les clients et une appli pour les professionnels. Le client, lui, cherche par exemple le plombier avec son adresse. Il remplit les filtres pour savoir exactement le type de travaux qu'il a besoin. Et ensuite, il tombe sur tous les plombiers disponibles et qui répondent à sa demande. Et il sélectionne des créneaux qui lui conviennent.
2: Tout simplement. Et donc c'est gratuit pour nous.
3: C'est totalement gratuit.
2: Quand on n'est pas pro, voilà, pour le client. Voilà. Et donc, pour vous faire connaître auprès d'artisans, puisque vous avez lancé ce site il n'y a pas longtemps, il y a 2-3 mois à peine.
3: Le
2: 17 janvier, voilà. Et donc, pour vous faire connaître auprès des artisans, vous avez décidé de traverser la France en courant.
3: Exactement.
2: Bordeaux-Paris. Et un peu à cause de moi en plus, c'est quoi cette affaire?
3: Expliquez-nous, Mathieu. Dans la dernière émission radio, vous m'avez dit il faut faire un tout droit jusqu'à Paris. Donc j'ai pris le message à la lettre. J'ai fait un tout droit Bordeaux-Paris.
2: Bah alors.
3: Et donc là, je suis à Paris pour déjà pour me reposer un petit peu et ensuite pour démarcher des artisans ici, voir ceux qui seraient intéressés de s'inscrire sur le site pour ensuite permettre aux Parisiens de prendre un rendez-vous plus facilement avec un artisan du bâtiment.
2: Parce qu'en fait, le truc, c'est que vous voulez vous faire connaître le plus possible forcément auprès des artisans. Donc là, quand vous avez couru entre Bordeaux-Paris, vous avez pris quoi? Des rendez-vous avec des artisans? Vous leur avez expliqué un petit peu de quoi il s'agissait?
3: Alors, il y avait beaucoup de jours fériés, beaucoup de jours où j'ai pas voulu déranger les artisans. Ça, je m'en occupais plutôt cette semaine. Mais j'ai eu déjà des appels avec des artisans à Pau qui eux ont vu ce parcours et qui souhaitaient s'inscrire aussi.
2: Voilà.
3: Donc là, Paris, pour l'instant, je m'en occupe là cette semaine pour mettre un maximum de rendez-vous.
2: Ouais, j'ai des bricoles à faire à la maison.
3: Ça tombe bien.
2: Vite et bien. Et si tu peux me trouver des artisans gratuits, ça m'arrange. C'est bien ça.
3: Peut-être, je connais pas à Paris. Peut-être qu'il y a des gratuits, mais.
2: Et Mathieu, il paraît que lors de votre premier passage chez nous, vous avez eu plein de visites, c'est vrai ça?
3: Exactement. Ouais, j'ai eu 8500 et quelques visites le premier jour, le dimanche. Et j'ai eu 4000 et quelques visites le lendemain.
2: Eh, pas mal, hein?
3: Incroyable.
2: Je t'en prie, ça va revenir encore un petit peu, mais. Enfin, tu vas pas passer tous les mois dans cette émission pour faire des promos d'RDV. Attention, Mathieu, je reviens avec plaisir. Donc on rappelle le nom et comment ça se passe. Allez, une dernière fois, Mathieu. Donc RDV Bâti, comme ça se prononce.
3: RDV Bâti, c'est simple à retenir, c'est rendez-vous bâtiment. C'est pour prendre un rendez-vous avec un artisan du bâtiment. Voilà. Et ça se passe tout simplement en tapant le nom du métier que vous recherchez dans le moteur de recherche, votre adresse.
2: C'est trop bien.
3: Vous prenez rendez-vous sur leur agenda.
2: Voilà.
3: Et voilà.
4: Et donc il est venu quand même en courant de Bordeaux et vous n'êtes pas là.
2: Non, je suis pas là.
4: Il est à La Rochelle.
2: Je l'ai vite.
4: Il faut repartir à La Rochelle.
3: Moi, je pensais courir un peu avec vous.
2: Tu vas pas venir en courant jusqu'à La Rochelle?
3: Si je le fais, alors vous faites quelques kilomètres avec moi.
2: Bon, bah dépêche-toi, parce que je pars vendredi, moi. Alors faut que tu te dépêches, mon chéri. En tout cas, bravo Mathieu.
3: Merci
2: beaucoup. Parce qu'il était plombier avant, Mathieu. Il savait à quel point c'était difficile. Il a changé de métier, changé de vie même maintenant pour créer ce site. Et je suis sûr que ça va cartonner, tu vas voir.
3: Merci
2: infiniment. Donc, Mathieu Malhéraud, donc le fondateur de RDV Bâti, le Doctolib du bâtiment.
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2: Allez, partons gaiement vers la deuxième demi-heure de votre talk show du dimanche. Alors ici, c'est comme la messe du dimanche.
3: Mais pas pareil,
2: sinon c'est la même chose. Dans un instant, on va parler du prix des billets de train. Pourquoi est-ce que parfois, ce billet, il est pas cher? Puis pourquoi? Parce qu'il est très très cher. On n'y comprend rien. Eh bien, les réponses dans un instant. Et votre tribu là, notre enfant de la télé, Nicolas Malabeuf. Et notre spécialiste web, Fabien Hemmo. Et bien sûr, vous faites tous partie de cette tribu. C'est la plus grande émission de radio du monde. Vous êtes tous des chroniqueurs, tous. Vous participez d'abord sur le groupe Facebook.
3: Alors, Youpi la vie avec oui. Willy Rovelli, c'est le nom.
2: Il y a des gens qui se connectent en ce moment. Est-ce qu'on a des nouveaux arrivants?
3: Oui, on a eu des nouveaux arrivants aujourd'hui. Donc
2: faut y
3: merci.
2: Aller, sinon je vais gueuler. Hein, alors allez-y.
3: Alors le sondage du dimanche, c'est spécial train, Willy. Ce qui nous énerve le plus dans le train quand on voyage. Eh bien là, 31%, c'est les enfants qui pleurent. Là, ça y est, c'est les enfants qui arrivent en tête. Qui m'a écrit, ce sont les toilettes jamais dispo ou jamais propres. C'est vrai que ça, c'est énervant. Et Katia a écrit, les gens au téléphone et qui braillent. C'est vrai que
2: ça c'est vrai. Ça, c'est et la bouffe, ceux qui sortent les boîtes de thon. Il y en a qui sortent des boîtes de thon.
3: Oui.
2: Ben, ça pue. Ça sent. C'est ça, non, moi j'aime bien le thon. Hein. Le thon, c'est bon.
3: Oui, le thon, c'est bon.
2: Les odeurs. Ouais. Enfermé, voilà. C'est ça que je voulais dire.
3: Le pire, c'est quand quelqu'un arrive avec un sac McDo. Alors là, ça pue
2: aussi,
3: vraiment.
2: Exactement. Bon, bah, réagissez encore.
3: Continuez à réagir, voilà, c'est complètement gratuit. Voilà. Le groupe Facebook, c'est Youpi la vie avec Willy Rovelli.
2: Voilà, 0810 055 056. Appelez-nous aussi, j'aime bien discuter avec vous. 0810 055 056. Ici, on vous écoute. Et vous repartez avec quoi, mon cher Nico?
4: 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Ça tombe en fin d'émission.
2: Mais quel suspense, merci beaucoup. Allez, mais d'abord, si vous n'avez pas suivi l'actu, pas de panique, l'actu vous suit. Il est temps pour moi de mettre les points sur les i.
1: Oui, il revient un moment.
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2: Et on commence avec l'affaire Patrick Bruel qui n'en finit pas. Une masseuse porte plainte contre le chanteur qui lui aurait demandé avec insistance qu'elle lui fasse des massages au niveau de l'anus. Oh. Ouais, là pour lui, ça sent vraiment la merde. Et pour Bruel, 2026 risque d'être un anus horribilis, mais avec un seul N. On s'était dit rendez-vous dans 10 plaintes. Le film Michael sur Michael Jackson cartonne au cinéma avec 5 millions de spectateurs en 3 semaines. Un film pourtant interdit aux moins de 13 ans. Pas pour les empêcher de voir le film, hein, mais pour dissuader les pédophiles d'y aller. Voilà, un film à voir en 3D, 3 doigts. Le comédien Michael Culkin qui a vu Michael a dit qu'il l'avait beaucoup touché. Pas le film. Hein. Plus de 1700 personnes confinées dans un paquebot à Bordeaux après un décès lié à une gastro-entérite. Le gastro le plus connu jusqu'ici à Bordeaux, c'était Philippe Etchebest. Apparemment, on se fait bien chier sur ce bateau. Hein. Le comédien Michael Youn, que l'on voit actuellement dans l'émission Mask Singer sur TF1, victime d'un homejacking par 3 hommes cagoulés. Bon, bah là, il savait qu'il était caché sous les masques. Hein. C'est voleur. Voilà, bah là, c'était facile. En même temps, il y a quelques années, il chantait Fouta cagoule. Bah voilà, ils ont foutu leur cagoule. Hein. Épidémie d'antivirus, explosion des ventes de masques en France. Patrick Bruel veut déjà pas mettre un slip pendant ses massages, alors un masque. À Livourne, en Italie, les propriétaires de chiens encourent 500 euros d'amende s'ils ne nettoient pas son urine. Pise aussi devrait faire pareil, parce qu'il y en a marre que les chiens pissent partout. Bonne nouvelle, pour lutter contre les déserts médicaux, le gouvernement envisage de fournir gratuitement un dromadaire à tous les patients. L'écrivaine Aurélie Valogne rachète la maison de Jane Birkin dans le Finistère. Vu l'hygiène de Serge Gainsbourg, Jane Birkin, c'était surtout une ex-fan des cystites. Enfin, la question du jour. Si on boit la bouteille un soda orange suspect, est-ce qu'on peut choper un fantavirus? Eh ben vous avez 2 heures. Alors heureusement, dans 228 jours, c'est fini, 2026.
3: Bravo !
2: Voilà, mes amis, un rapide tour d'horizon. Clair, hop, net, tout, on s'en sait tout, et puis voilà. Mes amis, si vous n'avez pas le moral,
3: on a perdu à l'Eurovision.
2: Ah bah c'est ça, c'est pour ça qu'on n'a pas le moral aujourd'hui. On n'est pas bien. Rassurez-vous, j'ai la solution. Là, vous arrêtez tout ce que vous faites. Si vous conduisez, vous pilez au milieu de la route, je m'en fous. Vous arrêtez. Et quand je vous dirai à vous, je veux que vous me fassiez un magnifique palabapapala. Tiens, regardez, c'est.
3: Voilà, on n'est pas bien là.
2: Ça, on n'est pas bien.
3: On a perdu.
2: On n'est pas bien.
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3: Palabapapala.
2: Là, ça va beaucoup mieux.
3: On a perdu, mais on est content.
2: Voilà, voici William Scheller, les Cagnes Spirelles. Oui, bah 2 minutes. On peut finir une phrase.

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0: Ouvrons notre nouveau dossier. Bonjour Benoît Rotembourg.
3: Bonjour à vous.
0: Bienvenue ici mon cher Benoît. Alors vous êtes spécialiste, vous êtes chercheur à l'INRIA. C'est quoi l'INRIA déjà ?
3: C'est le Centre National de Recherche en Sciences et Technologies du Numérique.
0: J'ai rien compris à ce que vous faites, mon cher.
3: On fabrique plein d'algorithmes compliqués.
0: Mais vous êtes beaucoup trop intelligent pour nous, mais on va essayer de discuter quand même. Je voulais vous avoir aujourd'hui, mon cher Benoît, parce que, quand on achète, puisque vous parlez d'algorithmes, quand on achète un billet de train, on n'y comprend rien au niveau de son prix. Moi, quand j'étais petit, je me souviens que je prends le train depuis tout le temps, il y avait un prix au kilomètre, ça a bien changé. Comment sont fixés alors ces prix, mon cher Benoît, quand on achète un billet de train?
3: Alors, je crois qu'on est... Vous avez tout à fait raison, ça s'est complexifié. Je ne connais pas votre âge, mais enfin, ça s'est complexifié depuis 30 ans.
0: J'ai 30 ans.
3: En gros, il faut sortir de la logique du prix au kilomètre. C'est plutôt un prix qui dépend du rapport entre la demande, combien de personnes seraient intéressées par voyager vendredi prochain pour aller à Marseille, versus l'offre, combien j'ai de places pour aller de Paris à Marseille. Donc, il faut savoir que, oui, il y a beaucoup de prix différents, mais si vous vous y prenez, vous et moi, si on s'y prend le même jour pour le même train, par exemple en septembre, on paiera le même prix. C'est le même prix au même moment de réservation. D'accord ? Par contre, tout le long de la réservation, par exemple, si on vise septembre, Paris-Marseille, tous les deux. Si on s'y prend maintenant, le plus bas prix, c'est 17,50 €.
0: Donc vous et moi, on paiera pareil si on achète aujourd'hui pour le mois de septembre. On va dire qu'on paiera pareil.
3: Après, je suis un peu plus vieux que vous, donc j'ai une carte avantage. J'ai une carte avantage senior. J'aurai un petit moins. Mais ensuite, si jamais au lieu de s'y prendre aujourd'hui, on s'y prend dans 15 jours ou on s'y prend dans 3 semaines, toujours pour le même train Paris-Marseille septembre, alors là, les prix vont monter progressivement. 17,50 €, 23, 29, 35, 39, 43, 47, jusqu'à 89.
0: Voilà, Benoît.
3: 89 €.
0: Benoît, c'est-à-dire, une fois que le prix est lancé, j'allais dire, le prix ne fait qu'augmenter. Une fois que c'est lancé, ça ne fait qu'augmenter.
3: Pratiquement. Il y a des accidents où ils ajoutent un nouveau train. Mais considéré à 93%, j'ai étudié, à 93%, le prix ne baissera pas.
0: Voilà. C'est pas comme parfois, je sais pas, je vous dis n'importe quoi. Vous savez, parfois des chambres d'hôtel, quand elles sont pas prises, hop, ils peuvent vous les brader, par exemple, la veille pour le lendemain, admettons. Là, un billet de train, non.
3: Mais la SNCF s'interdit de faire ça pour protéger le consommateur. Comme le consommateur sait que on s'y prend 3 mois à l'avance, on a les meilleurs prix.
0: Voilà. Donc, plutôt j'achète, mieux c'est.
3: Une semaine à l'avance, ça va être cher.
0: Voilà. Et donc, c'est pour ça, là, vous parliez du Paris-Marseille qu'on va prendre tous les deux, par exemple, le 12 septembre. Eh bien, dans mon wagon, dans notre wagon, Benoît, s'il y a 23 voyageurs, il peut y avoir 23 prix différents.
3: Non, il n'y en a pas plus que 16.
0: Donc je viens de dire n'importe quoi. 16 prix différents, d'accord. C'est déjà pas mal.
3: Voilà.
0: 16 prix, voilà.
3: Oui, mais entre 17,50 € et 89 €, ça fait quand même du quintuple. Le même siège, exactement le même siège, peut vous coûter 5 fois plus cher si vous vous y prenez la veille au soir. Enfin, la veille au soir, vous n'aurez même plus de place d'ailleurs. Si vous vous prenez l'avant-veille, ça sera 89 €. Si vous vous y prenez là comme maintenant, très longtemps à l'avance, ça sera 17,50 € ou 23, 29 €.
0: Voilà, c'est ce qu'on appelle la tarification dynamique. Voilà.
3: Tout à fait. Le mot pour faire chic, c'est yield management. C'est la discipline qui fait ça. Voilà. Et c'est des mathématiques qui remontent à 1866. C'est des vieux problèmes mathématiques. Voilà.
0: Et j'ai lu, si on changeait, c'est un peu technique ce que je vais dire, mais si on change son adresse IP, ça marche ça?
3: Non, sur la SNCF.
0: Non, ça marche pas non plus.
3: Absolument pas. C'est une légende urbaine sur la SNCF. Hein. Qu'il y ait des petits malhonnêtes sur Internet qui le fassent, la réponse est oui. Mais que ce soit la SNCF, la réponse est non. Voilà.
0: Bon, et si je reste caché dans les toilettes tout le temps du voyage pour pas payer, est-ce que ça marche encore? Ça marche plus non plus. Moi, quand j'étais gamin, ça marchait, mais ça marche plus non plus.
3: Il y a encore plus chic que les toilettes. Dans certains trains, il y a une prison. Il y a une prison pour déplacer des détenus. Je vous la conseille. J'ai eu l'occasion de la tester pour d'autres raisons. La prison, ça existe.
0: Bon, voilà. Donc, ce qu'on a voulu vous expliquer avec Benoît, et Benoît l'a fait très bien. Merci pour votre humour et gentillesse, Benoît. Donc, effectivement, voilà, c'est plus on achète tôt, moins on paiera. Voilà, c'est juste, c'est aussi bête que ça, j'allais dire. Mais malheureusement,
3: oui, les week-ends, exactement.
0: Les week-ends improvisés en amoureux, tac tac, on oublie quoi. Voilà, c'est ça le truc. Hein.
3: Bah, si vous êtes vraiment amoureux, faites ça en milieu de semaine.
0: Ça va pas ou quoi? Déjà, ma personne amoureuse, c'est...
3: Vous manquez de romantisme.
0: Bon, bah, merci beaucoup, mon cher Benoît. Est-ce qu'on a quelqu'un qui voulait nous parler? Oui, attendez, c'est qui est avec nous? Gaëtan, encore le même Gaëtan tout à l'heure?
1: Oui, encore le même, oui.
0: Ah, bah, Gaëtan, oui. Vas-y, tu voulais poser une question à Benoît? Vas-y.
1: Oui, c'est ça, oui. Pourquoi, en fait, il y a une tarification avantageuse jusqu'à 25 ans et à partir de, et au-delà de 25 ans, souvent, il y a plus cette réduction parce qu'on n'est pas vieux quand même et est-ce que c'est la même chose aussi en région ou pas?
3: Alors, j'ai mal entendu la fin de votre phrase. Est-ce que vous pouvez répéter la fin de votre phrase?
1: Est-ce que c'est la même chose en région ou pas en région sud, par exemple? Est-ce que c'est les mêmes tarifications ou quoi pour les cartes zoo, tout ça? Parce que j'habite en région sud.
0: Il habite à Toulon.
3: Ah oui. Alors là, ce qu'on a expliqué tout à l'heure, c'est le yield management, la tarification dynamique. Ce à quoi vous faites allusion, ce sont des cartes avantages, des cartes de discount particulières. Alors là, elles obéissent à des règles qui sont effectivement plutôt orientées consommateurs, avec par exemple les personnes âgées comme moi, ou avec des familles, ou avec des cartes avantages adultes. Alors là, elles obéissent à des règles. En gros, la SNCF fait en sorte que les meilleures cartes, les meilleurs discounts n'aient pas lieu quand les trains sont pleins. Donc c'est pas tout à fait valable tout le temps et partout. C'est régional, ça dépend un peu du train, de l'heure.
0: Ouais, c'est ça,
3: ouais. Là, honnêtement, c'est plutôt à l'avantage du consommateur, mais c'est pas valable tout le temps. Effectivement, bon, voilà. C'est un peu limité.
0: C'est un peu au doigt mouillé quand on achète un billet, hein. Voilà, c'est un peu, voilà, bah, c'est toujours les surprises, quoi, voilà, quand on achète un billet, mais c'est comme ça. Et Benoît, j'allais dire, même si la SNCF sait que nous, les usagers, on est un peu chafouin, la SNCF va pas changer son modèle, hein, parce que pour la SNCF, c'est un bon modèle de faire comme ça, de faire ce prix dynamique, comme on dit.
3: Oui. Ouais. Et puis, il y a peut-être 200 personnes qui s'en occupent, hein. Donc ce sont des humains, il y a des algorithmes, mais il y a des humains qui surveillent comme le lait sur le feu. S'il y a un match de foot inattendu, s'il y a un problème, ce sont des êtres humains qui prennent la décision finale, aidés par des algorithmes. Voilà.
0: Merci beaucoup, mon cher Benoît.
3: Oui. Dans une boulangerie, dans une boulangerie à 19h, comme par hasard, il n'y a plus de baguette. Il n'y a plus de baguette normale, il n'y a que de la baguette tradition.
0: Eh oui. J'ai rien compris, Benoît, mais d'accord, mon Benoît. Et de toute façon, on en parle dans le train quand on se voit le 12 septembre, hein, Paris-Marseille, tous les deux.
4: Dans la prison.
0: Merci, mon Benoît, merci beaucoup. Benoît Rotembourg, spécialiste, chercheur, même à l'INRIA, merci infiniment. On parle de quoi avec toi, mon Nicolas, dans un instant?
4: Oui, j'espère que vous avez votre NOPAP, je vous emmène sur un tapis rouge.
0: Ah, génial. En attendant, on va écouter Taylor Swift, elle est là avec The Fight of the Fallen, Taylor Swift, The Fight of Fuffle, yes.

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1: Ah, écoute. Ah, ça c'est beau ça. C'est beau ça, hein?
2: C'est beau.
1: Hein, mon Nicolas?
2: Ah oui.
1: Alors, Nicolas Malabeu, tu vas nous parler de quoi?
2: Eh bien, effectivement, nous sommes en plein festival de Cannes, 79e du nom. Il y a des paillettes dans l'air. Et alors, j'ai d'abord voulu revenir sur les précédentes cérémonies d'ouverture de Cannes. Jusqu'en 93, il n'y avait aucun maître de cérémonie. Puis, lors des 13 premières éditions, c'était que des femmes. La première à endosser ce rôle, c'était l'actrice Jeanne Moreau, qui fait son retour en 95. Et le 17 mai 95, il y a tout pile 31 ans, Jeanne Moreau reçoit une surprise de Vanessa Paradis.
1: Ah,
2: moment
1: oui,
2: suspendu.
1: Beau. C'était très beau.
3: On s'est connu, on s'est reconnu, on s'est perdu de vue.
2: Magnifique. Vanessa Paradis était pieds nus pendant la prestation. Et alors, lors de la cérémonie d'ouverture de l'édition 99, Sophie Marceau prononce un discours en étant un peu confuse. Une partie du public l'a eu. Chris King, Scott Thomas essaye même de l'interrompre. Souvenir.
4: Les films. Il y a. Heureusement, le Moldovar qui a un petit peu réveillé la croisette.

0: série, un long métrage où quatre hommes se suicident en mangeant et en copulant. Le film fait grand bruit, réaction nerveuse des spectateurs.
1: Tu représentes la France.
2: C'est un scandale. Un scandale. Ça gagne du pognon, ça. Sur le dos du pauvre populo.
0: Pas content. Et alors, ça
3: dans quelle
0: pas...
3: année, ça, mon Nico?
0: C'était en 73.
3: 73.
0: Il y a 53 ans. Et alors, ça ne s'est pas arrêté là, puisque les acteurs, notamment Michel Piccoli, se voyaient ensuite refuser l'entrée dans les restaurants. C'est assez dingue. Ça a pris de l'ampleur. Autre année, 91, c'est la frénésie. Madonna est sur la croisette. Aïe. La reine de la pop part faire un footing. Et un sujet est diffusé dans Bouillon de Culture. Écoutez les commentaires osés de Bernard Pivot.
4: Madonna ne cesse plus depuis de courir, de fuir. Elle fuit les chasseurs d'autographes, elle fuit les collectionneurs de pins, elle fuit les obsédés sexuels. Alors affolée, elle court, avec ses quatre gardes du corps. Ah, il est bien fini le temps où une star comme Marilyn Monroe se contentait d'avoir une poitrine somptueuse. Aujourd'hui, Madonna a non seulement de très beaux seins, mais aussi des poumons.
0: Il était chaud le pivot. Et alors, le seul président de la République à être venu au Festival Cannois, c'était Jacques Chirac en 97, à l'occasion des 50 ans de l'événement. Et alors, pour pas faire trop paillettes, Chirac n'avait pas mis de smoking, pas de montée des marches et pas d'escorte policière
3: rien,
0: non plus.
3: Rien.
0: Il participe tout de même à un déjeuner avec Isabelle Adjani à sa droite, l'actrice chinoise Gong Li à sa gauche, et il dragouillait un peu.
5: They say that I am a very, very, very lucky man.
0: Et oui, which is right. Au déjeuner, il avait donc dit « Je suis un homme très, très, très chanceux ». Et le petit potin, eh bien, la palme d'or est produite en deux exemplaires au cas où il y a ex aequo. Elle coûte 20 000 euros sur le bon coin, c'est
3: oh
0: pas
3: là
0: mal.
3: Oh là là, 20 000 euros, c'est pas mal, une belle affaire. Merci beaucoup, mon cher Nicolas. Est-ce que vous saviez qu'hier soir, il y avait l'Eurovision?
0: Ah bah oui.
3: Ah bah oui, vous saviez, hein, bon.
0: Ah oui.
3: Bah, vous savez qu'on n'a pas gagné aussi.
0: Ah oui, on sait.
3: Bon,
0: on s'en doutait.
3: Eh bah oui, on va en parler juste après ça, tout de suite, mes amis.

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1: De retour ici, c'est Willy, viens déjeuner chez vous. On passe à table tous ensemble, le samedi et le dimanche, en direct entre midi et 13h. Mais vite, ce sont les 5 dernières minutes.
2: Déjà.
1: Alors vite, filons à Vienne, retrouver notre envoyé spécial, Laurent Petit-Guillaume, mon bon Lolo que j'aime tellement, notre maître à tous sur cette radio ici. C'était donc l'Eurovision hier, mon Lolo, et surprise, oui, la France n'a pas gagné.
3: Bonjour la France, bonjour Willy, bonjour l'équipe.
1: Bonjour mon Lolo.
3: La France n'a pas gagné.
1: Eh ouais,
3: oui, bon. La France n'a pas gagné, mais a failli gagner.
1: Ah,
3: on s'aime comme tous les ans.
1: On a fini combien alors cette fois-ci?
3: Il faut vous dire. Alors, oui, on va mettre les choses au clair. Le jury nous a donné un maximum de points. On a fini quatrième sur toute l'équipe, enfin sur toutes les candidats, c'était quand même pas mal. Mais trois pays nous ont donné 12 points, merci à eux.
1: Merci.
3: Après, il y a eu le vote du public. Là, ça s'est moins bien passé. Là, on a dégringolé complètement. On a eu que
4: 14 points.
3: 14 petits points, on a fini 11e. Effectivement, au bout du compte, c'était pas terrible. Mais quand même, en termes d'accueil dans la salle, d'accueil par les journalistes, eh bien, Monroe a été très, très, très bien accueillie par les autres candidats également. Elle s'est fait des amis. Il y aura peut-être du duo dans l'air dans son prochain album. On verra ça. Bon, allez, ça s'est bien passé. Tout le monde était content.
1: Mon Lolo, on se dit la vérité.
3: C'est la Bulgarie qui a gagné.
1: Tu es mon ami, Laurent. On se dit la vérité. Oui. Toi et moi, on se connaît par cœur.
3: Oui.
1: Il n'y a que toi et moi, d'accord?
3: Oui, d'accord.
1: Il n'y a que toi. Est-ce que c'était une bonne chanson ou pas?
3: Alors moi je trouve que c'était une excellente chanson, peut-être pas adaptée à l'Eurovision, parce que c'est vrai que quand on regarde les ceux qui ont gagné, notamment la Bulgare, c'est très dansant, c'est très festif, c'est très joyeux, c'est très positif. Il y a des couleurs, il y a des danseurs et des danseuses, il y a des paillettes. La petite Bulgare qui a fait vraiment l'unanimité, aussi bien en termes de vote du public que du vote du jury, elle a fait l'unanimité sans doute parce qu'elle a amené une espèce de joie dont on a absolument besoin. Nous, on était très artistique, très beau tableau, voilà. Mais il y a eu intéressant, c'est que l'Eurovision cette année, je trouve qu'il y a eu tous les styles sur scène, des chansons romantiques, Viva Italia, moi j'ai adoré cette chanson de variété italienne qui a très bien fini, absolument, ils sont cinquièmes les Italiens, j'ai adoré la Grèce parce qu'il y avait un côté extrêmement joyeux, festif là aussi, j'ai adoré le Bulgare, j'ai adoré le chanteur israélien qui n'a pas démérité, qui a fini deuxième au classement général avec une très très belle chanson, avec quelques paroles en français, et puis bien évidemment, mon grand coup de cœur après Monroe, c'était l'Australienne qui a fini quand même quatrième.
1: Bon, on va quand même écouter un petit extrait de la Bulgarie.
3: Mais oui, de la Bulgare, c'est un tube.
1: Ah ouais. Bon.

0: c'est festif,
1: bangaranga,
0: ça
1: bangaranga, bangaranga, bangaranga. Vous allez chanter ça. Je vous promets, vous allez chanter ça toute la journée.
0: Non, mais c'est vrai que ça reste dans la tête. Et mon Lolo, toi qui étais là-bas sur place, comment ça se passe? C'est quoi l'ambiance là pendant la soirée? Tu peux nous raconter, je sais pas, un petit truc dans les coulisses? Ouais.
1: Il y a des clans, il y a évidemment un suspense jusqu'au bout. Mais ce qui est intéressant, c'est que en termes de la salle où il y a tous les journalistes, j'ai l'impression que là, c'est une grande colonie de vacances qui se retrouve tous les ans. Maintenant, on se connaît tous entre pays et tout. Et finalement, il y a une phrase pour l'Eurovision, c'est United by Music. Et c'est vraiment ça le plus important. Certes, il y a des tensions en fonction des pays, de la politique des pays. Oui, on l'a remarqué. Oui, il y a eu énormément de polémiques cette année, une fois de plus. Il y a eu des manifs, il y a eu des flics partout. Mais c'est pas grave, c'est la musique qui a gagné avant tout. Voilà. Et puis, jury professionnel, jury public, il y a un classement, basta.
0: Du coup, on te retrouvera l'année prochaine en Bulgarie, mon cher Lolo, pour fêter dans la joie les 50 ans sans victoire de la France. Bravo.
1: Et attends. Ce qu'il faut ajouter, c'est que la Bulgarie n'avait jamais gagné l'Eurovision.
0: Exactement.
1: Il y a un début à tout.
0: Et voilà. Merci mon Lolo, on t'embrasse fort. Hein. On était très contents de t'entendre. Prends bien soin de toi. Tu rentres quand à Paris? Jamais? Plus jamais?
1: Alors. Là, si. C'est la première fois que je fais un direct en direct d'un aéroport. Donc tu rentres, va vite
0: prendre ton avion. Merci mon Lolo, on t'embrasse fort.
1: Je vous embrasse.
0: Merci infiniment. Et donc rendez-vous l'année prochaine pour une prochaine défaite de la France. Les 50 ans sans victoire. Oui, on peut y faire, on y croit. Allez, jingle, zou. Allez, zou, on y croit.
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0: tribu. C'est un petit effort qu'on peut faire.
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0: Alors, c'est quoi là?
4: C'est le tirage.
0: Le tirage.
4: 100 euros de carburant.
0: Qui est là? Allô?
5: Oui, bonjour.
0: Bonjour, c'est Laurent. C'est pas Laurent petit Guillaume.
5: Non, je suis le grand Guillaume.
0: Mon Lolo, tu es où là? T'es à la maison?
5: Ouais, je suis à la maison, ouais.
0: Tu es tout seul?
5: Non, je suis avec ma petite chérie.
0: Alors tu vas vite la voir, vite, tu vas lui... Je veux que tu lui susurres à l'oreille, que tu lui dises à l'oreille, oh, ici, comme ça à l'oreille, oh, ici. Tu as un truc un peu érotique.
4: Il va passer un bon dimanche.
6: Alors là, Lolo.
0: Ah, j'en connais un qui va passer la casserole. Voilà.
4: C'est gagné.
0: C'est chaud chez Laurent. C'est gagné, mon Lolo. Tu repars avec ta carte carburant d'une valeur de 100 euros. Bravo. Des auditeurs heureux. Merci, mon Laurent. On t'embrasse fort. Hein, et merci pour ta fidélité. Voilà, mes amis, c'est fini.
4: Oh non, la barbe
0: bichette.
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8: 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C'est un des titres dont j'ai le souvenir petit, de passer beaucoup de moments à le fredonner avec ma mère.

0: que déjà à l'époque, quand je voyais cette jeune fille chanter, ça semait en moi des rêves de devenir un jour, moi aussi, si ce n'est pas un enfant qui chante, un adulte qui chante, Joe le Taxi, Vanessa Paradis.
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4: Bonjour et bienvenue dans votre magazine Ma France par ici, les économies. Vous connaissez notre objectif, hein, chaque semaine, vous redonner du pouvoir d'achat. Alors aujourd'hui, on va remplir notre déclaration de revenus ensemble. On va voir les nouveautés, les sujets délicats, comment se faire aider. On va tout vous dire avec notre invité. Bonjour Gilles Bosigère.
5: Bonjour.
4: Vous êtes expert comptable, également président de l'Ordre des experts comptables en Île-de-France. Je vous propose pour commencer de répondre à une première question d'un auditeur qui est avec nous. Bonjour Christophe.
6: Bonjour.
4: Bienvenue sur votre radio locale ici. Vous avez une question à poser à notre expert comptable pour cette émission spéciale. On vous écoute.
6: Je vous appelle parce que j'ai acheté en 2024 en province une maison destinée à devenir ma résidence principale quand je serai à la retraite. Pour l'instant, c'est ma résidence secondaire et donc j'ai décidé de la louer en saisonnier. Mmh. Via une conciergerie qui gère tout. Donc je voulais savoir déjà où déclarer les revenus locatifs. Bon, ça c'est mais c'est surtout quels sont les frais déductibles et dans quelle petite case il faut cocher et mettre les montants.
4: Très clair. Donc maison secondaire, vous la louez en saisonnier, où est-ce que vous mettez les revenus et où est-ce que vous mettez les charges pour essayer de minorer un petit peu les revenus? On vous écoute, Gilles Bosigère vous répond.
5: Alors Christophe, la réponse est multiple. Vous avez deux régimes fiscaux potentiels. Soit vous percevez moins de 15 000 euros de loyer sur vos locations Airbnb et vous pouvez bénéficier du micro BIC. Donc vous déclarez simplement les loyers que vous touchez et un abattement forfaitaire de 30% sera appliqué. Mais là, vous ne pourrez pas déduire d'autres dépenses. Si vous dépassez ce seuil de 15 000 euros ou si vous faites une option, c'est-à-dire que vous le faites volontairement, vous pouvez passer au réel. Et là, vous allez devoir tenir une comptabilité en règle pour comptabiliser les loyers que vous encaissez, vos recettes, mais vous pourrez aussi déduire toutes vos dépenses. Et là, cette fois, ce sera des dépenses au réel, ce ne sera pas un forfait de 30%. Et vous pourrez même amortir le bien. Donc ça vous permettra de calculer le revenu imposable. Alors, pour répondre à la question sur la case, encore une fois, c'est assez complexe de vous répondre avec une réponse unique parce que ça va dépendre du régime auquel vous êtes soumis. Soit vous êtes en location meublée non professionnelle, donc ça c'est le cas où vous avez d'autres revenus à côté, des salaires par exemple, et donc là vous avez une case spécifique à aller chercher, alors me demandez pas le numéro mais c'est location meublée non professionnelle, mais si par contre ces revenus représentent la majorité de vos revenus, eh bien vous passez en location meublée professionnelle, et donc là c'est une autre case et qu'il va falloir aller chercher.
4: Et pour vous alors, c'est quoi? C'est plus ou moins 15 000 euros sans indiscrétion?
6: C'est moins de 15 000 puisqu'on a commencé au mois de novembre.
4: Ok.
6: Donc il y a eu novembre et puis les fêtes de fin d'année. Mais et donc ça fait moins de 15 000. Mais là pour 2026, pour la déclaration de l'année prochaine, ça fera. Je pense que on sera en dessous des 15 000 euros.
4: Bon, donc en dessous de 15 000 euros, c'est le micro foncier, c'est ça le plus intéressant.
5: Le micro BIC.
4: Le micro BIC.
5: Mais vous avez la possibilité de faire une option pour être au réel. Hein, donc vous pouvez volontairement vous soumettre au réel, parce que c'est vrai que quand on fait des simulations, on peut déduire plus de dépenses, et notamment l'amortissement du bien. Donc ça peut être intéressant. En dessous de 15 000 euros, il faut regarder et faire des simulations.
4: Bon, voilà. En plus, c'est assez bien fait. Et ça, c'est aussi le début de cette émission. C'est bien de le rappeler. On peut faire des simulations sur le site impots.gouv.fr et ça permet aussi de voir qu'est-ce qui est le plus avantageux, quels sont les droits qui s'appliquent le mieux à notre situation, hein, vous confirmez ?
5: Absolument. Alors, une petite attention quand même, c'est que quand on fait de la location meublée et qu'on veut être au régime réel, il faut tenir une comptabilité, envoyer une liasse fiscale à l'administration fiscale. Hein. C'est pas uniquement un calcul que vous faites sur un coin de table ou sur un tableau Excel. Vous devez tenir une comptabilité en bonne et due forme. Et ça, c'est indispensable hein, parce que vous ne pouvez pas le faire à la main de votre côté.
4: Merci Christophe, en tout cas, pour votre question. Et bon courage. Et puis, belle vie aussi avec cette résidence secondaire. Gilles Bosigère, j'aimerais, avant de répondre à d'autres questions précises, qu'on aide nos auditeurs à remplir leur déclaration, donc dans les meilleures conditions. Déjà, est-ce qu'il y a des grosses nouveautés cette année ?
5: Alors, il n'y a pas de très grandes nouveautés, on peut en citer quelques-unes. La première, c'est le plafond sur les dons faits aux organismes d'assistance aux personnes en difficulté, qui passe de 1 000 euros à 2 000 euros. Donc on peut avoir un peu plus de crédit d'impôt sur ces dons-là, c'est plutôt une bonne nouvelle. Il y a également une nouveauté sur le crédit d'impôt emploi à domicile. Désormais, l'administration fiscale vous demande de ventiler les dépenses et de préciser pour chaque dépense, chaque emploi, quelle est la nature de la prestation. Est-ce que c'est du ménage, du jardinage, etc. Donc c'était pas le cas avant. Avant, on éclatait par prestataire, mais on précisait pas la nature de la dépense. Autre nouveauté, peut-être moins bonne nouvelle, la fameuse flat tax qui augmente et qui passe de 30 à 31,4%. Et cette augmentation est rétroactive sur 2025 pour certains revenus.
4: Bon, ça c'est noté pour les nouveautés. Vous parliez des dons. C'est pas toujours hyper clair de savoir ce qu'on peut défiscaliser en dons. Est-ce que vous pouvez nous remettre un peu les idées au clair? Parce que je pense qu'il y a beaucoup de gens qui nous écoutent, qui sont dans ces moments de solidarité. Il n'y a pas de raison. On a le droit aussi de bénéficier d'un retour sur dons.
5: Tout à fait. Quand vous faites un don, vous avez deux catégories de dons. Vous avez les dons aux organismes d'aide aux personnes en difficulté, donc fourniture de repas, d'un lit, etc. Et d'aide aux personnes victimes de violences domestiques. Donc ça, ce sont des dons qui vous permettent de bénéficier d'un crédit d'impôt un peu plus fort que les autres, puisque le crédit d'impôt, enfin la réduction d'impôt, est de 75% du montant du don, dans la limite de 2000 euros, hein, comme je l'ai évoqué juste avant. Pour tous les autres dons, donc ce qu'on dit des dons à des associations d'intérêt général, qui n'entrent pas dans la première catégorie, là, la réduction d'impôt, elle est de 66%, donc elle est un petit peu moins forte. Par contre, le plafond est beaucoup plus élevé, parce que c'est dans la limite de 20% de vos revenus. Donc, quand vous déclarez vos dons, vous avez deux cases, et vous devez ventiler entre ces deux types d'associations pour éventuellement bénéficier quand même d'un crédit d'impôt, enfin, d'une réduction d'impôt un peu plus forte, de 75% au lieu de 66%.
4: On est très attaché aussi à la démocratie locale, hein, sur cette radio locale. Ici, il y a peut-être aussi des gens qui nous écoutent qui ont fait des dons à des partis politiques ou qui se sont investis aussi, notamment en 2025. Comment ça marche?
5: Alors là encore, c'est une autre case. Donc là, elle est clairement identifiée et facile à voir. Idem pour les cotisations à des syndicats. Il y a une case spécifique pour avoir une réduction d'impôt là-dessus. Donc c'est pour ça que lorsque vous arrivez sur la rubrique relative aux réductions d'impôt, vous avez 4-5 lignes qui se succèdent. Okay. Entre la différence entre les syndicats, partis politiques, organismes d'aide aux personnes en difficulté et les organismes d'intérêt général.
4: Notre invité cette semaine est Gilles Bosigère, expert comptable, président aussi d'ailleurs de l'Ordre des experts comptables en Île-de-France. Gilles, concernant la partie service à la personne, vous en parliez tout à l'heure, donc il y a eu un peu des changements, il faut maintenant bien ventiler, bien expliquer chaque dépense, mais on ne les connaît pas forcément les règles des services à la personne. J'ai notamment appris que pour des frais de bricolage, on pouvait avoir une petite réduction d'impôt. Mettez-nous les choses au clair, s'il vous plaît.
5: Absolument. En fait, à peu près toutes les dépenses de service à la personne réalisées à domicile sont éligibles à la réduction d'impôt, au crédit d'impôt. Mais en fonction de la nature de la dépense, vous avez des plafonds spécifiques. C'est pour ça d'ailleurs que l'administration fiscale demande désormais à ce qu'on précise la nature de la prestation pour appliquer le bon plafond à la dépense. Donc, vous avez cité le petit bricolage, donc vous faites venir quelqu'un qui vous aide sur du bricolage à la maison, hein, puisque ça doit être à domicile, ça c'est très important. Eh bien, vous pouvez bénéficier du crédit d'impôt, mais là, le plafond, il est assez bas, hein, puisqu'il est uniquement de 500 euros. Donc après, vous avez dans les dépenses qu'on retrouve très fréquemment les femmes de ménage, les nounous à
4: domicile. Les hommes de ménage aussi, d'ailleurs.
5: Les hommes de ménage également, bien sûr. Le jardinage, qui lui-même a un plafond spécifique, puisque le plafond sur le jardinage est de 6000 euros. Vous avez le soutien scolaire à domicile. Donc, si c'est à l'extérieur, vous n'êtes pas éligible à la réduction d'impôt. Si c'est à domicile, vous bénéficiez du crédit d'impôt. Vous avez l'assistance informatique. Voilà, si vous avez besoin d'aide pour l'informatique chez vous, vous pouvez également bénéficier de ce crédit d'impôt.
4: Bon, ça c'est quand même plutôt bien. Et juste une dernière question au sujet des services à la personne. J'ai un artisan qui vient faire une petite intervention de plomberie. C'est du bricolage. Il y en a pour 400 euros. Je peux donc les déclarer. Il n'y a pas besoin que lui, il ait un agrément.
5: Si, il faut qu'il ait un agrément service à la personne.
4: Ah, voilà. Ça, donc c'est très important. Vérifie bien ce point-là, parce que c'est pas tout qui rentre sinon. Très clair. Je vous propose de recevoir Diane, qui est avec nous. Bonjour Diane.
2: Bonjour Valère, merci de m'accueillir dans votre émission.
4: Mais merci à vous.
2: Et bonjour à votre invité. Ma question concerne l'assurance vie. J'ai une assurance vie et je reçois chaque année un récapitulatif pour déclarer deux lignes, les lignes 2CH et 2CG. Pouvez-vous m'indiquer à quoi ces deux lignes correspondent? Parce que là, je pense que c'est des prélèvements sociaux, mais quand on a une assurance vie, on nous dit qu'on ne paye pas d'impôts à la succession. Donc voilà, j'aimerais avoir des éclaircissements.
5: Oui.
2: Merci.
5: Alors, Diane, sur l'assurance vie, vous avez raison sur le fait qu'on ne paye pas d'impôts tant que les sommes sont laissées sur l'assurance vie. C'est le principe, c'est une espèce d'enveloppe qui vous permet d'encapsuler les revenus. Alors, il faut quand même nuancer, effectivement, les revenus générés sur l'assurance vie vont être soumis à prélèvements sociaux l'année encore, mais vous ne paierez pas d'impôts sur le revenu. Ça peut se retrouver sur votre déclaration d'impôts, notamment si vous faites de temps en temps des rachats partiel de votre assurance vie, parce que dans ce cas-là, ça devient imposable. Hein. L'exonération ne vaut que si vous laissez les sommes dans l'assurance vie. Donc il est possible que vous ayez ces montants sur votre déclaration de revenus parce que vous avez fait des rachats, même des petits rachats au cours de l'année, parce qu'à partir du moment où vous sortez l'argent, ça devient imposable.
4: Diane, est-ce que ça répond à votre question?
2: Pas entièrement, parce que je n'ai pas fait de rachat. C'est ça le problème. J'ai pas fait de rachat sur cette assurance vie, mais je pense qu'il y a deux parties. Il y a une partie investissement et une partie assurance.
5: Alors, qu'est-ce que vous appelez une partie investissement?
2: Parce que dans mon assurance vie, c'est compartimenté. Il y a le capital et il y a une partie épargne, on va dire.
5: D'accord.
2: Et je pense que ces prélèvements sociaux sont sur la partie épargne. Mais moi, j'ai pas fait de rachat.
5: Alors, c'est très étonnant. Là, je vous invite à vous rapprocher de votre assureur, hein, pour le coup, parce que si vous n'avez fait aucun rachat, ça ne devrait pas apparaître dans votre déclaration de revenus.
4: Voilà, dans tous les cas, Diane, ce qui est important de savoir, c'est vrai que c'est à chaque fois des situations un petit peu complexes, c'est qu'on peut aussi se faire aider. Alors là, ça peut être au côté investisseur, la banque, le réseau, qu'importe, ou le conseil de gestion en patrimoine. Mais sinon, il y a aussi d'autres moyens de se faire aider, Gilles Bosigère, si on est coincé et qu'on est face à un aspect technique sur sa déclaration de revenus.
5: Oui, bien sûr. Alors vous avez des services, hein, qui sont mis à disposition déjà par l'administration fiscale, qui répond aux questions des contribuables. Alors il faut arriver à les joindre parce qu'évidemment, il y a beaucoup de sollicitations sur cette période.
4: On peut faire un mail, les appeler, prendre rendez-vous. Enfin,
5: tout
4: voilà,
5: à fait. Tous ces moyens, vous avez la messagerie en ligne, hein, sur votre espace impôt.gouv qui fonctionne plutôt bien. Mm. Alors, encore une fois, il faut tenir compte du fait qu'ils sont eux-mêmes très sollicités, hein, dans cette période, donc il faut être patient. Vous avez l'Ordre des experts comptables qui propose un numéro vert qui est ouvert 6 jours au cours du mois de mai, sur lequel vous pouvez appeler. Vous avez un expert comptable qui vous répond bénévolement sur vos questions. Alors, encore une fois, on a beaucoup d'appels et donc on ne peut pas forcément répondre à tout le monde. Et puis, vous avez quand même l'administration fiscale qui met en ligne ce qu'on appelle la brochure, qui est en fait un document explicatif, alors assez épais, mais si vous arrivez à vous retrouver dedans, vous trouverez la situation qui peut correspondre à votre problématique.
4: Bon, et puis il y a aussi les maisons France Service, on va en parler justement dans un instant. Merci beaucoup Diane, en tout cas, pour votre appel, et bon courage pour la suite. J'ai aussi reçu une question de Véronique Gilles Bosigère, je la cite. Mon fils de 20 ans est rattaché à mon foyer fiscal, il est étudiant, vit à 700 km de chez moi. J'aimerais savoir si je peux déduire l'argent que je lui donne pour son loyer, sa nourriture, dans ma déclaration d'impôt, et quel justificatif fournir?
5: Eh bien, à partir du moment où votre fils est rattaché à votre foyer fiscal, vous ne pouvez pas déduire les sommes que vous lui versez, que vous payez pour lui, parce que vous bénéficiez déjà de la majoration du quotient familial, la fameuse demi-part supplémentaire. Okay. Donc, si vous engagez beaucoup de dépenses, hein, pour votre fils, il peut être opportun de faire une simulation et de regarder si vous n'avez pas intérêt à ce qu'il fasse sa propre déclaration de son côté. Vous allez perdre la demi-part liée à votre fils, mais vous pourrez déduire les sommes que vous versez, ce qu'on appelle les pensions, alors dans la limite de 6 800 € par an, mais vous pouvez le déduire. Mais c'est l'un ou l'autre. Soit vous le rattachez, okay, et vous bénéficiez de la demi-part, soit il se détache et vous pouvez déduire les dépenses que vous payez pour lui dans le cadre des pensions.
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4: On est en version magazine. Le thème aujourd'hui, on remplit ensemble notre déclaration de revenus avec Gilles Bosigère, expert comptable, et Sabrina Garnier qui vient de nous rejoindre. Bonjour Sabrina.
7: Bonjour.
4: Bienvenue, vous êtes animatrice départementale des maisons France Service de la Mayenne. Est-ce que vous pouvez nous rappeler les missions, les principales missions d'une maison France Service?
7: Bien sûr. Donc France Service, c'est un dispositif qui est déployé par l'État afin de garantir à chaque usager un accompagnement de proximité dans ses démarches administratives du quotidien. Et on en trouve une à moins de 20 minutes de son domicile. Donc l'accès est gratuit. Il y a 18 France Services en Mayenne et on vous accompagne dans les démarches auprès de la CAF, la CPAM, France Travail et actuellement la DGFiP.
4: Ah voilà, la DGFiP, donc c'est ce que j'allais vous demander. Vous pouvez donc nous aider aussi sur la déclaration de revenus. Mais comment ça se passe concrètement? Donc là, des auditrices, des auditeurs nous écoutent partout en France. Donc vous le dites, on a une maison France Service à une vingtaine de minutes de chez soi. On prend rendez-vous, on vient directement. Et puis, sur quoi on peut nous aider pour la déclaration de revenus?
7: Alors, donc, dans une France Service, les usagers peuvent se présenter avec ou sans rendez-vous. Donc, c'est vrai, on accompagne principalement les déclarations de revenus simples de premier niveau. Après, quand c'est un petit peu plus technique, on a la chance d'avoir la DDFiP qui fait des permanences dans nos France Service, qui renforce actuellement pour la campagne de déclaration de revenus. Ça permet d'aider à remplir, de répondre aux questions, d'accompagner les personnes un petit peu moins à l'aise. Et c'est ce qu'on fait aussi en tant que conseiller France Service. On vous accompagne sur les démarches dématérialisées ou pas.
4: Oui, c'est ça qui est intéressant, c'est que parfois il y a la barrière numérique. Hein, concrètement, on n'est pas tous égaux devant Internet et un ordinateur. Et là, vous pouvez aider les usagers justement à franchir le pas et à s'en sortir, même si on n'a aucune notion numérique.
7: Bien sûr. Alors, pour les personnes où vraiment le langage administratif, c'est un mauvais mot dans la bouche, on les rassure déjà. On les rassure, on les sécurise. C'est vrai qu'avec, en ce moment, tout ce qui se passe par Internet, certains n'ont pas envie de faire les choses dématérialisées. Nous, on les rassure de ce côté-là. Et puis, si vraiment ils veulent pas ou s'ils ont aucun d'autre moyen de se connecter, on garde la version papier malgré tout.
4: Non mais voilà, c'est super en tout cas parce que vous faites un boulot remarquable partout en France, dans les territoires, c'est gratuit, c'est vraiment du service public remarquable. Merci beaucoup Sabrina Garnier d'être intervenue et d'avoir expliqué cela donc pour les maisons France Service. Le site internet c'est france-service.gouv.fr. Merci à vous. Gilles Bozigère, une petite question là de Cécile rapidement. J'ai pris ma retraite le 1er juillet 2025. Je vais être imposé sur mon indemnité de départ en retraite, mais y a-t-il une possibilité d'étalement? Comment dois-je remplir ma déclaration pour cela?
5: Alors, votre indemnité, l'indemnité que vous avez touchée, elle est imposable, mais elle constitue un revenu exceptionnel, puisque par nature, vous n'allez pas la toucher plusieurs fois, hein, vous l'avez touchée une fois. Donc, vous ne pouvez pas étaler le paiement de l'impôt lié à cette indemnité. En revanche, vous pouvez nuancer l'impact fiscal en demandant l'application du système du quotient. Donc c'est une case, la OXX, dans laquelle vous allez déclarer cette indemnité. Et l'administration fiscale va calculer votre imposition en limitant l'impact des tranches d'impôts les plus élevées. Donc pas d'étalement du paiement, mais une limitation du barème progressif. Voilà. Donc je vous invite vraiment à remplir cette case et à déclarer ce revenu au système du quotient.
4: En un mot, parce que c'est important, c'est une astuce en quelque sorte, un droit que j'ai découvert, la remise gracieuse. Oui. Si on est dans une situation exceptionnelle, on a vu un changement de situation majeur, on peut demander une remise gracieuse de tout ou partie de son impôt sur le revenu, vrai ou faux?
5: Alors, c'est vraiment des cas extrêmement rares. Ouais. Mais en tout cas, vous pouvez faire la demande, c'est un droit. Après, le fait d'octroyer cette remise sur les droits, sur l'impôt, elle est quand même assez rare, hein. C'est assez rare que l'administration fiscale donne suite. Généralement, la remise va plutôt s'appliquer sur les majorations, les pénalités de retard. Sur les droits eux-mêmes, c'est assez rare, mais c'est une possibilité.
4: Gilles Bozigère, expert comptable, avant de nous quitter, vous allez vous prêter au jeu de notre quiz Le vrai faux pour finir avec les idées claires sur ce thème de la déclaration de revenus qui nous donne un petit peu des sueurs froides, hein, parfois. Bon, première question, vrai ou faux, la déclaration automatique signifie que je n'ai rien à vérifier?
5: Alors faux, il vaut mieux vérifier, mais vous n'êtes pas obligé de le faire parce qu'effectivement, comme elle est automatique, elle partira toute seule.
4: Vrai ou faux, dépenser pour du bricolage donne droit à un avantage fiscal?
5: Alors vrai. Si c'est du bricolage à domicile, vous avez le crédit d'impôt service à la personne.
4: Ah voilà, condition qu'un professionnel vienne chez nous. Hein. C'est absolument pas juste on achète les outils et on le fait nous-mêmes.
5: C'est à domicile, il faut que ce soit un prestataire.
4: Vrai ou faux, il vaut mieux attendre la dernière minute pour déclarer, pour avoir les idées claires?
5: Faux. Il vaut mieux s'y prendre à l'avance, l'ouvrir une première fois, redescendre, regarder les informations dont vous allez avoir besoin, parce que la collecte des documents est parfois assez longue.
4: Vrai ou faux, on peut se faire aider gratuitement pour remplir sa déclaration de revenus?
5: Oui, bien sûr. Il y a plusieurs organismes qui le permettent, notamment lors des experts comptables avec le service Allo Impôts.
4: Allo Impôts donc, et sinon les maisons France Service, et puis les services fiscaux tout simplement, messagerie sécurisée, on disait tout à l'heure, tout ça. Dernière question, vrai ou faux, les informations pré-remplies sont toujours exactes?
5: Faux. Mais c'est assez rare qu'il y ait des erreurs, il faut quand même toujours vérifier. Généralement, ces informations sont transmises par des tiers, donc par exemple votre employeur pour vos salaires, et il a pu faire une erreur.
4: Merci beaucoup Gilles Bozigère, expert comptable. Voilà, j'espère que vous y voyez plus clair, hein, vous qui nous avez écoutés sur votre radio locale ici. 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La semaine prochaine, on va partir en vacances, même avec un tout petit budget. Vous pouvez d'ailleurs envoyer vos questions à paricilieséconomies@radiofrance.com.
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1: Bonjour à tous et bienvenue dans votre émission Cinéma, ça tourne, qui nous plonge aujourd'hui au cœur d'un film absolument bouleversant. Le premier film à aborder l'affaire Samuel Paty, souvenez-vous. En octobre 2020, cet enseignant assassiné après avoir été la cible d'une campagne de haine pour avoir montré les caricatures de Mahomet extraites du journal de Charlie Hebdo pendant l'un de ses cours sur la liberté d'expression. L'abandon, c'est le titre de ce film qui retrace donc les 11 derniers jours du professeur.
2: J'ai jamais rêvé d'être un héros. Mais que mes cours réveillent une vocation, ça oui, j'avoue que j'en ai rêvé.
3: Bonjour Monsieur Paty.
2: Aujourd'hui, on va faire une étude de cas. Liberté d'expression, liberté de la presse. Ça vous dit quelque chose?
4: C'est Charlie Hebdo?
2: Exactement.
3: Pas de blague aujourd'hui?
2: Bon allez, une blague pour Drissou. Il y a un problème?
5: Je viens de revoir la vidéo, les vues arrêtent pas d'augmenter.
6: Elle est mensongère, elle donne clairement le nom du collège de Monsieur Paty. Il faut la faire supprimer.
2: Mais jamais j'aurais imaginé que mon nom entrerait dans les livres d'histoire.
1: Extrait du film L'Abandon de Vincent Garinc, actuellement au cinéma. Et pour nous en révéler les coulisses de tournage, l'interprète de Samuel Paty, Antoine Reynards, qui est avec nous. Bonjour Antoine.
7: Bonjour.
1: Et soyez le bienvenu. Je vais vous demander de vous replonger dans les coulisses de ce tournage, qui a longtemps été tenu secret d'ailleurs. C'était l'été dernier, en 2025. Quelle est la première image du paysage ou du décor qui vous revient en tête en repensant à ce tournage?
7: Le collège. En fait, on avait un collège rien que pour nous, et donc c'est vrai qu'on était un peu abrités, et c'était confidentiel, parce que souvent sur ce genre de projet très sensible, très polémique, en fait le film, moi personnellement, il me fait pas peur, il est très très proche du réel, mais ce qui fait toujours un peu peur, c'est ce qu'on peut dire du projet en amont. Et donc le risque, c'est qu'il y ait des procès d'intention, en fait, et donc des espèces de bad buzz autour de « Ah, ils font ce film ». Donc le fait que le film soit assez confidentiel, qu'on soit dans ce collège, à l'abri de tout, entre nous, en train de faire ce film, et maintenant que le film sort, bon ben voilà, on peut parler du film, il n'y a pas de...
1: Oui.
7: Il y a un vrai débat sur des vrais arguments, sur des vraies choses.
1: Ouais. Et vous avez donc un collège pour vous, vous
7: On avait un collège pour nous.
1: Pour toute l'équipe de tournage.
7: Complètement.
1: Incroyable.
7: Donc on avait chacun notre classe, et maintenant les enfants sont très très encadrés, donc comme il y avait... Les enfants, ils travaillent peu d'heures par jour, donc on faisait le matin avec une classe, l'après-midi avec une autre classe, entre-temps avec d'autres enfants. Donc en fait, il y avait une armada d'enfants, une armada de coachs et Liv qui gérait tout ça, et moi dans mes salles à côté, donc on était... On avait tout le collège pour nous, quoi.
1: Vous venez de citer Liv, donc, puisqu'à vos côtés, notre métier de l'ombre du jour est responsable enfant pour le cinéma. Liv Charpentier, bonjour.
8: Bonjour.
1: Est-ce que vous pouvez nous expliquer tout simplement déjà en quoi consiste votre rôle responsable enfant pour le cinéma?
8: Responsable enfant, on gère tout ce qui est la sécurité des enfants, tout ce qui est la loi, c'est-à-dire, voilà, comme tu dis si bien, les horaires à respecter. Et on fait aussi le lien avec la production, l'équipe technique. Aussi tout ce qui est maquillage, habillage, coiffure, HMC, qui aussi pour les rôles sur ce film, mais on avait aussi pour la figure, où ils étaient aussi assez, avec les tenues, parce que comme ils étaient assez récurrents, il fallait qu'ils gardent les mêmes tenues, donc ils revenaient avec des bagages, donc il y avait tout ça à gérer, et puis à monter aussi une équipe, parce qu'on avait quand même, comme tu dis si bien, beaucoup d'enfants.
1: Donc, combien à peu près d'enfants
8: on n'était pas tout seul.
1: Sous votre responsabilité.
8: Maximum, il y avait, je dirais, 110 dans une journée, quoi. Mais ils ne venaient pas tous en même temps, donc c'était échelonné. Donc on avait une équipe d'encadrants qui connaissaient bien les ados, avec le BAFA, etc. Donc on avait un pour 10, c'était un peu le chose classique. Donc on les mettait par classe, et ils avaient deux encadrants par classe. Enfin voilà, c'était assez bien organisé.
1: Et alors bien sûr, la question qu'on se pose, c'est est-ce que les fameuses caricatures de Mahomet qu'on voit dans le film ont été présentés aux enfants?
7: La question s'est posée, et même pour le film, après, c'est un peu comme le... C'est-à-dire qu'il fallait prévenir, parce qu'une caricature, par nature, elle peut heurter, elle peut être... Elle est faite pour titiller, pour interroger, donc elle peut heurter. Donc il y avait prévenir, savoir que tout le monde était d'accord avec ça. Et ensuite, dans le film, si on ne les avait pas du tout montrés, ça aurait été extrêmement choquant, puisque c'est ce qui s'est passé. Donc il y a quelque chose... On montre ce qui s'est passé, et le but, c'est de comprendre les tenants et aboutissants de l'affaire.
1: Ouais.
7: Donc, c'est pas la même visée que de montrer une caricature quand on le fait pour interroger, pour questionner. Là, c'est montré pour donner les tenants et aboutissants de ce qui s'est passé sur cette affaire.
1: Mais est-ce que sur le tournage, ça a créé justement de vrais débats autour du sujet? Et notamment avec les enfants qui jouaient vos élèves?
7: Bizarrement, j'ai l'impression que pas tant que ça, si.
8: Ouais, il y en a eu en fait avant que tu rentres en jeu.
1: Ah, alors secret de tournage, allez-y, les charpentiers.
8: Le matin, il fallait bien sûr que ta classe, rassembler que ces enfants-là. On n'a pas fait les autres pour pas justement que ça aille. Mais en fait, on s'aperçoit qu'ils avaient déjà vu pour la plupart ces caricatures-là. Mais dans la séquence, il fallait au moins 5 ados. Ils devaient pas dans l'histoire en fait. Ils devaient se cacher les yeux. ne pas voir, avoir entendu tout ça, etc. Donc on avait cette classe, on leur a expliqué ce qu'ils allaient se passer et ce qu'ils allaient voir. On décrivait les images sans leur montrer vraiment, mais on leur a dit voilà, on va vous montrer certaines caricatures. Il y en a qui connaissaient pas du tout Charlie Hebdo, qui avaient jamais entendu parler, donc c'était étonnant pour des ados 14-15 ans. Et il y en a qui voulaient absolument pas voir.
1: Ah oui,
8: donc ouais, on en a eu deux comme qui voulaient absolument pas voir cela. Donc ce qui était très bien pour nous en fait, et tous les autres voulaient le voir. Donc on a un peu déterminé les enfants qui devaient ou pas. Mais oui, il y en a deux qui voulaient pas et du coup ils l'ont pas vu. Mmh. Et on a fait en sorte que ça se que eux en tout cas tu l'as peut-être pas repéré. Mais
7: non, mais c'est vrai qu'en fait nous aujourd'hui les enfants sont extrêmement protégés sur un plateau.
1: Ouais.
7: Donc on a beaucoup moins accès à eux, donc c'est pas étonnant que je sois pas au courant des débats qui ont lieu entre eux, parce qu'en fait, ils sont avec moi quand on joue, mais sinon, ils sont vraiment protégés par une équipe un peu dans leur monde, donc moi, je peux pas aller leur parler. À la fin de la journée, il y en a un ou deux qui veulent faire des selfies parce qu'ils ont vu la vie scolaire et que la vie scolaire, c'est la référence
1: D'ailleurs, c'est drôle
7: présents.
1: Parce que vous jouiez aussi un prof d'histoire géo.
7: Ouais. Ouais. Complètement.
1: Ça vous va bien. Oui. Alors justement, vous dites que Antoine Reinhardt, que les enfants sont de plus en plus protégés, encadrés sur les plateaux de tournage. Liv Charpentier, vous, en tant que responsable des enfants, de quoi faut-il, entre guillemets, protéger les jeunes personnes sur un tournage de cinéma? C'est quoi le risque?
8: Ils sont quand même dans un monde d'adultes. Et ils ne s'en rendent pas forcément compte. Les adultes non plus. Et ils veulent assez souvent faire ami-ami avec les ados et se mettre un peu à leur niveau. Donc des fois, on a dit « Ouais, comment ça va ?» et tout. En fait, non. C'est comme toi et moi, on parle normalement. Donc c'est vrai, des fois, ça fait un peu... Du coup, les ados sont plus amenés à aller voir les adultes. Et c'est vrai que pour la concentration, c'est un peu compliqué quand t'as les enfants qui veulent voir Antoine de Rivière-Mort, que c'est une séquence où il doit se concentrer.
1: Ah oui, d'accord.
8: Donc on leur dit... on verra ça à la fin de journée, des choses comme ça. Et puis, des fois, on a aussi des cas où la mise en scène sur ce tournage, des fois, est venue me voir en me disant « Ça va, là, est-ce qu'on aura bien parlé ?» Donc voilà, c'est de plus en plus, en tout cas, on remarque que l'équipe technique prend de plus en plus conscience que c'est des enfants et qu'on ne peut pas allonger les journées à tout va. Parce que,
1: allonger les journées, ça veut dire déborder du temps.
8: Là, y a de plus en plus de films qu'on arrive à rentrer dans les horaires. Et celui-là, en tout cas, ça a été le cas parce que la mise en scène a fait un boulot colossal. Pour les enfants partaient à l'heure, arrivent à l'heure. Et c'est pour ça qu'on a eu des énergies. Bon. Sauf un ou deux qui s'est endormi en classe, mais...
1: Ah, c'est vrai ? Il y a eu des endormissements pendant le tournage sur votre
7: appel ? Pour un tournage, c'est... Enfin, eux, ils sont trop contents, la première scène, ils sont au spectacle, ils vivent la scène, on les fait improviser, ils improvisent. Et la deuxième fois, ils trouvent ça nul. Enfin, je veux dire, et en fait, c'est une répétition toute la journée, donc il va falloir qu'ils se... Voilà, il faut qu'ils acceptent qu'il n'y a plus de surprise pour eux, et pourtant, ils doivent rejouer la surprise.
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1: Avec nous, le comédien Antoine Reinhardt, que vous avez certainement découvert dans le film 120 battements par minute, souvenez-vous, il y a presque 10 ans, et qui revient en tête d'affiche d'un film... Oui, ça vous fait grimacer, ça fait déjà 10 ans, Antoine. Et vous revenez donc à la tête d'affiche donc, de ce film courageux, bouleversant, L'Abandon, ou Les 11 derniers jours de l'enseignant Samuel Paty. Avec nous aussi, Liv Charpentier, en charge des enfants qui étaient extrêmement nombreuses sur le tournage de ce film. Liv, Antoine, c'est l'heure de la séquence souvenirs sensoriels de tournage. Antoine, en vous replongeant dans les souvenirs de ce tournage à l'été 2025 en banlieue parisienne, quelle odeur vous revient instantanément? Vous pouvez prendre votre temps.
7: Non, en fait, c'est plus quand on a tourné mon appartement. J'avais un appartement, et on avait tout un appartement pour les loges au-dessus, qui était un appartement complètement dans son jus. Ouais, mon appartement qui n'a pas bougé depuis les années 60, c'était de la moquette qui n'avait pas bougé depuis les années 60.
1: Qui n'a pas été changé depuis 60 ans.
7: Rien n'avait été changé. Donc on était tous dans cet appartement à se préparer avec les costumes, à pouvoir difficilement respirer tellement c'était dans son jus. Et où, voilà.
1: Une odeur un peu suffocante. Liv, quel accessoire vous a particulièrement marqué sur ce tournage?
8: Bah, moi, c'était les quatre couleurs.
1: Le stylo de quatre couleurs.
8: C'est-à-dire parce que les enfants en ont toujours un dans la trousse. Et ils n'arrêtaient pas de jouer avec.
7: Pourquoi ils ne se rendent pas compte parce qu'en fait sur chaque prise il y a quelqu'un qui fait tic, tic, tic, tic, tic, tic. Et en fait ça casse le son. Enfin je veux dire il y a un truc où le son n'est pas utilisable si on a quelqu'un qui est à côté du micro.
1: Exactement.
7: Et en fait s'il y a Et en fait, si on a ça sur chacune des prises, ben, on ne peut pas utiliser le son.
1: Ah ben oui.
7: J'ai eu des petites crises d'autorité.
1: Antoine Reynard, je tiens à préciser que ce n'est évidemment pas un biopic sur Samuel Paty. Non. Vous n'êtes pas donc dans l'imitation pure de ce professeur, mais vous avez quand même travaillé sur des petites choses de sa personnalité, des détails que vous avez pu travailler notamment grâce à la sœur de Samuel Paty que vous avez rencontrée,
7: Michaël. En fait, moi, j'ai laissé vraiment... j'ai pris ce qu'on m'a donné. Il n'y avait pas de volonté de me faire accéder à d'autres archives que celles qui sont connues. Et c'est vrai que quand on s'est vu, on a parlé pendant 2 heures. Et à la fin, elle m'a dit, OK, super, ce que tu fais avec tes mains, c'est génial, c'est exactement ça. Je dis, qu'est-ce que je fais avec mes mains? En fait, je parle avec mes mains, mais ça, c'est moi dans la vie. J'étais pas du tout en train de jouer, en plus, j'étais vraiment juste en train de parler de l'affaire. Elle m'a dit, souris moins. J'étais là, OK. Et elle m'a donné des choses sur ce qu'il faisait, il avait toujours une écharpe parce qu'il avait peur de perdre sa voix.
1: Les petites blagues qu'il faisait à la fin des cours, oui, ça c'est vraiment les siennes.
7: Alors il y en a peut-être une ou deux parce que j'ai rajouté des blagues que j'avais cherchées moi aussi. Il y avait son carnet, il y avait des blagues de lui, effectivement. Et je crois qu'il y en a une qui n'est pas de lui parce qu'il y a des moments où je finissais par... Pour aussi faire rire un peu les élèves, je changeais un peu les blagues de temps en temps pour les surprendre.
1: Pour que ça soit spontané, ouais.
7: Donc oui, il avait ses petites blagues. Ringarde, faut le dire. C'était un peu des blagues.
1: Moi, j'ai trouvé ça drôle.
7: On a gardé les meilleurs.
1: C'est ça. Liv Charpentier, comment devient-on responsable enfant pour le cinéma?
8: Pour l'instant, il n'y a pas de formation. Je crois que c'est en cours. Ça sera peut-être prochainement, mais pour l'instant, il n'y en a pas. Donc, je sais que c'est donc obligatoire depuis quelques temps. C'est vrai que c'est un casse-tête pour les productions, parce que qui engager de fiable? C'est vrai que c'est pas évident en ce moment. Faut voir les CV, faut voir.
1: Vous avez fait quoi, par exemple, avant pour en arriver là?
8: Moi, j'ai fait beaucoup de bien en amont. J'ai fait des castings figures. On a été beaucoup avec des enfants, parce que à chaque film, il y a toujours des enfants. On a encadré tout ça. Moi, j'ai fait beaucoup de. J'ai fait le BAFA, pas mal de petites choses. Je suis encore avec des enfants en ce moment. Donc, c'est vrai qu'on reste un peu dans le contact.
1: Antoine Reynard, avec quoi avez-vous envie que les spectateurs repartent après avoir vu le film L'Abandon?
7: Avec plus d'armes dans le sens. Plus d'armes intellectuelles, plus de. Moins d'idéologie et plus de connaissances, j'ai envie de dire. Plus de faits. Je pense qu'on peut repartir avec de la colère, avec de la tristesse et en même temps avec une force de vie maintenant je comprends mieux.
1: Ça prend de la nuance aussi, Exactement. Dont on manque beaucoup actuellement. L'Abandon, un film incroyable, pétri de nuances justement sur les rouages et l'engrenage d'un mensonge qui tourne au cauchemar. Un film signé Vincent Garinck, librement adapté du livre Les derniers jours de Samuel Paty de Stéphane Simon. C'est avec Emmanuel Berco, Marie-Sona Condé, Emma Boumali, Nejim Wizoui, pour ne citer que. Et vous Antoine Reynard, vous êtes vraiment très très impressionnant dans ce film. Je tiens à le souligner, bravo. Bravo pour ce film courageux et merci d'avoir été avec nous dans
7: avec
1: cette tour.
7: Plaisir.
1: Merci Liv Charpentier d'être venu nous parler de votre métier de l'ombre, responsable enfant pour un plateau de tournage. Ça fait combien de temps
8: que je tourne? Non, responsable enfant, une vingtaine d'années. Ouais.
1: Eh ben bravo pour ce parcours. Ça tourne c'est tous les dimanches sur votre radio ici dès 13h et à n'importe quelle heure de la journée sur ici.fr en replay.

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2: De très bonne heure, vous êtes là et nous aussi, votre équipe du dimanche est parfaitement en place. Fabien à la rédaction en chef, Justin à la technique. Pour vous accueillir au standard ce matin, c'est Marian et pour l'actualité, Valentine Letès. Bonjour Valentine.
3: Bonjour François-Xavier, bonjour à tous.
2: Et une chaleur de tous les records.
3: Jamais une vigilance à la canicule n'a été déclenchée aussitôt en France quand les records de température se multiplient.
2: Explication et détails dans les infos, c'est dans un instant.
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2: Dimanche 24 mai, soyez les bienvenus de bonne heure. Ici, il est 6 heures. Les infos, Valentine à la une, la plus précoce des vigilances canicules de l'histoire.
3: Une vigilance jaune, mais une alerte météo quand même pour le département du Finistère, face à une chaleur intense et risquée pour les plus fragiles. Plus de 31 degrés annoncés à l'ombre à Brest, Quimper, Douarnenez, Concarneau, une première en France, Laura Bléré.
4: Oui, Météo France est formelle. Jamais une vigilance jaune canicule n'avait été émise dès le mois de mai, depuis qu'elle a créé son dispositif, soit 2004 pour les canicules. Ça fait quelques jours que Météo France alerte sur un épisode de chaleur précoce qui secoue toute la France, dû à un dôme de chaleur, comprenez, de haute pression qui agissent comme un couvercle et garde la chaleur en provenance d'Afrique du Nord sur l'Hexagone. Le Finistère reste le seul département en jaune sur la carte météo, car les températures de la nuit ne vont pas beaucoup redescendre. Comme en été, la préfecture incite donc à la plus grande prudence, beaucoup d'hydratation, éviter de sortir et de faire de l'exercice physique aux heures les plus chaudes et maintenir autant que possible son logement au frais, par exemple en ouvrant ses volets que le soir.
3: Des conseils à bien retenir aujourd'hui avec des températures jusqu'à 10 degrés au-dessus des normales de saison. La météo à la fin des infos et le plus chaud est à venir. Le pic des températures est attendu entre ce dimanche et mercredi.
2: Le verdict au procès de Guillaume Bussy.
3: 25 ans de prison avec une période de sûreté des deux tiers pour les viols avec torture et la prostitution forcée de son ex-compagne Laetitia pendant les 7 années de leur relation. Une condamnation acclamée devant la cour d'assises des Alpes de Haute-Provence, Mathilde Romagnan, par les dizaines de soutiens de cette mère de famille de 42 ans.
5: Des applaudissements nourris devant le palais de justice de Digne-les-Bains. Une vingtaine de militantes sont là, membres du collectif féministe 8 mars toute l'année. Sur leur pancarte, elles ont écrit « Forte et libre », des mots que Laetitia s'est tatoué sur le corps. Elles l'ont soutenue pendant les 6 jours du procès, l'acclamant à la fin de chaque éprouvante journée. Visiblement fatiguée et très émue, Laetitia n'a pas voulu s'exprimer. Tout ce qu'elle a pu dire, c'est « merci beaucoup » d'une toute petite voix. Son avocat, Maître Honegger, se dit satisfait de la peine prononcée.
6: Soulagé surtout que enfin Laetitia et ses enfants soient reconnus comme victimes dans ce dossier, qu'ils soient évidemment condamnés, mais qu'ils soient aussi condamnés pour l'ensemble des faits pour lesquels il était poursuivi, c'est-à-dire à la fois pour ses viols, pour ses actes de torture et de barbarie, pour le proxénétisme. Donc c'est une décision qui est très satisfaisante.
5: Laetitia a refusé le huis clos pour sensibiliser sur les violences conjugales, exposant ainsi au public les menaces, les coups et les pratiques sexuelles extrêmes et dégradantes que lui a imposé son ancien compagnon sous couvert de relations sadomasochistes.
3: Guillaume Bussy a maintenant 10 jours pour faire appel de sa condamnation. Un accord de paix entre l'Iran et les États-Unis, largement négocié selon Donald Trump, mais rien ne dit qu'il sera conclu tant pour Téhéran. Le projet d'accord inclut la réouverture du détroit d'Ormuz, mais le dossier nucléaire et l'avenir des stocks d'uranium enrichi de l'Iran n'en font pas partie.
2: 6h03 sur votre radio ici et le doublé Valentine de l'UBB.
3: Et pour la deuxième fois d'affilée, l'Union Bordeaux-Bègles remporte la Champions Cup de rugby et de la plus belle des manières face aux Irlandais du Leinster. Victoire 41-19 à Bilbao. De quoi soulever les foules jusque dans l'entre-bordelaise Stéphanie Scock où 20 000 supporters ont suivi le match sur écran géant.
7: Le Stade Chaban debout au coup de sifflet final dans la tribune présidentielle face à l'écran géant. Les supporters exultent.
8: C'est exceptionnel, la deuxième étoile. On l'avait dans les yeux, maintenant là sur le maillot.
7: Ils sont ivres de joie. Cyprien balance son béret en l'air.
9: C'est ça l'amour du rugby, c'est ça que j'aime. Purée, ça fait du bien. On est champion quoi. On est champion.
7: La pelouse de Chaban était vide, mais en tribune, ils ont vibré.
8: C'est beau de voir que même quand les joueurs sont pas là, l'ambiance est la même. Quoi. C'est toute cette ville est derrière ce club. Il y a un vrai truc quoi. J'avais fait les quinconces l'année dernière. Et là, le faire à Chaban, c'est vrai que ça rajoute, il y a quelque chose en plus.
1: On est entre amis, on est en famille, on partage quelque chose d'extraordinaire. Ah voilà, la petite deuxième étoile, c'est cool.
10: Et voilà, on est reparti pour une nouvelle saison, c'est la fête.
7: La fête en famille, car oui, l'UBB, c'est une très grande famille, nous dit Sarah.
11: Moi, j'étais avec mes voisins de stade, on s'est rencontrés au stade quand on s'est abonné il y a 3 ans. Et là, on voulait être ensemble, on n'avait pas réussi à avoir de place pour être à Bilbao. Donc on est venu ici et là, c'est incroyable. L'année dernière, j'étais à Cardiff, mais là, avec eux ici, ça a encore une autre saveur et le doublé, c'est incroyable.
7: Loin des yeux, mais près du cœur, les supporters attendent maintenant le retour des joueurs. La fête s'annonce encore très belle ce dimanche à Bordeaux.
3: Et arrivée prévue des joueurs à Bordeaux à partir de 15h. Avant ça, coup d'envoi de Roland-Garros à Paris. 12 Français participent au tournoi de tennis Porte d'Auteuil. Après l'abandon d'Arthur Fils, le numéro 1 tricolore souffre de douleurs à la hanche. Et puis, la Palme d'Or récompense cette année au Festival de Cannes un manifeste à la tolérance et à l'ouverture aux autres.
12: Christian Mungius, Fiord.
13: L'état du monde aujourd'hui n'est pas, disons, la meilleure. Je ne suis pas très fier de ce qu'on laisse à nos enfants. Et je crois qu'avant de leur demander de faire des changements, c'est important que nous, on fait un petit changement et ça devrait commencer avec nous.
3: Le réalisateur roumain Christian Mungiu et son film Fjord, qui raconte l'arrivée en Norvège d'un couple évangélique et leurs 5 enfants pris en grippe par les autorités face à leur culture rigoriste.
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3: La météo, François-Xavier, et c'est l'été.
2: Ben oui, dimanche de Pentecôte estival. Vous avez raison, Valentine, avec cette chaleur, vous en parliez à l'instant, qui continue sa progression et de pair, l'anticyclone qui nous protège toujours. Résultat, grand ciel bleu dès le lever du jour sur l'ensemble de nos régions. On notera toutefois la présence de quelques nuages sur la côte aquitaine et le Roussillon et d'un petit peu de vent en région toulousaine ainsi que sur le golfe du Lion. Et puis en après-midi, toujours cet avant-goût d'été, le soleil omniprésent sur l'Hexagone et l'île de Beauté. Attention en revanche à une concentration de nuages un peu plus massive avec un risque d'averse en fin de journée en altitude sur les Pyrénées, les Alpes et le Massif central. Vos températures, vous l'avez dit Valentine Lottès, on est au-dessus des normales de saison, 10 degrés hein, c'est ça, au-dessus des normales de saison. La chaleur domine donc, ce matin c'est déjà très élevé avec 23 degrés pour Annecy, nous avons 25 à Calvi et Thionville, 26 pour Arras, Limoges et Aurillac, 27 à Nantes, 28 du côté de Bordeaux, dans la journée comptez entre 27 et 33 degrés, valeur la plus haute notamment pour Valence où vous nous retrouvez sur votre radio locale. 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
2: En 2021, cette chanson a réussi la très jolie performance d'arriver en 7e position des titres les plus écoutés en streaming musical, dépassant le milliard d'écoutes cumulées, preuve irréfutable que ce Don't Stop Me Now est et restera définitivement dans la légende. Voici Queen sur votre radio ici. Bon réveil. 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

0: Merci de nous confier votre réveil du dimanche 24 mai 2026. Votre radio ici, c'est Queen ce matin avec Don't Stop Me Now.
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0: Focus ce matin, Valentine, sur les bras qui manquent de tonicité. Perdre du gras uniquement au niveau des bras, il faut se rendre à l'évidence, c'est pas possible.
3: Mais la bonne nouvelle, c'est qu'on peut renforcer régulièrement nos bras. Ah. Il existe en effet des exercices qui permettent de leur redonner du tonus.
0: Démonstration avec les bras les plus toniques de la bande FM, ceux de notre coach Nordine Attab. 2 minutes pour être en forme, retrouvons Nordine à 6h15. 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Rendez-vous dès 20h50 pour vivre les coulisses de cet événement avant le coup d'envoi de la course à 22h et à 6h20 dans vos coulisses télé. Comment la chaîne arrive-t-elle à transformer ses grands prix en bandes annonces dignes des plus grands films au cinéma? Réponse de Thomas Sénécal et les directeurs des sports de Canal+, au micro de Patrice Gascoin ce matin. Et pour la musique de votre dimanche, Blondie est dans les starting blocks. Blondie qui a l'air de chanter, mais qui en fait patiente tranquillement pour vous chanter Call Me. Ce sera juste avant vos infos de 6h30. Pour l'heure, 6h11, avec une actu de vos territoires. On remercie nos camarades d'ici Vaucluse pour cette info, ou si vous préférez, une blague quelque peu douteuse. Elle concerne la chanteuse Mireille Mathieu, originaire d'Avignon, on le rappelle, Valentine, qui a purement et simplement demandé le retrait d'une bière humoristique commercialisée par une micro-brasserie basée dans le Finistère.
3: Ouh là là, ça sent la blague de mauvais goût. Comment elle s'appelle cette bière?
0: Alors, vous êtes prête?
3: Ouais. Oui, allez-y.
0: Mireille Mathieu, alias la brune de contrebande. Voilà, pardon, je rigole.
3: Je l'avais senti, je sais pas pourquoi. Qu'elle a dit, la chanteuse?
0: Bah, elle est pas très fan, hein, forcément. Alors, figurez-vous que Valentine, c'est néanmoins pas parti en procès, ça aurait pu, bien évidemment. Les deux parties ont, si j'ose dire, fait preuve d'intelligence, on n'en doutait pas. D'une part, la brasserie qui, après avoir reçu une mise en demeure de notre Mimi nationale, a présenté ses excuses, via une lettre manuscrite, c'est quand même plutôt joli. Et de l'autre, la chanteuse qui, touchée par ce geste, a laissé tomber les portes. Suite.
3: En fait, Mireille Mathieu, elle aime la bière.
0: Ouais, je pense que c'est ça. Et puis surtout, elle a la grande classe, Mireille. Et nos amis brasseurs qui peuvent désormais chanter tous en chœur.
4: Pardonne-moi ce caprice d'enfant. Pardonne-moi, reviens-moi.
0: Allez, à votre santé, Madame Mireille.
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0: Grande gagnante de la Star Academy 2025, la talentueuse Marine vous propose sur la réédition de son album Cœur maladroit le titre Escroc, et que vous découvrez ce dimanche sur votre radio ici à 6h13.

0: la visite de Marine sur votre radio ici. Elle nous proposait son tout dernier single, il s'appelle Escroc. Merci d'être avec nous en ce dimanche de Pentecôte. Et il est 6h15, rester en forme chaque jour, c'est possible. Et oui, grâce à des routines très simples partagées par notre coach Nordine Attab. Bonjour Nordine.
1: Bonjour.
0: Les bras qui manquent de tonicité, comment est-ce qu'on peut y remédier simplement, Nordine?
1: Déjà, il faut savoir une chose. On ne peut pas cibler une perte de gras uniquement sur les bras. Mais en revanche, on peut les renforcer pour leur redonner du tonus. Et ça, ça change beaucoup de choses visuellement. L'idée, ce n'est pas de faire compliqué, mais de faire régulièrement. On débute par un premier exercice assis sur l'avant d'une chaise. Vous posez les mains de chaque côté. Et là, vous avancez légèrement les pieds afin d'amener les fesses dans le vide. Et ensuite, vous fléchissez les bras afin de descendre les fesses vers le sol. Et enfin, vous poussez sur les mains afin de revenir bras tendus et relever les fessiers. Vous pouvez effectuer 3 séries de 10 à 12 répétitions. Et grâce à ça, vous allez tonifier l'arrière des bras.
0: Donc Nordine, on travaille directement la zone qui pend en fait.
1: Exactement, les triceps sont souvent peu sollicités dans le quotidien. Et pourtant, ce sont eux qui donnent cette sensation de bras tonique. D'ailleurs, ça me donne une idée d'exercice. Vous allez vous placer devant un mur. Vous tendez les bras afin de poser les mains sur le mur. Et à partir de là, vous allez reculer légèrement les pieds afin d'incliner le corps vers l'avant. Et à partir de cette position, vous allez inspirer en amenant les coudes sur le mur afin que les coudes viennent toucher le mur. Et ensuite, vous poussez sur les mains afin de revenir bras tendus. J'inspire, je descends les coudes, je souffle, je pousse. Et grâce à ça, vous allez avoir un exercice complet qui va vous permettre non seulement d'effectuer une séance de gainage, mais en plus de tonifier l'arrière des bras. Et vous pouvez effectuer 3 séries de 10 à 12 répétitions. Côté sport, misez sur la natation. Par exemple, que ce soit la brasse ou le crawl. Lorsque vous allez utiliser la résistance de l'eau, vous allez avoir un travail complet du triceps. Par exemple, sur le crawl. Lorsque je suis avec la main sous l'eau et que je ramène de l'eau derrière. Allez, à vous de jouer.
0: Merci beaucoup Nordine Attab. Et si vous qui nous écoutez, vous souhaitez compléter avec d'autres petites routines très efficaces pour redonner du tonus à vos bras, Nordine vous donne rendez-vous sur notre site ici.fr. Et puis, sachez également que tous nos podcasts forme et bien-être vous attendent sur l'appli Radio France. 6h18, votre week-end de Pentecôte se poursuit en musique avec Les Innocents qui vous présentent avec grande joie ce matin un homme extraordinaire sur votre radio ici.

0: Victorieux de 4 victoires de la musique au début des années 90, JP Nataf et la clique des Innocents pour vous chanter Un homme extraordinaire à l'instant sur votre radio ici.
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0: Et il est 6h21, accueillons celui qui a ses entrées dans toutes vos chaînes de télé préférées. Bonjour Patrice Gascoigne.
2: Bonjour François-Xavier, bonjour à tous.
0: Pour ces coulisses télé du dimanche, Patrice, vous nous parlez télé et Formule 1, et la chaîne qui fait du bruit à ce sujet, c'est Canal+.
2: Si vous avez un voisin qui regarde les grands prix de Formule 1 sur Canal+, il est possible qu'il monte un petit peu trop le son. Alors préparez-vous parce que ce soir, c'est le Grand Prix de Formule 1 du Canada en direct du Montréal qui vous tend son volant. La Formule 1, la télévision française, ça se regarde sur Canal+, en l'occurrence dès ce soir. Ça commence à 20h50 avec le magazine La Grille Formule 1 qui vous présente les enjeux, les forces en présence sur la grille de départ. Départ du Grand Prix du Canada qui aura lieu à 22h en direct, toujours devant les caméras de Canal+. Et pour vous donner envie de regarder, les équipes de Canal+, produisent des bandes annonces des Grands Prix qui ressemblent furieusement à des bandes annonces de cinéma tellement elles sont belles, spectaculaire. J'ai demandé au directeur des sports du groupe Canal+, Thomas Sénécal, de nous expliquer si concevoir une bande-annonce l'a impliqué vraiment des techniques de production très particulières. Thomas Sénécal.
3: Ah oui, il y a une patte Canal+, pour les bandes annonces de sport. La bande annonce, sa première fonction, c'est, comme son nom l'indique, d'annoncer un rendez-vous. Ça, c'est sa fonction, c'est son aspect utilitaire. Mais le plus de Canal+, c'est d'en faire des vitrines qui incitent tout autant qu'elles invitent à venir voir les compétitions sportives. Il y a un vrai savoir-faire Canal+ en la matière. C'est une équipe qui n'est d'ailleurs pas directement reliée aux équipes des sports, mais c'est la direction de l'antenne de mon homologue Vincent Navarro qui crée ces programmes. Et pourquoi les bandes annonces de sport ont-elles un goût particulier sur Canal+? C'est parce qu'en général, elles rassemblent les amateurs de sport et les amateurs de cinéma. Elles racontent le sport comme on raconterait un film. On l'a vu tout à la fin de la saison 2025 de Formule 1, avec une bande annonce qui est devenue vraiment mondiale, virale, dans laquelle finalement on reprenait les codes de Star Wars. Et les pilotes de Formule 1 se sont emparés de cette bande-annonce Canal+. Et c'est ce qu'on est capable vraiment de faire sur Canal+, c'est-à-dire d'associer les codes du sport avec les codes du cinéma.
2: Thomas Sénécal, directeur des sports de Canal+, vous ne regarderez plus comme avant les bandes-annonces sport de Canal+, reconnues dans le monde entier. Presque comme les coulisses télé, finalement. De retour demain, même heure, même endroit. Ouais, ça aussi, c'est de la bande-annonce.
0: Ah bah oui, de la bande-annonce de compète. À demain, Patrice Gascoigne. 6h24 sur votre radio ici, dans moins de 6 minutes. C'est le retour de l'info avec vous, Valentine Letest, l'actu française et internationale résumée en 90 secondes. Et puis à 6h32, dans l'info du jour, Valentine.
4: Danger ultraviolet, les Français boudent la crème solaire, pourtant essentielle sous un soleil aussi fort qu'aujourd'hui.
0: Au préalable, vous avez rendez-vous avec Catherine Viguier pour votre horoscope du dimanche. Et tout de suite, avec les Américains de Blondie, voici Call Me sur votre radio ici. Bonjour.

0: Plus de 40 millions d'albums vendus dans le monde pour le groupe Blondie et qui permettent de retrouver notamment ces fameux albums, le collector Call Me, que vous réécoutiez ce matin ici. On vous a également réservé Alex Warren pour la suite de la musique. Alex Warren et son puissant Ordinary, ça arrive pour vous sur votre radio ici. Pour le moment, 6h28, bonjour Catherine Viguier.
1: Bonjour François-Xavier.
0: Avec vous l'horoscope de notre dimanche 24 mai 2026. Catherine, aujourd'hui on retrouve une conjoncture plus stable.
1: Ça plaît à certains, mais d'autres aiment que ça bouge. Bélier, bon, la journée n'est peut-être pas top, mais ça vous oblige à être patient. Taureau, aujourd'hui, trouvez un moment pour rêver, vous évader. Gémeaux, vous pourriez tomber sur une personne qui vous en apprend davantage sur vous et sur vos émotions. Cancer, sous votre carapace, il se pourrait bien que vous cachiez de la colère. Eh bien, exprimez-la. Lion, vos valeurs, votre sens de l'honneur et votre goût de l'exigence sont mis justement en valeur aujourd'hui. Vierge, il ne faut pas craindre la concurrence. C'est important que vous vous positionniez s'il y a une place à prendre. Balance, vous trouvez les bonnes personnes pour former une équipe, pour progresser où que vous soyez. Scorpion, c'est une journée super constructive. Vous allez adorer, surtout si vous devez vous déplacer. Sagittaire, de belles perspectives, toujours liées à un ou une autre. Aujourd'hui, vive les finances. Capricorne, favorisez en ce dimanche, lâchez un peu les soucis, profitez d'être vous-même. Verseau, vous avez besoin de retrouver vos proches, les personnes qui comptent pour vous. Poisson, ce dimanche vous invite à la réflexion et ça n'est pas pour vous déplaire. Et pour nous tous, on sort, on part à la découverte des autres.
0: Et avec, on l'espère, de très jolies rencontres à la clé, en tout cas pour ce week-end de la Pentecôte. Merci beaucoup Catherine Viguier. Un horoscope qui est à consulter dans son intégralité. Si vous avez manqué votre signe, par exemple, ça se passe évidemment sur l'application ICI. On vous souhaite un très beau dimanche matin avec nous. 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Il est 6h30, toute l'actualité en France et dans le monde. Place aux 90 secondes. C'est avec vous, Valentine Letesse.
2: Record de chaleur battu à Cholet dans le Maine-et-Loire, à Sarzeau dans le Morbihan ou encore à Marville dans le Cher hier, où jamais il n'a fait aussi chaud au cours d'un mois de mai. Le Finistère est même placé en vigilance jaune canicule ce dimanche. Aussitôt dans l'année, c'est une première. 25 ans de prison pour les viols avec torture et la prostitution forcée de son ex-compagne Laetitia. C'est la peine de Guillaume Bussy, impassible à l'énoncé de sa condamnation par la cour d'assises des Alpes de Haute-Provence hier soir. Un ado de 17 ans tué cette nuit dans un camping de Seine-et-Marne. Un garçon du même âge a été interpellé en Seine-Saint-Denis. La police soupçonne une rivalité amoureuse. Quand un bassin minier sinistré retrouve de l'emploi, dans l'Aveyron, deux industriels s'installeront fin 2027 sur l'ancien site de l'équipementier automobile SAM, un terrain racheté par la région Occitanie avec à la clé 375 emplois. Les premiers coups de raquette sur la terre battue de Roland-Garros, avec l'entrée en lice dès ce dimanche du champion serbe Novak Djokovic. L'homme aux 24 titres de Grand Chelem affronte le français Giovanni Mpeci Pericard ce soir à 20h15. Et puis l'échec des Lyonnaises en finale de Ligue des champions de foot. Les Fénotes ont été battus 4-0 par le FC Barcelone et passent à côté de leur 9e titre européen.
0: 6h32, l'info du jour, Valentine, c'est un sérieux risque de coup de soleil.
2: Après un début mai sous un ciel de Toussaint, nous voilà en plein été avec un très fort indice UV, 8 sur une échelle de 11 sur quasiment toute la France et un indice très recherché par les adeptes des peaux bronzées.
3: Là, on reste jusqu'à que l'indice UV il descend à 4 et après on rentre chez nous.
4: Ouais, on regarde l'indice UV, c'est important pour bronzer sur la météo.
5: Vous savez que c'est pas très bon pour la peau quand même.
4: On met du monoeil aussi, pour ça, ça protège pas trop.
3: Ouais, ça protège pas, mais au moins ça va plus vite quoi.
2: Comme c'est marseillaise, la moitié des jeunes de 18-24 ans pensent ne pas avoir besoin de crème solaire. Résultat d'une enquête de la FEBEA, la Fédération des entreprises de la beauté. Le constat est même plus large, Sophie Auvigne. Depuis un an, 12% de Français ont arrêté d'en mettre de la crème solaire.
6: Le prix reste un frein et aussi l'idée que ça n'est pas pratique, une corvée à renouveler toutes les deux heures. Il y a aussi les impacts supposés de certains ingrédients sur la santé et surtout sur les océans, en particulier les récifs de coraux. Mais là, ces réticences reculent, les fabricants ont fait des efforts, qu'ils sont reconnus. Mais il y a des catégories de Français qui ne se sentent pas concernés par les risques liés au soleil. Les travailleurs souvent en extérieur, 1 sur 2 seulement, a recours à des produits solaires. Plus largement, 4 hommes sur 10 pensent pouvoir s'en passer. Et puis une nouvelle catégorie, que sont les fans de trail en tout genre. Ces longues courses en altitude, donc où le soleil est encore plus mordant, eh bien ces sportifs s'hydratent régulièrement, mais ne pensent absolument pas à une crème solaire.
2: Et pourtant, Sophie, c'est très dangereux de s'exposer sans crème solaire.
6: Les dermatologues estiment que 85% des cancers de la peau peuvent être évités en se protégeant du soleil. Alors d'abord, très simplement, en restant le plus souvent possible à l'ombre, en utilisant toutes les 2 heures des crèmes adaptées, à la fois contre les UVA et les UVB, ils sont tous nocifs à leur manière. Chapeau, manches longues, parasol, rien n'est superflu pour les enfants en particulier, même lorsqu'il y a des nuages, les UV passent quand même. Comme dans les cours d'école, par exemple. Très souvent, sans un coin d'ombre, les enfants peuvent y passer plusieurs heures chaque jour. Mmh. Il est peut-être temps de revoir aussi nos architectures.
2: Et surtout quand on estime que 9 cancers de la peau sur 10 sont causés par une exposition excessive au soleil.
0: Merci beaucoup Valentine Lethès. Le retour de l'info prévu à 7h sur votre radio ici. Et justement, la météo, Valentine, reparlons-en pour ce dimanche 24 mai, dimanche de Pentecôte estivale. Vous l'avez compris, avec cette chaleur qui continue sa progression et de pair, bien sûr, l'anticyclone qui nous protège toujours. Résultat, grand ciel bleu dès le lever du jour sur l'ensemble de nos régions. On notera tout fois la présence de quelques nuages sur la côte aquitaine et le Roussillon et d'un petit peu de vent en région toulousaine ainsi que sur le golfe de Lyon. Et puis en après-midi, toujours cet avant-goût d'été, le soleil omniprésent sur l'Hexagone et l'île de Beauté. Attention en revanche à une concentration de nuages un peu plus massive avec un risque d'averse en fin de journée en altitude sur les Pyrénées, les Alpes et le Massif central. Vos températures, on l'a dit, jusqu'à 10 degrés au-dessus des normales de saison. Cette chaleur qui domine donc ce matin, c'est déjà très élevé avec 23 degrés à Saint-Étienne, nous avons 25 à Porto-Vecchio et Thaon-les-Vosges, 26 pour Amiens, Chartres et Rodez, 27 pour Cherbourg, 28 à Périgueux, et dans la journée, vous comptez entre 27 et 33 degrés, valeur la plus haute notamment pour Avignon, où vous nous retrouvez sur votre radio locale, ici Vaucluse.
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0: Vous avez fait, je vous le dis, le meilleur choix pour donner une impulsion positive à votre dimanche matin, en l'occurrence celui de vous brancher sur votre radio ici. Merci beaucoup. Joe Dassin vous propose de plonger tout de suite dans les yeux d'Émilie.
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0: Incroyable Joe Dassin sur votre radio ici, dans les yeux d'Émilie, pour votre réveil douceur en ce dimanche matin.
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0: Ici, votre radio, elle, est toujours auprès de vous, tout comme ce joli cadeau utile, fiable et nécessaire. S'il vous plaît, il s'agit de votre poste de radio. Il est à vous. Si, attention, première étape, vous nous appelez tout de suite au standard, c'est Marian qui vous accueille, 0810 055 056. Et seconde étape, que vous passez sur l'antenne un petit peu avant 7h. Avec Valentine et moi-même, vous nous livrez le message personnel de votre composition. Je vous rappelle que vous êtes totalement libre, mais à vous de jouer tout de suite, 0810 055 056. 6. Également avant 7h pour la musique de votre week-end, Michel Berger.
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0: Michel Berger avec Celui qui chante et qui va s'y employer assurément sur votre radio ici en ce dimanche 24 mai. 6h39, c'est l'une des méthodes d'arnaque les plus courantes contre nos données dans Vie numérique et Vie privée. Ce matin, Valentine Letess, on s'intéresse au rançongiciel.
4: Oui, imaginez, vous allumez votre ordinateur chez vous ou au bureau et impossible d'accéder à quoi que ce soit. Vos documents, vos fichiers, tout a été crypté. Mmh. Un message apparaît, vous devez payer une rançon pour les récupérer. Voilà comment fonctionnent ces logiciels malveillants. Et pour les infiltrer dans votre ordinateur, la quasi-totalité des cybercriminels vous tentent un piège d'hameçonnage, du phishing. Un lien dans un mail sur lequel on vous incite à cliquer pour installer le logiciel sur votre appareil.
0: Ouais.
4: Des centaines d'attaques sont lancées chaque année par rançongiciel contre des organismes privés et publics. Même si aujourd'hui, les pirates ajustent leur mode opératoire. Au lieu de crypter les données et de paralyser les hôpitaux, par exemple, les données sont exfiltrées et les criminels demandent une rançon pour ne pas les dévoiler.
0: Alors, que faire, Valentine, si on est victime de ce type d'attaque informatique ?
4: Ne payez pas la rançon pour commencer. Vous n'avez pas la garantie de récupérer vos données, explique la CNIL, la Commission nationale de l'informatique et des libertés. Payer revient aussi à financer des organisations criminelles et à faire de vous une cible potentiel pour d'autres pirates, puisque les premiers ont réussi à vous extorquer. Prenez plutôt les devants. Gardez toujours une sauvegarde de vos données sur un disque dur externe, déconnecté de votre ordinateur pour le préserver des virus. D'ailleurs, pour éviter toute propagation d'un rançongiciel à toute une entreprise, par exemple, la première chose à faire, c'est de vous déconnecter du réseau Internet et ensuite de contacter le service informatique. Si vous n'en avez pas, le site cybermalveillance.gouv.fr vous met gratuitement en relation avec un professionnel spécialisé pour vous accompagner.
0: Ah oui, c'est bon à savoir. Et pour reconnaître une arnaque de phishing en 30 secondes, tous nos conseils sont sur ici.fr, page Vie numérique, Vie privée, votre chronique qui sera de retour samedi prochain à 6h38 sur votre radio ici.
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0: 6h42 sur votre radio Ici, on vous accueille avec plaisir et avec, comme chaque week-end, un bond dans l'histoire. Tout de suite, le meilleur de Voyage dans le temps, proposé par Stéphane Bern. Ce matin, nous sommes au temps de l'Empire romain et d'Attila.
7: Roi des Huns, fléau de Rome, Attila meurt. Pas d'épée, pas de champ de bataille, mais d'un vulgaire saignement de nez. Je vais vous raconter. La formule est célèbre. Là où Attila a passé, l'herbe ne repousse plus.
8: Et un comme moi, il n'y en a pas deux. Je suis le fléau de Dieu.
7: Pendant 20 ans, le roi des Huns a semé la terreur de la Gaule à l'Italie, incendiant villes et campagnes. En 453, il n'est plus seulement un conquérant, c'est une figure qui fait trembler tout l'Occident romain, pire qu'un séisme à Pompéi. Mais derrière le mythe du fléau de Dieu, un homme. Polygame, il cumule les épouses comme certains collectionnent les cartes Pokémon. Au printemps 453, il se marie une nouvelle fois avec la toute jeune Ildiko. Les noces sont célébrées dans la liesse. Et la nuit de fête est fastueuse. Musique, festin, vin à flot. Et sans doute le lac du Connemara à fond pour clôturer la soirée. Oui, parce qu'à toute époque, il y a toujours quelqu'un pour mettre du sardou, classique. Mais au matin, il dit qu'on pousse un cri de terreur. En constatant qu'Attila est gisant devant elle, le bas du visage couvert de sang. Le chef des Huns est mort durant sa nuit de noces. Mais que s'est-il passé? Les rumeurs d'empoisonnement ou d'assassinat vont bon train. Mais une autre hypothèse persiste. Un saignement du nez très abondant durant la nuit peut être causé par une hémorragie cérébrale due à un abus d'alcool au cours de cette nuit de fête. Attila aura résisté aux flèches, aux légions et aux forteresses, mais pas à sa dernière cuite. De là à dire qu'il avait un verre dans le nez. Comme dit le célèbre dicton que je viens tout juste d'inventer, « Nez qui saigne, fin de règne ». Alors, méfiez-vous des fêtes trop joyeuses.
0: Ouais, on se méfie surtout des dictons inventés, même si c'est par vous. Merci Stéphane Bern. Voyage dans le temps que vous retrouvez pour vos inédits dès demain, lundi et tout au long de la semaine, bien sûr, sur votre radio ici. C'est juste avant les infos de 8h. Il est 6h44, c'est à la une de Rustica cette semaine, Valentine.
4: Solution naturelle pour moins désherber, parce que les mauvaises herbes ne sont pas toutes les ennemies de notre potager.
0: Alors, quelle solution au pluriel pour en tirer parti ou pour en venir à bout? Démonstration avec Alain Delavie, directeur des rédactions de Rustica. On le retrouve juste après Alex Warren qui s'invite pour 3 minutes avec Ordinary sur votre radio ici.

0: 6h47, vous écoutez ici, bienvenue si vous venez tout juste de vous brancher chez nous avec Alex Warren et le désormais culte Ordinary.
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0: Solution naturelle pour moins désherber. Oui, parce que ça existe. Il y en a et nous faisons le point ce matin avec Alain Delavie, directeur des rédactions de Rustica. Bonjour Alain.
3: Bonjour François et Xavier.
0: Dossier à la une de Rustica cette semaine, ces fameuses solutions naturelles. À quoi ça sert tout d'abord Alain de désherber pour bien comprendre?
3: Eh bien, le désherbage, c'est pour éliminer ces herbes que l'on qualifie de mauvaises. Mauvaises, en fait, elles sont pas mauvaises intrinsèquement, mais c'est que elles se sont invitées dans le jardin, là où on les veut pas, parce qu'elles sont gênantes, elles vont empêcher nos légumes de pousser, empêcher nos fleurs de pousser. Quelquefois, elles véhiculent des maladies aussi. Donc, voilà. D'accord. Donc, ce sont des plantes que l'on n'a pas invitées dans le jardin. Mmh. Et comme on les a pas invitées, eh bien, on a envie de les faire repartir.
0: Voilà. Est-ce qu'il y a des solutions naturelles qui permettent d'éviter la pousse des mauvaises herbes? Ça existe, ça?
3: Oui, ça existe. Alors, bien sûr, effectivement, quand on dit désherber, tout le monde va imaginer une corvée, et c'est bien normal.
0: Un petit enfer.
3: Mais il y a d'autres solutions, ouais. Voilà. Parce qu'en fait, les mauvaises herbes poussent souvent là où le sol est complètement découvert. Donc, on a deux solutions. Soit on met un paillage, c'est de la paille, du foin, ça peut être des cartons, ça peut être une bâche. Soit on met des plantes qui, naturellement, couvrent le sol.
0: D'accord.
3: Et on a une troisième solution, c'est des plantes qui en fait désherbent autour d'elles, qui dégagent des substances soit au niveau des racines, soit dans leurs feuilles, au-dessus de leurs feuilles. Et quand il pleut, ces substances tombent sur le sol. Mm-hmm. Et c'est des substances qui éliminent.

0: que les légumes couvrent le sol. Et on a des associations qui fonctionnent depuis très longtemps, dont une qui est très célèbre parce que c'était du temps des Mayas, ouais, qu'elle a été mise en culture. On fait pousser du maïs doux, pas le maïs à popcorn, mais le maïs doux. Mm-hmm. On fait pousser des haricots grimpants sur le maïs quand il est bien poussé. Et au pied, on laisse courir des courges. Et en fait, là, il n'y a plus de sol visible. Tout est un couvert végétal. Et là, vous n'avez pas de mauvaises herbes.
1: Merci.
0: Voilà, c'est une des solutions.
1: Merci beaucoup, Alain, pour ce bel aperçu de ce dossier. Solution naturelle pour moins désherber, qui est à la une cette semaine de Rustica. Merci, Alain Delavie.
0: Bonne journée.
1: Et à vous aussi. Et je rappelle que vous êtes le directeur des publications du magazine Rustica, que vous retrouvez dès ce week-end chez votre marchand de journaux habituel. 6h51, nous croisons Michel Berger sur votre radio ici, venu vous partager cette très jolie chanson, celui qui chante, justement.

0: vos chansons préférées toute la journée. Et pour le prouver de nouveau, et vous le prouvez bien sûr sur votre radio ici, c'était Michel Berger parmi nous ce matin avec celui qui chante. Il est 6h54, nous allons ce matin dans les Bouches-du-Rhône, du côté de Cadolive, et nous y retrouvons Marion. Bonjour Marion.
1: Bonjour Marion.
2: Bonjour à tous les deux.
0: On est ravis de vous accueillir, ma chère Marion, sur l'antenne. Fidèle auditrice ou nouvellement arrivée, dites-nous.
2: Excusez-moi, je vous ai pas entendu.
0: Je vous en prie, il n'y a pas de souci. Je disais fidèle auditrice ou nouvellement arrivée récemment chez nous.
2: Oh non, fidèle auditrice, non, je vous écoute tous les matins en allant travailler, je suis infirmière.
0: Ça fait plaisir. Donc vous bossez aujourd'hui, on en déduit avec Valentine, évidemment.
2: Tout à fait, oui, tout à fait.
0: Alors quel est votre message, ma chère Marion? Dites-nous tout.
2: Ben, je voulais dire un petit coucou à mon mari qui doit se réveiller, à tous mes collègues infirmiers de France, de métropole, qui soignent des gens toute la journée. Je pense bien à eux et à tous les accompagnants aussi, qui prennent soin des gens malades. Mmh. Une pensée pour tous ces gens-là.
1: Monsieur aussi, quand il se réveille, il écoute Ici Provence.
2: Oui, et très radio aussi.

0: comment il s'appelle, monsieur?
1: Julien.
0: Julien. Est-ce qu'il fait dodo, lui, Julien, le dimanche?
1: Oh non, non, non, il est réveillé très tôt, il va courir, c'est un fou.
0: Et est-ce que votre métier d'infirmière, c'était une vocation pour vous, Marion?
1: Non, non, non, non, pas non. du tout, mais c'est presque par hasard, j'ai envie de vous dire, mais finalement, c'est un métier que j'aime beaucoup et qui m'épanouit pleinement, mais c'était pas du tout une vocation, comme quoi.
0: C'est un très noble métier. C'est venu comment?
1: Je vous dis par hasard, une reconversion, je voulais faire autre chose, et puis voilà, j'ai eu un ami qui a eu l'appendicite, je suis allée dans un hôpital, et là, d'un coup, coup de foudre pour l'hôpital.
0: À cause de l'appendicite, c'est intéressant.
1: Oui, vous voyez, comme quoi, vraiment, voilà, presque un hasard, mais j'y avais jamais songé avant, quoi.
2: Comme quoi, le hasard fait bien les choses, parfois.
1: Ouais. Oui.
2: Et vive
1: oui,
2: l'appendicite, oui. Ça, c'est super.
0: On pensait pas dire ça un jour, mais on l'a dit, voilà, vive l'appendicite.
1: Voilà, voilà, ça crée des vocations, voilà.
0: Exactement. Et qu'est-ce qu'on peut faire, Marion, dites-nous en un mot, à Cadolive en ce week-end, qu'on imagine évidemment ensoleillé hein, par chez vous, avec des températures très élevées?
1: Ah ben là, les gens, ils sont quand même en plein jardinage, ils préparent l'été, ils nettoient le jardin, ouais. les terrasses, on fait des barbecues, voilà quoi, on prépare l'été.
2: On se prépare au coup de chaud.
1: C'est ça, ouais, c'est ça, tout à fait.
2: Et bah pour
1: ranger
2: la terrasse, Marion, on a un super cadeau pour vous.
0: Ouais, absolument, Marion. Nous avons le poste de radio aux couleurs de votre radio ici et qu'on vous envoie, bien sûr, directement à la maison à Cadolive. Ça vous fait plaisir?
1: Je suis ravie, merci beaucoup. Ouais,
0: ben,
1: super.
0: On est très heureux de vous avoir eu à nos côtés ce matin avec Valentine. On vous fait un gros bisou, Marion, et vous restez fidèle à votre radio ici, on compte sur vous.
1: Oui, bien sûr, et je vous embrasse bien fort tous les deux.
0: Nous aussi, on vous souhaite évidemment plein de courage pour cette journée de boulot. Et à 6h57, il est arrivé bien sûr pour sa revue de presse décalée. Oui, évidemment, mais aussi pour nous mettre les points sur les i. C'est Willy Rovelli, bonjour.
3: Bonjour, bonjour. Et on commence avec un point Patrick Bruel.
4: Alors, regarde
3: ma bite. Cette semaine, le Québec a préféré annuler une série de concerts de Patrick Bruel. Ils l'ont justifié en disant « Ah yo, tabernacle, Bruel, à cause, il a sorti sa pompe à plaisir, à la pelletée, le show de la pipe, sa chalampon, toute de pantoute. » Bon, ben, s'ils l'ont dit, c'est qu'ils ont raison. Des concerts annulés au Québec. Pourtant, il a le même syndrome que Céline Dion, Patrick, hein, le syndrome de l'homme raide, ah oui. mais dans le slip. Des pharmacies à Cannes révèlent que pendant le festival, ce qui se vend le plus, ce sont des pansements contre les ampoules et des préservatifs. Quand on voit le nombre de préservatifs vendus, on se dit qu'à Cannes, il n'y a pas que les marches qu'on monte. Oui, les pansements contre les ampoules, c'est pour ceux qui ne se sont pas servis de leurs préservatifs, hein, bien sûr. Notez que les préservatifs permettent de se protéger des MST, mais pas des fines mousses becs de plus de 3 heures. Le président Macron aurait envoyé des textos coquins à une actrice iranienne. Bombarder l'Iran, non, mais bombarder l'iranienne de textos, oui. Une sexagénaire croit échanger avec Stéphane Escher. Elle accepte de le dépanner, perd plus de 90 000 euros, victime d'un escroc. Oh bah pourtant, elle était prévenue, hein, Stéphane est cher. Bah oui, mais bon, tout le monde n'a pas les moyens de se faire escroquer par Brad Pitt aussi. Hein. Du coup, on connaît déjà le nouveau single de Stéphane Escher, hein. Escroqué en paix. Attention, si un faux Francky Vincent essaie de vous soutirer de l'argent, c'est pas un faux Francky Vincent. Scandale sur un bateau de croisière Disney. 3 employés accusés de pédopornographie. It's a small, small tub. Il y a 15 ans éclatait l'affaire DSK. 15 ans après, que d'en vient l'ancien responsable socialiste? Eh ben, elle devient Patrick Bruel, apparemment. Ikea et Choupa Choup se lancent une sucette à la viande, popularisée par Patrick Sébastien l'été dernier au Cap d'Agde. Enfin, la question du jour. Est-ce que Annie aimait les sucettes à la viande? Ouh. Eh ben, vous avez 2 heures. Allez, passez un bon dimanche et à tout à l'heure midi.
0: À tout à l'heure, Willy Rovelli au côté. C'est ça. Mais c'est ça qu'on aime quelque part chez lui, Willy Rovelli, évidemment, avec Fabien et Nicolas pour déjeuner chez vous. On adore le escroqué en paix. Vous lâchez très Valentine ce
2: Bien
0: single
2: sûr.
0: Ou pas?
2: Voilà, magnifique. Fan de Willy Rovelli.
0: À tout à l'heure, Valentine, le test 7h30. Tout de suite, c'est l'équipe d'ici matin dans votre région. Bonjour à vous.
5: Bonjour François-Xavier, merci beaucoup. On vous retrouve le week-end prochain. On vous laisse aller vous reposer maintenant. C'est une longue journée pour lui, il commence très tôt.
6: Ah oui, là, il est temps d'aller faire dodo. Hein.
5: Valentine Lottès qu'on retrouve dans une petite demi-heure. Et puis vous, Vincent Giraldo, vous nous informez ce matin.
6: Exactement.
5: Vous
6: Bonjour,
5: êtes
6: ça va?
5: Ça va et vous?
6: Ouais, ça va, ça va.
5: J'ai pris le petit café, ça va. On se réveille doucement.
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5: Très bon réveil à l'écoute d'ici Orléans, il est 7h. Et on commence votre journal, Vincent, avec un très beau dimanche de sport qui nous attend.
6: Oui, du rugby d'abord. Le RCO qui est à 80 minutes d'une montée historique. La 3e division tend les bras au rugbymen orléanais. Ils reçoivent cet après-midi Mâcon en demi-finale retour de National 2. L'aller s'était bien passé le week-end dernier. Victoire 41-25 en Saône-et-Loire. Ça fait 16 points d'avance pour le RCO. Rappelons que le vainqueur de cette double confrontation sera qualifié en finale et jouera donc en National la saison prochaine. L'enjeu est immense, avec forcément beaucoup d'excitation chez les joueurs, Tristan Ranea.
4: Même si tous essayent de la contenir, garder la tête froide avant le rendez-vous de la saison, mais il y a quelques fourmis dans les jambes.
8: Ah ouais, carrément la frotte, ouais. Ouais, les moments comme ça, on les attend toute l'année, donc c'est sûr que t'as envie de jouer là.
4: Le troisième ligne L, Romain Brasseur, est pressé d'en découdre, lui qui quittera le club à la fin de la saison.
8: Pour l'instant, je suis joueur de rugby, il faut qu'on gagne le match, qu'on se fasse plaisir, et c'est sûr, il y a l'aventure humaine, du coup, ça fera bizarre à la fin, mais là, on calcule pas, je pense qu'on va tous aller au même objectif de monter, quoi.
4: La montée est aussi dans la tête de Charles Braillère, l'enfant du club formé au RCO entre 2007 et 2014, une période où Orléans a évolué en Fédéral 1, l'équivalent à l'époque de la 3e division.
9: C'est pour ça que je suis revenu ici, parce que c'est ce projet qui me stimulait et ça rajoutait vraiment quelque chose de le faire avec le club où j'ai été formé. Donc je serais vachement heureux de faire partie de cette équipe qui a refait monter le club en 3e division française.
4: Ce match, c'est celui à ne pas perdre. Le futur du club en dépend, rappelle le coach orléanais Romain Cabane.
10: Pour l'accomplissement du club, déjà le premier objectif prioritaire, c'est de gagner cette demi-finale pour accéder au niveau supérieur, ce qui donnerait un élan très positif et qui continuerait à nous permettre de structurer le club encore mieux.
4: Mais au fond, les joueurs visent encore plus grand, pourquoi pas un titre de champion fin mai. Avant ça, il y a déjà une confrontation contre Mâcon à remporter.
6: RCO Mâcon, donc demi-finale retour de National 2. C'est le match de la montée à suivre en intégralité en direct sur votre radio ici à Orléans, avec au commentaire Tristan Ranea et le demi d'ouverture orléanais Pierre Guillot, prise d'antenne dès 14h45 pour l'avant-match.
5: Et puis Vincent, on enchaînera avec le basket dans la soirée.
6: Les choses sérieuses commencent pour l'Orléans-Loiret Basket avec le lancement des playoffs. 8 équipes engagées, une seule pourra monter en Betclic Elite. Premier obstacle pour l'OLB Vichy, l'adversaire de ses quarts de finale. Le match aller, c'est ce soir, 19h à Comet. Jusqu'à 9000 fans attendus à l'Arena. Un public en masse, malgré une fin de saison décevante qui a amené son lot d'incertitudes autour de l'équipe. L'OLB va devoir se sublimer pour aller décrocher la timbale. C'est tout le sens du discours tenu par le capitaine Ludovic Negrobar auprès de ses équipiers. Écoutez.
11: Ils le savent, les gars. Voilà, je leur ai déjà dit. On est dans une ville qui vit basket. On a la chance d'avoir une salle magnifique. Et pour ces playoffs-là, pour ceux qui vont le découvrir à la maison, ça sera incroyable. Donc je vais juste leur demander de tout donner et de mouiller le maillot. Voilà, d'être dans cette attitude. Et je sais que le public va nous redonner ça s'il voit des gars combatifs, des gars qui donnent tout pour le maillot. Et c'est tout ce que je vais leur demander. La confiance, la détermination, du cœur. Je dirais que c'est les trois ingrédients qui nous fera basculer pour chercher le Graal, on va dire. Si on arrive à ramener ça à la maison, ici à Orléans, ça va être fou, ça va être une folie.
6: OLB Vichy, le match 1 des quarts de finale de play-off à suivre là aussi en intégralité, en direct sur votre radio, aux commentaires Arnaud Rozac bien sûr et Fred Daguenet dès 18h45 pour l'avant-match. Un mot de l'actualité à l'étranger, car un accord pour arrêter la guerre entre les États-Unis et l'Iran serait sur le point d'être conclu. C'est en tout cas ce qu'affirme Donald Trump. Un texte a été largement négocié, dit-il, même s'il reste encore à finaliser. Côté iranien aussi, on parle d'un rapprochement entre les deux camps après des semaines de tensions et de menaces. Au cœur des discussions, la réouverture du détroit d'Ormuz, passage stratégique du pétrole mondial. Selon plusieurs médias américains, Washington pourrait aussi débloquer certains avoirs iraniens et prolonger les négociations d'un mois. Aux États-Unis, où il y a eu des coups de feu hier soir tout près de la Maison-Blanche à Washington, un homme armé s'est approché d'un poste de contrôle de sécurité avant d'ouvrir le feu sur les agents du Secret Service. Les policiers ont riposté. Le tireur blessé a été tué. Un passant légèrement touché, Donald Trump, se trouvait à la Maison-Blanche au moment des faits.
5: Direction l'Est du Loiret, après présent pour des vendanges pas banales.
6: Des vendanges florales, figurez-vous, qui ont lieu à Montcresson, au sud de Montargis, précisément les roses de Valérie Demars, parfumeuse, fondatrice de la maison de parfum Aimée Demars, qui porte le nom de sa grand-mère. Ce sont les premières vendanges florales sur ces jeunes roseraies qui ont 3 ans. Une soixantaine de bénévoles venus parfois de loin sont présents. Ils sont inscrits pour récolter et ensuite assister aux ateliers de distillerie. Une première aussi pour Valérie Demars, qui fait entièrement confiance à ses troupes pour cette vendange d'une fleur très délicate.
12: Il faut de la délicatesse. Donc en fait, c'est une cueillette matinale entre 8h et 8h30, quand la rosée du matin est encore là. Voilà, on a deux champs, un petit champ et puis un qui est plus plus exposé en pente, vraiment comme un champ de vigne, très ensoleillé. Et puis, les rangs, ça se présente un peu comme des rangs de pieds de vigne. Et c'est un petit geste à prendre entre l'index et le pouce pour casser le haut du bouton et récolter avec les pétales et le cœur de la fleur dans le panier. C'est vrai que nous avons été inspirés par les vendanges qu'on connaît plus. Le principe, c'est vraiment de partager cela à plusieurs.
2: Et là, avec toute votre roseraie, vous aurez combien de kilos de roses? Vous arrivez à avoir une estimation?
12: Peut-être avoir entre 50 et 100 kilos cette première année, à voir.
6: Valérie Demars avec Camille Huppenoir. Le succès est au rendez-vous pour ces vendanges florales. Aujourd'hui, il n'y a plus de place pour les ateliers, mais vous pouvez toujours pousser la porte des roseraies à Montcresson pour assister à la distillerie. Enfin, c'est le moment de vous déhancher aujourd'hui. Nouvelle édition du Kilomètre de danse à Orléans. Événement pour lequel associations, écoles, artistes et chorégraphes sont mobilisés dans l'espace public pour danser librement. C'est organisé par le Centre chorégraphique national d'Orléans au programme échauffement collectif, performance, spectacle, DJ set dès 14h, place Saint-Croix, place de Loire et au Campo Santo.
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6: Comme hier, Sébastien, pareil.
14: C'est encore plus facile à annoncer qu'hier, je dirais, puisque c'est toujours très beau, il y a toujours plein de soleil, mais quand j'ai regardé la carte des températures, eh ben c'est 33 degrés partout. Ah, donc j'ai même 33. Pas besoin de vous dire, vous avez 33 degrés à Orléans, 33. Vous avez 33 degrés à Pithiviers, vous avez 33 degrés à Montargis. Où que vous soyez, il y aura 33 degrés au plus chaud de la journée. Voilà, pour les maximales de la journée. Le soleil qui est donc très bien présent et qui continue demain pour un début de semaine très sympa hein, en ce lundi de Pentecôte. 32 à 35 degrés par contre demain pour les maximales. Oui, ça commence à être un petit peu chaud là.
6: On va aller se rafraîchir.
14: Je pense que si vous aimez rester à l'intérieur et boire une limonade devant la fenêtre, c'est
6: pas
14: très
6: mal.
14: Sympa.
6: Pas mal.
14: Sortir dans le jardin, penser à la crème solaire, au chapeau, à vous hydrater. Selon vous, vous pensez que la circulation se fait difficile?
6: Moi,
14: à 7h?
6: Je pense que ça roule. Je pense que ça roule.
14: Vous avez raison. C'est la bonne réponse, pas de problème de circulation. Je regarde les trains aussi, puisqu'on sait jamais ce week-end.
6: Oui.
14: Ça roule bien, on n'a pas de retard à signaler, donc c'est super. Si jamais vous êtes sur la route ou que vous avez un retard de train, 02 38 53 25 25, n'hésitez pas à nous signaler tout ça. On fait cette émission avec vous, et puis on vous retrouve également sur notre page Facebook. Vincent, on vous retrouve vous dans 23 minutes.
6: C'est ça, précisément.
14: Et pas sur notre page Facebook, mais à l'antenne directement, tout à l'heure.
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14: Allez, je vous propose de sortir vos vélos. On se fait une petite balade avec Vanessa Paradis à présent, tous les deux. Allez, vous montez devant ou vous montez derrière? Non? Ok. Bon, bah, comme vous voulez, vous choisissez. On est à bord de notre tandem.

0: Tandem avec Vanessa Paradis, vous êtes à l'écoute d'Ici Orléans. Bon réveil à vous, il est 7h11.
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0: Si vous avez les yeux qui piquent, rassurez-vous, moi aussi. J'ai eu une belle surprise en arrivant au bureau ce matin, c'est que j'avais une araignée dans la chemise. Donc vraiment, ce n'est pas une expression, c'est juste vraiment que j'avais une araignée qui se baladait sur moi. Si vous aussi, vous avez une araignée qui se balade sur vous, dites-nous sur Facebook. Voilà l'interactivité que personne n'a jamais faite. Dimanche 24 mai, un bon réveil à vous. 33 degrés, il va faire chaud aujourd'hui. Alors est-ce que c'est une journée pour sortir ou au contraire rester chez vous? Il fait peut-être un petit peu plus frais, un ménage de printemps ou sinon piscine, barbecue, pique-nique. Quel programme vous nous dites sur notre page Facebook, cette émission qui se fait bien sûr avec vous comme chaque matin. Je tiens à souligner d'ailleurs que les très très très belles photos que vous voyez sur nos posts matinales ce week-end, c'est moi qui les ai prises. Donc allez en profiter en plus sur la page Facebook d'Ici Orléans. Aujourd'hui c'est la journée mondiale du bricolage. Donc si jamais vous n'avez pas envie de sortir, puisqu'il fait peut-être un peu trop chaud du coup, vous pouvez bricoler à la maison. C'est dans le thème de la journée, vous pouvez bricoler dehors aussi dans le jardin, je sais pas. C'est vous qui me dites. On va déguster une glace en tout cas avec Jérôme Prodhomme dans quelques instants. Ça fait plaisir par ce temps. Mais en attendant, montez le son, puisque c'est votre moment préféré de l'émission. Oui, voici la pub.
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0: Pourquoi on dit une pêche Melba? C'est peut-être une question que vous allez vous poser justement aujourd'hui quand vous consultez le menu des glaces en vous disant que vous voulez quelque chose pour vous refroidir. Eh bien, on s'y intéresse avec Jérôme Prodhomme ce matin. Comme tous les jours, on en apprend un petit peu plus sur une expression du quotidien ou sur une phrase ou sur quelque chose comme une glace justement. Et justement, Jérôme, qu'est-ce que vous nous avez apporté là?
4: Oh là là, mais dites donc, ça a l'air très bon votre truc là.
5: Ouais, bah c'est que pour moi.
4: Il y a de la chantilly, non?
5: Ainsi qu'une pêche.
4: Oh là là, et ça c'est un coulis,
5: oui,
4: ça.
5: Oui, c'est un coulis de framboise. Bon, c'est bon là, je peux la manger tranquille, ma pêche Melba.
4: Ah bah tiens, bonne idée. On va faire pourquoi on dit la pêche Melba. Déjà, notez que ce dessert est une création du grand Escoffier.
6: Mais c'est quoi ça, un Escoffier? C'est un coiffeur, ça?
4: Non, Auguste Escoffier, né le 28 octobre 1846 à Villeneuve-Loubet. C'est l'un des plus grands chefs français de l'histoire. On lui doit l'invention même du métier de cuisinier. Il a notamment écrit un guide culinaire qui a servi de base à des générations de restaurateurs. Très célèbre, notamment quand il tenait les cuisines du Ritz, il a rencontré les people de son époque, rois, reines, mais aussi Nelly Melba, la célèbre cantatrice.
5: Melba comme ma pêche!
4: Exactement! Et pour rendre hommage à Nelly Melba, qu'il venait d'entendre au Covent Garden de Londres, Escoffier a eu l'idée de baptiser sa dernière création, la pêche au cygne, la pêche Melba.
5: Trop bonne idée!
4: Ah bah,
5: mais moi, j'ai inventé un kebab, un truc trop bon. Ouais. J'ai remplacé la sauce blanche par une sauce au cheddar. Mais j'avais pas de nom.
4: Oui.
5: Bah, je vais appeler le kebab Céline Dion, en fait. Ah bah, parce que j'adore Céline, en fait.
4: Vous êtes sûr que ça va lui
5: appeler? Bah oui, elle va être retouchée.
4: Bon bah écoutez, en tout cas, voilà pourquoi on dit une pêche Melba, hein, alors qu'on ne sait plus vraiment pourquoi. Encore que vous, maintenant, vous savez...
5: Excusez-moi, c'est quoi l'indicatif pour le Canada? Faut que j'appelle Céline, là.
4: Oh là là.
0: C'est très intéressant cette invention de kebab en tout cas, je sais pas si c'est une invention en soi, mais d'accord, on peut plus rien nous cacher maintenant, merci Jérôme Prodhomme pour cette explication. Il faudrait que pleuve l'amour, voilà, même quand il y a le soleil, on satisfait personne, Pascal Obispo et Francis Cabrel, ils se plaignent quand même, voici une nouveauté.

0: il y a le soleil, on veut la pluie. Pascal Obispo et Francis Cabrel qui veulent qu'il pleuve l'amour, certes, mais qu'il pleuve quand même. C'est une nouveauté de ce duo. La météo qu'on fait avec vous chaque matin à l'écoute d'ici Orléans, puisque vous nous dites quel temps il fait près de chez vous sur notre page Facebook. Et grande surprise ce matin, il fait beau selon Jean-Luc à Sully-sur-Loire. Et c'est accompagné de Rose de Montjardin que je vous souhaite un excellent dimanche de Pentecôte. Une très belle photo de Rose que nous a mis Jean-Luc à côté de tout ça. Est-ce que ça sort de votre jardin? Ah bah oui, il y a écrit Jean-Luc sur la photo. Bon bah super, elles sont très belles vos roses, Jean-Luc. Fantastique. Et puis c'est bien qu'il fasse beau. Après il fait beau partout en ce moment. Jacqueline qui dit bonjour Sébastien, l'équipe d'ici Orléans, 15 degrés à Saint-Jean-de-Bray et le soleil brille. Je vais faire un tour de vélo tranquille. Bon dimanche à tous. Eh ben super, c'est une belle journée pour faire du vélo. 15 degrés, il est 7h19 et vous avez déjà 15 degrés. C'est quand même incroyable. Moi j'étais en train de préparer mon émission à 6h30, 6h15 et j'étais en train de suer, j'avais trop chaud. C'est une situation très particulière que l'on vit ce matin au niveau des températures. Pour un mois de mai, il fait quand même très chaud. Mais du coup, Jacqueline, si vous partez à vélo, ben on reste dans ce sujet puisque c'est l'heure de sortir nos vélos. On va pédaler à présent avec Léo Simard.
1: C'est l'heure de retrouver sur votre radio locale ici Orléans ce rendez-vous, le rendez-vous Le Vélo pour tous. Et c'est proposé par Françoise Bégout chaque dimanche. Bonjour Françoise.
2: Bonjour.
1: Alors aujourd'hui, on va s'intéresser à une infrastructure qui aide les cyclistes. C'est le fameux sas à vélo. Alors dans un premier temps, où est-ce qu'on retrouve des sas à vélo?
2: Eh bien, en général, ce sont des sas à vélo qui sont devant les feux, enfin disons, au feu tricolore. Donc, ils ont en général de 3 à 5 mètres. Et ce sont des sas qui sont importants pour les cyclistes, puisque ça permet aux cyclistes de mieux voir, d'être vus aussi, puisqu'ils sont devant les voitures, de tourner à gauche quelquefois, parce que pour aller de droite à gauche c'est quand même plus simple, et puis de surtout de démarrer avant les voitures. Voilà, donc...
1: Oui, ce sas à vélo, il a pour utilité que lorsque les voitures sont arrêtées au feu rouge, on peut remonter la file et se mettre du coup tout devant,
2: en attendant tranquillement
1: le feu vert.
2: Oui, puis d'éviter de respirer
1: les pots d'échappement.
2: Exactement. Très bien. Donc, moi je voulais juste parler de la ville de Rennes, qui a justement l'année dernière a fait 32 sas à vélo, mais elle les a confiés à des artistes.
1: Ah d'accord.
2: Et donc ce sont des sas à vélo qui ont été décorés, très colorés, hein, justement, qui sont très très visibles.
1: C'est ça.
2: Et puis ils ont justement quelquefois un petit message, genre zen, mollo, respire, coucou. Enfin ça a été l'artiste.
1: Assez pédagogique finalement.
2: Exactement, ça a été l'artiste qui justement a laissé son... Ils sont très beaux. Enfin vraiment, c'est quand même une belle œuvre d'art quand même qui a été faite. Donc il y a eu quand même 700 litres de peinture qui ont été faits, ouais, sur 880 mètres carrés de recouvert. Donc voilà. Allez les voir, ils sont vraiment superbes. Donc, dans la ville de Rennes.
1: Je suis un automobiliste, imaginons. Je vois ça, j'ai pas envie de m'arrêter sur le sas à vélo en soi.
2: Exactement.
1: Du coup, j'ai envie d'en profiter.
2: Et il faut le regarder.
1: Voilà,
2: comme
1: donc
2: ça.
1: C'est pédagogique, à la fois pour les cyclistes et à la fois pour les automobilistes.
2: Exactement. On a eu ça dans la métropole orléanaise, à Fleury-les-Aubrais, justement, sur les rues colorées, pour les rues scolaires.
1: Pour que les automobilistes roulent plus doucement.
2: Exactement,
1: Et que ce soit plus joyeux aussi, on va pas se mentir, ça rajoute de la couleur, c'est toujours chouette. Merci du coup pour la piqûre de rappel de ces sas à vélo, de leur utilité, et bien sûr, découvrez ces différents sas à vélo colorés dans la ville de Rennes, la capitale bretonne. Merci beaucoup Françoise Bégout, on vous retrouve dimanche prochain à la même heure.
2: D'accord, au revoir.
0: À dimanche prochain. 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Je vous attends avec George Harrison. À présent, voici My Sweet Lord.

0: La laïcité avec George Harrison, c'est My Sweet Lord. Vous écoutez ici Orléans. Merci d'être avec nous.
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0: Bonjour Patrick.
5: Bonjour, bonjour.
0: Comment allez-vous en ce dimanche matin?
5: Oh, moi, ça va très bien.
0: Ça a l'air un petit peu fatigué à votre voix quand même. On se réveille tout juste, Patrick?
5: Exactement, on se réveille avec vous.
0: Eh ben, très bon réveil, merci d'être avec nous. Ça commence bien la journée, en tout cas. Vous avez le beau temps qui est au rendez-vous et vous remportez vos deux places pour le spectacle de Paul Mirabel, Par Amour, qui sera diffusé en direct le jeudi 28 mai à 20h au Pâté d'Orléans. Vous savez à qui vous allez y aller?
5: Non, pas encore, mais j'ai bien trouvé.
0: Ouais, ben, si jamais, je suis sûr qu'il y a des gens ici qui seraient contents de vous accompagner. Je dis ça, je dis rien. Bon, eh bien, en tout cas, Patrick, je vous souhaite un très bon réveil. Et puis, ben, restez à l'écoute d'ici Orléans. Très bonne journée. Et puis, à bientôt sur notre antenne.
5: Bien sûr, à bientôt.
0: À bientôt, au revoir. On continue cette émission avec vous qui nous écoutez. L'actu, c'est dans une poignée de secondes, je sais, vous êtes impatient. Ça fait 25 minutes que vous n'avez pas eu d'actu, donc il va falloir y passer.
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0: Parce que dans un instant, dans l'info d'ici, on va reparler de cette exposition exceptionnelle qui a lieu à Paris, consacrée à la rafle du billet vert.
6: Oui, une centaine de photos inédites de cette terrible première rafle des Juifs étrangers en France sous le régime de Vichy, des victimes envoyées ensuite dans les camps du Loiret au mémorial de la Shoah à Paris. On va y revenir dans quelques instants, juste après le 90 secondes info de Valentine Letesse. Toute l'info, l'actu en France et dans le monde maintenant.
7: Jamais une vigilance à la canicule n'a été déclenchée aussitôt en France. Le Finistère est en jaune sur la carte de Météo France face à la dangerosité de ce pic de chaleur pour les plus sensibles. Des records de température ont encore été battus hier. Impassible au moment du verdict, Guillaume Bussy est condamné à 25 ans de prison pour les viols avec torture et la prostitution forcée de son ex-compagne Laetitia. Il a 10 jours pour faire appel. Un accord de paix entre l'Iran et les États-Unis, largement négocié selon Donald Trump, mais rien ne dit qu'il sera conclu, tant perd Téhéran. Le projet d'accord inclut la réouverture du détroit d'Ormuz, par lequel transite une grande partie de la production mondiale de pétrole, mais pas les stocks d'uranium détenus par l'Iran. Contre la construction du plus gros centre de données d'Europe, plusieurs associations de défense de l'environnement se réunissent à Champeau, en Seine-et-Marne. Le projet, en partie financé par le Qatar, prévoit de bétonner 73 hectares de terres agricoles. La palme d'or pour Fjord du réalisateur Christian Mandju, déjà couronné à Cannes pour son film 4 mois, 3 semaines et 2 jours. Le jury du festival récompense également l'actrice Virginie Efira du prix d'interprétation féminine pour son rôle de directrice d'EHPAD dans Soudain. La victoire sans conteste de Bordeaux en Champions Cup de rugby, la deuxième sacre d'affilée de l'UBB sur le toit de l'Europe, face cette fois aux Irlandais du Leinster sur le score sans appel de 41 à 19.
6: Dans l'info d'ici, donc, la Seconde Guerre mondiale qui continue de livrer ses secrets 85 ans après. Depuis quelques jours, le mémorial de la Shoah à Paris expose une centaine de photos inédites de la rafle du billet vert de Paris jusqu'au camp du Loiret, la première ciblant les Juifs étrangers en France sous le régime de Vichy. 3700 hommes et garçons étaient déportés ensuite à Auschwitz en passant par Beaune-la-Rolande et Pithiviers. Des photographies inédites qui ont ressurgi un peu au hasard en 2020 quand deux collectionneurs ont chiné 5 planches contact dans la Marne. Une découverte inestimable et bouleversante qui touche à notre histoire locale dans le Loiret et que Cécile Dacosta nous fait découvrir.
7: Des regards perdus, des visages effarés sur les photos et cette dernière étreinte entre un homme et une femme.
8: Ces images-là, elles m'ont bouleversée, elles vont bouleverser beaucoup de gens.
7: Lior Lalieu est la responsable de la photothèque du mémorial de la Shoah.
8: Elles sont exceptionnelles parce qu'en plus, le photographe est un grand photographe.
7: C'est la rafle du billet vert comme personne ne l'avait encore vu.
8: C'est vraiment la chronologie de la rafle, de la convocation à l'arrestation, puisque en fait c'est un piège, ils vont être arrêtés et transférés presque immédiatement dans les camps de Pithiviers et Bonne-la-Rolande.
7: Ces camps lorrétains, eux aussi, au cœur de photos inédites exposées au mémorial.
8: On est sur la pellicule 186. Il prend encore une fois des photographies complètement incroyables, exceptionnelles. Et la plus exceptionnelle, c'est cette photo-là, qui est la fameuse photo du gendarme. Pendant 80 ans, on a dit que c'était le gendarme à Pithiviers. Or, il est à Bonne-la-Rolande. Et c'est la photo qui est dans le film Nuit et brouillard et qui va être la cause de la censure de ce film, parce qu'on voit le képi d'un gendarme face à un camp d'internement français. On est à Bonne-la-Rolande.
7: Une découverte inestimable pour l'historien Jean-Marc Dreyfus qui a travaillé avec le mémorial pour analyser ces photographies.
9: Ah, c'est absolument incroyable, c'est absolument bouleversant, c'est assez extraordinaire.
7: Et ces images permettent aujourd'hui d'en savoir plus sur cette rafle.
9: Ça nous a appris simplement le fait qu'elle a été photographiée par la propagande allemande. Ça, c'est déjà une information extraordinairement importante. Et puis l'organisation même de la rafle, on la voit, on la connaissait dans ses grandes lignes, mais voilà, de le voir comme ça. Il y a certaines photos, c'est minute par minute.
7: Des clichés, tous capturés par un même photographe de la PK, la compagnie de propagande du régime nazi.
9: Il s'appelait Harry Kroner. Et premièrement, il était demi-juif, d'après les classifications raciales de l'époque, des lois de Nuremberg. Donc il était lui-même sujet à une certaine persécution, mais il se retrouve là.
7: Aujourd'hui, le travail des historiens se poursuit pour identifier le plus de personnes possibles sur ces photographies.
6: Et jusque-là, seuls 5 visages ont pu être identifiés sur les centaines de personnes photographiées lors de la rafle. L'exposition va durer jusqu'au 31 décembre au mémorial de la Shoah à Paris. Dans le journal de 8h, Sébastien, on va reparler sport, hein, parce que c'est un dimanche avec 2 rendez-vous majeurs. D'abord du rugby, RCO Mâcon pour la montée en 3e division, c'est à 15h. À 19h ensuite, le basket, OLB Vichy à Comet pour le début des playoffs. 2 rencontres à suivre en intégralité sur notre antenne, mon cher Sébastien.
0: Vous savez ce que moi j'ai pas envie de faire dans ce temps?
6: Vous allez me le dire de toute
0: du
6: façon.
0: Du sport.
6: Non, pas de sport.
0: Parce que là, je les plains quand même un peu, les pauvres,
6: oui.
0: de courir. Le...
6: Ah oui. Mais c'est vrai que là, les rugbymen vont avoir très chaud. Et ça, ouais, c'est vrai. Ça autant à Comet, la salle, ça va. Mais effectivement, au rugby, ils vont avoir chaud. Ils vont avoir très chaud.
0: 33 degrés, c'est nos maximales de la journée. Si vous voulez savoir un petit peu plus de précision sur votre commune, sachez qu'au plus chaud chez vous, il fera 33 degrés. Puisque c'est le cas partout dans le Loiret, que ce soit à Pithiviers, que ce soit à Gien, que ce soit à Montargis, que ce soit à Orléans, vous avez 33 degrés et un beau soleil au plus chaud de cette journée. Le plus chaud, ce sera vers 14h à peu près. 14h, plutôt vers 16h, vers 4h, je voulais dire, cet après-midi que vous l'aurez. Demain, le temps continue. Il fera toujours très beau. Le soleil doit briller du matin au soir. Donc, un bon début de semaine. En plus, c'est un lundi de Pentecôte. Donc, il y en a beaucoup qui n'iront pas au boulot. 35 degrés pour les maximales de demain. 32 à 35 degrés. C'est très chaud pour les températures du mois de mai. La météo, on en parle aussi avec vous sur notre page Facebook, donc n'hésitez pas à nous mettre un petit message, à nous mettre vos photos et je les lirai tout au long de cette émission. 7h35, vous êtes à l'écoute d'Ici Orléans. J'espère que votre début de journée se passe très très bien. Bon réveil, si vous vous réveillez tout juste, on fait couler le café ensemble.
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0: Je vois que Vincent danse avec les jingles.
6: Oh, j'adore.
0: Est-ce que vous allez danser avec cette chanson?
6: Mais bien sûr.
0: J'espère. Il n'y a pas que les jingles qui sont de la bonne musique.
6: Eh oui, la musique est bonne.
0: La musique est bonne. Sur tout notre habillage, notre habillage est magnifique. Puis de temps en temps, on vous met une chanson ou deux au milieu. Jean-Jacques Goldman. Quand

0: Non mais faut comprendre en même temps, le pauvre Jean-Jacques, il écrit les chansons de tout le monde, il écrit 150 000 chansons par an, des fois il a pas trop d'inspiration pour les paroles, donc il redit juste la même chose en boucle, c'était quand la musique est bonne.
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0: Merci d'être avec nous ce matin à l'écoute d'Ici Orléans. Une très belle journée pour se rendre dans votre jardin, justement, puisqu'il fait super beau. Malgré tout, vous tondez la pelouse, après vous avez tous les déchets de tonte. Qu'est-ce qu'on en fait? Eh ben, réponse avec notre jardinier dans un instant. En attendant, je lis vos petits messages sur Facebook. Cécile qui nous dit bonjour à toute l'équipe. Déjà 15 degrés à bout, le soleil arrive, journée calme. Bon dimanche à tous et bon petit-déj. Si vous prenez votre petit-déj, bon petit-déj à vous. Si vous réveillez tout juste, bon réveil. Vous êtes ici à l'écoute d'Ici Orléans. On passe la matinée ensemble. Et en ce dimanche, c'est l'heure de se rendre dans nos jardins à présent avec Vincent Bordeaux, notre jardinier qui est là pour vous conseiller et répondre à toutes vos questions. Bonjour Vincent.
3: Bonjour Sébastien.
0: On est en forme ce matin et on répond à la question de Patrice qui est à Olivet et qui nous demande ce qu'on peut faire avec les déchets de tonte, puisque c'est vrai qu'on tonde, après on en a pas mal, est-ce qu'on met tout ça à la poubelle?
3: Alors, c'est pas conseillé, parce que alors là, ça remplirait les poubelles et c'est pas vraiment des choses autorisées à mettre dans les poubelles. Aller en déchetterie, c'est possible, ça remplit les végétries, on peut en faire quelque chose, parce que c'est presque de l'or. Pour le jardinier, c'est de la matière organique qui pourrait partir, mais on peut en faire quelque chose. Et plutôt que de se déplacer à la déchetterie, on peut s'en servir dans le jardin, et on pourrait même s'en servir en paillage. Ah. On pourrait le mettre dans le composteur, mais là, le mettre directement dans le sol, les vers de terre vont s'en nourrir, les petites bêtes vont être là, vont se cacher. Alors, faut pas en mettre de trop, parce que c'est très riche en azote, ça va fermenter, et si on en met trop épais, eh bien, ça risque de faire le contraire. Donc, ça va pourrir, ça va se sentir mauvais. Alors que si on en met une petite couche de 5 cm, ça va sécher en surface, ça va grisonner, les mauvaises herbes ne se développeront pas. Donc ça, c'est plutôt pas mal. Alors attention à ce qu'on met aussi comme déchets de gazon. Si dans mes déchets de gazon, j'ai plein de graines de mauvaises herbes, c'est plutôt une très mauvaise idée, parce que ça veut dire que vous êtes en train de rajouter des mauvaises herbes dans vos massifs, alors que généralement, on essaye de faire le contraire.
0: Faut plutôt que ce soit une pelouse bien entretenue.
3: Pelouse bien entretenue où on sait qu'il n'y a pas beaucoup de mauvaises herbes. Voilà.
0: Et donc ça, on entasse autour de nos plantes et puis ça les nourrit,
3: on fait une petite couche de 5 cm un petit peu partout autour des plantes et ça va se dégrader et vous allez voir qu'en une saison, presque tout aura disparu à la fin de l'automne.
0: Ok, et pour le dosage, vous disiez donc 5 cm.
3: Oui, 5 cm, on en met un petit peu régulièrement, voilà. Mais il faut que ça soit sec. Tant que ça fermente pas, ça ne pourrit pas, que ça ne devient pas visqueux, c'est bon. Sinon, ça va pas.
0: Et sinon, on évite les poubelles, comme vous avez dit. Eh bien, merci beaucoup, Vincent.
3: Je vous en prie. Bonne journée. Week-end.
0: Au revoir.
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0: Une chanson qui est sortie peu après sa performance à l'Eurovision l'année dernière. C'était Chien avec Louane. Votre météo, c'est vous qui nous la faites chaque matin sur notre page Facebook. On partage vos messages à l'antenne. Et puis le message de Chantal qui a tout compris, puisque j'ai dit que les photos, c'était moi qui les avais prises ce week-end. Chantal qui commence avec très belles photos. Vous avez compris comment faire lire votre message à l'antenne, Chantal. Bonjour à toute l'équipe d'ici Orléans, Sébastien et Vincent. À Châteauneuf-sur-Loire, 16 degrés, de la douceur ce matin. Le ciel est très dégagé et bleu, accompagné du maître de jour, le soleil pour notre dimanche. Que je vous souhaite très agréable à vous toutes et tous ainsi qu'aux auditeurs. Bon courage à ceux qui travaillent en cette journée dominicale. C'est un mot à passer, effectivement. Chantal, bon courage si vous bossez aujourd'hui. Bon petit déj à tous. Moi, le mien, je le prends dehors. Et après, dans la matinée, je vais faire un tour à la fête des rhododendrons, dans ma ville. Amitié à tous. Chantal, je pense que la fête des rhododendrons, on ira la vivre justement avec notre baladeur Vincent James plus tard dans l'émission. Donc peut-être que vous le croiserez là-bas. Chantal, merci pour votre message. Et puis vous, mettez-nous vos messages également sur notre page Facebook. Parlez-nous du temps près de chez vous, de ce que vous allez faire de votre beau week-end ensoleillé. Et puis on lit vos messages tout au long de cette émission, puisque cette émission, on la fait ensemble. Et oui, une émission, c'est comme un bon voyage en voiture, ça se partage. Parlant de voiture, chaque semaine, Benjamin Cuc, journaliste spécialiste de l'automobile pour votre radio ici, nous aide à rouler malin. Aujourd'hui, nous parlons de voiture électrique, Benjamin, parce que recharger sa voiture électrique quand on habite en immeuble, ça semble simple sur le papier, mais dans la réalité, c'est souvent très compliqué. Alors comment ça se fait ?
1: Oui, parce qu'en copropriété, installer une borne, ce n'est jamais un simple branchement. Et on voit bien le retard français. Seulement 5% des immeubles collectifs seraient équipés ou ont voté pour. Il faut composer avec le syndic, l'assemblée générale et surtout l'infrastructure électrique de l'immeuble. Concrètement, il existe trois solutions. Une borne individuelle sur sa place, une borne partagée ou une infrastructure collective pour tout l'immeuble. Mais dans la pratique, ça peut vite devenir un vrai casse-tête. Travaux lourds, câblage compliqué, manque de puissance et surtout des coûts qui explosent très vite. Résultat, pendant des années, beaucoup de projets ont été abandonnés faute de solutions simples et abordables.
0: Mais justement, Benjamin, on a l'impression que ça évolue, ça ne devient pas plus simple ?
1: Oui, clairement, il y a une vraie évolution en 2026. Le programme Advenir, qui finance les bornes, a été largement renforcé. Aujourd'hui, il peut couvrir jusqu'à 50% du coût total de l'installation. Et surtout, les plafonds ont fortement augmenté, jusqu'à 1 000 euros pour une borne individuelle, jusqu'à 12 500 euros pour une infrastructure collective. Il y a même des aides supplémentaires pour les parkings extérieurs,

0: légitime et sérieux. C'est un droit inscrit dans la loi, justement pour éviter que certains immeubles bloquent totalement la recharge électrique. Pourtant, il faut toujours obtenir l'accord de la copropriété, voter les travaux en assemblée générale. La bonne nouvelle, la recharge à domicile reste la solution la plus économique, jusqu'à 5 fois moins cher que le carburant classique. Bonne route.
1: Merci Benjamin Cuc. Rendez-vous tous les week-ends à cette heure-ci avec de nouveaux conseils pour rouler malin. Vous retrouvez également sur ici.fr et l'application ici, notamment si on veut retrouver le lien que vous nous avez donné il y a quelques instants parce que c'était pas facile comme ça à l'oral. Don't leave me this way, votre émission qui continue avec les Communards à présent. Bon réveil si vous vous réveillez tout juste, il est 7h51.

0: Une chanson qui restera à la première place des charts britanniques pendant 4 semaines après sa sortie en 1986. C'était les Communards, Don't Leave Me This Way.
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0: Nous commençons ce Ici Express avec de la musique. À présent, le week-end prochain à Vitry-aux-Loges, l'association La Cigale vous donne rendez-vous pour son concert du printemps à la salle des fêtes. C'est le samedi 30 mai que ça se passe. Vous retrouvez les infos sur vitry-aux-loges.fr. Autre rendez-vous musical à présent, cette fois à Châteauneuf-sur-Loire et accompagné de bonne nourriture. Une soirée festive pour déguster une paella et suivie d'un moment de danse convivial autour du thème des années 80. La soirée Paella et 80s, c'est donc samedi 30 à l'espace Florian de Châteauneuf-sur-Loire. Enfin, après le succès des saisons précédentes, l'association Permafolk propose 3 nouvelles balades pour partir à la découverte des plantes sauvages à Ligny-le-Ribault, au sud du Loiret. Ces sorties sont l'occasion d'apprendre à reconnaître les plantes qui nous entourent et de mieux comprendre leur usage, autant dans la nature qu'au quotidien. La dernière aura lieu le week-end prochain, c'est le samedi 30 mai à partir de 14h30. Allez, une dernière idée. On retourne en musique, le tremplin musical Brazy Cup. C'est un événement qui met en scène 4 talents locaux à Saint-Jean-de-Bray pour une soirée de découverte et de voyage musical. L'occasion d'être aux premières loges, donc pour la découverte de talents musicaux d'ici. Rendez-vous samedi prochain, toujours dès 16h. Vous retrouvez toutes les informations auprès de la médiathèque de Saint-Jean-de-Bray. Votre journal dans une poignée de minutes, puisque bien sûr, l'actu est au rendez-vous. Actu, musique et bonne humeur, c'est notre promesse. La bonne humeur, pourquoi pas un peu d'humour à présent.
2: T'as vu chez Ikea, on te donne des mètres en plastique pour mesurer ce que tu vas acheter. Au début, tu mesures que ce que tu vas acheter, et petit à petit, il devient une maladie bizarre, tu veux tout mesurer.
3: Oui, bah alors c'est le premier signe que le virus du bricolage est en nous. Hein. Ça commence par un mètre, et ensuite, en général, on se balade avec un cruciforme dans la poche arrière. Et c'est parti pour une après-midi que Gad surkiffe.
2: C'est pratique, mais j'aime pas y aller, quoi. J'aime pas, parce que déjà, à chaque fois que tu dis que tu vas y aller, il y a quelqu'un de ta famille qui veut venir avec toi, ça m'énerve. Et si ils viennent pas avec toi, ils te demandent de leur ramener un truc comme si t'allais dans un pays lointain, tu vois. En plus, quand t'arrives dans ces magasins, c'est le temple de la dispute des couples. Tous les couples, ils s'embrouillent là-bas. C'est que des mecs en train de dire à leur femme, fais voir, ouais, prends-le, ça rentrera jamais, mais prends-le.
3: Voilà, si jamais ça rentre, ben, y a une autre phrase qui dit, alors tu vois, je te l'avais dit que ça rentrerait. Et c'est une fois arrivé qu'on se lance dans la phase dite de bricolage, une étape qui plaît beaucoup à Kian Kojandi.
4: J'ai essayé de fixer la planche B à la planche D, avec la vis B5, mais ça marchait pas. Je me suis rendu compte que j'avais confondu la planche B avec la planche H, qui est pareil, mais avec 2 autres trous sur le côté. Je me suis senti triste, j'ai crié. J'ai marché pieds nus sur une vis C2. J'ai dit des gros mots. J'ai regardé l'étape 9 pendant environ 20 minutes. J'ai sauté l'étape 9. Bref, j'ai monté un meuble.
3: Oui, bah, tout le monde n'a pas la même façon de fêter la journée du bricolage. Hein. Le jour où il y aura marqué temps de montage, bref, sur la notice des meubles en kit, on sera sauvé. En attendant, on a le droit de se marrer en regardant la bibliothèque Strungluck penchée sur la droite.
0: C'est quand même assez incroyable, hein, cette enseigne qui arrive à nous convaincre que de monter des meubles prédécoupés, préassemblés, en suivant juste une notice, c'était du bricolage.
5: C'est fort.
0: Ouais. Je suis pas sûr que ce soit qualifié comme du bricolage, de la souffrance, ça, certes. Par contre, il y a quand même cette petite fierté quand vous avez monté votre meuble de cuisine, que vous le voyez et que
5: grande victoire. Mange
0: pas. Ouais. C'est ça de gagner. Votre actu, bah, c'est tout de suite. Hein, vous écoutez ici Orléans. Il est bientôt 8h. J'espère que vous êtes bien installés.
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0: Un dimanche ensoleillé qui enchaîne sur une semaine ensoleillée. Quoi demander de plus à 8h? Eh bien, pourquoi pas demander à l'actu avec Vincent Giraldo. Jusqu'à 31 degrés hier, 33 degrés aujourd'hui. C'est l'été avant l'heure, Vincent.
6: Oui, ça ne vous a pas échappé. Hein. La météo est en effet inhabituellement estivale. Première grosse chaleur de l'année. Pour l'instant, Météo France ne déclenche aucune vigilance dans le Loiret. Mais le soleil est tout de même très présent. Un temps idéal pour profiter de la base de loisirs de l'île Charlemagne. Le parc de Loire, évidemment. Hier déjà, première bronzette de la saison. Et même les premiers ploufs, Tristan Ranéen.
7: Un soleil qui brille et quelques maillots de bain sur la plage de l'île Charlemagne. Isabelle se permet une petite baignade, la première de la saison.
8: Comment elle est cette eau?
9: Elle est trop bien, 20 degrés.
8: 20 degrés, vous êtes sûr?
9: Tranquille. Peut-être 18 au fond, mais elle est très bonne.
7: Et ce n'était pas vraiment prévu.
9: Ça fait très longtemps que je ne suis pas venue ici et comme il n'y a personne à cette heure-ci, j'ai mon maillot dans la voiture, j'y vais.
7: Un peu plus loin, Robert et son ami sortent justement de l'eau. Ces deux Allemands profitent pleinement de leurs vacances dans le Loiret.
8: It's a little cold, but it's a, yeah, freshness.
10: Elle est un peu froide, mais c'est rafraîchissant. On fait des balades à vélo le long de la Loire et c'est plutôt cool d'avoir un temps aussi chaud. C'est plus sympa que la pluie de la semaine dernière.
8: And better than the last week's rain.
7: Mais attention au coup de soleil. Christine tartine généreusement le dos de son mari avec de la crème solaire.
11: Vous le protégez un petit peu.
12: Ah oui. Et lui m'a protégé aussi auparavant. Non, c'est très important de se protéger. On prend du 50. Et ça ne nous empêche pas de bronzer et ça protège notre peau. Quoi.
7: Le retour du soleil, elle s'en réjouit.
12: Oui, on ne va pas se plaindre, hein, parce que tout le monde se plaignait quand il faisait mauvais. Et les premiers jours de beau, les gens commencent à se plaindre. Donc ça, non. Non, c'est bien. Quand il fait 30 degrés et qu'il y a un plan d'eau comme ça, c'est vrai que c'est quand même très agréable.
7: Et ça va durer. Le beau temps et la chaleur devraient nous accompagner dans le Loiret jusqu'à dimanche prochain.
6: Reportage ici Orléans de Tristar Anéa. On rappelle quand même que la baignade n'est pas encore autorisée à l'île Charlemagne. Il faut normalement patienter jusqu'à cet été à partir du 4 juillet. Prudence aussi, évidemment, avec la chaleur. Très vite, un mot de l'actualité à l'étranger, puisqu'un accord semble se dessiner pour mettre fin à la guerre entre les États-Unis et l'Iran. Accord largement négocié, a affirmé Donald Trump cette nuit, mais sous réserve d'être finalisé entre les deux pays. Téhéran a fait état également d'une percée dans les négociations. Le projet d'accord inclut la réouverture du détroit d'Ormuz.
7: Une très belle page de sport dans ce journal, avec pour commencer du rugby.
6: Oui, la troisième division est à portée de main pour le RCO. Les Orléanais accueillent Mâcon cet après-midi pour la demi-finale retour de National 2. À l'aller en Saône-et-Loire, le RCO s'était imposé 41-25. Au compteur, ça fait 16 points d'avance au total pour les rugbymen orléanais. Orléans a donc un peu de marge, mais pas question de se relâcher. Il faudra se servir du premier match pour ne pas se faire peur et décrocher une nouvelle victoire, avertit le coach Romain Cabanne.
13: Le risque, ce serait leur laisser le ballon. On a vu qu'ils étaient capables de tenir le ballon. J'estime qu'on n'a pas très bien utilisé le jeu au pied. On leur a offert le ballon de contre-attaque avec un 15 qui est très très efficace, qui nous a mis en difficulté. Donc c'est surtout apprendre de ces petites erreurs et donc mieux utiliser notre stratégie. Par contre, notre force vraiment du match aller, c'est qu'on a vécu un tourbillon pendant 10 minutes où on s'est vraiment dit ça va tourner contre nous. Ils ont une espèce d'euphorie, ils marquent 19 points en 10 minutes parce qu'on est aussi en infériorité numérique. Et on a encore eu cette capacité de rebond, à la fois dans notre qualité rugbystique, mais dans notre force mentale, de revenir, de ne pas paniquer, de scorer, et de mettre un 28-0 quand même pour finir le match. Donc je veux surtout m'appuyer sur ça. Notre force actuellement, c'est de jamais paniquer, être capable de faire des fins de match incroyables qui nous ont permis de gagner des matchs à Anglette, à Marmande. Et donc il faut que ça continue.
6: Romain Cabanne, entraîneur du RCO, donc face à Mâcon cet après-midi, demi-finale, retour de National 2, le match pour la montée. Ce sera à suivre en intégralité, en direct, pour la première fois sur votre radio, ici Orléans, avec les commentaires de Tristan Ranéen et du demi d'ouverture orléanais Pierre Guillot, la prise d'antenne à 14h45 pour un petit avant-match.
7: Et le basket évidemment aussi au programme de ce dimanche.
6: L'Orléans-Loiret Basket dans le grand bain des play-offs. Une seule équipe montera en Betclic Elite sur les 8 candidates. L'OLB doit d'abord se débarrasser de Vichy, l'adversaire de ses quarts de finale. Le match aller a lieu ce soir à 19h à Comet, entre 8500 et 9000 fans attendu à l'aréna ce soir, le public qui devra pousser une équipe qui, si elle veut aller au bout, va devoir se surpasser, Arnaud Rozac.
10: Avec 4 victoires sur les 5 dernières rencontres, les Orléanais restent sur une séquence positive du point de vue des résultats. Parce que dans le contenu, l'OLB n'a pas franchement rassuré, notamment à domicile, avec des matchs très poussifs contre des équipes de bas de tableau. Ça ne passera pas en play-off. Donc dès ce soir, contre des Vichysois sans pression après une saison déjà réussie pour eux, il faudra montrer un visage conquérant.
14: Il faut qu'on rentre sur le terrain avec un gros niveau de détermination, mais qu'on soit aussi très serein, très lucide.
10: L'entraîneur orléanais Lamine Kébé.
14: On a beaucoup travaillé cette semaine au-delà de l'aspect basket, sur l'aspect gestion émotionnelle de cette nouvelle compétition, des liens entre nous, de tout ce qu'on a construit depuis le début de saison et comment on doit amener beaucoup de sérénité, même s'il y aura beaucoup d'excitation. Ça va être très long, ça va être très intense, très compliqué, mais à la fois, à la fin, il peut y avoir quelque chose de très beau. Donc beaucoup de sérénité, c'est un peu le message.
10: L'Orléans-Loiret Basket pourra compter sur son meilleur joueur. Le pivot Nathan Kouta est bien de retour après une grosse commotion cérébrale subie ces derniers jours, mais pas sûr pour autant qu'il soit à 100% de ses capacités.
6: OLB Vichy, le match 1 des quarts de finale de play-off. Ça sera aussi en intégralité et en direct sur votre radio. Au commentaire, bien sûr, Arnaud Rozac et Fred Daguenet. La prise d'antenne à 18h45 tout à l'heure. Le Zooparc de Beauval est à l'honneur ce soir dans dans un numéro inédit du magazine Zone Interdite. Au programme de ce numéro, la diplomatie du panda, avec le départ du couple historique Wan Wan et Wanzi vers la Chine, la naissance extraordinaire de deux éléphantaux et le transfert délicat de 10 gorilles. C'est à suivre sur M6 ce soir à 21h10. Et puis la cérémonie clôture de Cannes hier soir, bien sûr. La Palme d'Or attribuée à Cristian Modigiu, le réalisateur roumain qui décroche une deuxième récompense suprême avec Fjord, un film sur les limites de la tolérance dans les sociétés occidentales. À noter le prix d'interprétation féminin adressé au tandem Virginie Efira et Tao Okamoto pour leur rôle dans Soudain, un film chronique douce-amère autour d'une maison de retraite en France.
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6: Casquette, soleil, tout ça, crème solaire, tout l'attirail de l'été, quoi.
15: Bouteille d'eau, une petite glace, voilà. La clim dans la voiture, que je n'ai pas, enfin, moi.
6: Ah,
15: je prends la route,
6: zut,
15: ça va être très agréable. Bon,
6: fenêtre ouverte.
15: Exactement, 33 degrés pour les températures, 56 degrés sur la banquette de votre voiture. C'est les températures du jour. C'était dans un de vos sons, on disait qu'on se plaignait quand il faisait trop chaud.
6: Mais oui.
15: Moi, je me plains pas quand il fait froid, je me plains quand il fait chaud.
6: Vous aimez la fraîcheur.
15: J'ai le droit, j'aime bien quand il fait bon. Le soleil qui règne du matin au soir, et moi qui pleure du matin au soir. J'aime bien les nuages. Non, je vais arrêter de me plaindre. Allez, actu musique et bonne humeur. Il fait super beau aujourd'hui. De quoi on se plaint? Il va faire super beau encore demain. Jusqu'à 35 degrés demain. Si vous avez envie de cuire un œuf sur la carrosserie de votre voiture, c'est le moment. C'est du beau temps. On partage avec vous et la météo qu'on fait avec vous également. N'hésitez pas. Je lis encore vos messages sur notre page Facebook tout au long de cette émission. Bonne nouvelle. Si vous circulez, les routes circulent bien en ce moment et pas de retard ni au départ ni à l'arrivée. Pour les trains à Orléans, en tout cas.
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15: Oui, je parlais de prendre la route sans la clim. C'est justement ce que va faire Bernard Lavilliers. Il est on the road again. Encore une fois sur la route. On vous retrouve dans une petite demi-heure, Vincent.
6: Tout à fait. Oh, même aller dans pas longtemps pour vie privée, vie numérique.
15: Vie numérique, vie privée.
6: Même. Oui, dans le bon sens.

0: On the road again avec Bernard Lavillier ce matin. Il est 8h11. Vous êtes à l'écoute de votre radio. Votre radio qui s'appelle comment? Ici Orléans.
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0: C'est bon, il est 8h11, un dimanche matin, j'espère que vous êtes bien réveillés maintenant, pas de grasse matinée aujourd'hui, on a des trucs à faire, comme aller regarder la télé justement avec Patrice Gascoigne, on est dans ses coulisses TV à 8h11 et aujourd'hui Patrice, vous nous parlez télévision et Formule 1, et la chaîne qui fait du bruit sur ce sujet, c'est Canal+.
3: Si vous avez un voisin qui regarde les Grands Prix de Formule 1 sur Canal+, il est possible qu'il monte un petit peu trop le son. Alors préparez-vous parce que ce soir c'est le Grand Prix de Formule 1 du Canada en direct du Montréal qui vous tend son volant. La Formule 1, la télévision française, ça se regarde sur Canal+, en l'occurrence dès ce soir. Ça commence à 20h50 avec le magazine La Grille Formule 1 qui vous présente les enjeux, les forces en présence sur la grille de départ. Départ du Grand Prix du Canada qui aura lieu à 22h en direct, toujours devant les caméras de Canal+. Et pour vous donner envie de regarder, les équipes de Canal+, produisent des bandes-annonces des Grands Prix qui ressemblent furieusement à des bandes-annonces de cinéma tellement elles sont belles, spectaculaire. J'ai demandé au directeur des sports du groupe Canal+, Thomas Sénécal, de nous expliquer si concevoir une bande-annonce l'a impliqué vraiment des techniques de production très particulières. Thomas Sénécal.
4: Ah oui, il y a une patte Canal+. Pour les bandes-annonces de sport. La bande-annonce, sa première fonction, c'est, comme son nom l'indique, d'annoncer un rendez-vous. Ça, c'est sa fonction, c'est son aspect utilitaire. Mais le plus de Canal+, c'est d'en faire des vitrines qui incitent, tout autant qu'elles invitent, à venir voir les compétitions sportives. Il y a un vrai savoir-faire Canal+ en la matière. C'est une équipe qui n'est d'ailleurs pas directement reliée aux équipes des sports, mais c'est la direction de l'antenne de mon homologue Vincent Navarro qui crée ces programmes. Et pourquoi les bandes annonces de sport ont-elles un goût particulier sur Canal+? C'est parce qu'en général, elles rassemblent les amateurs de sport et les amateurs de cinéma. Elles racontent le sport comme on raconterait un film. On l'a vu tout à la fin de la saison 2025 de Formule 1, avec une bande annonce qui est devenue vraiment mondiale, virale, dans laquelle finalement on reprenait les codes de Star Wars. Et les pilotes de Formule 1 se sont emparés de cette bande-annonce Canal+. Et c'est ce qu'on est capable vraiment de faire sur Canal+, c'est-à-dire d'associer les codes du sport avec les codes du cinéma.
3: Thomas Sénécal, directeur des sports de Canal+, vous ne regarderez plus comme avant les bandes-annonces sport de Canal+, reconnues dans le monde entier. Presque comme les coulisses télé, finalement. De retour demain, même heure, même endroit. Ouais, ça aussi c'est de la bande-annonce.
0: Eh ben bon dimanche à vous d'ici là, Patrice. Et sinon, à la télé ce soir, vous avez aussi le film Valérian et la cité des mille planètes sur TF1 à 21h10. Le film Une belle équipe sur France 2, également à 21h10. La série Vanina, meurtre en Sicile sur France 3. Et puis le film Mississippi Burning sur Arte, c'est à 21h.
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5: 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OLB Vichy, match aller des quarts de finale de playoffs, c'est ce dimanche et c'est à suivre en direct et en intégralité sur votre radio ici Orléans. Prise d'antenne à partir de 18h45 pour l'avant-match.
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0: Force de parler de ce match contre Vichy, ça me donne envie de manger des bonbons à la menthe. Bref, je ferai ça tout à l'heure. D'abord, oui, vie numérique, vie privée ce matin, Vincent. On s'intéresse au rançongiciel.
6: Ah, c'est l'une des méthodes d'attaque informatique les plus courantes contre nos données. Elles ont tendance là aussi à se multiplier ces dernières années, Valentine Letesse.
7: Imaginez, vous allumez votre ordinateur chez vous ou au bureau et impossible d'accéder à quoi que ce soit. Vos documents, vos fichiers, tout a été crypté. Un message apparaît, vous devez payer une rançon pour les récupérer. Voilà comment fonctionnent ces logiciels malveillants. Et pour les infiltrer dans votre ordinateur, la quasi-totalité des cybercriminels vous tendent un piège d'hameçonnage, du phishing. Un lien dans un mail sur lequel on vous incite à cliquer pour installer le logiciel sur votre appareil. Des centaines d'attaques sont lancées lancée chaque année par rançongiciel contre des organismes privés et publics. Même si aujourd'hui les pirates ajustent leur mode opératoire, au lieu de crypter les données et de paralyser des hôpitaux par exemple, les données sont exfiltrées et les criminels demandent une rançon pour ne pas les dévoiler.
6: Que faire, Valentine, si l'on est victime de ce type d'attaque informatique ?
7: Ne payez pas la rançon pour commencer. Vous n'avez pas la garantie de récupérer vos données, explique la CNIL, la Commission nationale de l'informatique et des libertés. Payer revient aussi à financer des organisations criminelles et à faire de vous une cible potentielle pour d'autres pirates, puisque les premiers ont réussi à vous extorquer. Prenez plutôt les devants. Gardez toujours une sauvegarde de vos données sur un disque dur externe, déconnecté de votre ordinateur pour le préserver des virus. D'ailleurs, pour éviter toute propagation d'un rançongiciel à toute une entreprise, par exemple, la première chose à faire, c'est de vous déconnecter du réseau Internet et ensuite de contacter le service informatique. Si vous n'en avez pas, le site cybermalveillance.gouv.fr vous met gratuitement en relation avec un professionnel spécialisé pour vous accompagner.
0: Et pour reconnaître une attaque de phishing en 30 secondes, tous nos conseils sont à retrouver sur ici.fr, rubrique vie numérique, vie privée. Merci beaucoup, Valentine Letesse. On vous retrouve dans 13 minutes. On est précis à la radio. On vous retrouve dans quelques instants également, Vincent, pour le journal L'Actu d'ici.
6: Tout à fait.
0: Moi, je vais vous proposer une rançon. Vous me payez 2000 euros, sinon je vous force à écouter Benabar.
6: Ah, bon?
0: C'est une vraie menace. Hein. Vous vous sentez vraiment menacé. C'est une nouveauté en plus, quoi qu'on dise.

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0: quoi qu'on dise, c'était le dernier titre de Benabar à l'instant sur votre radio ici Orléans. Sur Facebook, on vous demande le temps qui fait près de chez vous et sur Chenny, très bon soleil. C'est une phrase très simple, mais je n'arrive pas à la lire. Super soleil à Chenny, mais playoff OLB oblige ce soir à Comet à 17h30. Voilà, c'est Nini qui nous partage cette info. Je ne sais pas pourquoi j'étais incapable de la lire, mais visiblement, super soleil, c'est deux mots qui sont beaucoup trop compliqués pour moi. Je ne suis qu'animateur. Excusez-moi. Arnaud, qui est très simple, très bref, très court. Bon dimanche. Voilà, bon dimanche à vous également Arnaud. Merci pour ce message. C'est beaucoup plus facile à lire que quand vous utilisez plusieurs mots pour faire une phrase. Voilà, ça dépasse mon niveau de lecture, je suis désolé. Vous nous mettez vos messages sur Facebook et j'essaierai de les lire avec un petit peu plus de talent la prochaine fois. 8h21, on me pardonnera mes erreurs de lecture aussitôt un dimanche matin sur Ici Orléans. Nous voici partis à présent avec Léo Simard.
1: C'est notre rendez-vous chaque week-end, c'est notre balade au musée. Évidemment, Olivia Voisin est avec nous. Bonjour Olivia.
2: Bonjour Léo.
1: Alors en ce dimanche, il nous reste quelques heures pour aller se balader dans le centre-ville orléanais, puisque plusieurs vitrines de commerçants d'Orléans en centre-ville ont une particularité depuis plusieurs jours maintenant.
2: Et ils ont été complètement cannibalisés par les musées, puis par les étudiants du lycée Charles Péguy.
1: Alors, c'est un projet, j'imagine.
2: C'est un projet, exactement, qui est né avec la nuit des musées. Et donc, il reste aujourd'hui et demain pour encore aller admirer ces vitrines. Et quatre commerces partenaires, les Literies d'Avignon, la Fée Violette, l'Orangerie, Espace Atypique, ont prêté leurs vitrines à ces lycéens pour qu'ils viennent traduire des tableaux du musée des Beaux-Arts.
1: Comment ça se matérialise, cette affaire?
2: Alors déjà, ils ont cherché des tableaux qui pouvaient rentrer en dialogue avec les magasins. Par exemple, pour la Literie d'Avignon, c'était le réveil de Psyché, évidemment. Pour l'Orangerie, qui est un restaurant, le goûter de chasse. Pour la Fée Violette, qui est un fleuriste, c'est un très très beau bouquet du XVIIe siècle. Et donc, ils ont, dans leur classe d'art plastique, développé ce projet pour traduire dans une vitrine ces tableaux. Et puis après, si vous voulez en savoir plus, il y a un QR code qui vous permet de tout savoir sur le tableau. Et puis, si vous voulez venir le découvrir au musée, soit ce week-end, soit le week-end prochain, qui sera un premier dimanche du mois.
1: Voilà, donc du coup, les musées seront gratuits pour l'occasion. C'est-à-dire qu'ils se sont inspirés de cette œuvre et l'ont rematérialisé à leur manière, ou c'est l'œuvre en elle-même qu'on retrouve dans les vitrines?
2: Alors non, ils l'ont retravaillé, ils l'ont matérialisé, ils l'ont même très très customisé, revu et corrigé par des lycéens. Non, ils ont vraiment travaillé et je dois dire que l'effet est très amusant.
1: D'accord.
2: Ça nous permet de vraiment redécouvrir les collections différemment,
1: oui,
2: avec évidemment une note d'humour très présente.
1: Et un autre regard, donc.
2: Et un autre regard, exactement.
1: J'aurais adoré faire ça en art plastique. C'est le lycée Charles Péguy, donc.
2: Exactement.
1: Bon, découvrez donc ces quelques vitrines du centre-ville. Customisées, Literie d'Avignon, l'Orangerie, Espace Atypique et le floriste Fée Violette, évidemment. On vous remercie, Olivia Voisin, et puis on vous retrouve naturellement la semaine prochaine à la même heure pour une nouvelle balade au musée.
2: À la semaine prochaine.
0: Il disait, l'OLB joue ce soir, c'est obligé, faut vous y rendre. Eh bien, vous savez quoi, si vous n'avez pas encore vos places, Nini ou qui que ce soit d'autre, vous nous appelez 02 38 53 25 25 et on vous offre vos deux places pour le match opposant l'OLB à Vichy à l'Arena Comet ce soir à 19h. Vous les avez pas encore, on ne fait qu'en parler. Eh bien, maintenant, on vous invite avec vos deux places pour le match donc qui oppose l'OLB à Vichy. C'est à Comet ce soir à 19h. Si vous voulez aller le voir et que vous n'avez pas encore vos places, n'hésitez pas, je vous attends. En attendant, je vous propose une petite célébration. Qu'est-ce qu'on célèbre? La vie, le temps, l'amour, la beauté, le tout, tout. C'est cool, Anne McGain. Une petite danse à présent sur votre antenne. Il est 8h24, très bon réveil si vous réveillez tout juste. On fait couler le café en dansant, c'est obligatoire.

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0: Bonjour Julie.
3: Bonjour Sébastien.
0: Comment ça va ce matin?
3: Eh ben ça va bien.
0: On va profiter
3: avec
0: un peu du soleil.
3: Bah ouais. Ah oui, c'est ça. On va en profiter.
0: Ouais, en allant peut-être voir l'OLB affronter Vichy ce soir déjà. On va sortir pour ça.
3: Bah oui, ça sera avec grand plaisir.
0: Bah, ce sera plus facile en plus puisqu'on vous offre vos deux places pour ce match. C'est à l'Arena Comet donc ce soir à 19h. Autrement, qu'est-ce que vous faites de votre dimanche?
3: Peut-être une petite randonnée et puis aller au marché ce matin ma commune.
0: Vous êtes courageuse pour la randonnée avec ce temps, Julie. Eh ben, je vous laisse en profiter. Je vous dis bravo, vous avez été la plus rapide à nous appeler au 02 38 53 25 25. Et je vous dis bon match ce soir, du coup.
3: Ben, merci beaucoup.
0: Bon dimanche et à très bientôt sur notre antenne,
3: Julie. Bonne journée.
0: À vous
3: merci
0: également.
3: Beaucoup.
0: Au revoir.
3: Au revoir.
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0: Léo Simard nous emmène à la découverte de l'histoire d'Orléans dans quelques minutes, mais dans un instant, le journal des sports. Ce sera avec vous, Vincent Giraldo.
4: Oui, évidemment, deux rencontres cruciales, très importantes aujourd'hui. D'abord du rugby, RCO Mâcon, le match pour la montée, donc cet après-midi. Ça sera à suivre en intégralité, en direct sur notre antenne. Et puis à 19h, ensuite, les quarts de finale, vous le disiez, hein, les quarts de finale, match à 1 contre Vichy pour l'OLB, tout à l'heure à Comet. Mais d'abord, l'info en France et partout dans le monde, c'est avec le 90 secondes de Valentine Letez qui arrive dans quelques instants, donc pour l'actualité nationale et internationale. On se retrouve ensuite donc pour le journal des sports. À tout de suite.
5: Une vigilance à la canicule aussitôt dans l'année, c'est une première. Le Finistère est en jaune sur la carte de Météo France à partir de midi pour cause de chaleur intense et d'autres départements risquent de suivre. Les températures dépasseront encore les 30 degrés sur une large partie du pays. Pour les viols avec torture et la prostitution forcée de son ex-compagne Laetitia, Guillaume Bussy est condamné à 25 ans de prison. Il a 10 jours pour faire appel de la condamnation de la Cour d'assises des Alpes de Haute-Provence. La fin de la guerre en Iran, largement négociée selon Donald Trump. L'accord, ajoute Téhéran, est en phase de finalisation avec les États-Unis. Si l'avenir des projets nucléaires de l'Iran n'est pas évoqué, l'accord prévoit la réouverture du détroit d'Ormuz par lequel transite 20% de la production mondiale de pétrole. Une deuxième palme d'or pour le réalisateur Christian Mongiu, récompensé au Festival de Cannes pour son film Fjord, l'histoire d'un couple évangélique et de leurs 5 enfants immigrés en Norvège et pris en grippe par les autorités. La fête dans les rues de Bordeaux cet après-midi, 15h, à l'arrivée des rugbymen de l'Union Bordeaux-Bègle, vainqueur de la Champions Cup hier pour la deuxième année de suite sur le score écrasant de 41 à 19 face aux Irlandais du Leinster. 12 Français sur les courts de tennis pour le coup d'envoi de Roland-Garros ce dimanche, mais le clan tricolore devra faire sans le numéro 1 des Bleus, Arthur Fils, forfait pour cause de douleur à la hanche.
0: Merci Valentine Letès. Le journal des sports à présent, Vincent, on commence avec ce match crucial pour le RCO en rugby.
4: Oui, le Rugby Club Orléans qui peut être promu donc à l'issue de la rencontre face à Mâcon cet après-midi. C'est la demi-finale retour de National 2 au stade Marcel Garcin. Le match aller s'était plutôt bien passé le week-end dernier. Le RCO s'était imposé 41-25 en Saône-et-Loire, soit 16 points d'avance en faveur des Orléanais. Rappelons que le vainqueur de cette double confrontation sera qualifié en finale et jouera donc en National la saison prochaine. Orléans a un peu de marge, on le disait. Le RCO n'a jamais perdu d'ailleurs à domicile cette saison. Alors il n'y a pas vraiment le droit à l'erreur, hein, reconnaît le troisième ligne Charles Braillère.
6: Les phases finales, c'est toujours des matchs excitants à jouer, encore plus à domicile, devant la famille, devant du monde. Et c'était l'objectif depuis le début de l'année, d'aller chercher ce match de la montée à domicile. On a réussi à se l'offrir, donc maintenant, pour bien finaliser ça, il n'y a pas le choix que d'aller chercher la victoire pour là que ce soit une belle fête, avec pas de regrets et qu'on ne se fasse pas peur.
4: La match pour la montée en national, donc, à la saveur un peu particulière pour Charles Braillère, lui qui a été formé au RCO entre 2007 et 2014, période où le club évoluait en Fédéral 1, l'équivalent à l'époque de la 3e division. RCO Mâcon, demi-finale retour de National 2, c'est à suivre demain. C'est à suivre tout à l'heure, bien sûr, en direct et en intégralité sur votre radio, avec au commandeur Tristan Ranea et le demi d'ouverture Orléanais Pierre Guillot. La prise d'antenne à 14h45 pour l'avant-match. Et puis encore un mot de rugby, voilà, qui va faire plaisir à notre réalisateur Bruno Bruno Pélissier aux manettes ce matin. L'UBB a encore remis ça, champion en titre. Les rugbymen bordelais ont de nouveau remporté la Champions Cup hier, la plus grande compétition européenne. Ils ont écrasé les Irlandais du Leinster, 41-19 en finale.
0: Et le basket maintenant, Vincent, car c'est donc le début des playoffs ce dimanche pour l'OLB.
4: Premier obstacle pour les Orléanais, Vichy, adversaire de ses quarts de finale. Le match aller ce soir à 19h à Comet. Jusqu'à 9000 fans attendus dans l'aréna ce soir pour aller jusqu'au bout. Cette équipe de l'OLB va devoir élever son niveau de jeu. Pas le choix, collectivement d'abord et individuellement ensuite, car certains sont dans le creux de la vague. C'est le cas de l'arrière américain Xavier McLean. Pas franchement convaincant depuis son arrivée il y a un mois.
7: Yeah, I'm excited. I'm super excited, super pumped. Essentially, this is what I came here for.
8: Il y a évidemment beaucoup d'excitation parce que le club m'a recruté pour ça. Et je pense qu'on a vraiment de bonnes chances de monter. Ces playoffs, c'est une superbe opportunité pour moi de montrer ce que je vaux, d'apporter à l'équipe. Je me suis préparé pour ça. Moi, à titre personnel, je fais du basket pour vivre ce type de moment.
7: To be able to help the team as much as I can. You know, we're playing for playoff time.
4: OLB Vichy, le match 1 des quarts de finale à suivre sur votre antenne à partir de 18h45 pour l'avant-match avec Frédéric Daguenet, notre consultant Arnaud Rozac en commentaire. Donc, et puis un mot de tennis à Roland-Garros. Arthur Fils, plus grand espoir français, a annoncé hier son forfait. Le 19e joueur mondial est blessé à une hanche. Il devait normalement affronter le Suisse Stan Wawrinka au premier tour. Et puis un petit mot de football. La cruelle désillusion pour les féminines de l'Olympique Lyonnais qui jouaient la finale de la Ligue des Champions hier soir à Oslo. Elles ont été balayées, les filles de Lyon, par le FC Barcelone, 4-0. Il fait beau, il fait chaud.
0: Et voilà, la météo est faite.
4: Voilà, c'est bon.
0: 33 degrés pour les maximales. Un petit peu partout aujourd'hui, que ce soit à Orléans, à Pithiviers, Montargis ou Gien, vous verrez 33 degrés au plus chaud de la journée. Selon Météo France, c'est le soleil qui règne en maître tout au long de la journée. Je dis selon Météo France, mais selon mes yeux aussi, juste en regardant par la fenêtre, le soleil est très très présent à Orléans. Il fait très beau et c'est un temps qui se prolonge. Hein. Toute la semaine, il doit faire beau. Et demain, on compte des températures de 35 degrés au plus chaud, le soleil qui doit briller du matin au soir pour ce lundi de Pentecôte. Donc, autre bonne nouvelle pour accompagner le temps, la circulation se fait fluide, il n'y a pas grand chose à signaler sur les routes de la région. Un tout petit retard niveau train, si vous arrivez sur le train depuis Tours, votre arrivée au lieu de 9h22 se fera à 9h27, mais bon, un retard de 5 minutes, ça se signale à peine, hein, j'ai envie de dire, après les misères de vendredi. Si vous circulez, 02 38 53 25 25, c'est le réflexe, vous nous appelez et puis on transmet vos infos. Trafic, ça permet de faire un petit peu de solidarité sur la route. Vincent, on vous retrouve dans une demi-heure.
4: Exactement.
0: À tout à l'heure.
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0: Et on commence l'heure. Bah, la demi-heure plutôt. C'est bon, moi j'ai déjà l'impression qu'on est à la fin de l'heure. On commence la demi-heure avec Renaud. Je vous fais un petit blind test, vous me dites qui c'est. Ce que c'est plutôt. Je vous ai dit qui c'était. C'était Renaud. C'est Miss Maggie.

0: Si vous avez vu une explosion de orange, c'était la couleur de ses cheveux, puisque cette chanson parle de Margaret Thatcher. C'était Miss Maggie.
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0: Et si on sortait ce matin, Orléans est une ville historique, mais nous allons en apprendre un peu plus de son histoire, notamment avec cet épisode qui s'est passé lors de la guerre de 100 ans. Et c'est avec vous, Léo Simard, qu'on en parle. Bonjour.
3: Oui, bonjour. Bonjour à tous. C'est une bande dessinée pas comme les autres que je vous propose aujourd'hui. Orléans assiégé retrace cette période historique du 15e siècle, juste avant la libération de la ville par Jeanne d'Arc. Laurent Vissière, scénariste, débute l'histoire à l'automne 1428.
4: Le siège d'Orléans est un des plus longs de l'histoire du Moyen-Âge, presque 7 mois, et il n'est connu que par la fin, la dernière semaine pendant laquelle Jeanne d'Arc arrive et délivre la ville de l'oppression. L'idée de départ, c'était de commencer au début du siège, justement, et de montrer la vie des Orléanais assiégé pendant cet immense confinement qui commence en octobre 1428 et qui va ne finir qu'au printemps suivant avec l'arrivée de la Pucelle.
3: Vous essayez de retranscrire exactement ce qui s'est passé. Alors comment vous avez travaillé pour être aussi précis ?
4: Nous avons avec Orléans une source absolument merveilleuse qui est un journal tenu par un assiégé durant toute la durée des opérations. Il nous donne donc une foule d'informations concrètes, très précieuses, qu'on ne trouve pratiquement jamais par ailleurs. On a les chroniques, je les ai utilisées, mais les chroniques insistent sur la fin du siège, le reste ne les intéresse pas énormément, alors que le journal nous donne la vie quotidienne du siège. C'est vraiment la base du travail.
3: Alors vous êtes, grâce à ces écrits, au cœur de l'événement, mais le défi était également d'illustrer tout cela. Et pour Orléans, à cette époque, eh bien, nous avions très peu de données sur ce à quoi ressemblait la ville.
4: À vrai dire, on n'en a aucune. Les premières illustrations de la ville, j'entends concrètes, qui montrent quelque chose, datent pratiquement toutes du XVIe siècle. Et une époque où déjà les choses ont énormément changé, donc les fortifications évoluent, la cathédrale va être détruite par les protestants, donc elle n'existe plus. Donc c'est assez difficile d'imaginer la ville précisément en 1428. Il y a eu un travail archéologique à faire que l'on a pu mener un peu grâce aux archéologues de la ville. Et il ne s'agit pas d'une bande dessinée purement documentaire où on ne ferait que raconter les événements historiquement attestés. On a voulu apporter un peu de chair, un peu de chaleur, faire vivre des personnages dans ce cadre historique, c'est-à-dire que aucun des faits racontés dans la BD ne va à l'encontre de ce que l'on sait. En revanche, beaucoup de personnages ne sont connus que par quelques mentions éparses. Ça nous a paru intéressant de les faire vivre au quotidien, les problèmes qui se posent, comment ils mangent, comment ils dorment, leurs relations entre eux, d'où aussi une histoire d'amour. Tout cela ne va pas à l'encontre de la grande histoire, mais permet de voir le siège par le bas.
3: Assiéger Orléans, c'est le tout premier ouvrage d'une série de 5 livres.
4: En effet, l'idée, c'était de faire une série de grands sièges. Donc, il y a Orléans qui est sans doute le plus beau, le plus long et a priori le mieux connu, même si en réalité, on ne le connaît pas. Il y a aussi Beauvais, où intervient la fameuse Jeanne Hachette, toujours fêtée aujourd'hui. Le siège de Monaco, début du XVIe siècle, très peu connu également. Le siège de Nancy, où meurt Charles le Téméraire. Et le dernier sera le siège de Rouen, 1418, 10 ans plus tôt, c'est-à-dire le point culminant de la conquête anglaise au XVe siècle.
3: Laurent Vissière, scénariste, accompagné par France Richemont et Filippo Cheni pour cette bande dessinée Assiégé Orléans, paru aux éditions Delcourt et disponible dès à présent dans les points de vente habituels.
0: 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Est-ce que vous trouvez que vos bras manquent de tonicité ? Eh bien, si c'est le cas, on va essayer d'y répondre et de pouvoir améliorer tout ça avec notre coach Nordinatab d'ici quelques instants. Mais d'abord, j'ai hâte, je me demande ce qu'on a comme pub. Allez, on découvre ça.
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Voilà, c'est mon harmonie pour finir avec Daniel Lavoie, Patrick Fiori et Garou. C'était Belle à l'instant. Et oui, c'est une chanson qui parlait de vous, Ginette. Si vous nous écoutez, vous êtes belle. Vous aussi. Je ne sais pas s'il y a une Ginette qui nous écoute. En tout cas, Françoise, j'espère que vous nous écoutez, puisque votre message est sur notre page Facebook. Vous nous dites bonjour à toute l'équipe. 15 degrés avec un grand soleil sur Dampierre en Burly. Bon dimanche à tous. Bon dimanche à vous également, Françoise. N'hésitez pas à nous laisser vos messages sur Facebook pour nous dire le temps qu'il fait près de chez vous. On se doute bien qu'il

0: faire compliqué, mais de faire régulièrement. On débute par un premier exercice assis sur l'avant d'une chaise. Vous posez les mains de chaque côté. Et là, vous avancez légèrement les pieds afin d'amener les fesses dans le vide. Et ensuite, vous fléchissez les bras afin de descendre les fesses vers le sol. Et enfin, vous poussez sur les mains afin de revenir bras tendus et relever les fessiers. Vous pouvez effectuer 3 séries de 10 à 12 répétitions. Et grâce à ça, vous allez tonifier l'arrière des bras.
1: Et donc on travaille directement la zone qui pend, entre guillemets, finalement.
0: Exactement. Les triceps sont souvent peu sollicités dans le quotidien. Et pourtant, ce sont eux qui donnent cette sensation de bras tonique. D'ailleurs, ça me donne une idée d'exercice. Vous allez vous placer devant un mur. Vous tendez les bras afin de poser les mains sur le mur. Et à partir de là, vous allez reculer légèrement les pieds afin d'incliner le corps vers l'avant. Et à partir de cette position, vous allez inspirer en amenant les coudes sur le mur, afin que les coudes viennent toucher le mur. Et ensuite, vous poussez sur les mains afin de revenir bras tendus. J'inspire, je descends les coudes, je souffle, je pousse. Et grâce à ça, vous allez avoir un exercice complet qui va vous permettre non seulement d'effectuer une séance de gainage, mais en plus de tonifier l'arrière des bras. Et vous pouvez effectuer 3 séries de 10 à 12 répétitions. Côté sport, misez sur la natation. Par exemple, que ce soit la brasse ou le crawl. Lorsque vous allez utiliser la résistance de l'eau, vous allez avoir un travail complet du triceps. Par exemple, sur le crawl, lorsque je suis avec la main sous l'eau et que je ramène de l'eau derrière. Allez, à vous de jouer.
1: Et en plus, en cette saison, c'est parfait. Merci beaucoup, Nordine. Tous vos conseils pour rester en forme se retrouvent sur ici.fr. J'ai l'impression de tomber amoureux. C'est le nom de cette chanson, si elle était en français en tout cas. Le nom du groupe, si c'était un groupe français, ce serait Je Froid. Voilà, ça sonne mieux en anglais quand même. Coldplay, feels like I'm falling in love. Ou Je Froid, ça marche aussi.

0: est quand même Falling in Love, tout écrit en un mot, tout collé pour que ce soit facile pour les animateurs radio de le lire. C'était Coldplay.
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0: La musique est au rendez-vous dans votre Ici Express, puisque vendredi prochain, le 29 mai, le théâtre du Donjon de Pithiviers vous ouvre ses portes pour le concert des profs. À cette occasion, les professeurs de l'école de musique quittent leur salle de classe et investissent la scène. Le concert des profs, c'est vendredi à partir de 20h30 au théâtre du Donjon. Et si vous préférez la lecture plutôt que la musique, Osez Lire, c'est un festival de lecture destiné à tous les habitants du département et qui met à l'honneur la lecture dans toutes ses formes. Débat, rencontres, séances de lecture. Retrouvez tout le programme sur le site oserlire.loiret.fr et c'est jusqu'au 30 mai que ça se passe. Enfin, samedi prochain, le comité des fêtes de Vieille Maison sur Joudry, entre Orléans et Montargis, vous propose un vide-grenier avec restauration et buvette sur place. Vous retrouvez toutes les informations auprès du comité des fêtes de Vieille Maison sur Joudry. Cette émission qui vous emmène jusqu'à votre journal dans quelques instants. Mais d'abord, eh bien, c'est l'heure de notre journal céleste. C'est comme ça que je vais l'appeler. Votre horoscope à présent avec Catherine Viguier. Et j'ai cru comprendre que l'on retrouvait une conjoncture plus stable, Catherine.
2: Ça plaît à certains, mais d'autres aiment que ça bouge. Bélier, bon, la journée n'est peut-être pas top, mais ça vous oblige à être patient.
3: Taureau, aujourd'hui, trouvez un moment pour rêver, vous évader.
4: Gémeaux, vous pourriez tomber sur une personne qui vous en apprend davantage sur vous et sur vos émotions.
5: Cancer, sous votre carapace, il se pourrait bien que vous cachiez de la colère, eh bien, exprimez-la.
6: Lion, vos valeurs, votre sens de l'honneur et votre goût de l'exigence sont mis justement en valeur aujourd'hui.
7: Vierge, il ne faut pas craindre la concurrence, c'est important que vous vous positionniez s'il y a une place à prendre.
8: Balance, vous trouvez les bonnes personnes pour former une équipe pour progresser où que vous soyez.
9: Scorpion, c'est une journée super constructive. Vous allez adorer, surtout si vous devez vous déplacer.
10: Sagittaire, de belles perspectives, toujours liées à un ou une autre.
11: Aujourd'hui, vive les finances.
12: Capricorne, favorisez en ce dimanche, lâchez un peu les soucis, profitez d'être vous-même.
13: Verseau, vous avez besoin de retrouver vos proches, les personnes qui comptent pour vous.
14: Poisson, ce dimanche vous invite à la réflexion et ça n'est pas pour vous déplaire.
15: Et pour nous tous, on sort, on part à la découverte des autres.
0: Et on met de la crème solaire. Merci beaucoup Catherine Viguier. Votre horoscope, on le retrouve en replay à tout moment sur ici.fr et l'application Ici. Je vous dis ça, mais vous le savez déjà, puisque l'horoscope, c'est quand même un de nos podcasts les plus écoutés. Donc ça marche très très bien visiblement. Merci Catherine, je vous fais plaisir comme ça, je vous fais des compliments juste avant de partir. Il est bientôt 9h.
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0: C'est mon imitation de montre.
16: Oui. Très bien. Elle est pas mal.
0: La barre est basse, en tout cas sur votre standard d'imitation des montres. Vincent Giraldo, le journal à présent. Et c'est un très beau dimanche de sport qui nous attend.
16: Avec du rugby d'abord et le RCO qui est à 80 minutes d'une montée historique. La 3e division tend les bras au rugbymen orléanais. Ils reçoivent cet après-midi Mâcon en demi-finale retour de National 2. L'aller s'était plutôt bien passé le week-end dernier. On rappelle que le RCO s'était imposé 41-25 en Saône-et-Loire. Ça fait donc 16 points d'avance pour le RCO. Rappelons que le vainqueur de cette double confrontation sera qualifié en finale et jouera en national la saison prochaine. L'enjeu est très important et il y a forcément beaucoup d'excitation pour les joueurs. Tristan Ranea.
17: Même si tous essayent de la contenir, garder la tête froide avant le rendez-vous de la saison, mais il y a quelques fourmis dans les jambes.
18: Ah ouais, carrément la fronde, ouais. Ouais, les moments comme ça, on les attend toute l'année, donc c'est sûr que t'as envie de jouer là.
17: Le troisième ligne L, Romain Brasseur, est pressé d'en découdre, lui qui quittera le club à la fin de la saison.
18: Pour l'instant, je suis joueur de rugby, il faut qu'on gagne le match, qu'on se fasse plaisir, et c'est sûr, il y a l'aventure humaine, du coup, ça fera bizarre à la fin, mais là, on calcule pas, je pense qu'on va tous aller au même objectif de monter, quoi.
17: La montée est aussi dans la tête de Charles Braillère, l'enfant du club formé au RC entre 2007 et 2014, une période où Orléans a évolué en Fédéral 1, l'équivalent à l'époque de la 3e division.
19: C'est pour ça que je suis revenu ici, parce que c'est ce projet qui me stimulait et ça rajoutait vraiment quelque chose de le faire avec le club où j'ai été formé. Donc je serais vachement heureux de faire partie de cette équipe qui a refait monter le club en 3e division française.
17: Ce match, c'est celui à ne pas perdre. Le futur du club en dépend, rappelle le coach orléanais Romain Cabane.
20: Pour l'accomplissement du club, déjà le premier objectif prioritaire, c'est de gagner cette demi-finale pour accéder au niveau supérieur, ce qui donnerait un élan très positif et qui continuerait à nous permettre de structurer le club encore mieux.
17: Mais au fond, les joueurs visent encore plus grand, pourquoi pas un titre de champion fin mai. Avant ça, il y a déjà une confrontation contre Mâcon à remporter.
16: Le rugby club Orléans face à Mâcon, demi-finale retour de National 2, match pour la montée au niveau supérieur. C'est à suivre tout à l'heure en intégralité et en direct sur notre antenne. Au commentaire, Tristan Ranea, accompagné du demi d'ouverture orléanais Pierre Guillot. La prise d'antenne est dès 14h45 pour l'avant-match.
21: Et puis Vincent, on enchaînera ensuite avec le basket dans la soirée.
16: Ouais, les choses sérieuses commencent aujourd'hui pour l'Orléans-Loiret basket avec le début des playoffs. 8 équipes engagées, mais une seule qui pourra monter en bête Clic Elite, premier obstacle à franchir pour l'OLB Vichy, adversaire de ses quarts de finale. Le match 1 à l'aller, c'est donc ce soir à 19h à Comet. Jusqu'à 9000 fans attendus à l'Arena, un public présent en masse malgré une fin de saison, c'est vrai, assez décevante, qui a amené son lot d'incertitudes autour de l'équipe. L'OLB va devoir se sublimer, clairement, pour décrocher la timbale. C'est tout le sens d'ailleurs du discours tenu par le capitaine Ludovic Negrobar auprès de ses coéquipiers. Écoutez.
22: Ils le savent, les gars, voilà, je leur ai déjà dit, on est dans une ville qui vit basket. On a la chance d'avoir une salle magnifique. Et pour ces playoffs-là, pour ceux qui vont le découvrir à la maison, ça sera incroyable. Donc, je vais juste de leur demander de tout donner et de mouiller le maillot. Voilà, d'être dans cette attitude. Et je sais que le public va nous redonner ça s'il voit des gars combatifs, des gars qui donnent tout pour le maillot. Et c'est tout ce que je vais leur demander. La confiance, la détermination, du cœur. Je dirais que c'est les trois ingrédients qui nous fera basculer pour chercher le Graal, on va dire. Si on arrive à ramener ça à la maison, ici à Orléans, ça va être fou, ça va être une folie.
16: OLB face à Vichy, match numéro 1 des quarts de finale des playoffs. Là aussi en intégralité et en direct cet après-midi sur notre antenne. La prise d'antenne à 18h45 pour le coup d'envoi. À 19h, vous retrouverez Arnaud Rozac et Frédéric Daguenet aux commentaires. Un mot de l'actualité à l'étranger, car un accord pour arrêter la guerre entre les États-Unis et l'Iran semble se dessiner. C'est en tout cas ce qu'affirme Donald Trump. Un texte a été largement négocié, dit-il, même s'il reste encore à finaliser. Côté iranien aussi, on parle d'un rapprochement entre les deux camps. Après des semaines de tensions et de menaces, au cœur des discussions, la réouverture, bien sûr, du détroit d'Hormuz, ce passage stratégique du pétrole mondial, selon plusieurs médias américains, Washington pourrait aussi débloquer certains avoirs iraniens et prolonger les négociations d'un mois. Aux États-Unis, où il y a eu des coups de feu hier soir près de la Maison Blanche à Washington, un homme armé s'est approché d'un poste de contrôle de sécurité avant d'ouvrir le feu sur des agents du Secret Service. Les policiers ont riposté, le tireur blessé a été tué, un passant légèrement touché. Donald Trump se trouvait à la Maison Blanche au moment des faits.
21: Direction l'Est du Loiret à présent pour des vendanges pas banales.
16: Des vendanges florales, figurez-vous, qui ont lieu à Montcresson, au sud de Montargis, précisément dans la roseraie de Valérie Demars, parfumeuse, fondatrice de la maison de parfum Aimé Demars, qui porte le nom de sa grand-mère. Ce sont les premières vendanges florales sur ces jeunes roseraies qui ont 3 ans. Une soixantaine de bénévoles venus parfois de loin et présents. Ils se sont inscrits pour récolter et ensuite assister aux ateliers de distillerie. Une grande première aussi pour Valérie Demars, qui fait entièrement confiance à ses troupes pour cette vendange d'une fleur très délicate.
23: Il faut de la délicatesse. Donc en fait, c'est une cueillette matinale entre 8h, 8h30, quand la rosée du matin est encore là. Voilà, on a deux champs, un petit champ puis un qui est plus exposé en pente, vraiment comme un champ de vigne, très ensoleillé. Et puis, les rangs, ça se présente un peu comme des rangs de pieds de vigne. Et c'est un petit geste à prendre entre l'index et le pouce pour casser le haut du bouton et récolter avec les pétales et le cœur de la fleur dans le panier. C'est vrai que nous avons été inspirés par les vendanges qu'on connaît plus. Le principe, c'est vraiment de partager cela à plusieurs.
24: Et là, avec toute votre roseraie, vous aurez combien de kilos de roses? Vous arrivez à avoir une estimation?
23: Peut-être avoir entre 50 et 100 kilos cette première année à voir.
16: Valérie Demars au micro de Camille Huppenoir. Le succès est au rendez-vous pour ces vendanges florales prévues aujourd'hui. Il n'y a plus de place pour les ateliers, mais vous pouvez toujours pousser la porte de la roseraie de Montcresson pour assister à la distillerie. On termine avec un mot sur la nouvelle édition du Kilomètre de Danse. C'est le moment de vous déhancher à Orléans, événement pour lequel associations, écoles, artistes, chorégraphes et autres groupes amateurs s'emparent de l'espace public pour danser librement. C'est organisé par le Centre Chorégraphique National. Au programme des échauffements collectifs, des initiations, je vais y arriver, des performances, des spectacles, un DJ set, ça commence à 14h, place Sainte-Croix, place de Loiret au Campo Santo.
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16: Le Kilomètre de Danse sous le soleil aujourd'hui, Sébastien.
3: Et c'est fantastique que pour eux, faut pas mettre des mots comme initiation dans vos journaux.
16: Initiation, c'est difficile. Hein. Un dimanche à 9h07, pas facile.
3: Hein. Ouais, faut le faire. C'est une très belle journée en tout cas qui vous est annoncée avec le soleil qui domine du matin jusqu'au soir. Il est déjà bien présent à Orléans pour les températures maximales aujourd'hui. C'est facile, il va faire 33 degrés un petit peu partout dans le Loiret, que ce soit Orléans, Pithiviers, Montargis, Gien, 33 degrés pour le plus chaud, accompagné d'un vent faible de nord-est. Demain, le soleil doit briller du matin au soir. C'est un très beau début de semaine donc en ce lundi de Pentecôte. 32 à 35 degrés pour les maximales de la journée de demain. Donc un temps qui devient très très chaud pour la saison. Le temps, on en parle avec vous hein, sur notre page Facebook. N'hésitez pas à nous mettre vos messages, on les lit pendant cette émission. Côté circulation, à présent, eh bien, ça roule très très bien. Hein, dimanche à 9h, on s'y attendait. Pas de soucis non plus à signaler au niveau des trains en gare d'Orléans. Donc c'est plutôt des bonnes nouvelles tout ça. Si jamais vous avez quoi que ce soit à nous transmettre, une info, un bisou, des chocolats, 02 38 53 25 25. Les chocolats, c'est plus facile si vous venez à la porte de la station plutôt que par téléphone. Mais si vous arrivez à nous transmettre par téléphone, j'accepte aussi. C'est bon, il fait la manche à l'antenne. On se retrouve dans 1h, Vincent.
16: Exactement, 10h.
3: Tout à l'heure.
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3: C'est une procédure médicale qui l'a révélé il y a pas si longtemps. Je ne sais pas si vous avez vu passer ça dans votre journal. C'était très délicat. Hein. Ils ont dû vérifier, mais finalement oui, Philippe Lafontaine a effectivement un cœur de loup. On ne sait pas comment c'est arrivé.

0: C'est Philippe Lafontaine avec Cœur de Loup.
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0: Et oui, nous sommes ensemble ce matin jusqu'à 11h. Les gens d'ici, déjà pour commencer à 9h12, au micro de notre baladeur Vincent James, nous faisons la rencontre de celles et ceux qui font bouger le Loiret, comme par exemple ce matin.
3: Florian, 43 ans, Jargeau, maison de la Loire du Loiret. C'est une association d'éducation à l'environnement. Notre cœur de métier, c'est vraiment d'emmener les publics découvrir les richesses des bords de Loire.
4: Vous avez un animal de prédilection, un animal totem, Florian ?
3: Ah, je ne sais pas si j'ai un animal totem, j'ai des animaux que j'apprécie. Si j'en cite quelques-uns, j'aime bien le castor, forcément. C'est une des stars des bords de Loire.
4: C'est trop classique, ça, c'est ultra mainstream.
3: Alors, je vais vous parler du petit gravelot, alors.
4: Ah, le petit gravelot, ça mes moustiques. Qu'est-ce que c'est que cette affaire ?
3: Ah, c'est un oiseau, je crois que c'est le plus beau. C'est un petit oiseau qui fréquente les bancs de sable, qui est présent à partir du mois d'avril à peu près, et qui vient se reproduire sur les bancs de sable.
4: Il a quelle couleur ?
3: Il a du gris, il a du marron, et il a surtout ce tour de l'œil cerclé de jaune qui est superbe.
4: À chaque fois que moi je me balade sur les bords du Loiret ou les bords de Loire, enfin plus les bords du Loiret, on voit beaucoup de foules, coups de poule d'eau, mais j'arrive pas à différencier les deux espèces.
3: Alors la première des choses, c'est qu'il va falloir venir faire une animation avec la Maison de Loire. On vous apprendra à faire la différence. Et puis c'est des oiseaux assez communs. Oui, la foulque, elle est vraiment toute noire avec le bec et le front blanc. Et la poule d'eau est plus bleutée et le bec est rouge et jaune.
4: Vous gérez, vous, à la Maison de Loire, le site, l'ENS, l'espace naturel sensible de Courpin, du côté d'Ouvrières-les-Champs. Est-ce que vous pourriez nous décrire le site ?
3: Alors, le site se trouve sur les bords de Loire. C'est justement une ancienne carrière de sable. Quand on a interdit l'extraction de sable dans le lit mineur du fleuve, on a vu fleurir des carrières de sable sur les bords de la Loire. Mmh. On y trouve un plan d'eau fermé avec un observatoire et où vous pouvez venir observer la faune et la flore de ce site.
4: Vous qui faites régulièrement des comptages d'animaux, vous avez une idée de combien d'espèces d'oiseaux on va retrouver sur ce site ?
3: Alors, depuis nos inventaires, ça fait 20 ans qu'on dénombre les oiseaux sur le site, on en est à 184. Si vous y allez voir sur le site, vous ne verrez pas les 184 espèces d'un seul coup, parce qu'il y a des oiseaux, par exemple, que l'on a vu que très peu de fois sur le site, mais on est à plus de 180 espèces d'oiseaux.
4: Un dernier mot sur ce site de Courpin, pourquoi il est extraordinaire ?
3: C'est un site, quand on le voit comme ça de prime abord, qui ne paye pas de mine, mais...
4: Je confirme, ça a l'air un peu banal.
3: Mais en fait, quand on s'y intéresse, on s'aperçoit qu'il y a plein de choses. Et ça nous dit que même si autour de nous, on a juste un petit carré d'herbe, quelque chose qui nous paraît banal, ça vaut le coup de s'y intéresser parce qu'on trouve souvent beaucoup de choses.
0: Un bon conseil, merci Florian et Vincent, les gens d'ici. C'était le portrait de Florian et surtout la découverte de ces oiseaux du territoire. Ce sont aussi des gens d'ici, nos oiseaux.

0: Je vous avoue que j'ai pas tant écouté la chanson puisque j'étais trop occupé à regarder la personne dehors en train de faire son créneau dans une place qui fait essentiellement la même taille que sa voiture. C'était très intéressant de regarder et vous êtes courageux, monsieur, c'est tout ce que j'ai envie de dire. Sinon, c'était l'histoire de la vie, Debbie Davis.
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0: Chaque matin dès 9h, on parle de la vie quotidienne avec Ici Orléans. Parmi les sujets traités cette semaine, la photographie. Léo Simard recevait Guy Genvreau, photographe loiretain spécialisé dans les clichés animaliers. Il nous expliquait comment réussir à finir ses phrases, mais surtout à faire de magnifiques photos.
4: Alors on va avoir en gros deux types d'animaux, ceux qu'on peut approcher, ceux qu'on ne peut pas approcher. Si vous avez une fourmi, en général on peut l'approcher, mais si vous avez un chevreuil... Ça en va général, être compliqué. Ouais. Et le merle du jardin, avec peut-être le rouge-gorge, et encore, il y a une certaine distance qui va faire que l'animal va s'en aller. Donc la première des choses, c'est bien connaître l'espèce.
5: Ouais.
4: Bien connaître l'espèce.
5: C'est-à-dire anticiper sa réaction face à l'espèce.
4: Exactement, bien connaître l'espèce. Et la première des choses aussi, c'est être protecteur de la nature. La photographe, c'est pas juste un photographe, c'est d'abord quelqu'un qui a des incidences, des impacts éventuellement lorsqu'il va, pour une raison diverse, aller dans la nature. Alors même dans son jardin, il faut être prudent pour pas nécessairement faire fuir tel ou tel oiseau. Et s'il y a un nid, par exemple, c'est l'époque, pour l'instant, on va pas approcher le nid, on va surtout pas toucher les oisillons. Autrement, souvent, les adultes vont les abandonner. Donc, la première des choses, c'est se cacher. Ça, c'est indispensable. Avoir observé, se cacher. Et puis ensuite, les trois conseils classiques que je donne quand on va faire de la photo, c'est pas très compliqué, mais ça va changer radicalement toutes les photos que vous allez prendre, c'est qu'il faut se mettre au niveau de l'animal. Alors, quand on en a un cerf, on va se mettre debout. Quand on a un sanglier, un chevreuil, on va se mettre
5: accroupi.
4: Et puis après, il faut se relever. Mais encore plus compliqué, quand on va avoir à faire une grenouille, eh ben, il va falloir s'allonger. Ou alors, grâce aux écrans un peu amovibles, on va éventuellement poser l'appareil au sol. Mais il va falloir se mettre au niveau de l'animal.
5: D'accord.
4: Ça, c'est indispensable. Deuxième chose, c'est qu'il faut que l'œil soit net. C'est-à-dire que quand vous prenez une photo d'un animal, alors là, quasiment 99%, presque 100%, on va s'arranger pour que l'œil soit sur la photo. Et si l'œil est flou, eh bien la photo en général elle est loupée. Et donc on a un gros avantage aujourd'hui, c'est que les appareils, bon, pas nécessairement de très cher, très haut niveau, bah, ils ont de l'intelligence artificielle, comme depuis très longtemps d'ailleurs, et sont capables de reconnaître directement les animaux, et notamment l'œil. Donc on va voir ce qu'on appelle un collimateur, un petit carré qui va directement se poser sur l'œil et suivre l'animal. Donc deuxième chose, c'est avoir l'œil net, se mettre au niveau, avoir l'œil net. Et la troisième chose, alors là c'est le plus compliqué, c'est qu'il faut que le fond soit sympathique. On appelle ça le bokeh, c'est un mot japonais qui veut dire tout simplement flou. Et le flou, il va être à l'arrière, éventuellement aussi à l'avant. Mais à l'avant, c'est plus simple à faire, mais à l'arrière. Et donc ça, c'est là qu'on rentre un peu dans la mécanique et la technique. On va s'occuper du diaphragme, c'est-à-dire la lumière qui rentre dans l'appareil. Donc l'idée, c'est de faire trois choses. C'est l'œil, la hauteur et faire en sorte que l'animal soit dans un cadre joli et flou.
5: Voilà, donc généralement, un ciel bleu, c'est parfait.
4: Non, pas du tout. Non. Le ciel bleu, c'est pas terrible.
5: C'est vrai.
4: Ouais, c'est pas terrible. Parce que ça veut dire que vous pouvez pas être au niveau de l'animal.
5: Oui.
4: Évidemment, si le ciel est là, bon, pourquoi pas, ça peut arriver, hein. Mais non, l'idée, ça va plutôt être faire en sorte qu'on ait, par exemple, du vert. Donc, ça va être les arbres qui vont être à 50 ou 60 ou 80 mètres, par exemple. Et si on fait de la macro, eh bien, on va s'arranger pour être ou la proximité. On dit la proximité, c'est quand l'animal est presque un grossissement de 1. On va s'arranger pour se mettre donc au niveau de l'animal et, par exemple, on va baisser les herbes autour pour qu'il n'y ait plus rien autour. Donc non, le ciel, c'est pas terrible parce que on voit tout de suite que la photo a été prise du sol et que c'est un humain qui prend la photo. Par contre, si vous êtes allongé ou sur le sol accroupi, on va se retrouver au niveau de l'animal et à ce moment-là, on va faire en sorte que l'animal se détache sur un fond vert, marron, avec plein de feuilles ou bien on appelle ça du flair. On va avoir des gouttes d'eau qui vont se refléter dans la lumière ou la lumière plutôt que va se refléter dans les gouttes d'eau et qui vont faire des espèces de ronds, voire d'hexagones, etc.
0: Guy Genvreau, photographe loiretain spécialisé dans les photographies animalières, qui était donc notre invité cette semaine. L'émission à la date du jeudi 21 mai est à réécouter en son intégralité sur votre application Ici et sur ici.fr. C'est l'un de mes groupes préférés, Queen. I want to break free. Vous écoutez Ici Orléans. Très très bonne matinée.

0: une chanson qui avait été interdite aux États-Unis après sa sortie à cause du clip, un clip outrant avec un homme qui portait une tenue de femme. C'est inadmissible. I Want to Break Free, c'était Queen.
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0: C'est une nouveauté que je vous propose à présent, une niçoise qui s'est fait connaître en postant des reprises sur les réseaux sociaux. Elle a toujours rêvé d'être chanteuse et aujourd'hui, elle y arrive plutôt pas mal. Voici Aurea, soirée mondaine.

0: Raymondaine, un nouveau titre d'Oria sur votre radio Ici Orléans, une découverte.
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0: Et nous commençons ce Ici Express avec de la musique, puisque le week-end prochain à Vitry aux Loges, l'association La Cigale vous donne rendez-vous pour son concert du printemps à la salle des fêtes. C'est le samedi 30 mai que ça se passe. Vous retrouvez les infos sur vitryauxloges.fr. Et puis après le succès des saisons précédentes, l'association Permafolk propose 3 nouvelles balades pour participer à la découverte des plantes sauvages à Ligny-le-Ribault, au sud du Loiret. Ces sorties sont l'occasion d'apprendre à reconnaître les plantes qui nous entourent et de mieux comprendre leurs usages dans la nature ainsi qu'au quotidien. La dernière aura lieu le week-end prochain, le samedi 30 mai, à partir de 14h30.
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0: La fête des rhododendrons se termine ce dimanche à Châteauneuf, une édition passée sous le soleil, et notre baladeur Vincent James est allé à la rencontre des organisateurs vendredi dernier.
3: Bonjour Agnès.
4: Bonjour.
3: Vous êtes de l'organisation. Ce soir, les Castelnaviens vont montrer un petit peu aux Loiretains comment on fait la fiesta.
4: Absolument, et ça va être la fiesta.
3: Alors justement, vous fêtez le rhododendron, ça ressemble à quoi exactement un rhododendron? Figurez-vous que j'en ai jamais vu.
4: Alors, faut venir dans le parc du château pour venir les voir. C'est une jolie fleur rose.
5: Ouais, c'est beau.
3: C'est une fleur ou c'est un arbre?
4: Alors, c'est presque un arbre, parce que chez nous, ils sont géants.
3: D'accord, mais genre, ils font combien de mètres?
4: Ah, ils peuvent faire 5-6 mètres de haut.
3: Et je crois qu'il y a des fleurs qui sont plutôt rosées, quelque chose comme ça?
4: Tout à fait, rosées, violet également.
3: Et ça fleurit entre avril et mai?
4: Oui, là, on est presque à la fin de la floraison.
3: Donc ça tombe bien que vous fêtiez le rhododendron. En tout cas, c'est en train de se préparer. On voit qu'il y a le livreur de boissons qui est arrivé. Et puis, il y a plein de petits chapiteaux. Alors, cet endroit-là qui se trouve dans le parc du château, vous lui donnez un petit nom particulier?
4: Oui, on l'appelle le Massif Central.
3: Et il ne vous faut pas grand-chose pour voir des montagnes par chez nous. Il vous reste quoi encore à préparer?
4: Eh bien, à préparer, on attend les exposants, les food trucks que l'on va placer avec notre équipe de bénévoles.
3: Il va y avoir quoi comme type de restauration?
4: Alors là, vraiment, vous allez avoir du choix. Du poulet rôti, du rougail saucisse, il va y en avoir pour tous les goûts.
3: Et puis, vous êtes hyper gâté au niveau de la météo, là.
4: Alors là, vraiment, j'espérais pas tant.
3: Mais là, pour tout vous dire, Agnès, elle est en t-shirt. Moi, je suis en sweat, mais vraiment, je pourrais quasiment me mettre en t-shirt. Il fait super, super bon. Et puis, vous avez quand même dû vous adapter cette année parce qu'il y a des gros travaux autour des douves.
4: Oui, tout à fait. Il y a la restauration des douves du château, des douves humides, et en plus la restauration du petit pont qui nous permet de rentrer dans le parc du château.
3: Donc ça vous a un peu enquiquiné, ça, cette affaire?
4: Oui, quelques contraintes. Quand même.
3: Il y a aussi un moment qui est particulièrement tendu, c'est le feu d'artifice.
4: Oui, c'est tendu, oui et non, mais bon.
3: Non, attendu.
4: Ah, pardon, excusez-moi.
3: Rien de tendu, là, on est détente.
4: Oui, le feu d'artifice est très attendu. Il sera tiré après le dernier concert.
3: Donc ça va être quoi, du 22h, 22h30?
4: 23h.
3: Et puis ce qui est chouette, on va pouvoir en profiter parce que lundi c'est...
4: férié.
3: Et ça, on adore évidemment.
0: La fête des rhodos, c'est jusqu'à ce soir donc dans le parc du château à Châteauneuf, avec en point d'orgue, vous l'aurez compris, le feu d'artifice.
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0: Ici, ça marche dans quelques minutes avec l'entreprise Vernier Hydro à Ingres que l'on vous présentera. Et puis un petit instant musique d'abord. Catherine Lara, la roqueuse de diamants, ce sera dans moins de 5 minutes, juste après ce titre de François Feldman, Les Valses de Vienne.

0: Catherine Lara, la roqueuse de diamants. Ici, ça marche à présent avec l'entreprise Vernier Hydro à Ingré qui fournit depuis 50 ans une partie du continent africain en système autonome de fourniture d'eau et d'électricité. Nathanaël Bruni en a reçu le directeur général adjoint.
1: Bonjour Étienne Descherf.
2: Bonjour Nathanaël.
1: Depuis 50 ans, Vernier Hydro propose des solutions aux populations rurales et isolées d'Afrique pour accéder à l'eau potable. On va rappeler qu'il y a encore 400 millions, c'est ça, de personnes en Afrique qui n'ont pas accès à l'eau potable.
2: 400 millions de personnes n'ont pas accès à l'eau potable, dont au moins la moitié sont encore en milieu rural.
1: Où est-ce que vous intervenez ?
2: Alors, on intervient dans toute l'Afrique subsaharienne avec un historique assez fort sur l'Afrique de l'Ouest et l'Afrique centrale, l'Afrique francophone en fait. Et aujourd'hui, on peut estimer à une cinquantaine de millions de personnes qui ont accès à l'eau grâce à nos produits depuis une cinquantaine d'années.
1: C'est beaucoup, 50 millions, mais on vient de dire qu'il y avait encore 400 millions de personnes qui manquaient d'eau potable. Donc la marche est encore grande et la route est encore longue, n'est-ce pas ?
2: La route est encore longue, d'autant plus que ce qui a été construit il y a quelques années doit continuer à fonctionner. C'est bien là le cœur du problème, au-delà de l'investissement.
1: Et vous avez d'ailleurs un savoir-faire particulier dans ce domaine. Concrètement, ce que vous amenez, alors historiquement, c'était d'abord des pompes à eau, des pompes à eau à motricité humaine.
2: C'est ça. Dans les années 70, on s'est mis à réaliser qu'il y avait de l'eau en Afrique et qu'on savait développer des techniques de foration pour y aller. Et Marc Vernier, donc le fondateur, avait inventé une pompe assez maligne pour aller chercher de l'eau.
1: À bas coût aussi, j'imagine.
2: Alors, à bas coût, mais surtout à bas coût d'entretien. C'est
1: C'était ça le
2: vrai génie. Ouais. Et qui a permis donc d'alimenter en eau toutes ces populations pendant des années.
1: Alors, ce qui vous caractérise aussi, c'est que vous faites appel à un réseau SAV de services après-vente qui est décentralisé. C'est-à-dire que vous travaillez sur place, et non pas depuis la France, avec 35 entreprises. Et plus de 3500 artisans.
2: Ça, c'est vraiment c'est l'ADN de Vernier Hydro, c'est que vous pouvez mettre le meilleur système du monde en place, avec un usage communautaire dans un endroit difficile, il va tomber en panne. Ça n'existe pas, les systèmes mécaniques qui ne tombent pas en panne. Donc, dès le début, l'idée, c'était de s'assurer de la longévité des systèmes qu'on installait. Et donc, ces chiffres-là, qui datent de l'époque des pompes à main, constitue un peu le patrimoine qui nous a permis de maintenant proposer des services différents sur les systèmes plus complexes d'alimentation en eau potable.
1: Ça leur permet aussi une forme d'autonomie.
2: Ça permet une autonomie, ça permet aux usagers d'entretenir à des coûts abordables pour eux en fonction de leur niveau de vie, leurs équipements, et puis ça permet au gouvernement d'avoir une planification de long terme dans lequel la problématique qu'il a résolue aujourd'hui va pas demain ressurgir dans 5 ans, dans 10 ans, sachant qu'on est dans des pays avec des contextes démographiques qui sont pas ceux des pays développés et des populations qui grandissent plus vite que qu'on s'est posé les tuyaux.
1: Votre sujet, c'est quand même une industrie. Vous êtes d'ailleurs membre de ce label Territoire Industrie qui allie les industries du territoire à Orléans Métropole. Vous êtes nombreux ici dans l'agglomération à être adhérents à ce label. Vous en tirez de nombreux avantages, surtout pour ceux qui ont un marché local. Vous, ce n'est pas du tout le cas. Votre marché est très très loin. Et pourtant, ça vous apporte aussi des avantages.
2: Oui, oui, tout à fait. C'est un peu paradoxal. On fait 100% de notre activité à l'export, mais on est ancré localement. Le territoire d'industrie, il est important pour nous parce qu'il nous offre aujourd'hui de la lisibilité. Il nous permet aussi de nous aider à identifier les talents. Et puis, il y a tous les sujets d'innovation auxquels on est très intéressé de collaborer avec eux.
1: Vernier-hydro.com, Étienne Descherf, vous êtes le directeur général adjoint de Vernier Hydro. Merci beaucoup d'être venu jusqu'à nous en studio aujourd'hui.
2: Merci Nathalie.
3: Et un bon week-end à tous les deux. Dans quelques instants, c'est la musique qui sera sur votre antenne avec Seal, Kiss from a Rose, un collector qui met tout le monde d'accord.
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0: Quand vous embrassez une rose, faites attention de ne pas vous piquer, puisque ça peut arriver. C'était un bisou d'une rose, Seal, Kiss from a Rose. Un retour en 94.
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0: Chaque matin, Benjamin Cuc, journaliste spécialiste de l'automobile pour votre radio ici, nous aide à rouler malin. Aujourd'hui, nous parlons de voitures électriques, Benjamin, parce que recharger sa voiture électrique quand on habite en immeuble, ça semble simple sur le papier, mais dans la réalité, c'est souvent très compliqué.
4: Oui, parce qu'en copropriété, installer une borne, ce n'est jamais un simple branchement. Et on voit bien le retard français. Seulement 5% des immeubles collectifs seraient équipés ou ont voté pour. Il faut composer avec le syndic, l'assemblée générale et surtout l'infrastructure électrique de l'immeuble. Concrètement, il existe trois solutions. Une borne individuelle sur sa place, une borne partagée ou une infrastructure collective pour tout l'immeuble. Mais dans la pratique, ça peut vite devenir un vrai casse-tête. Travaux lourds, câblage compliqué, manque de puissance et surtout des coûts qui explosent très vite. Résultat, pendant des années, beaucoup de projets ont été abandonnés faute de solutions simples et abordables.
0: Mais justement, Benjamin, on a l'impression que ça évolue. Il n'y a pas des difficultés qui disparaissent ?
4: Oui, clairement. Il y a une vraie évolution

0: Oui, on vous rendez-vous sur ici.fr, c'est plus court. Mais alors concrètement, est-ce que c'est devenu plus simple, Benjamin ?
1: Plus simple, oui, mais pas encore simple, malheureusement. Parce que le vrai problème, ce n'est pas l'argent, c'est l'organisation. Il existe aussi ce qu'on appelle le droit à la prise. Concrètement, un copropriétaire ou un locataire peut demander l'installation d'une borne sur sa place de parking. Et la copropriété ne peut pas s'y opposer sans motif légitime et sérieux. C'est un droit inscrit dans la loi, justement pour éviter que certains immeubles bloquent totalement la recharge électrique. Pourtant, il faut toujours obtenir l'accord de la copropriété, voter les travaux en assemblée générale. La bonne nouvelle, la recharge de domicile reste la solution la plus économique, jusqu'à 5 fois moins cher que le carburant classique. Bonne route.
0: Merci Benjamin Cuquet. Rendez-vous tous les week-ends à cette heure-ci avec de nouveaux conseils pour rouler malin. 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Le nouveau titre des Enfoirés. À présent, pour nous emmener vers la suite de cette émission, il est 9h53. On va chercher du trésor ensemble. C'est Philo Trésor.

0: Le dernier titre des Enfoirés, c'est L'île au trésor. 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Dans quelques minutes, dans votre journal, nous parlerons du fait qu'il fait chaud. Voilà, il n'y a pas d'actu aujourd'hui, visiblement, où Vincent Giraldo avait juste envie de nous parler du temps. Je ne
1: sais pas. Oui, mais il y a du sport, il y a du sport.
0: Il y a du sport aussi, je vous taquine. En attendant, voici Daniel Balavoine pour vous emmener jusqu'à 10h. Je ne suis pas un héros. Vous avez fait le bon choix en animant Ici Orléans ce matin.

0: plus, Daniel. Moi non plus. Malgré ce que disent les journaux sur moi, je ne suis pas un héros. Daniel Balavoine, un petit retour en 1980 pour changer du reste de notre prog. On n'écoute jamais de musique des années 80, ça fait un peu plaisir.
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0: Ici, on est bien installé au soleil ce dimanche, il est 10h. Vincent Giraldo avec votre journal et jusqu'à 31 degrés hier, 33 degrés aujourd'hui, c'est l'été avant l'heure Vincent.
2: Oui, ça nous a évidemment pas échappé, la météo est en effet inhabituellement estivale, première grosse chaleur de l'année. Pour l'instant, Météo France ne déclenche aucune vigilance dans le Loiret, mais le soleil est tout de même très bien présent. Un temps idéal pour profiter notamment de la base de loisirs de l'île Charlemagne, Parc de Loire. Hier déjà, les premières bronzettes de la saison et même les premiers ploufs tristoranéens.
3: Un soleil qui brille et quelques maillots de bain sur la plage de l'île Charlemagne. Isabelle se permet une petite baignade, la première de la saison.
4: Comment elle est cette eau ?
5: Elle est trop bien, 20 degrés.
4: 20 degrés, vous êtes sûr ?
5: Tranquille. Peut-être 18 au fond, mais elle est très bonne.
3: Et ce n'était pas vraiment prévu.
5: Ça fait très longtemps que je ne suis pas venue ici et comme il n'y a personne à cette heure-ci, j'ai mon maillot dans la voiture, j'y vais.
3: Un peu plus loin, Robert et son ami sortent justement de l'eau. Ces deux Allemands profitent pleinement de leurs vacances dans le Loiret.
6: It's a little cold, but it's a freshness.
7: Elle est un peu froide, mais c'est rafraîchissant. On fait des balades à vélo le long de la Loire et c'est plutôt cool d'avoir un temps aussi chaud. C'est plus sympa que la pluie de la semaine dernière.
6: And better than the last week's rain.
3: Mais attention au coup de soleil. Christine tartine généreusement le dos de son mari avec de la crème solaire.
4: Vous le protégez un petit peu.
8: Ah oui. Et lui, il m'a protégé aussi auparavant. Non, c'est très important de se protéger. On prend du 50. Et ça ne nous empêche pas de bronzer et ça protège notre peau. Quoi.
3: Le retour du soleil, elle s'en réjouit.
8: Oui, on ne va pas se plaindre, parce que tout le monde se plaignait quand il faisait mauvais. Et les premiers jours de beau, les gens commencent à se plaindre. Donc ça, non. Non, c'est bien. Quand il fait 30 degrés et qu'il y a un plan d'eau comme ça, c'est vrai que c'est quand même très agréable.
3: Et ça va durer. Le beau temps et la chaleur devraient nous accompagner dans le Loiret jusqu'à dimanche prochain.
2: Reportage ici Orléans de Tristan Ranéan. On rappelle quand même que la baignade n'est pas encore autorisée à l'île Charlemagne. Il faut patienter jusqu'à cet été à partir du 4 juillet exactement. Prudence aussi avec la chaleur évidemment aujourd'hui. En bref, l'actualité à l'étranger, une annonce qui pourrait être faite dimanche concernant la guerre avec l'Iran, dit ce matin le secrétaire d'État américain Marco Rubio. Une annonce donc peut-être dans la journée. Un accord qui semble sur le point d'être conclu pour mettre fin à la guerre entre les États-Unis et le régime de Téhéran. Accord négocié largement, affirme Donald Trump cette nuit, mais sous réserve d'être finalisé. Téhéran a fait état également d'une percée dans les négociations. Le projet d'accord inclut la réouverture du détroit d'Ormuz.
0: Et c'est une très belle page de sport dans ce journal, avec pour commencer du rugby.
2: La troisième division est à portée de main du RCO. Les Orléanais accueillent Mâcon cet après-midi pour la demi-finale retour de National 2. À l'aller en Saône-et-Loire, le RCO avait battu Mâcon 41-25. Au compteur, il y a donc 16 points d'avance pour les rugbyman orléanais. Orléans, un petit peu de marge, mais pas question de se relâcher. Il faudra se servir du premier match pour ne pas se faire peur et décrocher une nouvelle victoire, avertit le coach Romain Cabanne.
9: Le risque, ce serait leur laisser le ballon. On a vu qu'ils étaient capables de tenir le ballon. J'estime qu'on n'a pas très bien utilisé le jeu au pied. On leur a offert le ballon de contre-attaque avec un 15 qui est très très efficace, qui nous a mis en difficulté. Donc c'est surtout apprendre de ces petites erreurs et donc mieux utiliser notre stratégie. Par contre, notre force vraiment du match aller, c'est qu'on a vécu un tourbillon pendant 10 minutes où on s'est vraiment dit ça va tourner contre nous. Ils ont une espèce d'euphorie, ils marquent 19 points en 10 minutes parce qu'on est aussi en infériorité numérique. Et on a encore eu cette capacité de rebond, à la fois dans notre qualité rugbystique, mais dans notre force mentale, de revenir, de ne pas paniquer, de scorer, et de mettre un 28-0 quand même pour finir le match. Donc je veux surtout m'appuyer sur ça. Notre force actuellement, c'est de jamais paniquer, être capable de faire des fins de match incroyables qui nous ont permis de gagner des matchs à Anglette, à Marmande. Donc il faut que ça continue.
2: RCO contre Mâcon, la demi-finale, retour de National 2, match pour saisir la montée. C'est à suivre en direct et en intégralité. Cet après-midi sur votre radio, il y aura au commentaire Tristan Ranéa et le demi d'ouverture orléanais Pierre Guillot, la prise d'antenne à 14h45 pour l'avant-match, coup d'envoi donc à 15h.
0: Le basket évidemment aussi au programme de ce dimanche.
2: L'Orléans-Loiret basket est dans le grand bain des play-offs désormais. Une seule équipe montera en Betclic Elite sur les 8 candidates. L'OLB doit d'abord se débarrasser de Vichy, adversaire de ses quarts de finale. Le match aller a lieu ce soir, 19h à Comet. Jusqu'à 9000 fans attendus à l'Arena ce soir. Le public va devoir pousser une équipe qui, si elle veut aller jusqu'au bout, va devoir se surpasser, clairement, Arnaud Rozac.
7: Avec 4 victoires sur les 5 dernières rencontres, les Orléanais restent sur une séquence positive du point de vue des résultats. Parce que dans le contenu, l'OLB n'a pas franchement rassuré, notamment à domicile, avec des matchs très poussifs contre des équipes de bas de tableau. Ça ne passera pas en play-off. Donc dès ce soir, contre des Vichysois sans pression après une saison déjà réussie pour eux, il faudra montrer un visage conquérant.
10: Il faut qu'on rentre sur le terrain avec un gros niveau de détermination, mais qu'on soit aussi très serein, très lucide.
7: L'entraîneur orléanais Lamine Kébé.
10: On a beaucoup travaillé cette semaine au-delà de l'aspect basket, sur l'aspect gestion émotionnelle de cette nouvelle compétition, des liens entre nous, de tout ce qu'on a construit depuis le début de saison et comment on doit amener beaucoup de sérénité, même s'il y aura beaucoup d'excitation. Ça va être très long, ça va être très intense, très compliqué, mais à la fois, à la fin, il peut y avoir quelque chose de très beau. Donc, beaucoup de sérénité, c'est un peu le message.
7: L'Orléans-Loiret Basket pourra compter sur son meilleur joueur. Le pivot Nathan Kouta est bien de retour après une grosse commotion cérébrale subie ces derniers jours. Mais pas sûr pour autant qu'il soit à 100% de ses capacités.
2: Orléans-Loiret Basket Vichy, le match numéro 1 des quarts de finale de play-off. En intégralité et en direct, évidemment, aussi sur votre radio. Ici Orléans, les commentaires assurés par Arnaud Rozac et Fred Daguenet, notre consultant, la prise d'antenne. Un petit quart d'heure avant le match, donc à 18h45, soyez bien au rendez-vous. Le Zooparc de Beauval est à l'honneur, lui, à la télévision ce soir dans un numéro inédit du magazine Zone Interdite. Au programme de ce numéro, la diplomatie du panda avec le départ du couple historique Wan Wan et Wan Zi vers la Chine, la naissance extraordinaire de deux éléphantaux et le transfert délicat de Digori. C'est ce soir sur M6 à 21h10. Et puis il se rappelle de la cérémonie de clôture à Cannes hier soir, la Palme d'Or attribuée à Christian Moneju, le réalisateur roumain. Décroche une deuxième récompense suprême avec Fjord, un film sur les limites de la tolérance dans les sociétés occidentales. À noter un double prix d'interprétation féminin adressé au tandem Virginie Efira et Tao Okamoto pour leur rôle dans Soudain, une chronique douce amère autour d'une maison de retraite en France.
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2: Comme un parfum d'été pour ce dimanche, mon cher Sébastien.
0: Et ben là, c'est un parfum d'été très très fort puisqu'on est vraiment en été. 33 degrés, je dirais, pour les maximales de la journée. Un beau ciel bleu, très peu de vent. De quoi faire attention à ne pas se brûler. On pense à la crème solaire, on pense à s'hydrater aussi puisque c'est ce genre de température soudaine qui font déplacer les pompiers pour les déshydrater. Donc on pense à l'eau. Voilà, vous y pensez. Demain ça continue en plus et ça chauffe. 35 degrés pour les maximales de demain, de 32 à 35 degrés en fonction d'où vous serez. Un lundi de Pentecôte très chaud. Après on en profite, hein, on se rend à la piscine, on fait un petit barbecue, un petit pique-nique. C'est le moment. La circulation est fluide si jamais vous prenez la route aujourd'hui. Pas grand chose à vous signaler. Or, quelques ralentissements à Saint-Privé-Saint-Mémin au niveau de l'autoroute en fait. Si vous arrivez sur Saint-Privé-Saint-Mémin par l'autoroute, il y a quelques ralentissements. Également, si vous quittez la commune, c'est pareil. Sinon, ça circule plutôt pas mal sur les routes du Loiret. Si vous roulez 02 38 53 25 25, n'hésitez pas. Vous êtes nos éclaireurs sur la route.
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0: J'adore parce que vraiment vous dansez plus sur les jingles que sur la musique.
2: On a toutes les coulisses de ce studio. Hein. J'adore les jingles comme ça.
0: Ils sont trop bien nos jingles. Cette chanson elle est pas mal aussi. Voici les frérots de la Vega. J'ai vu la fin souffler.

0: Sweet Darling, un retour en 2014 avec les frérots de La Vega.
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0: Je vous propose un rendez-vous au théâtre dans une poignée de minutes à l'antenne de votre radio ici Orléans pour parler d'une pièce qui aura lieu samedi prochain à la salle de la Tourelle à Sceaux-du-Gâtinais. C'est la pièce Le Vallon, une pièce d'Agatha Christie qui sera mise en scène. Nous parlerons à Christian Noir de la troupe Passion Théâtre de Dordive d'ici une poignée de minutes. Ce sera juste après Nena et Neun und Neunzig Luftballons. Vous êtes à l'écoute d'ici Orléans. Eh oui, j'ai fait allemand au lycée, ça s'entend.
3: On n'a pas tenté celle-là.

0: Il existe une version en anglais de cette chanson et les ballons de baudruche, leur couleur devient spécifiée dans la version anglophone. Ce sont des ballons rouges apparemment. C'est 99 ballons rouges dans la version anglaise. Ce sont juste des ballons de baudruche dans la version allemande. 99 Luftballons, c'était Nena.
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0: Je vous propose un rendez-vous au théâtre à présent avec notre coup de cœur. Nous sommes en compagnie de Christian Noir de la troupe Passion Théâtre de Dordive. Bonjour Christian.
3: Oui, bonjour Sébastien.
0: Alors si vous nous parlez ce matin, c'est pour nous annoncer que la semaine prochaine, samedi, vous mettez en scène pour la deuxième année une pièce donc d'Agatha Christie, c'est Le Vallon. Vous pouvez nous présenter un petit peu cette pièce pour celles et ceux d'entre nous qui ne la connaissons pas?
3: Il n'y a pas de souci. La troupe Théâtre Passion plus de 30 ans d'existence, et notre répertoire, c'était plutôt du vaudeville, c'était Molière, Courteline, Feydeau, et cette année, les deux metteurs en scène ont décidé de proposer au public une pièce policière. Donc, on a choisi Agatha Christie parce que déjà pour le nom, parce que ça parle comme Molière peut parler aux gens, donc Agatha Christie, c'est une référence. Et cette pièce, en fait, c'est une intrigue policière. Au début, il y a mise en place des personnages. Ça se passe dans la campagne anglaise, et bien sûr, comme toute pièce policière, il y a une personne qui se fait tuer, et il y a une multitude de suspects, bien sûr. Et quand on discute avec le public après la représentation, la chose qui ressort, c'est de dire, mais au début, il y a la mise en place des personnages, et après, cette personne se fait tuer, et tout le monde a des raisons de le tuer, et il faut essayer de deviner qui.
0: Ouais, c'est un grand mystère. C'est le jeu du polar en fait, mais au lieu de le regarder à la télé, on le regarde en direct dans le théâtre et on le vit.
3: Exactement, et c'est vraiment prenant. Alors autant le début, c'est la mise en place des personnages, donc c'est un petit peu compliqué de savoir qui est qui par rapport à qui, mais ça se fait relativement facilement. Et après, on s'aperçoit que toute la galerie de personnages que l'on a présenté dans la première partie, on va dire, ils ont tous des raisons de se débarrasser de cet individu. Voilà.
0: Tout le monde a des secrets à cacher, tout le monde a ses raisons de vouloir
3: exactement.
0: Du mal. La pièce de théâtre Le Vallon, donc, c'est samedi prochain, je le disais, le 30 mai à 20h30 à la salle de la Tourelle à Sceaux du Gâtinais. Mais il ne faut pas s'inquiéter si on n'est pas disponible samedi prochain, puisqu'il y a d'autres représentations qui arrivent au mois de juin, Christian.
3: Oui, tout à fait. En fait, le Vallon, on l'a proposé 12 fois. On en est à la huitième là, et donc après on terminera, ça sera la neuvième, et on terminera à Dordive le vendredi 12 à 20h30, le samedi 13 à 20h30 et le dimanche 14 à 16h, le tout à la salle des fêtes de Dordive. Dordive, c'est notre c'est là où on vit pour la plupart, et on présente ça à notre public, donc pour nous c'est très important. Mais Sceaux du Gâtinais, c'est un petit peu particulier parce que nous y avions été il y a des années, et l'année dernière on a été sollicité pour venir présenter du Feydeau, ce qui avait apparemment beaucoup plu, et cette année nous avons été de nouveau invités, et ce qui est même quelque chose de très important pour nous.
0: Et le rendez-vous est noté, donc la pièce de théâtre Le Vallon, samedi 30 mai à 20h30 à la salle de la Tourelle à Sceaux du Gâtinais. Je vous remercie Christian d'être venu nous en parler ce matin, et j'ai juste une petite question à vous poser. Est-ce que vous aimez Eddie Mitchell?
3: Oui, je suis un peu de cette génération, voyez-vous.
0: Voilà pour vous. On continue avec Eddie Mitchell. Voici Mange. Je vous souhaite un très bon week-end, Christian, et à très bientôt sur notre antenne.

0: avec Eddie Mitchell. Et à 10h23 sur Ici Orléans, il est l'heure d'accueillir Léo Simard.
1: C'est notre rendez-vous chaque week-end, c'est notre balade au musée. Évidemment, Olivia Voisin est avec nous. Bonjour Olivia.
2: Bonjour Léo.
1: Alors en ce dimanche, il nous reste quelques heures pour aller se balader dans le centre-ville orléanais, puisque plusieurs vitrines de commerçants d'Orléans en centre-ville ont une particularité depuis plusieurs jours maintenant.
2: Et ils ont été complètement cannibalisés par les musées, puis par les étudiants du lycée Charles Péguy.
1: Alors c'est un projet, j'imagine.
2: C'est un projet exactement qui est né avec la nuit des musées. Et donc, il reste aujourd'hui et demain pour encore aller admirer ces vitrines. Et 4 commerces partenaires, les Literies d'Avignon, la Fée Violette, l'Orangerie, Espace Atypique, ont prêté leurs vitrines à ces lycéens pour qu'ils viennent traduire des tableaux du musée des Beaux-Arts.
1: Comment ça se matérialise, cette affaire?
2: Alors déjà, ils ont cherché des tableaux qui pouvaient rentrer en dialogue avec les magasins. Par exemple, pour la Literie d'Avignon, c'était le réveil de Psyché. Évidemment, pour l'Orangerie, qui est un restaurant, le goûter de chasse. Pour la Fée Violette, qui est un fleuriste, c'est un très très beau bouquet du XVIIe siècle. Et donc, ils ont, dans leur classe d'art plastique, développé ce projet pour traduire dans une vitrine ces tableaux. Et puis après, si vous voulez en savoir plus, il y a un QR code qui vous permet de tout savoir sur le tableau. Et puis, si vous voulez venir le découvrir au musée, soit ce week-end, soit le week-end prochain, qui sera un premier dimanche du mois.
1: Voilà, donc du coup, les musées seront gratuits pour l'occasion. C'est-à-dire qu'ils se sont inspirés de cette œuvre et l'ont rematérialisé à leur manière, ou c'est l'œuvre en elle-même qu'on retrouve dans les vitrines?
2: Alors non, ils l'ont retravaillé, ils l'ont matérialisé, ils l'ont même très très customisé, revu et corrigé par des lycéens. Non, ils ont vraiment travaillé, et je dois dire que l'effet est très amusant.
1: D'accord.
2: Ça nous permet de vraiment redécouvrir les collections différemment, avec évidemment une note d'humour très présente.
1: Et un autre regard, donc.
2: Un autre regard, exactement.
1: J'aurais adoré faire ça en art plastique. C'est le lycée Charles Péguy, donc.
2: Exactement.
1: Bon, découvrez donc ces quelques vitrines du centre-ville. Customisez Literie d'Avignon, l'Orangerie, Espace Atypique et le floriste Fée Violette, évidemment. On vous remercie, Olivia Voisin, et puis on vous retrouve naturellement la semaine prochaine à la même heure pour une nouvelle balade au musée.
2: À la semaine prochaine.
3: À la semaine prochaine.
4: Taylor Swift,
3: l'antenne d'ici Orléans. J'ai voulu aller trop vite. C'est son nouveau titre, tiré de son dernier album. Voici Hopalite.

0: Taylor Swift avec Hopalite à l'écoute d'ici Orléans. Dans quelques instants, Jacques Higelin, tombé du ciel.
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0: Avec Jacques Higelin.
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0: La musique est au rendez-vous dans votre Ici Express puisque vendredi prochain, le 29 mai, le théâtre du Donjon de Pithiviers vous ouvre ses portes pour le concert des profs. À cette occasion, les professeurs de l'école de musique quittent leur salle de classe et investissent la scène. Le concert des profs, c'est vendredi à partir de 20h30 au théâtre du Donjon. Et puis samedi prochain, le comité des fêtes de Vieille Maison sur Joudry entre Orléans et Montargis vous propose un vide-grenier avec restauration et buvette sur place. Vous retrouvez les informations auprès du comité des fêtes de Vieille Maison sur Joudry.
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0: Marvin Gaye à présent, voici Sexual Healing.

0: Feeling, c'était Marvin Gaye. Et c'est parti pour une balade à vélo à présent avec Léo Simard.
1: C'est l'heure de retrouver sur votre radio locale ici Orléans ce rendez-vous, le rendez-vous Le Vélo pour tous. Et c'est proposé par Françoise Bégou chaque dimanche. Bonjour Françoise.
2: Bonjour.
1: Alors aujourd'hui on va s'intéresser à une infrastructure qui aide les cyclistes, c'est le fameux sas à vélo. Alors dans un premier temps, où est-ce qu'on retrouve des sas à vélo ?
2: Eh bien en général ce sont des sas à vélo qui sont devant les feux, enfin disons au feu tricolore.
1: C'est ça.
2: Donc, ils ont en général de 3 à 5 mètres et ce sont des sas qui sont importants pour les cyclistes puisque ça permet aux cyclistes de mieux voir, d'être vus aussi puisqu'ils sont devant les voitures, de tourner à gauche quelquefois parce que pour aller de droite à gauche c'est quand même plus simple et puis de surtout de démarrer avant les voitures. Voilà, donc
1: oui, ce sas à vélo, il a pour utilité que lorsque les voitures sont arrêtées au feu rouge, on peut remonter la file et se mettre du coup tout devant
2: en attendant tranquillement
1: le feu vert.
2: Exactement. Oui, puis d'éviter de respirer les
1: pots d'échappement.
2: Exactement.
1: Très bien.
2: Donc moi je voulais juste parler de la ville de Rennes qui a justement l'année dernière a fait 32 sas à vélo, mais elle les a confiés à des artistes.
1: Ah d'accord.
2: Et donc ce sont des sas à vélo qui ont été décorés très colorés, justement, qui sont très très visibles.
1: C'est ça.
2: Et puis ils ont justement quelquefois un petit message, genre zen, mollo, respire, coucou. Enfin,
1: pédagogique finalement.
2: Exactement, ça a été l'artiste qui justement a laissé son. Ils sont très beaux. Enfin, vraiment, c'est quand même une belle œuvre d'art quand même qui a été faite. Donc il y a eu quand même 700 litres de peinture qui ont été faits sur 880 mètres carrés de recouvert. Donc voilà. Allez les voir, ils sont vraiment superbes. Dans la ville de Rennes.
1: Je suis un automobiliste, imaginons. Je vois ça, j'ai pas envie de m'arrêter sur le sas à vélo en soi.
2: Exactement.
1: Du coup, j'ai envie d'en profiter.
2: Et il faut le regarder.
1: Voilà,
2: comme
1: donc
2: ça.
1: C'est pédagogique à la fois pour les cyclistes et à la fois pour
2: les
1: automobilistes.
2: Exactement. On a eu ça dans la métropole orléanaise, à Fleury-les-Aubrais, justement sur les rues colorées, pour les rues scolaires.
1: C'est ça. Pour que les automobilistes roulent plus doucement.
2: Exactement,
1: Et que ce soit plus joyeux aussi, on va pas se mentir, ça rajoute de la couleur, c'est toujours chouette. Merci du coup pour la piqûre de rappel de ces sas à vélo, de leur utilité, et bien sûr, découvrez ces différents sas à vélo colorés dans la ville de Rennes, la capitale bretonne. Merci beaucoup Françoise Bégou, on vous retrouve dimanche prochain à la même heure.
2: D'accord, au revoir.
0: Ça fait toujours plaisir de remettre un peu de couleur dans nos villes, quand même. Ça fait plaisir. Je dis ça en vous lançant une chanson qui parle de noir et de blanc. White and Black Blues. C'est Joël Ursule. Tout de suite, retour en 90.

0: White and Black Blues, Joël Ursule. On tonifie nos bras dans une dizaine de minutes avec notre coach Nordine à table. Ce sera juste après Jean-Louis Aubert, Merveille, qui arrive dans un instant.
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0: C'est vous les merveilles à l'écoute d'Ici Orléans. On vous aime. Bon matin à nos côtés.
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0: Ah, mais j'en ai marre. J'ai les bras tout mous. Comment faire pour les tonifier? On y remédie avec notre coach Nordine Attab dans 2 minutes pour être en forme.
3: Déjà, il faut savoir une chose. On ne peut pas cibler une perte de gras uniquement sur les bras. Mais en revanche, on peut les renforcer pour leur redonner du tonus. Et ça, ça change beaucoup de choses visuellement. L'idée, ce n'est pas de faire compliqué, mais de faire régulièrement. On débute par un premier exercice assis sur l'avant d'une chaise. Vous posez les mains de chaque côté. Et là, vous avancez légèrement les pieds afin d'amener les fesses dans le vide. Et ensuite, vous fléchissez les bras afin de descendre les fesses vers le sol. Et enfin, vous poussez sur les mains afin de revenir bras tendus et relever les fessiers. Vous pouvez effectuer 3 séries de 10 à 12 répétitions. Et grâce à ça, vous allez tonifier l'arrière des bras.
0: Donc finalement, on travaille directement la zone qui pend, Nordine.
3: Exactement. Les triceps sont souvent peu sollicités dans le quotidien. Et pourtant, ce sont eux qui donnent cette sensation de bras tonique. D'ailleurs, ça me donne une idée d'exercice. Vous allez vous placer devant un mur. Vous tendez les bras afin de poser les mains sur le mur. Et à partir de là, vous allez reculer légèrement les pieds afin d'incliner le corps vers l'avant. Et à partir de cette position, vous allez inspirer en amenant les coudes sur le mur, afin que les coudes viennent toucher le mur. Et ensuite, vous poussez sur les mains afin de revenir bras tendus. J'inspire, je descends.

agréable avec ce temps. Merci Nordine, on vous retrouve sur ici.fr et l'application ici pour tous vos conseils pour rester en forme. Et puis dans 7 minutes, ce sera votre journal. Le week-end arrive dans un instant, mais ce sera juste après Julie Pietri. Oh.

0: Vous êtes ébloui par la lumière de The Weeknd, c'était Blinding Lights.
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0: Et lui va vous éblouir par la beauté de son journal. Vincent Giraldo, dans un instant, il est 11h. Dans l'actu, une très belle après-midi de sport à suivre sur votre radio ici Orléans.
2: Et oui, avec deux rendez-vous à ne pas manquer, hein, sous aucun prétexte. D'abord en rugby, le RCO reçoit Mâcon, demi-finale retour de National 2. Ce match pour accéder, vous le savez, au niveau supérieur, se joue au stade Marcel Garcin, à suivre en direct et en intégralité pour la première fois avec au commentaire tout à l'heure Tristan Ranea et le demi d'ouverture orléanais Pierre Guillot. La prise d'antenne est dès 14h45 pour un coup d'envoi à 15h. Et puis ensuite, on enchaîne à 19h. Il y a du basket, vous le savez, là aussi. Premier match des quarts de finale de play-off pour l'OLB contre Vichy. C'est évidemment à l'Arena Comet, le chaudron orléanais qui sera rempli à ras-bord avec près de 9000 personnes. Arnaud Rozac et Frédéric Daguenet pour les commentaires et la prise d'antenne dès 18h45 pour l'avant-match. L'actualité à l'étranger, un accord pour arrêter la guerre entre les États-Unis et l'Iran serait sur le point d'être conclu. Une annonce pourrait intervenir dans la journée, affirme Marco Rubio, le secrétaire d'État américain. Donald Trump, de son côté, assure qu'un texte a été largement négocié, même s'il reste encore à le finaliser. Au cœur des discussions, la réouverture du détroit d'Ormuz, passage stratégique pour le pétrole mondial bloqué depuis le début du conflit. L'Iran temporise ce matin et dit se préparer à un échec des négociations sur la question du nucléaire. Aux États-Unis, où il y a eu un homme a été tué tout près de la Maison Blanche à Washington dans la nuit, l'individu a tiré sur un poste de contrôle de sécurité. Le Secret Service a riposté et a tué l'assaillant. Un passant a été légèrement blessé. Donald Trump se trouvait à la Maison Blanche au moment des faits.
0: Et pas d'alerte météo particulière dans le Loiret aujourd'hui, même s'il va encore faire très chaud, Vincent.
2: Ailleurs, en revanche, on a déjà battu des records pour un mois de mai. Le mercure est monté jusqu'à 32,7 degrés en Vendée, plus que lors du précédent record établi en mai 2017. Prudence donc encore avec ces fortes chaleurs prévues cet après-midi. Le cinéma à Cannes hier soir, Palme d'Or pour Christian Mollegiu. Deuxième sacre pour le réalisateur roumain grâce cette fois à son film Fjorg sur les limites de la tolérance dans les sociétés occidentales. On rappelle également le double prix d'interprétation féminin pour un duo, Virginie Efira et Tao Okamoto pour leur rôle dans le long métrage Soudain. Le zooparc de Beauval, lui, est à l'honneur à la télévision dans un numéro inédit de Zone Interdite. Ce soir au programme La Diplomatie du Panda avec le départ du couple de pandas Wan Wan et Wenzi vers la Chine, la naissance de deux éléphantaux et le transfert délicat qui a eu lieu pour Digori. C'est ce soir sur la chaîne M6 à 21h10.
0: Et si comme nous, vous aimez vous déhancher, il y a un événement pour vous ce dimanche à Orléans.
2: Avec une nouvelle édition du Kilomètre de Danse, événement pour lequel les écoles, les artistes, les chorégraphes, les groupes amateurs, les associations s'emparent de l'espace public pour danser en toute liberté. C'est organisé par le Centre Chorégraphique National d'Orléans. Au programme des échauffements collectifs, des performances, des spectacles, des initiations, un DJ set, ça commence à 14h tout à l'heure. Place Sainte Croix, Place de Loire et également au Campo Santo. Et puis dans un autre style, manège à sensations et barbe à papa, la grande fête foraine d'Orléans a ouvert ses portes hier après-midi. Elle est installée sur l'aire du Chapiteau à Fleury-les-Aubrais. C'est accessible jusqu'au 14 juin.
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2: On pense à bien s'hydrater donc cet après-midi.
0: La crème solaire, l'eau, la casquette, tous les essentiels pour une journée comme aujourd'hui. Le soleil est présent du matin au soir avec des températures de 33 degrés pour les maximales. Ce sera un petit peu partout dans le Loiret qu'on verra ces températures. Orléans, Pithiviers, Montargis ou Gien, pas beaucoup de vent non plus. Un temps qui continue demain avec 35 degrés pour les maximales. Moi, je vous souhaite un très bon dimanche et je vous laisse pour Reflet de Loire. À très bientôt sur l'antenne d'ici Orléans.
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C'est le parking des anges. Marc Lavoine, ici Orléans, 11h passé, demain lundi, sauf que c'est férié, le mois de mai, qui rend un hommage vibrant aux Gruyères. Entre 11h et midi, vous retrouvez votre animateur Mohamed Boukriti qui fait le tour des guinguettes. Aujourd'hui, arrêt du côté de Gien. Et ensuite, il prend la direction du port de Grignon, du côté de Vieille-Maison-sur-Joudry. Tiens, comment s'appellent les habitants de Vieille-Maison-sur-Joudry? Attention, je vais étaler ma science. Les Vétulas Domuciens. Allez, à suivre, Christophe Mahé et YouTube avec ici Orléans.

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1: 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Je me présente, voilà, je tiens la guinguette de l'Écluse à Combleu. Donc cet endroit un peu bucolique et intimiste qui se trouve entre Canal et Loire.
2: Quelle ambiance il règne sur la guinguette à Combleu ?
1: Ben, une ambiance un peu bucolique, intimiste, où le lien social est une priorité en extérieur, au milieu de la nature. Donc c'est le spot vraiment idéal.
2: On s'amuse sur place, on profite des concerts, mais aussi on se restaure avec vous.
1: D'où je viens, c'est vraiment de rendre les gens heureux, de leur donner plaisir à revenir. Dans un sourire, dans les produits qu'on va proposer. Donc c'est vrai qu'on a une carte vraiment bien étoffée qui nous permet de permettre aux gens de revenir vraiment plusieurs fois dans la semaine ou selon la saison.
2: La particularité aussi de votre guinguette, c'est de proposer des produits régionaux.
1: Régionaux, locaux.
2: Ouais, locaux.
1: Moi,
2: ouais.
1: Je pars sur un principe que on a de belles choses à 200 mètres ou très proche de nous. Donc il faut partager et sublimer les produits que nous avons dans le coin et surtout apporter cette petite touche qui va changer un petit peu de toutes les autres guinguettes du secteur, hein, que je dénigre pas, au contraire, mais chacun a sa petite affiche. Et moi, ce que je mets vraiment en place, c'est une cuisine fraîche et une cuisine qui permet de déguster des produits à moins de 30 km de notre secteur.
2: 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Vous êtes ouvert jusqu'à fin septembre. On a le temps de venir vous voir, de s'amuser en famille ou entre amis. C'est ça aussi l'idée, et de profiter d'un bel été sur votre radio ici à Orléans. On en parle avec la guinguette de l'Écluse. Merci beaucoup Ludo d'être passé.
1: Avec plaisir. En tout cas, voilà, je j'invite les gens qui ne connaissent pas à venir flâner et puis un petit peu partager, se faire plaisir dans cet endroit hors du commun à Combleu, qui est la guinguette de l'Écluse entre Canal et Loire à l'embouchure.
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0: Interview par YouTube, bienvenue avec ici Orléans jusqu'à midi. Vous êtes sur le haut avec Mohamed Boukriti en direct depuis le port de Grignon à Vieille Maison sur Joudry, en lisière de forêt, un cadre tout bonnement formidable, hein, en lisière de forêt et avec la belle météo qu'il y a, il y a des airs d'été indien. Et ça tombe bien, Joe Dassin avec ici Orléans, c'est l'été indien.
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2: Bonjour et bienvenue pour une nouvelle émission de Reflet de Loire en direct depuis Vieille Maison sur Jeudry, depuis le canal d'Orléans pour être précis avec nos auditeurs, avec du beau monde comme à chaque fois autour de cette table. Denis Godot, vous êtes le président des Marinés de Grignon, comment ça va?
3: Bonjour Momo, ça va très bien et merci d'être à nos côtés ici.
2: Eh bien ça me fait plaisir d'être avec vous. Gérard Lecomte est avec nous, c'est le président de cette toute nouvelle association depuis 2 ans maintenant, Boucle d'eau et non pas Boucle d'or. Comment ça va?
4: Très bien, merci.
2: Lui, il est bénévole aussi pour l'association des mariniers de Grignon. Il est venu avec sa petite barbe blanche que j'aime beaucoup d'ailleurs. C'est Dominique, comment ça va?
5: Très bien, comme ça va très bien. Et puis, on a en face de nous la maquette, donc je vois où ça en est.
2: Vous êtes content?
5: Impeccable. Très bien, très très bien. La maquette avance, donc c'est très bien.
2: Bon, et quand on a envie de se balader, forcément, on se tourne sur ma droite, parce que vous êtes sur ma droite, c'est Sylviane. On va parler avec vous des circuits et des boucles et autour des randos ici à Vieille Maison sur Jodry. Comment ça va?
6: Très bien, je vous remercie.
2: Ça me fait plaisir de vous recevoir.
6: Merci beaucoup. À vous de.
2: On va beaucoup marcher avec vous.
6: Tranquillement, ouais. Afin de bien découvrir la nature.
2: Exactement. Mais sûrement, tranquille, mais sûrement. Restez avec nous, bien sûr, une émission un peu spéciale depuis Vieille Maison sur Jodry. À tout de suite.

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0: 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On commence ce Ici Express avec de la musique. Le week-end prochain, ça se passe à Vitriologe. C'est l'association La Cigale qui vous donne rendez-vous pour son concert de printemps à la salle des fêtes, samedi 30. Voilà, pour plus d'infos, vous pouvez aller sur le site vitri-o-loge.fr. Autre rendez-vous musical à présent, cette fois à Châteauneuf-sur-Loire, et accompagné de bonne nourriture. Une soirée festive pour déguster une paella, suivie d'un moment de danse conviviale autour du thème des années 80. Donc voilà, soirée paella années 80, samedi 30, à l'espace Florian de Châteauneuf-sur-Loire. Enfin, après le succès des saisons précédentes, c'est l'association Permafolk qui propose trois nouvelles balades pour partir à la découverte des plantes sauvages. Ça se passe à Ligny-le-Ribault, au sud du Loiret. C'est sorti, eh bien, c'est l'occasion d'apprendre à reconnaître les plantes qui nous entourent et de mieux comprendre leurs usages dans la nature et au quotidien. La dernière aura lieu le week-end prochain, samedi 30, à partir de 14h30. Voilà, je vous ai absolument tout dit. Belle journée avec Ici Orléans.
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2: Alors si je vous dis 230 km, si on part d'Orléans, ça nous fait arriver un peu avant Poitiers, je crois. C'est exactement ce que vous avez fait à pied pour cette boucle d'eau depuis le canal d'Orléans. C'est exactement ce que vous avez fait à pied, Sylviane.
3: Oui, tout à fait. Je me suis donné ce challenge de faire le triangle d'eau. On en parle beaucoup pour le vélo. Et moi, j'ai voulu le tester à pied.
2: Ouais.
3: Donc, avec le sac. Alors, pas la tente sur le dos quand même. Faut pas exagérer. Ouais, j'ai passé l'âge. Donc, en campagne. Mais j'ai fait la boucle, donc le canal d'Orléans, le canal de Briare et la Loire, mais la Loire plutôt sauvage sur les GR.
2: Ouais. C'est incroyable ce qui relie ce beau monde, hein, que ce soit à pied, en vélo, en bateau ou tout simplement les artistes, parce qu'il y a aussi des artistes autour de la Loire et du canal. C'est cette passion qu'on a pour l'eau qui est devant chez nous, que ce soit sur le canal d'Orléans ou bien alors sur la Loire. Denis Godot, je m'en souviens, j'étais là au début, à vos débuts.
4: Oui.
2: Il n'y a pas tout ça.
4: Non, c'est vrai, quand tu es arrivé ici en culotte courte, je me souviens.
2: Ouais, c'est ça.
4: En scooter.
2: C'est ça.
4: Et c'est vrai qu'on était au point de démarrer tous ces projets qu'on avait dans la tête, de redonner vie au port de Grignon, de redonner vie à la nature, de donner vie à notre petit village. Et ce sont des projets qui fédèrent, la construction de bateaux, de travailler avec d'autres associations de mariniers. Et puis après, tout le monde se lie autour de ça, les collectivités. On crée une véloroute, on achète une auberge, enfin la commune, on va dire. Donc, tout le monde se met autour d'un petit spot qui est aujourd'hui formidable, avant tout touristique maintenant, mais en pleine nature, et qui permet de développer notre
2: village. C'est incroyable, comme le temps passe vite.
4: Le temps passe vite, Momo, tout à fait.
2: Comme le temps passe vite, on a des nouveaux bateaux, on a des prochains bateaux, on a des nouvelles associations qui relient les différentes associations sur le canal, telles que Boucle d'eau, on a des associations de randonneurs, on a des vélos, et on va continuer d'en parler sur votre radio ici à Orléans. Restez avec nous tout de suite.
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3: On continue d'en parler, hein, parce que émission un peu spéciale, hein, depuis Vieille Maison sur Jaudry, ici à Grignon, au port de Grignon, pour être précis avec nos auditeurs. On parlait de l'impact et de la force qu'a ce canal d'Orléans qui rassemble du monde, hein, aussi bien des mariniers que des passionnés, que des randonneurs, que des vététistes. Alors, je ne sais pas si on les appelle des cyclistes. Voilà, pour être plus cyclotouriste. Et pas que des Français d'ailleurs, vous en voyez passer des étrangers ici avec leur vélo.
4: Oui, tout à fait, on est de plus en plus obligé de parler anglais.
3: C'est incroyable, non mais c'est vrai, c'est la vérité, c'est exactement ce qui se passe ici. Et j'aimerais justement tendre le micro à un des bénévoles que vous avez ici dans votre association des mariniers de Grignon, c'est Dominique. Ça fait 2 ans vous que vous
5: deux
3: êtes...
5: Ans, oui.
3: Pas,
5: deux
3: bien,
5: ans.
3: Le micro bien,
5: voilà. 2 ans et... Moi, je constate l'évolution du site, ouais. Au niveau du tourisme, tout ce qui évolue au niveau du nombre, au niveau de des particularités, de l'originalité, ouais. Des gens. Alors, aussi bien des gens qui viennent de loin, hein,
3: ouais.
5: on a parlé des étrangers, mais aussi les gens sur l'Oris, sur les proches qui redécouvrent Grignon.
3: Ouais.
5: Hein, parce qu'on avait tendance à oublier. Ça fait 40 ans que j'habite l'Oris et Grignon c'était un petit peu oublié, c'était un petit peu endormi. Ouais. Et là depuis 5-6 ans, c'est vraiment dynamique, c'est vraiment alors avec tout ce qui et on voit le nombre il y a 5-6 ans, je sais pas s'il y avait autant de gîtes. Là, ça se multiplie le nombre de gîtes, l'accueil.
3: Vous connaissez vraiment... le point de départ, moi je l'ai vu hein. Le point de départ de tout ça. Point de départ de tout ça, et je pense que vous y étiez hein, aussi, Denis, parce qu'il est membre de, il est président de l'association, mais aussi, aussi Gérard, vous l'avez vu, c'est à l'inauguration du premier bateau de Grignon ici, la Belle de Grignon, ce grand bateau avec plusieurs tonnes, on en a déjà parlé, c'est là que tout a commencé au final. C'est un nouveau bateau, et puis boum.
4: C'est un bel événement, la mise à l'eau de la Belle
3: hein, je
4: de
3: crois,
4: Grignon.
3: Denis, hein.
6: Tout à fait, oui.
3: 9000 personnes. Mais
6: tout le Loiret, presque.
3: Ouais, ouais. Et c'est là qu'on s'est dit qu'il y a un port ici à Grignon.
4: Voilà. Et des bateaux.
3: Et encore beaucoup plus de bateaux d'ici quelques.
6: Voilà, là on en avait en un, et puis pour faire un port, il en faut au moins deux.
3: Ouais.
6: C'est pour ça qu'on construit.
3: Historiquement parlant, Denis,
6: oui.
3: Ce port de Grignon a une histoire.
6: Oui. Oui, tout à fait, il y a une histoire, parce que c'est le premier. Port, on va dire un des premiers ports dans le Loiret au niveau petite navigation commerciale. Son histoire, elle date de 1678, juste après le canal de Briare. Il faut pas oublier que le canal de Briare s'est mis en service en 1642 et derrière vient le canal d'Orléans. Mais au départ, il s'appelait pas le canal d'Orléans, il s'appelait le canal Robert Mailleux d'ailleurs.
3: Oui.
6: Donc on aura une liaison Grignon-Montargis qui va permettre déjà d'avoir un deuxième canal dans le Loiret. Et puis après, s'en suivra le troisième canal, le canal du Loing, bien longtemps après. Puis sans oublier bien sûr que ces canaux vont servir à assurer tout le transfert de marchandises avec la Loire.
3: Ouais,
6: donc
3: ouais.
6: C'est vrai que c'était une histoire assez unique, formidable, et qui fédère aujourd'hui parce qu'on raconte notre histoire de
3: mariniers. Parce que quand on arrive ici sur le lieu... On a forcément l'endroit où l'on construit les bateaux, on a le chantier, mais on a aussi toute l'histoire qui tourne autour, bien sûr, de la construction et de ce qu'il y avait aussi ici à l'époque. C'est important de rappeler l'histoire.
6: Bien sûr, hein, tout à fait. Ici, c'est vrai qu'à l'époque, il y a 200-300 ans, il y avait bien sûr beaucoup de commerce hein, de travail du bois, les menuisiers, les charpentiers, les maréchals ferrants, et puis on avait les commerces, les auberges, les sabotiers, tout le monde vivait autour du commerce. Du transport fluvial, et aussi chez nous comme au bord de la Loire.
3: Restez avec nous, parce que là on a parlé du passé, mais dans quelques petites secondes on va parler du futur et ça va être important d'en parler justement parce qu'il y a de belles balades. Restez avec nous, à tout de suite.
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2: On parle de balade, on parle de découverte et surtout de plaisir ici au port de Grignon. Et je vais vous demander de prendre le micro parce que Sylviane, 230 km à pied que vous avez fait le long de, du canal d'Orléans, c'est bien. Mais ça, j'aimerais le faire à vélo. Et c'est possible.
3: Alors sur certains endroits que j'ai fréquentés au niveau de la Loire, non. Ouais. Il faut vraiment reprendre la Loire à vélo,
2: ouais.
3: Parce que je suis passée sur des sentiers qui étaient assez rustiques.
2: Ouais.
3: Alors, à pied, tout va bien.
2: Ouais.
3: Mais
2: je suis une chochotte à moi, les gars, je vous le dis.
3: le vélo, il faut aller un peu plus loin. Il faut vraiment reprendre la Loire à vélo qui a été faite depuis longtemps.
2: Alors, quand on est ici au niveau de Grignon, il y a de belles balades à faire. Et on peut aussi prendre, parce qu'il y a aussi le vélo-route. Voilà, on peut aussi faire le vélo-route, on peut aussi faire les deux, à la fois la balade, la randonnée. Hein, voilà. J'ai acheté d'ailleurs des bâtons pour faire de la randonnée. Je sais pas si,
3: c'est un début.
4: C'est qui quoi, bravo. Hein,
2: on y arrive petit à petit, on se remet au sport.
4: Le jour où tu pars d'Orléans, que tu viens chez nous, tu nous le dis quand même. Hein.
2: Oui, bah, il faudrait combien de temps? Tiens, c'est ça le problème. Combien de jours?
3: Allez, deux jours.
2: Peut-être un peu plus pour moi, tiens. Mais le vélo, c'est vrai que c'est toujours agréable de se balader comme ça le long du canal. Et on vous a vu tirer vos bateaux. Tirer parce que oui, il n'y a pas de moteur sur vos bateaux.
4: C'est vrai. On tire nos bateaux, on fait du halage à l'ancienne.
2: Exactement.
4: Voilà, donc c'est vrai qu'il y avait le chemin de halage le long des canaux, comme le long de la Loire. Mais c'est le chemin de halage maintenant qui est par endroit est devenu la véloroute. Mais on fait du halage où on tire nos bateaux avec un marinier qui tire le bateau avec une grande corde qu'on appelle le verdon. Ouais. C'est un spectacle à chaque fois que l'on fait des sorties. On a demain d'ailleurs.
2: C'est de l'histoire, mesdames et messieurs. C'est de l'histoire. Voilà. C'est comme ça.
4: On est les seuls à faire en France. Ouais. Faut le rappeler. Il y a plus que deux péniches Berrichonne en bois, une et une en métal qui est à Combleu. Mais en tout cas, du halage, on est les seuls à faire en France parce qu'on a une autorisation spéciale ici pour le faire sur le canal d'Orléans.
2: C'est incroyable. Ça bouge, mesdames et messieurs, le long du canal. Et justement, celui qui nous parle aussi du canal d'Orléans, c'est bien Gérard Lecomte, qui est le nouveau président de cette nouvelle association qui a deux ans, qui s'appelle Boucle d'eau, avec des événements qui arrivent aussi fin juin.
5: Oui, alors un prochain événement qui est organisé le 27 juin, dans le cadre de l'ouverture de la saison estivale de l'étang de la Vallée. Notre association Boucle d'eau va regrouper une dizaine de bateaux avec voile traditionnelle pour faire des démonstrations au public.
2: C'est génial.
5: Durant toute la journée du samedi, donc

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1: Il est tout juste midi avec Ici Orléans. Et donc du coup, qui dit midi, dit les informations. Et c'est avec vous, Vincent Giraldo. Bonjour Vincent.
2: Bonjour Vincent, bonjour à tous. Cette très belle après-midi de sport qui nous attend. Donc on commence avec du rugby tout à l'heure à 15h. Le RCO est à 80 minutes de la montée. La troisième division est à portée de main des rugbymen orléanais. Ils reçoivent cet après-midi, on le rappelle, Mâcon en demi-finale, retour de National 2. À l'aller, le match s'était conclu par une victoire du RCO 41-25, soit 16 points d'avance dans notre faveur. Le vainqueur de cette double confrontation sera qualifié en finale et jouera en National la saison prochaine. Une rencontre déterminante donc et beaucoup d'attentes chez les joueurs. Tristan Ranea.
3: Même si tous essayent de la contenir, garder la tête froide avant le rendez-vous de la saison, mais il y a quelques fourmis dans les jambes.
4: Ah ouais, carrément la fronde, ouais. Ouais, les moments comme ça, on les attend toute l'année, donc c'est sûr que t'as envie de jouer là.
3: Le troisième ligne, Jérémy Brasseur, est pressé d'en découdre, lui qui quittera le club à la fin de la saison.
4: Pour l'instant, je suis joueur de rugby, il faut qu'on gagne le match, qu'on se fasse plaisir, et c'est sûr, il y a l'aventure humaine, du coup, ça fera bizarre à la fin, mais là, on calcule pas, je pense qu'on va tous aller au même objectif de monter, quoi.
3: La montée est aussi dans la tête de Charles Braillère, l'enfant du club formé au RCO entre 2007 et 2014, une période où Orléans a évolué en Fédéral 1, l'équivalent à l'époque de la 3ème division.
5: C'est pour ça que je suis revenu ici, parce que c'est ce projet qui me stimulait et ça rajoutait vraiment quelque chose de le faire avec le club où j'ai été formé. Donc je serais vachement heureux de faire partie de cette équipe qui a refait monter le club en 3ème division française.
3: Ce match, c'est celui à ne pas perdre. Le futur du club en dépend, rappelle le coach orléanais Romain Cabane.
6: Pour l'accomplissement du club, déjà le premier objectif prioritaire, c'est de gagner cette demi-finale pour accéder au niveau supérieur, ce qui donnerait un élan très positif et qui continuerait à nous permettre de structurer le club encore mieux.
3: Mais au fond, les joueurs visent encore plus grand, pourquoi pas un titre de champion fin mai. Avant ça, il y a déjà une confrontation contre Mâcon à remporter.
2: Le match pour la montée RCO Mâcon demi-finale, retour de National 2, c'est à 15h, prise d'antenne dès 14h45 pour une retransmission en intégralité et en direct aux commentaires. Tristan Erran et injustement et le demi d'ouverture orléanais Pierre Guillot. Et à 19h donc, on enchaîne avec du basket. Premier match des quarts de finale de play-off pour l'OLB contre Vichy. C'est à Comet, évidemment, jusqu'à 9000 personnes attendues dans l'antre orléanaise. Arnaud Rozac et notre consultant Frédéric Daguenet aux commentaires avec une prise d'antenne là à 18h45 pour l'avant-match. L'actualité à l'étranger est chargée. Une annonce pourrait être faite dans la journée concernant la guerre avec l'Iran, dit le secrétaire d'État américain Marco Rubio. Un accord semble être sur le point d'être conclu pour mettre fin à la guerre entre les États-Unis et le régime de Téhéran. Accord largement négocié, affirme Donald Trump, mais sous réserve d'être finalisé entre les deux pays. Téhéran a fait également état d'une percée dans les négociations, mais le régime la République islamique reste très prudent et parle de négociations difficiles sur le nucléaire. Le projet d'accord inclut la réouverture du détroit d'Ormuz. Direction l'est du Loiret maintenant pour des vendanges pas banales, des vendanges florales, figurez-vous. Elles ont lieu à Montcresson, au sud de Montargis, précisément de Rose, chez Valérie Demars, parfumeuse fondatrice de la maison de parfum Aimé Demars, qui porte le nom de sa grand-mère. Ce sont ses premières vendanges florales sur ces jeunes roseraies qui ont 3 ans. Une soixantaine de bénévoles est venue aider. Ils se sont inscrits pour récolter et ensuite aider à distiller. Une grande première aussi pour Valérie Demars, qui fait entièrement confiance à ses troupes pour cette vendange de fleurs très délicate.
7: Il faut de la délicatesse. Donc en fait, c'est une cueillette matinale entre 8h et 8h30, quand la rosée du matin est encore là. Voilà, on a deux champs, un petit champ puis un qui est plus exposé en pente, vraiment comme un champ de vigne, hein, très ensoleillé. Et puis les rangs, ça se présente un peu comme des rangs de pieds de vigne. Et c'est un petit geste à prendre entre l'index et le pouce pour casser le haut du bouton et récolter avec les pétales et le cœur de la fleur dans le panier. C'est vrai que nous avons été inspirés par les vendanges qu'on connaît plus. Le principe, c'est vraiment de partager cela à plusieurs.
8: Et là, avec toute votre roseraie, vous aurez combien de kilos de roses? Vous arrivez à avoir une estimation?
7: Peut-être avoir entre 50 et 100 kilos cette première année à voir.
2: La parfumeuse Valérie Demars avec Camille Huppenoir. Succès pour ces vendanges florales prévues aujourd'hui. Plus de place pour les ateliers, mais vous pouvez toujours pousser la porte de la roseraie de Montcresson pour assister à la distillerie.
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2: Qu'est-ce que je pourrais bien vous dire concernant la météo, à part qu'il va faire très beau et très chaud, jusqu'à 33 degrés attendus cet après-midi sur l'ensemble du Loiret. Il fera 33 degrés à Orléans, 33 également à Gien et à Montargis. Un grand ciel bleu, ce beau temps va se poursuivre également la semaine prochaine, dès lundi pour ce lundi de Pentecôte. Il fera très chaud. 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Voici Riroli, Willy Rovelli qui déjeune chez vous.
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12: Bonjour, bon dimanche, sous vos applaudissements, c'est Willy vient déjeuner chez vous, numéro 1056. Oh,
13: ah là là,
12: bonjour la tribu.
13: Bonjour.
12: Alors, qui est là aujourd'hui? Nicolas Malabeuf, notre enfant de la télé. Bonjour mon bon Nicolas.
13: Bonjour Willy, bonjour tout le monde.
12: Et Fabien Imo, notre geek. Bonjour mon Fabinou.
13: Bonjour Willy, bonjour à tous.
12: Et bienvenue à tous. Merci d'avoir choisi votre émission utile sur votre radio utile. 55 minutes pour apprendre, comprendre et s'amuser de l'actu avec nos invités, nos chroniques, notre musique, nos cadeaux. C'est la Sainte Auréole aujourd'hui, hein, parce que vu la chaleur, il va y avoir des auréoles sous environ tous les bras de France. Donc n'hésitez pas, mettez ce qu'on appelle du déodorant. Allez-y les gars.
13: Où l'avez-vous, hein?
12: Où l'avez-vous? Voilà, en tout cas, on embrasse les auréoles qui nous écoutent. En attendant, vite, notez bien les deux dossiers du jour. Dans un instant, c'est le doux mois pour déclarer au fisc son revenu 2025. Oui. Si vous habitez, bah oui, Fabien ne l'a pas fait, mais si. Si vous habitez dans les départements de 1 à 19, la date limite de la déclaration est passée. Oh. Pour les autres, il nous reste encore quelques jours. Alors, à quoi servent les impôts? Comment faire si j'ai dépassé la date limite? Planquer son pognon dans les îles Caïmans? Comment faire? Toutes les réponses dans une minute avec Jérôme Cahuzac, notre ami. Oh. T'imagines? Et à 12h30, tout autre chose. Passé 50 ans, il est de plus en plus difficile de trouver un emploi. La discrimination à l'embauche des 55-64 ans en France, mythe ou réalité? Eh bien, ne manquez pas le témoignage de notre invité dans 20 minutes. Et bien sûr, vous le savez, vous faites partie de cette tribu. Je vous le dis tout le temps, mais tant pis, je dirai jusqu'à ma mort. Vous faites partie de cette tribu. D'abord sur le groupe Facebook. Alors,
13: pour nous retrouver, vous tapez Youpi la vie avec Willy Rovelli, vous tombez sur nous et vous avez la parole. Le sondage du dimanche à l'occasion oui, de la fête des voisins qui est ce vendredi.
12: Alors, vendredi, la fête des voisins.
13: Qui vous énerve le plus chez votre voisin?
14: Il y en a beaucoup.
13: Alors, dans le sondage, on retrouve les travaux, les soirées, voisins trop curieux, le stationnement gênant ou rien, mes voisins sont parfaits. Et bien, pour l'instant, plus de 20% pour voisins trop curieux. Dites-nous aussi en commentaire, il y a des trucs très rigolos comme Evelyne qui a posté: j'habite à côté du cimetière.
12: Voisin
13: pas bruyant.
12: Pas bruyant.
13: Et surtout, on peut faire du bruit, ne se plaigne pas. Donc, continuez à réagir, c'est complètement gratuit. Pour nous retrouver, vous tapez sur Facebook Youpi la vie avec Willy Rovelli.
12: Moi, je vous l'ai déjà dit, j'ai acheté un appart dans un endroit que j'adore, mais je déteste tous mes voisins.
14: Vous ne parlez à personne.
12: Je parle à personne, mais je vous jure, je suis dans des immeubles de 8 étages. Donc, il y a du monde, personne. Je ne parle à personne, que des cons. Mais franchement, un immeuble de cons.
13: À Paris en même temps.
12: En même temps, c'est à Paris aussi. C'est pas bête. Réagissez aussi. Tiens, 0800. Je les embrasse, ils m'écoutent peut-être.
13: On embrasse tous les Parisiens.
12: On embrasse tous les Parisiens. 0810 055 056. Tiens, appelez-nous, parlez des voisins, des impôts. Est-ce que vous avez galéré si vous avez entre 55 et 64 ans pour trouver du boulot? Va venir réagir ou veut juste nous faire un petit coucou. Vous êtes les bienvenus et vous repartez.
14: Eh bien, c'est notre voisin. À nous, on vit en coloc avec elle depuis des mois. Oui. C'est la carte carburant qui vaut 100 euros
12: sympa,
14: et le tirage au sort, c'est
13: utile
14: en fin d'émission
13: en ce moment. Utile en ce moment, les 100 euros de carburant.
12: Très utile. Merci. Ce qu'on a fini.
13: On a
12: démarrons. Allez.
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12: Allez, ouvrons notre premier dossier. Bonjour Gilles Bossiger.
15: Bonjour.
12: Bienvenue ici, mon cher Gilles. Vous êtes le président de l'Ordre des experts comptables de Paris-Île-de-France. Alors, on est donc dans la période où il faut remplir avec joie et bonne humeur notre déclaration d'impôt. Déjà, mon cher Gilles, tiens, ça sert à quoi de payer nos impôts? Il va où, mon argent?
15: Eh bien, tous ces impôts sont absolument indispensables pour financer les services publics. Le principal poste de dépense de l'État, c'est l'éducation nationale.
12: C'est utile.
15: Pour nos jeunes enfants, nos jeunes têtes blondes. Ouais. Il y a aussi la défense. C'est malheureusement un sujet d'actualité, poste de dépense qui augmente, la police, la justice. Et puis, le financement de la dette, parce que notre pays est endetté, donc il faut des impôts pour rembourser cette dette.
12: Aïe, aïe, aïe. C'est vrai qu'on est le pays où on le paye. On entend tout le temps qu'on paye le plus d'impôts. C'est vrai, ça?
15: Ouais, alors en fait, on confond souvent les impôts avec les prélèvements obligatoires, puisque en fait, ce qu'on paye le plus dans ce pays, c'est pas des impôts, mais ce sont des cotisations sociales.
12: C'est
15: encore autre chose parce que les cotisations servent à payer notre assurance maladie, nos retraites, la dépendance, etc.
12: Ouais. Mais par exemple, tiens, on va prendre un cas. Prenons deux cas de figure. Tiens, regardez. Là, il y a Nicolas Malabeuf qui est là. Il est célibataire.
3: C'est vrai.
12: D'accord. Et puis Fabien Hémeau.
3: Il est célibataire.
12: Et Fabien Hémeau est bientôt. Sa chérie va partir dans pas longtemps. Mais Fabien Hémeau, donc lui, il a un enfant. D'accord. Alors, si je gagne 100 euros. Alors, Nicolas, célibataire, il gagne 100 euros. Fabien Hémeau, il gagne 100 euros. Il a un enfant. Combien je paye d'impôts là-dessus? À peu près.
15: Alors, si vous gagnez que 100 euros, bah vous ne paierez pas d'impôts, hein, parce que vous ne serez pas imposable.
12: Sur 100 euros, je voulais dire. Voilà, bon, on s'est compris.
3: Proportionnellement.
12: Compris, voilà.
15: Ça peut aller de 0 à potentiellement 49%.
12: D'accord.
15: De votre revenu d'ensemble.
12: Oh, c'est-à-dire que sur 100 euros, je vais donner 49 euros.
15: Exactement, pour les contribuables les plus riches.
12: Oh là là là là. Bon alors Gilles, non, moi je ne veux pas.
3: Je refuse.
12: Je refuse. Est-ce qu'il y a des manières de tricher? Non, je plaisante. Bon, je sais que vous ne pouvez pas le dire. Bon, est-ce que, tiens, cette année, est-ce qu'il y a un ou deux trucs qui changent, je sais pas, là, dans les impôts, un truc important, là, donnez-nous un ou deux trucs très importants qui ont changé cette année?
15: Oui, alors il n'y a pas de grosses modifications. Ouais. Dans les petites nouveautés, il y a le doublement du plafond pour bénéficier de la réduction d'impôt sur les dons que vous faites aux organismes qui aident les personnes en difficulté.
12: Ah, ça,
15: vous savez, la Croix-Rouge, etc. Et le plafond qui était de 1 000 euros historiquement est passé à 2 000 euros. Donc, pour avoir un petit peu plus de réduction d'impôt là-dessus. Après, on a plutôt des mauvaises nouvelles parce qu'on a la taxe qui augmente, qui passe de 30 à 31,4%. On a la fiscalité sur tout ce qui est Airbnb, location saisonnière qui augmente avec un abattement qui est réduit de 20 points. Voilà, et puis on a quelques cases supplémentaires à remplir sur cette déclaration, notamment sur le crédit d'impôt service à la personne, hein, qui est un des crédits d'impôt les plus utilisés par les Français, où il faut mettre un petit peu plus d'informations sur les dépenses qu'on a fait. Voilà, on nous demande plus de détails sur ce qu'on déclare dans ce crédit d'impôt. Bon. Mais pas de transformation très profonde dans l'impôt, pas de grosses nouveautés.
12: Là, je le disais, pour ceux qui habitent dans les départements de 1 à 19, il fallait déclarer cette semaine, les autres ont encore quelques jours. Si j'ai dépassé le délai, ça claque, je suis puni tout de suite?
3: Non.
15: Bah oui, il y a quand même un délai à respecter, donc vous pouvez vous retrouver avec des pénalités.
12: C'est très clair.
15: Et donc si jamais vous n'avez pas tout, vous êtes un peu à l'arrache, n'hésitez pas à faire votre déclaration, la valider en l'état, parce que l'administration fiscale réouvrira en juillet le service pour pouvoir la modifier à ce moment-là. Il est important de respecter la date limite à laquelle vous êtes soumis, donc qui était effectivement la semaine dernière pour les premiers départements.
12: C'est
15: il y a encore une échéance là ce mois-ci, le jeudi 28, pour une autre partie des Français, puis le 4 juin pour les derniers, notamment la région parisienne.
12: Le 28 mai, c'est les départements du 20 au 54. Et les 2A et 2B, c'est jusqu'au 28 mai. Et après, du 55 au 974-976, jusqu'au 4 juin. Pourquoi c'est jamais simple, en fait? 4 juin, 23h59. Hein. Faites pas les couillons. Hein. Toi, tu vas attendre le dernier moment. Moi aussi, parce qu'on se dit, attends, tu vas peut-être pas payer. Mais si, en fait.
3: Mais vous payez beaucoup.
12: Je paye trop, Gilles. J'en ai marre, Gilles. Est-ce que je peux vraiment rien faire?
15: Il faut regarder la déclaration dans son entièreté, parce qu'il y a beaucoup de cases, beaucoup de petites choses à aller récupérer à droite à gauche, mais c'est vrai que c'est un travail fastidieux.
12: Je peux t'assurer que je vais les récupérer.
3: Vous pouvez lui faire confiance, il peut grappiller.
12: 10 centimes, je les récupère, j'en ai rien à faire. Gilles, merci beaucoup. Merci infiniment d'être passé. Vous voyez, sympa, Gilles.
3: Très sympa,
12: mon Gilles. Gilles, expert comptable, président de l'Ordre des experts comptables de Paris-Île-de-France. Voilà, donc faites pas.
3: J'ai envie de payer mes impôts grâce à Gilles.
12: Merci beaucoup. On parle de quoi dans un instant, mon Fabien?
3: L'actu web avec une info concernant Mireille Mathieu, qui n'est pas contente du tout.
12: Oh là là,
3: elle s'est fâchée. Elle a mis un coup de pression à une entreprise bretonne.
12: Explication dans un instant. 0810 055 056. Appelez-nous, c'est la libre dans l'antenne du week-end. On vous attend juste après Germaine Jackson.

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2: Allez, les midi 16 sur votre radio ici. Merci d'être avec nous de plus en plus nombreux. Merci infiniment. Fabien et moi, notre geek alors.
3: Il est l'heure de la mise à jour. Toute l'actu web est le sujet le plus commenté là depuis ces dernières heures sur les réseaux sociaux. C'est le soleil, la chaleur.
2: Il fait chaud.
4: Laisse-moi vivre comme
3: j'aime.
2: Moi, j'aime bien la chaleur.
3: Ouais, je sais. Depuis 2-3 jours, les températures sont très chaudes partout en France. Bien. Résultat, sur les réseaux sociaux, les femmes prennent la parole. Certaines utilisatrices font un rappel à l'ordre aux hommes. Écoutez.
5: Petit rappel pour vous, messieurs, il fait de plus en plus chaud. Une jupe, un short ou une robe n'est pas une invitation.
6: Petit message pour la gente masculine. On en a marre de tout le temps se prendre des réflexions à deux balles venant de vieux tontons à qui on n'a vraiment pas demandé leur avis.
3: Non, c'est une triste réalité. Dès qu'il fait chaud, les femmes ont le droit à des réflexions dans la rue. Plusieurs applications d'entraide qui permettent de signaler justement ce genre de situation de harcèlement de rue, comme The Sorority ou Umai, notent une hausse des alertes. Dès qu'il fait chaud. Non, mais c'est quand même triste. Malheureusement, chaleur rime avec lourdeur. Toujours dans l'actu web, vous vous souvenez, il y a quelques semaines, je vous avais parlé d'une brasserie bretonne qui avait une de leurs bières John Lennon. Yoko Ono, l'épouse de John Lennon, avait demandé l'arrêt immédiat des ventes de cette bière. Eh bien, une autre personnalité a fait la même demande. Oh. Cette fois, c'est une chanteuse française. C'est Mireille.
2: Il y a la bière Mireille Mathieu.
3: Non, c'est la bière Mireille Mafieux. dit la bière brune de contrebande. Bah écoutez, l'avocate de Mireille Mathieu, elle est pas contente.
7: C'est déstabilisant pour elle quand même qu'on puisse faire commerce sur une image un peu dégradante de son nom et de son image en fait.
3: Bon, bah voilà, la bière Mireille Mafieux n'existe plus. C'est dommage hein, que les artistes le prennent mal. Perso, moi j'aimerais bien une bière qui porte mon nom. Hein. Moi j'aime bien me faire mousser. Allez, on termine avec la réplique de la semaine. Réplique signée Sophie Davant. Elle était invitée dans le Maillon Faible cette semaine, jeu animé par votre ami Olivier Mine. Écoutez, Sophie Davant a perdu ses moyens sur cette question.
8: Sophie, la première question vaut 100 euros. Top chrono. Selon l'expression, où se met-on le doigt quand on se trompe?
9: Compliqué celle-là.
10: Dans le cul.
8: Dans l'œil.
3: Ben voilà, pas mieux. Non. La séquence a beaucoup fait rire les internautes. Merci Sophie pour cette séquence qui restera dans les annales de la télé.
2: Merci beaucoup mon bon Fabien. Dido, vous vous êtes engueulés pendant la chanson les deux là. Pourquoi vous êtes engueulés? Oui,
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12: On peut pas tout dire non plus.
9: Déjeuner chez vous.
3: On parlait des impôts.
2: Ah voilà, parce qu'il paraît que Nicolas, tu envoies tous tes impôts à ta mère.
12: Oui, c'est ma secrétaire.
3: C'est un gros bébé, il fait rien.
2: C'est pas possible,
12: je ne ferai rien sans elle, c'est vrai.
2: C'est ta mère qui remplit les impôts.
12: Bénévolement.
2: Même elle prend un petit pourcentage.
3: Même il fait pas de paperasse en fait, Nicolas.
2: Non, rien. Et toi, tu fais quoi ou c'est ta femme?
12: Bah oui. Non, il fait rien du tout.
3: Je fais tout à la maison, à la baraque. C'était là hier soir.
12: C'est sa concubine qui fait tout.
2: Bon, Alexandre, tu es là?
13: Salut mon Willy.
2: Ça va Alex? C'est toi qui remplis tes impôts?
13: Content.
2: C'est toi qui remplis tes impôts ou pas toi?
13: Je le fais faire par ma maman. Hein.
2: Ah, bravo.
9: C'est le frère de Nicolas.
2: Quel âge tu as Alex?
13: 36.
2: 36 ans et c'est encore sa mère qui fait les impôts, c'est extraordinaire. Bravo Alex, il a tout compris. Tu voulais réagir sur quoi mon Alex? Sur les voisins je crois, c'est ça?
13: Nous on est à côté d'une maison de retraite.
2: Alors ils sont bruyants ou pas?
13: Non, c'est très calme. Ouais.
2: Mais tu l'as fait exprès de te mettre à côté de la maison de retraite ou c'est le hasard?
13: Non, au départ il n'y avait pas de maison de retraite, ils ont construit une après du coup.
2: Mais du coup est-ce qu'il y a des désagréments?
3: Des odeurs?
13: Non.
2: Il y a rien.
13: Mais on voit des petits couples quand même qui se forment.
2: C'est pas vrai. Avec des petits vieux, des petites vieilles qui se...
13: Oui, tout à fait. Ouais.
3: Plus on vieillit, apparemment, plus on est coquin.
2: Oui, il paraît qu'on est hyper coquin. Il paraît qu'avec l'âge, on n'a plus rien à perdre. En même temps, on s'en fout. Hein, voilà.
3: Je connais une personne justement qui travaille dans une maison de retraite et apparemment, le soir,
2: ça tac-tac dans
3: les chambres.
2: Pas mal.
12: Bidon.
2: Pour la nuit de noces. Bon, bah écoute, c'est bien.
13: Et je connais quelqu'un qui travaille dans cette maison de retraite et elle me disait que la libido chez les anciens était très développée.
2: Bien sûr, mais moi, plus je prends de l'âge, je rattrape tout le retard.
3: Vieux cochon.
2: Alex, merci beaucoup d'être passé nous voir.
13: De rien, je fais un petit bisou à ma femme, c'est son anniversaire.
2: Que tu lui parles pas, que tu passes par la radio, si tu lui parles quand même. D'accord. Et ben, l'embrasse aussi. Tu t'appelles d'où? On t'a pas dit.
13: J'aime bien savoir. Avignon.
2: Ouais. Ben Alex, on t'embrasse fort. Et ben tu embrasses ton épouse de notre part. Alors bon anniversaire. Elle s'appelle comment?
13: Elle s'appelle Céline.
2: Eh ben on embrasse Céline. Merci beaucoup. Hein. Tu repars évidemment.
12: Et reste à l'écoute. Tu vas peut-être remporter 100 € de carburant en fin d'émission.
2: À tout à l'heure, Alex. On t'embrasse fort. Merci beaucoup. Allez, dans un instant, on vous présente un invité pas banal parce qu'on aime vous présenter des invités pas banaux.

0: C'était Govincers avec Silence Radio.
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0: Allez, comme promis, place à la personne pas banale du dimanche. Bonjour Guillaume Boudot.
3: Bonjour Willy, j'espère que vous allez bien.
0: Ben ça va très bien mon cher Guillaume, merci infiniment. Vous êtes le directeur marketing et événementiel d'un café pas banal, lui aussi à Villeneuve-d'Ascq, à quelques pas de Lille. C'est quoi ce café ?
3: Exactement, alors c'est le café, le The Voice Café, le café de l'émission The Voice.
0: Voilà.
3: Ce qu'on propose au The Voice Café, c'est de venir chanter, de venir profiter de la musique de manière immersive dans les décors de l'émission The Voice.
0: Donc quand on y va, on se sent comme dans l'émission, quoi, comme des graines de star. Est-ce qu'il y a les fameux fauteuils rouges,
3: exactement, on a le fauteuil des coachs dans le restaurant, on a aussi le buzzer, c'est le burger rouge de l'émission, on va jusqu'au bout avec une scène, avec même des événements qui sont organisés.
4: Et vous avez le Nikos ?
5: Mais le loup.
3: Ah non, on l'a pas malheureusement.
0: Bah, prenez au moins une feta salakis, ça peut remplacer.
4: C'est grec
0: quand même. Et donc, et ceux qui rêvent de faire l'émission The Voice par exemple, il y a aussi des castings par exemple pour faire l'émission ?
3: Exactement, alors The Voice Café, on organise différentes soirées, on a des soirées karaoké, blind test, des concours de chant, on a les fameux castings pour participer à la prochaine saison de The Voice. Juste une petite question à vous poser, Willy, vous avez envie de participer à la prochaine saison de The Voice et de tenter un petit casting?
0: Pas de problème, mais franchement ouais. Allez, tu veux que j'essaye là?
3: Ah bah, je vous propose de chanter alors.
4: Bon courage pour les oreilles.
0: Non.
4: Il va pleuvoir. Ça va saigner.
0: Non. Écoute-moi bien. Cendre de lune, petite bulle et d'écume. Perdu dans le vent, je brûle et je m'enrhume. Je suis libertine. Je suis une catin. Je suis si fragile. Qu'on me prenne la main.
4: Bravo,
0: c'est bien. C'est pas mal.
4: Je me retourne.
0: Tu te retournes pour vomir.
4: Voilà.
0: Je m'en fous.
3: Il faut un peu se projeter, mais ce que je vous propose, c'est de vous donner rendez-vous.
0: Merci, Guillaume.
3: À Villeneuve-d'Ascq dans les prochaines semaines.
0: Franchement, c'est vachement bien. Non, mais c'est le seul The Voice Café de France, mais qui
3: Exactement.
0: Est vraiment certifié. C'est le vrai, vrai The Voice.
3: Tout à fait. On travaille en collaboration avec la production, également TF1 sur le projet.
0: C'est vachement bien.
3: Et l'idée, c'est de pouvoir en développer d'autres dans d'autres agglomérations françaises et faire chanter toute la France.
0: Et pourquoi vous l'avez ouvert en premier à Villeneuve-d'Ascq? C'est le hasard ou pourquoi plus cette ville?
3: Le premier à Villeneuve-d'Ascq, alors on a une très grande communauté de personnes qui regardaient l'émission dans le nord de la France.
0: Okay.
3: Donc on s'est dit, trouver la chaleur des nordistes pour ce premier The Voice Café.
0: C'est
3: et du coup, l'idée, c'est maintenant d'aller dans les autres villes.
0: Et donc vraiment, il y a des gens qui rêvent d'être chanteurs, chanteuses, et qui viennent chez vous, qui viennent dans le café, passer le casting, s'entraîner,
3: exactement,
0: entre guillemets, et puis voilà. Et donc, vous
3: tout
0: leur donnez aussi des petits conseils quand vous sentez le truc.
3: Voilà, exactement. On a des coachings. De toute façon, la meilleure expérience, c'est la scène. Donc, les gens viennent chanter. Et typiquement, cette année, 4 talents de la saison actuelle, saison 15 de The Voice, sont issus des castings du The Voice Café.
0: Donc, ça montre que c'est révélateur pour
3: les événements qui sont organisés au The Voice Café.
0: Bravo, mon cher Guillaume. Bravo. Donc, Guillaume Boudot, directeur marketing événementiel du The Voice Café à Villeneuve-d'Ascq. Bravo. Voilà, peut-être que les talents de demain sont peut-être chez vous. Merci infiniment, mon cher Guillaume. Et à très bientôt. Allez, vous aimez être ici.
4: Ah oui.
0: Vous aimez la pub.
4: J'adore.
0: Elle arrive juste après. Et puis, juste après, il y aura aussi les infos pratiques près de chez vous avec le ICI Express.
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5: La musique est au rendez-vous dans votre Ici Express à présent. Vendredi prochain, le 29 mai, le Théâtre du Donjon de Pithiviers vous ouvre ses portes pour le concert des profs. À cette occasion, les professeurs de l'école de musique quittent leur salle de classe et investissent la scène. Le concert des profs, c'est vendredi, donc à partir de 20h30 au Théâtre du Donjon. Et si vous préférez la lecture plutôt que la musique, Osez Lire, c'est un festival de lecture destiné à tous les habitants du département et qui met à l'honneur la lecture dans toutes ses formes. Débats, rencontres, séances de lecture, retrouvez tout le programme sur le site oserlire.loiret.fr. C'est jusqu'au 30 mai que ça se passe. Enfin, samedi prochain, le comité des fêtes de Vieille Maison sur Joudry, entre Orléans et Montargis, vous propose un vide-grenier avec restauration et buvette sur place. Vous retrouvez toutes les informations auprès du comité des fêtes de Vieille Maison sur Joudry.
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0: Allez, partons gaiement vers la deuxième demi-heure de votre talk show du dimanche. Alors ici, c'est comme la messe du dimanche,
7: mais pas pareil.
0: Sinon, c'est la même chose. Dans un instant, on va parler discrimination à l'embauche des seniors. Il faut bosser plus, mais passé 50 ans, on veut plus de nous. Alors comment qu'est-ce qu'on fait, dis-moi. On va en parler dans un instant. Et votre tribu est là, notre enfant de la télé, Nicolas Malabeuf, et notre spécialiste web, Fabien Hémeau. Vous êtes encore jeune, vous, voilà. Vous n'avez pas peur de tout
8: moi,
0: ça.
8: Moi, ici, mais... c'est mon premier travail, en
0: ici,
8: plus.
0: Ici, c'est ton premier boulot, bravo. Mon Nico. C'est fou, hein, ça, hein, mon Fabien. Ah, l'autre jour, il y a des potes à Fabien qui sont venus. Et alors, le coup de pelle, hein, quand même, non. Il y a un coup de pelle.
8: Je ne dis rien. Qu'est-ce qu'il y a?
0: Non, mais...
8: Moi, je n'ai plus d'amis. C'est officiel.
0: Non, mais c'est terrible. Tu sais, quand t'avances dans l'âge et que t'as pas vu tes amis depuis longtemps, quand tu les revois, des fois, il y en a qui ont une gueule. Tu dis, enfin, je suis pas aussi proche que. Je suis pas aussi vieux. Hein,
8: non, mais après, Fabien est très bien conservé. Alors, faut le dire.
0: Mais il y en avait qui avaient des coups de pelle, des amis.
8: Je pensais que c'était le père de ses potes, moi.
0: On les embrasse, ils nous écoutent encore.
8: Ils nous écouteront plus.
0: Mais il y avait certains coups de pelle.
8: Non.
0: Réagissez sur le groupe.
8: Réagissez sur mes amis, sur le groupe Facebook. Youpi la vie avec Willy Revelli. Ça, c'est le nom du groupe, c'est complètement gratuit. Le sondage du dimanche à l'occasion de la fête des voisins qui est ce vendredi. Et qu'est-ce qui vous énerve, tiens, le plus chez votre voisin? Donc, on a beaucoup de commentaires. Phil vient de poster. Comme Willy, je ne parle à personne. Tous des cons.
0: Que des cons. Ah oui, d'habiter dans mon immeuble, alors peut-être. Que des cons.
8: Francis, j'ai des voisins crado qui nous attirent des rats. Qui m'a écrit aussi ceux qui déplacent les meubles comme si
0: c'est horrible.
8: Et pour plus de 20% sur le groupe, c'est des voisins trop curieux.
0: Ah oui, c'est curieux. Ah
8: donc,
0: d'accord. Okay,
8: donc continuez à réagir, c'est complètement
0: j'aime
8: gratuit.
0: J'aime bien le truc des voisins. Peut-être qu'on le refera aussi samedi prochain. J'adore ça.
8: Le groupe Facebook, c'est Youpi la vie avec Willy Revelli.
0: Voilà. Et puis 0810 055 056. Appelez-nous, tiens, si vous avez aussi des voisins cons, tout ça. Réagir aux impôts, si vous avez du mal à bosser, passer 50 ans, ou voir un petit coucou. 0810 055 056. Et vous repartez.
8: Dans 25 minutes, l'un d'entre vous va remporter 100 € de carburant.
0: Dans 25 minutes, quel stress. Mais d'abord, si vous n'avez pas suivi l'actu, pas de panique, l'actu vous suit. Il est temps pour moi de mettre
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0: Et on commence avec un point Patrick Bruel. Regarde ma bite. Oh. Hier, la ville de Liège en Belgique a décidé... Pardon. Hier, la ville de Liège en Belgique a décidé de suspendre la citoyenneté d'honneur de Patrick Bruel. Liège le suspend. Bah, c'est normal, il a quand même poussé le bouchon un peu loin. Après, selon ses accusatrices, c'est pas sa citoyenneté d'honneur qu'il faudrait suspendre, c'est Patrick Bruel lui-même et par les couilles. En Thaïlande, un groupe de 22 moines bouddhistes a été arrêté avec 110 kilos de cannabis. Et oui, et pourtant, la bœuf ne fait pas le moine. Mais leur avocat va plaider non coupable. Ils auraient confondu Bédo et Bouddha. La députée écolo Sandrine Rousseau propose de renommer entrecôte cadavre de vache. Bah oui, bonne idée. Pourquoi pas aussi renommer miel par jus de fion d'abeille et renommer impôt par braquage. L'aéroport international de Palm Beach en Floride s'appellera aéroport Donald Trump dès le 9 juillet. La différence entre un avion et la cote de popularité de Trump aux USA, c'est que la cote de popularité de Trump, elle ne décolle pas. Après, je connais un président français qui a fait l'inverse. Il avait pris le nom de l'aéroport international Charles de Gaulle. En Haute-Garonne, un cobra à lunettes venimeux échappé d'on ne sait où est activement recherché dans la ville de Castelginestre. Il y a donc actuellement deux serpents dangereux en liberté en France. Le cobra dans la banlieue de Toulouse et la teub de Patrick Bruel. Pour le faire revenir au bercail, il ne reste plus qu'à trouver un charmeur de teub. Aujourd'hui, c'est la journée mondiale de la tortue. Pardon. C'est la journée mondiale de la tortue. Voilà, j'y vais à son rythme, maintenant elle va pas comprendre. La tortue qui était d'ailleurs le surnom de Bernadette Chirac, qui a fêté cette semaine ses 93 ans. Elle qui a lancé l'opération Piège jaune, on doit être plus dans l'opération Couche jaune.
8: Là, je pense. Oh non.
0: Ah bah si, il y a 3 ans, j'avais adoré le film Bernadette, moi, avec Catherine Deneuve dans le rôle de Bernadette Chirac. Ah bah, c'était bien la preuve qu'une vieille vaut Deneuve. Enfin, la question du jour. L'aéroport de Palm Beach appellera donc aéroport Donald Trump. Est-ce qu'en hommage à la nourriture préférée du président, les avions se poseront sur un tarmac Donald's? Vous avez 2 heures. Allez, heureusement, dans 221 jours, c'est fini 2026.
8: Bravo, bravo.
0: Voilà, voilà, mes amis. Voilà, et bon anniversaire, Bernadette Chirac. Donc, 93 ans. 93 ans. Allez, si vous n'avez pas. Peut-être que vous n'allez pas bien,
8: non,
0: là. Le moral
8: pas,
0: et les impôts. Alors,
8: 93
0: ans, ça va pas bien. Mais j'ai Bernadette, la solution pour vous. Quand je vous dirai à vous, vous allez me faire un padabapapaba. Et ça ira beaucoup mieux.
8: Tiens, là, ça va pas bien. Les impôts.
0: Là, les impôts.
8: Payer.
0: Pas bien. C'est pas bien.
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0: À vous. Là, ça va beaucoup mieux.
8: Là, j'ai envie de payer les impôts.
0: Là, on a envie de payer. Mes amis, dans un instant, on va parler travail des seniors. C'est galère de bosser passé 55 ans. On va en parler dans un instant, mais d'abord, Thierry Pastor.

0: pas, il veut pas y aller. Ah, il veut pas y aller. Parce qu'on parlait, pendant Thierry Pasteur. Merci Thierry, excusez-moi, on n'a pas écouté ce que tu as raconté. Mais ça avait l'air intéressant. Mais on parlait du film Michael, que je suis allé voir trois fois.
1: J'y suis allé.
0: Fabinet y est allé.
1: Ah, j'ai adoré.
0: Il a adoré. Pourtant, t'es pas fan.
1: Non, c'est pour ça que j'ai appris plein de choses, du coup.
0: Voilà. Et Nico, il veut pas y aller.
2: Je reconnais le talent, mais voilà, j'ai jamais été fan.
0: Mais enfin, tu peux y aller quand même.
1: Ces chansons.
0: Voilà, les chansons et que des tubes. Ah, pas tirer à voir le biopic sur Thierry Pasteur.
2: Ah, ça, je préfère.
0: Voilà.
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0: Allez, ouvrons notre nouveau dossier. Bonjour Jean-Jacques Richard.
4: Bonjour.
0: Est-ce que vous êtes allé voir le film Michael, Jean-Jacques Richard? Non.
4: Non, pas encore.
0: Allez, on va discuter quand même, mais attention. Hein. Bienvenue ici, vous êtes l'auteur du livre « Je suis vieux et je vous emmerde ». J'adore ce titre, aux éditions Librinova. Un véritable coup de gueule que vous passez contre une société qui ne veut plus de seniors au boulot. Alors, c'est tiré de votre parcours en deux mots. Hein. Votre société dépose le bilan après le Covid. Vous aviez quoi, 52, 53 ans, en pleine forme, diplômé,
4: une 55
0: ans. 55 ans, diplômé, une belle carrière, vous pensiez trouver du boulot facilement, et là, bim, la douche froide. Expliquez-nous.
4: Et là, effectivement, c'est la douche froide. J'envoie 33 CV, avec bien évidemment, en cochant toutes les cases,
0: ouais.
4: en ayant pris le grand soin d'adapter mon CV à chaque candidature, ainsi de suite, dans les règles de l'art.
0: Et puis là, rien, quoi.
4: Aucune réponse.
0: Non, mais le pire, c'est aucune réponse, c'est ce que vous disiez, quoi.
4: Aucune réponse, voilà. Aucune réponse, voilà, zéro réponse.
0: Voilà, vous dites... Hein,
4: en fin de compte, c'est ce...
0: Allez-y, Jean-Jacques.
4: Oui, c'est en fin de compte, c'est ce silence qui a déclenché une forme de colère. Et puis ce fameux post, je suis vieux et je vous emmerde, qui a fait beaucoup de bruit sur LinkedIn.
0: Ouais.
4: C'est le silence qui m'a véritablement agacé.
0: Ouais, c'est ça. Vous dites le silence a envahi ma confiance, quoi.
4: Ah, mais complètement. Alors, ça a envahi ma confiance à un moment donné. Mais ce titre, je suis vieux et je vous emmerde, c'est justement un signe de révolte,
0: ouais.
4: en disant, ah, d'accord, vous me rappelez pas, vous me contactez pas, vous me dites pas non, vous me dites rien du tout. Eh bien, moi, je vais vous montrer que même si vous me considérez comme vieux, que je vais continuer, voilà. À me battre.
0: Parce que vous dites, les algorithmes écartent les CV qui sont trop fournis. C'est-à-dire que quand on reçoit un CV qui est bien fourni, tout de suite l'algorithme dit, ouh là là, c'est bizarre, le mec, comme il a beaucoup bossé, il doit avoir 2000 ans, quoi.
1: Oh, bah
0: alors que c'est illégal, c'est illégal de faire ça en plus, hein.
4: Absolument, c'est de la discrimination pure et simple. L'algorithme est malin et les entreprises, et certaines entreprises, je ne vais pas surtout pas faire de généralité, mais certaines entreprises sont malines. Elles vont chercher les dates de diplôme. Même si vous ne mettez pas votre âge sur le CV, ainsi de suite, ou votre photo, en allant chercher les dates de diplôme, eh bien, vous rendez compte, vous pouvez calculer, l'algorithme calcule immédiatement, en quelques millièmes de seconde, votre âge.
0: Et il y a des préjugés donc liés à l'âge au travail. C'est quoi ces préjugés, Jean-Jacques?
4: Ah ben c'est trop cher, trop peu rigide, trop expérimenté. Vous vous rendez compte?
1: C'est dingue, ça.
4: Vous avez des recruteurs qui vous disent vous êtes trop expérimenté. Ça veut dire quoi? Vraiment? C'est plein de préjugés. Mais vous le dites très bien, c'est plein de préjugés. Les préjugés que les seniors ne pourraient pas collaborer avec des juniors. Ça vient d'où? On a élevé des enfants, on s'est adapté à une société qui a été vraiment hyper mouvante pendant des années. On a traversé des crises et on ne pourrait pas s'adapter.
0: Ouais.
4: Au contraire, je dirais même que les seniors sont les rois de l'adaptation.
0: Ouais. Et puis,
4: on s'adapte, on n'a plus d'ego, on a. Voilà.
0: Et puis c'est comme s'il y avait la prime à l'expérience n'existait pas, quoi.
4: Ouais. Mais elle n'existe plus du tout.
0: Elle n'existe plus.
4: Pour certaines entreprises, c'est la prime à la jeunesse. Alors, attention,
0: qui est
4: moi,
0: très
4: dans
0: bien
4: mon
0: aussi,
4: discours,
0: bien
4: je
0: sûr.
4: Je suis extrêmement
0: bien
4: carré
0: sûr.
4: Dans mon discours. Il n'y a pas d'opposition avec
0: sûr.
4: La jeunesse.
0: Ah.
4: Aucune
0: bien
4: opposition.
0: Sûr.
4: C'est une complémentarité.
1: C'est ça,
4: une entreprise qui réussit, c'est une mixité entre de la jeunesse et de l'expérience.
0: Regardez-nous.
1: On est la preuve vivante.
0: Regardez-nous dans cette émission, mais effectivement, je suis
4: absolument.
0: Moi,
4: c'est pour ça que j'étais ravi de répondre à votre invitation.
0: Mais pourtant, là, on n'a pas le choix, parce qu'avec le recul de l'âge du départ à la retraite, il va bien falloir en embaucher des seniors. Donc vous dites quoi? Tiens, par exemple, si vous aviez un employeur devant vous, là, vous lui diriez quoi? Parce que c'est à lui là, de faire les choses là.
4: Ce que je viens de vous dire à l'instant, c'est de la mixité. Il faut de la mixité. On parle de pyramide des âges. Mmh. En haut de la pyramide, vous avez des seniors. Et les seniors sont très peu représentés dans l'entreprise. Il faut créer des silos. Des silos dans l'entreprise, à savoir que chaque tranche d'âge puisse être représentée de manière équivalente.
0: Ouais.
4: C'est l'équilibre. On doit voilà, une entreprise doit rechercher l'équilibre et pas l'opposition et pas la jeunesse est
0: et
4: super.
0: Oui, qu'on soit tous ensemble, bordel, tous ensemble. Jean-Jacques, tiens,
4: absolument.
0: Reste avec nous une petite seconde. Je vous présente Corinne. Ça va, Corinne?
5: Oui, bonjour Willy. Bonjour tout le monde.
0: Ça va, ma coco?
5: Oui, ça va, je suis exactement d'accord avec lui.
0: Ouais.
5: Plusieurs CV envoyés, toujours pas de réponse.
0: Aïe. Et tu peux nous donner ton âge, Corinne, à peu près,
5: près 57.
0: 57 ans. Ouais. Et ça fait combien de temps que tu essaies de trouver du boulot?
5: J'ai du travail, moi, ça m'étonne, mais je recherche autre chose et pour avoir plus d'heures et avoir un meilleur salaire. Et dès que j'envoie des CV, je vois bien que ça répond pas. Ou j'ai des entretiens et il n'y a pas de suite, quoi. Il n'y a rien.
0: Parce que toi, tu sens, Corinne, que dès l'entretien, tu sens que ça va pas le faire parce que t'as 57 ans. Tu le sens, ça?
5: Il le laisse pas trop voir parce que c'est de la discrimination, mais je pense que...
1: Tu le ressens.
5: On le ressent, de toute façon.
0: Tu recherches quoi? C'est quoi comme boulot que tu recherches?
5: Moi, je cherche un poste de secrétaire, mais avec plus d'heures, parce que là, je fais que 20 heures par semaine.
0: Et c'est où? Tu es où? Dans quel coin?
5: Moi, je suis à côté d'Issoire, dans le Puy-de-Dôme.
0: Bon, alors, à Issoire, dans le Puy-de-Dôme, si vous cherchez une secrétaire, du coup, il faudrait quelques heures en plus, c'est ça, de tes 20 heures, ou un plein temps?
5: Ou un plein temps. Avec plus d'heures, ou même dans la vente,
0: alors,
5: dans le commerce, peu importe.
0: Alors, même dans la vente, allez, appelez-nous, embauchez-nous. Je m'y engage, je vous promets qu'elle est bien. Je mets tout.
1: Je me porte garant.
0: Tu fais pas la con, Corinne, après, s'il te plaît.
5: Non, promis. Ouais.
0: Alors je me porte garant de Corinne. Donc c'était à Issoire dans le Puy-de-Dôme.
1: Appelez-nous,
0: Corinne, elle mérite de travailler. Jean-Jacques Richard, vous faites quoi là maintenant? Vous bossez maintenant? Oui.
4: Alors j'ai retrouvé un emploi que j'ai quitté. et aujourd'hui j'écris, je navigue.
0: Bravo pour ce coup de gueule. Je suis vieux et je vous emmerde aux éditions Librinova. Merci infiniment d'être passé nous voir.
4: Bravo.
0: Et effectivement, la France, on est mauvais élève pour l'emploi des 55-64 ans. On est 17e des États dans l'Union européenne. T'imagines?
4: Absolument.
0: Incroyable. Merci mon Jean-Jacques. Merci beaucoup. Passez un bon dimanche.
4: Merci Willy. À bientôt. Vous aussi.
0: Et on embrasse Corinne également. Tu repars avec ta sélection pour
1: la carte de carburant.
0: Exactement. On parle de quoi avec toi dans un instant, mon bon Nicolas?
2: Eh bien, tous aux abris, je vais sortir mes balles jaunes dans un instant.
1: Mais tu ne les habilles pas.
0: C'est pour ça.
2: Vous allez être impressionné.
0: C'est pour ça qu'il est célibataire. On savait qu'il y avait un problème.
1: Ouais, les balles jaunes, ça ne tire pas.
0: Tout de suite.
1: Moi, ça me fait pas rêver.
0: Ah non,
2: flashy.
0: Les balles jaunes, quoi? T'as pas envie d'y jeter un coup d'œil?
1: Oh non.
0: Voici Lola Young.

0: Lola Young et Messi. Eh oui, Messi.
1: Merci beaucoup.
2: Messi, c'est de rien.
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0: Ah. 12h49, quand il y en a mal, il y a mal à bœuf.
2: Nicolas Malabœuf, on prend de la télé à l'heure.
5: Eh bien, aujourd'hui s'ouvre la 125e édition de Roland Garros. On va donc parler rugby. La première fois que les caméras de télévision se sont installées à Roland Garros, c'était en 1946. Et alors, ça avait porté chance. Cette année-là, c'était un Français qui avait remporté le tournoi. Ça n'arrive plus. Il s'appelait Marcel Bernard.
2: Ah, Marcel Bernard.
6: De Roland Garros, finale des championnats de France internationaux de tennis. Marcel Bernard à gauche, entre sur le court, en compagnie de son adversaire, le Tchèque Drobny. Et le match commence. Marcel Bernard, d'abord au fond du court, perd les deux premiers sets. Puis il monte au filet.
5: Rendez-vous compte, c'était il y a 80 ans. Et alors, les récompenses étaient bien moindres qu'aujourd'hui. Marcel Bernard avait remporté des bons d'achat pour des articles de sport, ainsi qu'une médaille en métal argenté, mais qui n'était pas prête lors de sa victoire, donc il l'avait reçue quelques mois plus tard seulement. Et alors, ce n'est qu'en 1960 que la télé retransmet en direct la finale de Roland. Elle oppose l'Italien Pietrangeli au Chilien Ayala. La finale était commentée par Georges Decaune. Et alors, lors du match, l'Italien menait 2-7-1. Le suspense était à son comble. Mais le match dure plus longtemps que prévu. Donc, Decaune tente d'appeler la régie pour savoir s'il continue la retransmission.
7: Alors, qu'est-ce que je fais ? Mène par 3-6, 6-3. 6-4. C'est pas très bien ce que je dois faire vis-à-vis de la régie de la télévision. Je demande une seconde pour prendre mon casque et appeler le quart, de façon à ce que je sache si je dois continuer. Alors, est-ce que vous m'entendez dans le quart, vous voulez ? Est-ce que je continue ? Bon, nous sommes en train de demander des directives à Cognac G. Bien entendu, je pense que nous sommes tout à fait disposés à rester, mais je pense qu'il y a un tas de programmes qui sont prévus depuis fort longtemps.
5: Et donc le match avait été interrompu, les Français n'ont jamais pu voir la fin du match, et le lendemain, des dizaines de milliers de téléspectateurs avaient envoyé des lettres pour rouspéter contre cette interruption. Et alors cette année, c'est le tout dernier tournoi de Gaël Monfils, qui n'était pas très bavard quand Nelson Monfort le questionnait.
8: Gaël, bonjour et bienvenue, allais-je dire, sur ce cours central que vous connaissez bien, mais le problème c'est que vous ne le connaissez pas de récemment. Comment vous sentez-vous ?
9: Je me sens bien.
8: Très bien, on ne va pas faire trop long.
2: Non.
5: Merci Nelson. Et alors, à Roland Garros, il y a même eu des émissions qui ont été délocalisées. En l'an 2000, Michel Drucker avait les pieds dans la terre battue pour inaugurer le cours central avec son émission Tapis Rouge sur France 2.
10: Bonsoir à tous, bienvenue à Roland Garros. Le plus beau central sur terre battue du monde. Monsieur Chirac va l'inaugurer demain. Et ce soir, vous êtes les premiers à le voir de près. Et pour commencer ce tapis rouge exceptionnel, c'est sa grande rentrée, Michel Sardou.
5: Sous une pluie battante, Michel Sardou avait ouvert la soirée en interprétant chanteur de jazz. Puis Drucker recevait des joueurs de tennis et des artistes, notamment Hardy, Dutronc, Bruel, Cabrel, Michel Leb aussi. Il y avait même eu un duo entre Hélène Ségara et Pierre Perret, c'est original. Et Obispo était confondu avec André Agassi. Et enfin, le petit potin sonore.
2: Précise bien de quoi il s'agit.
5: Oui, alors celle que vous entendez, c'est la Russe Maria Sharapova qui joue au tennis. Un de ses

0: Zawi est notre invitée, à la fois actrice et réalisatrice de ce film génial, tourné dans les carrières de Lacoste dans le département du Vaucluse. Il sort mercredi et elle vient accompagnée du régisseur général du film, Arnaud Foller.
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3: De retour ici, si vous voulez déjeuner chez vous, on passe à table tous ensemble le samedi et le dimanche en direct entre midi et 13h. Mais vite, ce sont les 5 dernières minutes.
4: Pas
3: déjà 5 minutes d'avance et les 5 dernières minutes. Alors zoom sur une bonne initiative avant de partir. Bonjour Grégory Loïs.
5: Bonjour.
3: Bienvenue ici mon cher Grégory, vous êtes le directeur adjoint du programme Viginature et avec une application qui s'appelle Bugs Matter, vous demandez aux automobilistes qui le souhaitent de participer à une étude. Laquelle ?
5: Ouais. Alors, en fait, c'est hyper simple. C'est un suivi des populations d'insectes volants.
3: Ouais.
5: C'est une idée qu'on a piquée aux Anglais avec leur accord.
3: Ouais.
5: Il s'agit, avant chaque trajet, de nettoyer sa plaque avant,
3: voilà.
5: d'activer l'application, de faire son trajet, et en fin de trajet, de prendre une photo de la plaque pour regarder s'il y a des impacts dessus.
3: Voilà. Donc, avant de partir, on nettoie sa plaque d'immatriculation, on fait son trajet, en arrivant, on photographie la plaque pour voir donc les insectes, le nombre d'impacts, les impacts d'insectes qu'il y a eu dessus. On peut en tirer quoi comme conclusion de ça, quand on voit ces impacts ?
5: Alors en fait, il y a à peu près 40 millions d'automobilistes en France, il y a un peu plus d'un milliard de kilomètres de voies carrossables, et donc on a des échantillonnages un peu partout, c'est un peu comme des coups d'épuisette d'un insecte volant, des coups d'épuisette de filet à papillon, si vous voulez, et on va en tirer des variations d'abondance au cours de la saison, au cours des journées, et surtout dans les paysages traversés. Et donc, on va pouvoir voir quels sont les endroits où on a plus ou moins d'insectes.
3: Ah, voilà.
5: Et comme c'est un projet qu'on va faire sur plusieurs années, tout au fil des années.
3: Voilà, donc c'est que les insectes, un morceau de sanglier ou de cycliste, ça ne marche pas. C'est que les insectes.
5: Non. Voilà, que les insectes.
3: Voilà, donc l'application, donc, elle voit le nombre de kilomètres parcourus, s'il pleuvait, si c'était la nuit, etc. Les trucs comme ça, voilà.
5: Tout à fait.
3: Voilà.
5: Et donc,
3: ça donne une indication donc, sur, on va dire, la santé, le nombre des insectes, parce que des insectes, le fait qu'il y en ait moins pour nous humains, ça signifie quoi pour nous les êtres
5: Alors,
3: humains
5: pour nous humains, ça signifie que c'est pas une super bonne nouvelle. D'une part, il y a à peu près 70% de ce qu'on mange qui a bénéficié d'un insecte pour la pollinisation, donc la fructification et la reproduction des plantes.
3: Ouais.
5: Ensuite, les insectes, ils participent beaucoup à la décomposition de la matière organique, donc du recyclage. Ouais. Et puis eux-mêmes, ils sont le socle, si vous voulez, de tout un tas d'autres bestioles qui se nourrissent d'insectes. Donc ça fait des effondrements en cascade.
3: Mmh.
5: Et enfin, le dernier truc, c'est que finalement, il semblerait que les insectes, c'est la meilleure protection contre les insectes. Les insectes auxiliaires sont des gros contrôleurs des populations des insectes ravageurs.
3: Voilà. Et donc, vous parliez des Anglais, parce qu'il y a eu ce programme-là en 2021 au Royaume-Uni. Il en était sorti. C'est ça la conclusion qu'on était sorti, c'est qu'effectivement, il y avait moins d'insectes.
5: Ouais, tout à fait. En fait, sur les 4 années, alors c'est une conclusion que pour l'instant, c'est encore en cours d'analyse. Mmh. C'est des traitements un peu compliqués au niveau statistique.
3: Mmh.
5: Et donc, ils ont publié un rapport en mettant leurs premières conclusions. Et les premiers constats qu'ils font, c'est moins 20% d'insectes par an pour 4 années consécutives. Donc c'est assez drastique comme déclin. Hein.
3: Ouais.
5: Et donc il faudrait, ce serait bien qu'on ait les données sur le continent, donc en France,
3: mais
5: je pense que ça va essaimer dans les autres pays parce que les Anglais sont vraiment prêts, ils nous ont assistés pour la traduction.
3: Mmh. Donc pour
5: donc
3: le
5: ils
3: moment,
5: sont prêts à disséminer le projet.
3: Voilà. Pour le moment, vous avez quoi, 13 000 personnes, un peu plus de, non, presque 15 000.
5: C'est ça, 13 000 personnes.
3: 13 000.
5: Mais on a déjà près de 300 000 km parcourus. Hein,
3: Ça
5: prend pas mal.
3: Mais on espère en avoir encore un petit peu plus.
5: Voilà, c'est ça. Là, il y a des grands week-ends. Il va y avoir les départs en vacances. Alors, ça s'arrête fin septembre.
3: Fin septembre,
5: parce qu'après, il faut des insectes. Ouais. Alors, peut-être que les années prochaines, on va continuer jusqu'à fin octobre parce qu'il fait quand même un peu meilleur dans le sud de la France et en Angleterre.
3: Exactement.
5: Mais jusqu'à fin septembre, il faudrait profiter des trajets, des congés, etc.
3: Donc, ça s'appelle. Ça s'appelle
5: Bugs Matter.
3: Voilà, l'application s'appelle Bugs Matter, B-U-G-S, plus loin, M-A-D-T-E-R. Voilà, si vous voulez donc participer à ce programme.
5: Peut-être qu'on peut passer un petit message,
3: c'est
5: aux entreprises qui ont des flottes, on est prêt à coopérer.
3: Ah voilà, c'est ça.

0: C'est une bonne idée. Merci mon cher Grégory. Grégory Loisiateur, adjoint du programme Viginature, qui met donc en application l'application Bugs Matter pour compter les insectes.
1: Bravo.
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0: tu es où? 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
6: Je suis rentrée.
0: 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Tu es toute seule? 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
6: manger.
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0: 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Oh, ici... 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
0: 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Alors. Comme ça m'a l'air chaud, j'arrive. J'arrive, Carole. Bravo, je t'embrasse fort. Merci beaucoup et merci pour ta fidélité.
6: Ici. Eh ben, merci.
0: Ciao, ciao, Babel.
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0: Bah voilà, c'est fini.
1: Oh non,
0: c'est pas possible. Passez une belle semaine ici et pas ailleurs. Dans un instant, Ma France Week-end version cinéma. Et rendez-vous samedi prochain, il est tout pile 13h.
7: Bonjour à tous, restez bien là puisque dans quelques instants je reçois l'actrice et réalisatrice Agnès Jaoui pour son nouveau film L'objet du délit. Mais d'abord on fait un point sur l'actualité avec Benjamin Mathieu.
8: Bonjour Ségolène, bonjour à tous. Une veille de Pentecôte sous la chaleur, plus de 30 degrés attendus un peu partout. Le Finistère qui est placé en vigilance jaune canicule, c'est la première fois que ça arrive si tôt dans l'année. Et 33 degrés à Paris, des conditions difficiles pour le lancement de Roland-Garros, le grand chelem parisien écrasé de chaleur. Jean-Pierre Blimaud, vous êtes sur place, j'espère pour vous à l'ombre avec une casquette. Bonjour.
9: Bonjour Benjamin.
8: Les internationaux de France qui débutent avec une mauvaise nouvelle, le forfait du numéro 1 français Arthur Fils, il l'a annoncé hier. Mais aujourd'hui, il y a tout de même 30 Français en lice et c'est Arthur Géa qui ouvre le bal des petites balles jaunes.
9: Voilà, 30 Français en lice sur l'ensemble de la compétition, 12 Français aujourd'hui et Arthur Géa effectivement qui actuellement est mené 1-7-0 face au Russe Karen Khachanov. Il a perdu le premier 7-6-3 mais le jeune Français poussé par le public du cours Suzanne Lenglen mène 5 jeux à 4 dans le deuxième set et il pourrait éventuellement égaliser un 7 partout. En tout cas c'est vrai qu'ici il fait très très très chaud et que les spectateurs souffrent de la chaleur, les joueurs aussi. D'ailleurs ça pourrait niveler un petit peu les écarts possibles comme tout à l'heure on l'espère pour Benjamin Bondy, autre Français qui fera face à Alexander Zverev. Il y a aussi ce soir le match de Giovanni Mpetshi-Pericard face à Novak Djokovic dans la soirée. Mais bon, pour l'instant, eh bien, le seul Français en lice pour le moment est mené donc par Khachanov. C'est Arthur Géa, 1-7-0.
8: Merci Jean-Pierre. Évidemment, un tournoi qui est à suivre sur ici.fr. À noter que Roland-Garros attire toujours autant les foules. La semaine d'ouverture correspondant aux 6 premiers jours de qualification, donc de lundi à hier, a rassemblé 138 000 personnes, un record pour la porte d'Auteuil. On en parlait il y a un instant, les chaleurs précoces avec des records tombés partout dans le pays hier. 34 degrés à La Rochelle dans les Charentes-Maritimes, 32 degrés à Vannes dans le Morbihan, 30 degrés à Argentan dans l'Orne. C'est une grande voix scientifique en France, Valérie Masson-Delmotte du Haut Conseil pour le Climat. Et pour elle, eh bien notre société va devoir s'habituer à ces étés très chauds qui dureront désormais de mai à septembre.
10: C'est un événement qui est exceptionnel par rapport à ce qu'on a vécu jusqu'à présent. Mais cela s'inscrit dans la réponse du climat aux émissions de gaz à effet de serre, notamment liées à la combustion d'énergie fossile, qui entraîne une accumulation de chaleur, un réchauffement planétaire. Et plus le curseur monte pour le réchauffement planétaire, plus on a et on aura des vagues de chaleur plus fréquentes, plus intenses, plus longues, et sur une saison plus large, c'est-à-dire précocement comme au mois de mai ou plus tardivement au mois de septembre. Et ce qui est particulier avec une vague de chaleur au mois de mai, c'est que ce n'est pas au cœur de l'été. Mmh. Cela se produit pendant le temps scolaire. Il y aura des examens la semaine à venir. Et les conditions d'études, les conditions d'apprentissage, de travail, d'examen seront dégradées.
8: Alors évidemment, le réflexe est d'aller chercher de la fraîcheur en bord de mer ou dans des cours d'eau. C'est même les premières baignades de la saison. Alors du coup, ce rappel à la prudence de la préfète de la Nouvelle-Aquitaine et de la Gironde n'est pas inutile. Sur le littoral aquitain, il y a un risque élevé pour les courants de baïnes, des courants qui sont particulièrement forts et qui peuvent entraîner les nageurs vers le large. Par contre, la surveillance des plages n'est pas encore assurée. À la teste de bûche, par exemple, en Gironde, les nageurs sauveteurs n'arrivent que fin juin, Caroline Félix.
4: Sur la plage, Lucie a encore les cheveux mouillés par la baignade.
5: L'alerte des baïnes, je l'ai même pas vu passer.
4: Pas de poste de secours pour le lui rappeler. Brigitte, venue avec sa fille et sa petite fille de 3 ans, elle a remarqué cette absence.
11: Qu'avec le beau temps, il faudrait peut-être qu'il y ait quelqu'un quand même qui surveille, parce qu'il y a quand même du monde qui nage là.
4: Mais pour Estelle, mère de famille bourguignonne, cette plage non surveillée n'est pas un problème.
5: J'estime qu'en tant que, voilà, en tant que parent, on doit faire attention aux enfants. Donc surveiller ou pas, voilà, c'est à nous de faire attention.
4: Chacun doit prendre ses responsabilités. Voilà la philosophie de la mairie de la Teste de Buch, qui assume de ne déployer les 38 mètres nageurs sauveteurs qu'à partir de fin juin.
12: Quand on sort en mer ou quand on va en montagne, il faut avoir les bons équipements, surveiller la météo et être extrêmement prudent.
4: Mathieu Cabossel, premier adjoint.
12: On ne peut pas surveiller tout, partout et tout le temps, c'est impossible. Ça se fait comme ça depuis plusieurs années sur la commune de la Teste. On concentre l'effort de surveillance sur la période du 27 juin au 1er septembre. On a beaucoup moins de monde sur le printemps, sauf effectivement dans des moments comme actuellement où on a du très beau temps, mais c'est beaucoup plus aléatoire et ça représente beaucoup moins de personnes.
4: Il rappelle que des panneaux explicatifs sur les risques liés aux baïnes sont installés à l'entrée des plages et il insiste sur la nécessité de bien s'informer sur les courants et les marées avant d'aller se baigner.
8: Le reportage ici, Giron, d'une fête sans embrouille hier à Lens, le préfet du Pas-de-Calais communique au lendemain de la présentation de la Coupe de France aux supporters du RC Lens. Malgré la présence de 60 000 personnes, les autorités ont procédé à aucune interpellation pour des faits de troubles à l'ordre public. Zéro, la joie à l'état pur et le respect des valeurs du sport. Pas sûr que ça soit le cas avec cette nouvelle rêve partie en cours depuis le début du week-end. Ça se passe dans la Drôme à Salles-sous-Bois, au moins 1500 personnes, mais on attend encore d'autres. La préfète Marie-Aimée Gaspari, qui condamne l'organisation de ce rassemblement, elle dénonce un comportement irresponsable des organisateurs dans un contexte de forte chaleur. Pas de quoi en tout cas dissuader les teufeurs. Robin Montel est sur place pour Isidro Mardèche.
13: Oui, 80 gendarmes sont mobilisés depuis avant-hier soir. Ils sont postés un peu partout sur la route départementale 9. Hier, un hélicoptère et des drones ont même été déployés pour prendre des photos aériennes du lieu. Yoni Forest est le commandant du groupement de gendarmerie de la Drôme.
14: Et donc, on a pu visualiser que c'était dans un champ qui appartenait à une éleveuse de chevaux. Fait tomber des barrières pour pouvoir s'introduire illégalement sur cette propriété.
13: La fête se déroule à quelques centaines de mètres de la route. Pour éviter que la rave party ne prenne trop d'ampleur, explique-t-il, ils empêchent l'accès.
14: L'idée, c'est qu'ils ne puissent pas se renforcer sur le point et de façon à ce qu'on n'ait pas une concentration trop importante qui demanderait encore plus de moyens et une gestion de l'ordre public encore plus difficile. Donc aujourd'hui, c'est vraiment l'objectif de ces trois points de contrôle renforcés par des gendarmes mobiles, appuyés par des réquisitions du procureur de la République qui nous permettent donc de contrôler l'ensemble des personnes qui se dirigent vers la rave party.
13: Ces contrôles sont prévus pendant tout le week-end de la Pentecôte et même jusqu'à mardi matin. La préfecture a aussi déployé 4 secouristes de la protection civile avec 9 sapeurs-pompiers, une ambulance et un camion-citerne en cas de feu de forêt.
8: Et puis une belle audience pour la cérémonie du palmarès du Festival de Cannes. Hier soir, 2,8 millions de téléspectateurs sur France 2. Il s'agit de la plus forte audience depuis 3 ans.
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8: À bientôt 13h07 sur ICI. C'est justement l'heure de parler cinéma avec sa tournée Ségolène Aluni et son invité Agnès Jaoui.
7: Bonjour à tous et bienvenue dans Ça tourne, l'émission cinéma sur votre radio ICI. Et aujourd'hui, j'ai le plaisir de recevoir une immense figure du cinéma français. Elle nous revient fraîchement du Festival de Cannes, où elle a présenté son dernier film en tant qu'actrice et réalisatrice. Bonjour Agnès Jaoui.
15: Bonjour.
7: Et merci d'être avec nous et surtout bravo pour ce film merveilleux, L'objet du délit, qui sort mercredi au cinéma. Je le dis clairement, moi je suis assez sincère sur mes ressentis. C'est l'un des meilleurs films que j'ai vu cette année. Donc vraiment félicitations, j'encourage tout le monde à aller le voir mercredi prochain. Donc un petit mot de l'histoire, elle nous embarque dans les coulisses d'un opéra de Mozart, Les Noces de Figaro. Alors déjà les répétitions sont sport entre les désirs d'une metteuse en scène qui ne connaît rien à l'opéra, des chanteurs aux égos surdimensionnés, des techniciens à cran, mais ça tourne vraiment au drame lorsqu'éclate une accusation d'agression sexuelle.
16: C'est la situation aussi agressée.
17: Ça m'étonne pas de lui.
18: Hein. Ah bah voilà.
19: Mirabel veut inscrire dans la mise en scène une image forte du patriarcat.
20: Donc il en faut deux en plus.
21: Et deux, et plus quoi ?
22: Deux bites ! Elle veut plus de bites !
23: Si vous voulez bien vous adosser à la colonne de gauche, par exemple.
24: Vous voulez que je casse la colonne ?
25: Non mais on peut pas continuer comme ça, faut qu'il soit remplacé, c'est tout !
26: Et on est quelques jours de la première.
27: Moi j'ai les yeux fixés sur mon conducteur. Donc, j'ai rien vu.
28: De toute façon, il s'agit pas de toi, Igor.
29: Je vais te ramener, d'accord ?
30: C'est à cause de MeToo que les mecs, ils osent plus conclure.
29: À cause de qui ?
7: Extrait du film L'objet du délit 2 et avec Agnès Jaoui qui est notre invitée aujourd'hui. Vous avez choisi de tourner ce film donc l'été dernier au cœur du Luberon. En vous replongeant dans les souvenirs de ce tournage et peut-être en fermant les yeux, Agnès Jaoui, quelle est la première image du décor ou du paysage qui vous revient en tête ?
0: Les carrières de Lacoste. C'est mon frère Laurent Jaoui qui me les a fait découvrir parce qu'il habite la région et c'est vrai que c'est somptueux, c'est grandiose, c'est minéral. Avec le scope ça va parfaitement et avec un opéra du 18e aussi parce que justement ça lui enlève peut-être le côté sucré ou de d'antan. En tout cas c'est voilà.
7: Dans un théâtre poussiéreux.
0: Oui oui exactement.
7: Ça dépoussière.
0: Exactement.
7: Pourquoi ce choix de tourner au cœur d'une carrière naturelle?
0: Le premier opéra que j'ai mis en scène, c'est Tosca, et c'était dans le cadre d'une production qui s'appelait Opéra en plein air. C'est du spectacle vivant, mais alors quand on est en extérieur, c'est encore plus vivant, forcément, puisqu'il y a les éléments, parce que tout s'en mêle. Bon, bref, je tenais à ce que ça se passe en extérieur. Et je suis allée là, et je me suis dit, mais oui, il faut que ce soit justement... dans ses carrières, parce que pour tout ce que j'ai dit avant...
7: Où la lumière est incroyable aussi, suivant l'heure de la
0: lumière
7: journée.
0: Est incroyable, les pierres, elles prennent des nuances différentes les unes, selon l'heure du jour, et puis je sais pas, tout est... C'est très beau, ça va toutes ces lignes verticales par rapport au scope, par rapport...
7: Au scope
0: Le scope, le format, pardon, du tournage, ça rythme le paysage, ça rythme l'image, enfin c'est assez exceptionnel comme endroit, et méconnu complètement, donc...
7: Oui, c'est vrai.
0: C'est l'autre intérêt, évidemment.
7: Ça donnera peut-être envie aux gens de venir découvrir. Et il paraît, Agnès Jaoui, que tourner sous votre direction est un pur bonheur. D'ailleurs, je cite Daniel Auteuil qui dit que ça a été divin. Il paraît que vous prenez autant soin des acteurs que des équipes techniques, alors c'est ce qu'on va demander à notre métier de l'ombre du jour, qui est à vos côtés. Bonjour, Arnaud Foller.
1: Bonjour.
7: Vous êtes régisseur général pour le cinéma. C'est comment déjà de tourner avec Agnès Jaoui?
1: Comme vous dites.
7: C'est divin.
1: C'est divin. Je vais reprendre vos mots, elle prend soin de ses comédiens et de son équipe technique. Voilà, ça a été un vrai plaisir, elle a fédéré un effet de troupe, comme on peut avoir au théâtre, même si j'ai jamais pratiqué le théâtre. Et ça a été un bonheur tous les jours, les nuits aussi, parce qu'on a fait des nuits.
7: Ah bah oui, c'est vrai qu'il y a des scènes
1: dans ses carrières, et du coup, forcément, on a envie de se surpasser pour qu'elle puisse réaliser vraiment le film qu'elle souhaite.
7: Agnès, c'est qui pour vous Arnaud Foller?
0: C'est hyper important la régie. Alors c'est tous les postes sont importants au cinéma. C'est ça qui est bouleversant. Moi, je dis ça parce que vraiment il y a des moments où je suis très émue de voir un Massino pousser la Dolly. C'est très beau de voir un travail d'équipe. Et des gens qui sont justement dans l'ombre, ou en tout cas de l'autre côté, qu'on voit pas dans la lumière, mais qui sont tout aussi impliqués, parce que je pense que sans passion, on ne fait pas ce métier. Parce que les gens de la régie, c'est les premiers sur le terrain. Enfin, après, mais c'est les premiers et les derniers. C'est être au courant de tout, c'est être au service de tout et de tout le monde. Enfin, c'est vraiment répondre à des tas de demandes. C'est vraiment un métier d'abnégation et on peut faire avec beaucoup d'argent ou pas beaucoup d'argent comme n'importe qui dans la vie qui va vous recevoir à dîner avec plus ou moins de non mais c'est vrai qui va penser à vous enfin à ce qui se mettra à la place de l'autre ou pas donc c'est un des nerfs de la guerre.
7: Donc c'est une forme de couteau suisse le régisseur général. Qu'est-ce que vous régissez Arnaud Foller?
1: On est au service du film, au service du réalisateur ou de la réalisatrice, c'est de la logistique. Donc que ça soit la grosse logistique, comme là sur le film d'Agnès, pour avoir les autorisations pour tourner aux carrières et mettre tout en place pour que tout le monde, que ça soit l'équipe technique ou artistique, puisse être à l'aise et travailler correctement.
7: Ah oui, parce que le paysage des carrières devait être assez défiguré, il y a plein de camions et tout pour l'arrivée d'un tournage.
1: Bah, c'est ça, c'est de faire en sorte que les camions soient là sans qu'on puisse les voir pour qu'Agnès puisse tourner partout où elle veut. C'est mettre en place tout ce qu'on appelle le HMC, donc habillage, maquillage, coiffure, pour que tous les comédiens et que tout le staff soient confortables et puissent être préparés correctement. Toute la logistique pour l'équipe décoration, parce qu'il y a eu un gros travail de déco sur ce film et sur ce décor-là, qui sont arrivés 2 mois avant le début de tournage.
7: Ah oui, d'accord, vous avez investi les carrières.
1: On a investi les carrières 2 mois avant pour qu'ils fassent toute la construction des décors. C'est couteau suisse, c'est au service de l'équipe, au service des comédiens. Mon métier, je trouve qu'il est bien fait quand personne ne me dit rien.
7: D'accord.
1: Quand la journée se déroule et que personne m'a rien dit, c'est que j'ai bien fait mon boulot.
7: Régisseur général, c'est le chef de la régie, en gros.
1: Oui.
7: Comment on devient régisseur général pour le cinéma ? Il y a une formation, une école ? Ça se passe comment ?
1: Il n'y a pas d'école de régie, il y a des écoles de production, il y a des formations pour faire de la production. Moi, je suis rentré via un oncle qui était dans le métier et j'ai appris sur le tas.
7: C'est beaucoup comme ça, non ? Oui. Dans les métiers techniques au cinéma.
1: Oui, il y a le son et la caméra, c'est vraiment très spécifique. Donc il y a des formations et des écoles, mais tout le reste de nos métiers, on sait encore de l'oral et de la transmission sur le terrain.
7: Pour en revenir, Agnès Jaoui, au fait que vous prenez soin des équipes, j'ai appris aussi que chaque matin, vous organisiez des séances de relaxation, des exercices de respiration avec vos équipes. C'est vrai, ça ?
0: Oui, c'est vrai. Comme ça, tout le monde est concerné. Tout le monde est ensemble et traité exactement à égalité, même si, encore une fois, un tournage, c'est très hiérarchisé. Mais c'est un moment où, là, tout le monde est ensemble. Tout le monde est considéré et concerné, y compris les figurants quand il y en a. Je me dis que c'est bien qu'on respire ensemble, que justement dans un tournage où le temps est compté, où c'est toujours très speed, alors on a vite fait de s'énerver pour rien, et là pareil, c'est pas très efficace et c'est très contre-productif. Donc juste le temps de d'écouter des fois les oiseaux, des fois. Et de se dire qu'on peut quand même prendre le temps, on a toujours prendre le temps de pas s'énerver ou de réfléchir, et c'est pas si grave, on fait un métier génial. Ça change la donne, moi je trouve.
7: Vous avez participé à ces exercices de respiration, Arnaud ?
1: Bien sûr, oui,
7: c'est la première fois que vous faisiez ça sur un tournage ?
1: J'ai participé, comme toute l'équipe, tous les comédiens, tout le monde à ces séances, et ça fédère. Ça fédère, et effectivement, le fait d'être ensemble, d'écouter, de réécouter, même si on l'a lu la feuille de service, le déroulement de la journée, ça pose quelque chose et ça permet à tout le monde de partir sur une journée, je pense, tout le monde du même pied.
7: Agnès Jaoui, vous interprétez donc une grande cantatrice dans ce film, à l'image de Aya Edara ou Tiffaine Davio. Même si vous savez chanter, vous avez été doublée. Comment ça se passe pour faire croire qu'on est chanteuse d'opéra ? C'est pas un
0: J'ai été doublée à moitié.
7: Il y
0: a aussi de ma voix quand même.
7: c'est
0: vrai que c'est Julia Baumier, notamment les aigus, tout ça, qui a aussi enregistré ma voix, si je puis dire. Enfin, voilà, c'est nos deux voix mélangées, grâce à Katia Boutin, un autre. Métier de l'ombre, puisqu'elle travaille au montage son.
7: J'imagine que c'est pas juste du playback basique, en fait, quand on veut se faire passer pour une chanteuse d'opéra.
0: Oui et non, enfin oui, mais c'est aussi effectivement beaucoup dans le corps, parce que vous sentez pas si vous, enfin, en se tenant pas droit, parce que la respiration aussi, elle est capitale.
7: Ah ben pour le
0: coup. Elle est pas prise de la même façon. D'ailleurs, souvent, on fait des respirations beaucoup plus courtes. Enfin, on a des phrases musicales qu'on n'arrive pas du tout à tenir comme une chanteuse professionnelle. Et des fois, elles ont dû revenir, les chanteuses, pour respirer un peu plus que ce qu'elles font, elles, naturellement.
7: On va changer de registre musical, puisqu'on passe de Mozart à Indochine avec L'Aventurier, juste avant de se retrouver. Oui, on fait une pause musicale, Agnès Jaoui. On se retrouve dans un instant. Bienvenue, Indochine. Et on se retrouve pour continuer de parler des coulisses de tournage de L'Objet du délit avec la séquence Souvenirs sensoriels de tournage. À tout de suite.

0: C'est culte et c'est sur votre radio ici, l'aventurier avec Indochine évidemment.
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0: Ça tourne avec l'actrice et réalisatrice Agnès Jaoui qui nous compte les coulisses de tournage de son excellent nouveau film L'objet du délit en compagnie de son régisseur général Arnaud Foller. Et c'est l'heure de passer à vos souvenirs sensoriels de tournage. Agnès Jaoui, quelle odeur retenez-vous de ce tournage dans les carrières de Lacoste?
3: Ah, là. Un truc qui sent le cumin, les immortels, ça s'appelle.
0: Les fleurs.
3: Ouais, c'est une fleur qui s'appelle immortelle aussi et qui a un parfum mais insensé.
0: Et qui vous rappelle donc ce tournage.
3: Ouais.
0: Arnaud Foller, quel est le son qui vous a marqué pendant le tournage de L'objet du délit?
4: La bande son du film, c'est surtout d'avoir eu le privilège d'être présent avec l'ingénieur du son, Yvan Dumas, quand il a enregistré cette prise de son. On s'est retrouvé un soir tout seul dans les carrières, plus personne, tout le monde était parti, et on était tous les trois avec son perchman à juste être posé dans les carrières et à entendre
0: les noces de Figaro.
4: Les noces de Figaro, c'était splendide.
0: Quel accessoire ou objet retenez-vous de ce tournage?
3: Oui,
0: je me doute de ce que vous avez.
3: Les phallus.
0: Non, mais alors on peut en dire un mot de ces colonnes qu'on voit sur l'affiche, dans la bande-annonce, on spoil pas trop. Ça a été un choix dès le départ d'avoir
3: Je me souviens. Après, j'avais vu une mise en scène des noces où il y avait comme ça. Et là, ils étaient dans des phallus, mais en mousse. Il y avait des gens dedans, ils se baladaient un peu partout. Il y avait même un vagin un moment sur scène. Enfin bon, alors je l'ai pas fait. Mais c'est vrai que tout d'un coup, ça m'est venu et je me suis dit, alors là, c'est pas le même genre de phallus. Oui, il y avait toute cette métaphore sur la virilité, enfin sur le masculin, quoi. Qu'est-ce qu'on en fait?
0: Là, en l'occurrence, on l'expose sur scène. Ils sont fabriqués en quoi?
3: Ben les premiers c'était
4: du polystyrène,
3: mais il était hyper lourd quand même. Ah non, il était pas si lourd, mais quand même.
4: Mais c'est toute la patine et
3: c'est ça. Ben t'as raison.
0: Ouais, c'est bien fait.
3: Et les seconds c'était une espèce de mousse. Ouais. Ils faisaient leur vie, on peut dire. À un moment, on les retrouvait complètement.
0: Et qu'est-ce que ça devient des accessoires de tournage comme ça? Est-ce que c'est détruit? Est-ce que vous les récupérez pour chez vous? Est-ce que
3: ben on a essayé de les refourguer.
4: On a essayé.
3: Et
4: ça a été stocké.
3: Et voilà, la production en a pris un ou deux dans la
0: c'est
3: boîte de prod.
0: Comme objet de déco.
3: Et puis il en reste, hein, si vous voulez. Pour votre jardin.
0: Les phallus sont au placard, donc.
3: Ouais.
0: Agnès Jaoui, avec quoi avez-vous envie que les spectateurs repartent après avoir vu votre film?
3: Avec l'envie de parler avec les autres, de débattre. Et puis Mozart dans la tête, bien sûr.
0: Bien sûr. L'objet du délit, c'est mercredi prochain au cinéma avec Daniel Auteuil, Tiphaine Daviau, Aya Idara, Jacques Weber, Claire Schuss, Patrick Mille, Lucie Gallo. Quel beau casting. Vous vous êtes fait plaisir. Ça devait être incroyable, non, le tournage avec toutes ces
3: troupes de théâtre. Ce qui est incroyable, c'est qu'ils étaient tous aussi gentils que excellents acteurs et actrices. Donc ça a été un grand bonheur.
0: Et donc, vous êtes aussi dans ce film et à la tête de sa réalisation. Merci infiniment, Agnès Jaoui, d'avoir été avec nous. Bravo pour ce film choral qui traite, je le rappelle, d'un sujet brûlant d'actualité avec autant de finesse que d'humour et que vous dédiez à Jean-Pierre Bacri. Merci, Arnaud Foller, d'avoir été avec nous et nous avoir présenté votre métier de régisseur général.
4: Merci à vous.
0: Vous repartez en tournage?
4: Je suis en prépa actuellement,
0: oui. Vous bossez tout le temps. Les métiers techniques sont tout le temps en tournage. On le sait parce que c'est compliqué de les avoir en plateau ici.
4: On essaye.
0: Ça tourne, c'est terminé pour aujourd'hui et ça revient la semaine prochaine avec Aya Idara qui sera notre invitée pour le film Mata qui elle aussi revient du festival de Cannes évidemment. Très belle journée à l'écoute de votre radio ici.
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6: Il y a quelques jours, Gabriel Attal rassemblait à Lyon près de 500 personnes pour débattre du fond, pour proposer des idées pour le pays, retrouver son mot de conclusion.
7: C'est à ça que la politique devrait ressembler tout le temps. Parler du fond, parler des idées et surtout décloisonner la politique, être capable de se mettre autour d'une table et d'écouter des personnalités issues de la société civile, des entrepreneurs, des chefs d'entreprise, des syndicalistes, des représentants du patronat, des intellectuels. Et ça, je pense que c'est majeur à un moment où le sentiment qui est donné quand même aux Français, c'est que la politique est une forme de vase clos qui parle d'elle-même sans parler des problématiques des Français, qui parlent une langue que les Français parfois ne comprennent même plus, ce qui crée évidemment beaucoup de désespérance, beaucoup de doutes de leurs représentants, à douter de leurs institutions, à douter de la démocratie et même à douter d'eux-mêmes. Donc il faut recréer de la confiance. Et moi, ma conviction, c'est qu'on peut le faire pas avec des slogans, pas avec des propos à l'emporte-pièce, pas avec des injonctions entre formations politiques, mais en revenant sur le fond des idées. On a beau ne pas être d'accord sur tout, venir d'horizons très différents, on peut au moins se retrouver sur le constat et partager, je pense, des grandes orientations et des grandes lignes de force qu'on doit suivre ensemble, parce que c'est possible. Et c'est possible et c'est même nécessaire à un moment où la réinvention, la réinterrogation de notre modèle est plus nécessaire que jamais. Moi, je crois qu'on est aujourd'hui dans un moment où on doit profondément réinterroger notre modèle et nos institutions. On a des institutions qui, au sens large du terme, ont été bâties au lendemain de la Seconde Guerre mondiale dans un monde et dans une France qui n'avait rien à voir avec les défis qu'on a à relever aujourd'hui. La démographie n'avait rien à voir, la natalité explosait, la population active augmentait, on vivait beaucoup moins vieux qu'aujourd'hui, la mondialisation était un concept balbutiant, la technologie n'avait évidemment rien à voir, n'imaginez pas une seule seconde l'intelligence artificielle à l'époque, et on parlait pas de dérèglement climatique, on parlait de météo. Tout a changé, et face à tous ces défis, personne ne peut plus considérer qu'on en est à débattre de petits paramètres, de virgules qu'il faut bouger dans une loi, de fiscalité qu'il faut bouger à la marge. On doit réinterroger profondément notre modèle, c'est pour moi ça la vraie réponse aux doute français et la vraie capacité à se projeter de l'avant et à se projeter vers l'avenir. On doit aussi inventer une autre manière de faire. Il y a urgence, selon moi, à partager le pouvoir et partager les responsabilités en France. L'État n'a pas vocation à s'occuper de tout. Ça ne veut pas dire qu'avant de prendre la moindre décision, l'État doit avoir l'accord, la signature de tous les syndicats. Ça ne veut pas dire qu'avant de décider, une collectivité locale doit nécessairement avoir l'accord de l'État. Au contraire, ça veut dire que chacun doit être clair dans ses responsabilités et avoir l'ensemble des leviers dans les responsabilités qui sont les siennes. On a chacun notre part à prendre pour le pays. Et c'est ça, pour moi, le chemin de la confiance. Et puis enfin, en 2027, il faudra que l'école soit au sommet de toutes nos priorités pour le pays. Parce que l'école, c'est l'assurance vie de la République, c'est l'assurance vie de la démocratie, l'école, c'est le chemin de la liberté, et l'école, c'est le chemin de la prospérité. Quand on parle de l'école, c'est évidemment l'éducation, mais c'est la formation tout au long de la vie aussi. Finalement, cet objectif-là, on doit le porter pour toute la vie. Moi, je veux qu'en 2027, on puisse proposer aux Français de former sur 5 ans 20 millions d'actifs à l'intelligence artificielle. Pour être capable de se reconvertir, pour être capable de se réinventer, pour être capable de ne pas être remplacé par la machine, mais d'être toujours une plus-value par rapport à la machine. Je crois profondément qu'en remettant les idées au cœur du débat, en bâtissant du consensus, en évoluant vers une nouvelle manière de faire et une nouvelle méthode, en plaçant l'école au sommet de nos priorités et à la base de tout ce que nous voudrons présenter pour le pays, on vise l'objectif qui est l'objectif suprême pour nous et pour la politique, qui est de redonner confiance, de mettre fin aux doutes et de recréer de l'espoir. Et je crois que ce soir à Lyon, nous avons fait un pas dans cette direction. Alors merci à tous pour votre participation et au travail. Merci.

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2: Et nous commençons ce Ici Express avec de la musique, puisque le week-end prochain à Vitry aux Loges, l'association La Cigale vous donne rendez-vous pour son concert du printemps à la salle des fêtes. C'est donc le samedi 30 mai que ça se passe. Les infos se retrouvent sur vitry-o-loge.fr. Et puis autre rendez-vous musical à présent, cette fois à Châteauneuf-sur-Loire, et accompagné de bonne nourriture. Une soirée festive pour déguster une paella et suivie d'un moment de danse conviviale autour du thème des années 80. La soirée Paella et 80s, c'est donc samedi 30 à l'espace Florian de Châteauneuf-sur-Loire. Enfin, après le succès des saisons précédentes, l'association Permafolk propose 3 nouvelles séances de balades pour partir à la découverte des plantes sauvages à Ligny-le-Ribault, au sud du Loiret. Ces sorties sont l'occasion d'apprendre à reconnaître les plantes qui nous entourent et de mieux comprendre leurs usages dans la nature ainsi qu'au quotidien. La dernière séance aura lieu le week-end prochain, samedi 30 mai à partir de 14h30.
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0: Le groupe Supertramp, en plein cœur des années 70, on écoutait Dreamer. Que votre dimanche soit doux, ici, sur votre radio. Sophie Nolvo pour vous accompagner avec vos chansons préférées qui sentent bon les fêtes de famille, les célébrations, les après-midi ensoleillés et ce petit luxe de prendre le temps aujourd'hui. À suivre, Florent Pagny avec Si tu veux m'essayer et cette nouveauté signée Louane. C'est la première chanson de son prochain album. Une balade au piano percutante. Voici Conduire.
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1: Et en ce dimanche, c'est l'heure de se rendre dans nos jardins à présent avec Vincent Bordeaux, notre jardinier qui est là pour vous conseiller et répondre à toutes vos questions. Bonjour Vincent.
2: Bonjour Sébastien.
1: On est en forme ce matin et on répond à la question de Patrice qui est à Olivet et qui nous demande ce qu'on peut faire avec les déchets de tonte, puisque c'est vrai qu'on tond, après on en a pas mal, est-ce qu'on met tout ça à la poubelle ?
3: Alors, c'est pas conseillé, parce que alors là, ça remplirait les poubelles et c'est pas vraiment des choses autorisées à mettre dans les poubelles. Aller en déchetterie, c'est possible, ça remplit les végétries, on peut en faire quelque chose parce que c'est presque de l'or. Pour le jardinier, c'est de la matière organique qui pourrait partir, mais on peut en faire quelque chose. Et plutôt que de se déplacer à la déchetterie, on peut s'en servir dans le jardin et on pourrait même s'en servir en paillage. On pourrait le mettre dans le composteur, mais là, le mettre directement dans le sol, les vers de terre vont s'en nourrir, les petites bêtes vont être là, vont se cacher. Alors, faut pas en mettre de trop parce que c'est très riche en azote, ça va fermenter, et si on en met trop épais, eh bien, ça risque de faire le contraire. Donc, ça va pourrir, ça va sentir mauvais, alors que si on en met une petite couche de 5 cm, ça va sécher en surface, ça va grisonner, les mauvaises herbes ne se développeront pas, donc ça, c'est plutôt pas mal. Alors, attention à ce qu'on met aussi comme déchets de gazon. Si dans mes déchets de gazon, j'ai plein de graines de mauvaises herbes, c'est plutôt une très mauvaise idée, parce que ça veut dire que vous êtes en train de rajouter des mauvaises herbes dans vos massifs, alors que généralement on essaye de faire le contraire.
1: Faut plutôt que ce soit une pelouse bien entretenue.
3: Pelouse bien entretenue où on sait qu'il n'y a pas beaucoup de mauvaises herbes. Voilà.
1: Et donc ça, on entasse autour de nos plantes et puis ça les nourrit, ça les protège.
3: Oui, on fait une petite couche de 5 cm un petit peu partout autour des plantes et ça va se dégrader et vous allez voir qu'en une saison, presque tout aura disparu à la fin de l'automne.
1: Ok, et pour le dosage, vous disiez donc 5 cm.
3: Oui, 5 cm, on en met un petit peu régulièrement, voilà. Mais il faut que ça soit sec. Tant que ça ne fermente pas, ça ne pourrit pas, que ça ne devient pas visqueux, c'est bon. Sinon, ça va pas.
1: Et sinon, on évite les poubelles, comme vous avez dit. Eh bien, merci beaucoup, Vincent.
3: Je vous en prie. Bonne journée.
1: Au revoir.
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0: Un titre pop et électro diablement efficace par la hit girl australienne Sia. On écoutait Gimme Love sur votre radio ici. Ne bougez pas, l'après-midi se poursuit avec Gloria Gaynor dans un instant avec I Will Survive, mais aussi avec Gérard Blanc et une autre histoire.
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1: Excellent après-midi, il est 14h, vous écoutez ici. Toute l'info en France et dans le monde en 90 secondes avec Benjamin Mathieu.
2: Des records de chaleur précoce. Il a fait 31,1 degrés à Rennes hier et une première en France avec cette vigilance jaune à la canicule dans le Finistère. L'épisode du dôme de chaleur se poursuit au moins jusque demain. On fait un point juste après ce flash. C'est inquiétant selon le nouveau baromètre Opinionway pour la Fédération des entreprises de beauté. Un tiers des Français déclarent ne pas mettre de crème solaire malgré les risques pour la peau et c'est même la moitié chez les jeunes. La France condamne fermement les bombardements russes de la nuit dernière en Ukraine et l'utilisation notamment d'un missile balistique hors Tchernik. Ceux-ci peuvent être utilisés avec une ogive nucléaire. Pour Emmanuel Macron, il s'agit d'une fuite en avant et l'impasse de la guerre d'agression de la Russie. Il le dit sur le réseau social X. Au Moyen-Orient, par contre, les Américains se veulent optimistes. Le secrétaire d'État américain Marco Rubio promet que la signature finale d'un accord avec l'Iran pourrait avoir lieu dans les prochaines heures. C'est la feria à Nîmes ce week-end avec son million de visiteurs. 28 personnes ont été interpellées depuis le début des festivités jeudi. 28 personnes se sont vues retirer provisoirement leur permis suite à un contrôle d'alcoolémie. Il y a 500 gendarmes déployés jusque lundi selon ICI Gare-Lozère pour assurer la sécurité des participants. Et puis, record d'audience pour Roland Garros. La semaine de qualification de lundi dernier jusque hier au tournoi de tennis a attiré 138 000 spectateurs. Une première porte d'Auteuil. Le tournoi qui débute officiellement aujourd'hui avec 30 Français en lice mais sans Arthur Fils. Il a déclaré forfait en raison d'une blessure.
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4: C'est une très belle journée qui est au programme du jour. On compte du soleil, du bleu, très peu de vent pour accompagner tout ça. Des températures très hautes hein, pour la saison, 33 degrés pour les maximales. Un petit peu partout dans le Loiret, à Orléans, Pithiviers, Montargis ou Gien, vous verrez 33 degrés. Le soleil qui continue de briller demain avec des températures en légère hausse comparées à aujourd'hui. 35 degrés pour les maximales de ce lundi.
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0: Dire Straits avec Money for Nothing pour poursuivre ce dimanche après-midi ici sur votre radio. C'est Sophie Nolveau pour vous accompagner comme chaque week-end avec notamment des conseils utiles et pratiques à côté de chez vous. Et vous le savez, on reste connecté en musique avec, dans une poignée de secondes, vos trois chansons françaises à la suite. Louis Bertignac et les visiteurs, le dernier Benabar, ainsi que Véronique Sanson.
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0: Après la séparation du groupe Téléphone, Louis Bertignac et les Visiteurs, c'est un nouveau band dorénavant. Et ces idées-là, c'est un énorme tube en 87. Vous écoutez ici, et je peux vous dire qu'Eros Ramazzotti nous rejoint juste après quelques infos d'ici.
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2: La musique est au rendez-vous dans votre Ici Express à présent. Vendredi prochain, le 29 mai, le Théâtre du Donjon de Pithiviers vous ouvre ses portes pour le concert des profs. À cette occasion, les professeurs de l'école de musique quittent leur salle de classe et investissent la scène. Le concert des profs, c'est vendredi, donc à partir de 20h30 au Théâtre du Donjon. Et si vous préférez la lecture plutôt que la musique, Osez Lire, c'est un festival de lecture destiné à tous les habitants du département et qui met à l'honneur la lecture dans toutes ses formes. Débats, rencontres, séances de lecture, retrouvez tout le programme sur le site oserlire.loiret.fr. C'est jusqu'au 30 mai que ça se passe. Enfin, samedi prochain, le comité des fêtes de Vieille Maison sur Joudry, entre Orléans et Montargis, vous propose un vide-grenier avec restauration et buvette sur place. Vous retrouvez toutes les informations auprès du comité des fêtes de Vieille Maison sur Joudry.
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2: Bonjour à toutes, bonjour à tous, bienvenue, merci d'avoir choisi Ici Orléans. Vous avez bien fait d'allumer votre radio aujourd'hui parce qu'on s'apprête à vivre une immense journée de sport loiretain, immense journée de sport orléanais. Notez déjà le rendez-vous de cette fin de journée, l'Orléans Loiret Basket. L'OLB reçoit Vichy à Comet. C'est le premier match des playoffs d'élite de 8 équipes en lice pour l'accès à la première division, la Betclic Elite. On va vous faire vivre ce match, donc OLB Vichy, à partir de 18h45. Ce sera avec les commentaires d'Arnaud Rozac et de Frédéric Daguenet. Nous, vous l'entendez, il y a déjà beaucoup de bruit autour de nous. On est au stade des Montées, le stade Marcel Garcin, pour vivre la rencontre entre le RCO et Mâcon. Demi-finale, retour de National 2. C'est le match de la montée en jeu. Maximum monter en national la saison prochaine. On va évidemment vivre cette rencontre en direct et en intégralité. Ça démarre dans une grosse dizaine de minutes. Et pour faire vivre ce match aujourd'hui, j'ai un invité de marque. Quelqu'un, ça le fait sourire à côté de moi. Pierre Guillot, demi d'ouverture au RCO. Salut Pierre.
3: Bonjour à tous, bonjour Tristan.
2: Alors Pierre, t'es nouveau sur notre antenne, première fois que tu apparais sur l'antenne d'ici d'Orléans. Est-ce que déjà tu peux nous parler un petit peu de toi, nous rappeler ton parcours?
3: Oui, bien sûr. Alors moi, Pierre Guillot, j'ai 21 ans. Je suis arrivé cette année au RCO. J'ai disputé 11 matchs avec l'équipe 1. Je suis originaire de l'Isère, Bourgoin-Jallieu. Et je suis très content d'être avec toi aujourd'hui pour commenter ce match. Je sens qu'on va se régaler.
2: Ouais, en tout cas, l'ambiance nous promet forcément de belles choses. T'es passé un petit peu par des clubs pro, hein, formés aussi, donc tu m'as dit, dans la région de Grenoble.
3: Je suis passé par Grenoble, le Stade Français notamment, et le Loup.
2: Voilà, donc ça vous donne un petit peu l'ambition, le gabarit de Pierre qui est à côté de moi. Voilà, les présentations sont faites. On va pouvoir vivre cette rencontre dans une grosse dizaine de minutes. On va déjà pouvoir en parler. Demi-finale, donc retour de National 2 entre le RCO et Mâcon. Demi-finale, retour, ça veut dire qu'il y a eu un aller. C'était il y a une semaine et ça s'était plutôt bien passé, Pierre, pour le RCO. Victoire 41-25 en Saône-et-Loire. Le score reflète quand même pas forcément la physionomie de ce match. Ça a été quand même assez difficile.
3: C'est en effet, ça a été assez difficile. Le RCO qui a été mené 25-13 à la 50e après un gros passage à vide et notamment un carton reçu. Ils ont bien su rebondir en fin de match et ils ont été très réalistes sur la fin du match et en inscrivant notamment 2 ou 3 essais. Et en face, ils ont explosé physiquement. Donc ça va être un match engagé aujourd'hui. Le début du match va être serré, mais je pense que sur la fin de deuxième mi-temps, Orléans devrait prendre le dessus.
2: Ouais, parce que Romain Cabanne, justement le coach du RCO, parlait de Mâcon comme une bête blessée qui risque de vouloir rentrer très fort dans la rencontre.
3: Ils vont vouloir rentrer très fort, ils vont tout jouer, ils vont relancer de leur camp. Va pas falloir se tromper, nous aussi. On va pas fermer le jeu, on va pas s'arrêter de jouer, mais va falloir s'attendre à un gros engagement et un combat rude du côté des deux équipes.
2: Ouais, un gros match en perspective, on le rappelle. Donc le RCO qui s'était imposé 41-25 au match aller en Saône-et-Loire, ça veut donc dire une avance de 16 points pour ce match retour. Concrètement, c'est comme si au début de cette rencontre, le RCO partait avec un avantage de 16-0 au tableau d'affichage pour se qualifier au tour suivant. Donc en finale, il va falloir conserver cet avantage au bout des 80 minutes de jeu. Donc accession en finale, et surtout Pierre, c'était l'objectif annoncé, la montée en national, elle est dans la tête de tout le monde.
3: Effectivement, tous les joueurs pensent qu'à ça. La semaine a été très correcte, beaucoup de sérénité dans les discours des coachs, dans les discours des leaders de jeu. Franchement, ça devrait le faire aujourd'hui si l'équipe passe pas à côté de ce match. On est invaincu à Garcin, il n'y a pas de raison qu'on perde aujourd'hui, donc ça va être un gros match et on va gagner.
2: Ça a été quoi justement le discours du staff cette semaine pour ne pas s'enflammer, finalement rester un petit peu les pieds sur terre? Il y a quand même un deuxième match à jouer.
3: Le staff a pas forcément abordé cette demi-retour. Ils ont plus parlé d'un match à élimination directe. comme le quart de finale avec Rumilly, comme la finale si on y va la semaine prochaine. Donc ils n'ont pas insisté sur le fait d'une demi-finale retour ou sur la montée en National 1. On veut aller au bout, on veut gagner le titre. On a parlé de match éliminatoire et on va gagner ce match.
2: Voilà, c'est simple, le message est clair, match après match, et essayer d'aller jusqu'au bout. Orléans qui reste quand même sur un mauvais souvenir hein, dans ces demi-finales de National 2, parce que la saison dernière justement le RCO avait chuté en demi contre Niort 30-12, mais c'était un format très différent, un match sec sur terrain neutre, et le statut du RCO n'était pas le même également l'année dernière. C'était la première saison en championnat National 2, ils avaient terminé deuxième de leur poule. Cette saison ça n'a rien à voir hein. Le RCO c'est premier de poule, meilleure attaque, meilleure défense, invaincu à domicile. Pierre, on se dit quand même que aujourd'hui il n'y a pas vraiment le droit à l'erreur. Le RCO se doit de passer cette demi-finale.
3: Oui, on se doit de la passer. Comme je reviens sur mes mots, l'équipe est très sereine, sans avoir la grosse tête non plus, mais l'équipe est sûre de ses forces, sûre de, comme tu l'as dit, la meilleure attaque, la meilleure défense. Il n'y a pas de raison qu'on passe à côté aujourd'hui.
2: Voilà, les enjeux sont clairs. Il y a donc une montée en national à aller chercher la troisième division en France, tout simplement. Ça fait 15 ans que le RCO n'a plus connu cette troisième division. Ça s'appelait même pas National 2 à l'époque, ça s'appelait encore Fédéral 1. On va faire une petite pause avant le début de cette rencontre qui commence maintenant dans 9 grosses minutes, on va dire 8 minutes. On fait une petite pause et on revient très vite pour la suite de ce débrief du match, en tout cas de cet avant-match plutôt. On va vous raconter un petit peu les enjeux et parler des compositions. A tout de suite.
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2: Vous arrivez pile au bon moment, c'est l'entrée des joueurs. Ça fait beaucoup de bruit, on tape même sur la petite camute où on est assis. Beaucoup de bruit, la fumigène qui vient d'être ouverte, fumigène rouge pour accueillir les joueurs du RCO dans cette rencontre, ce demi-finale. Retour de National 2, le RCO qui reçoit Mâcon au stade des Montées. On a parlé des enjeux juste avant cette petite pause. On va pouvoir évoquer les compositions des équipes. Pierre, on va commencer par la composition du RCO. Très peu de changements par rapport au match aller du week-end dernier. On retrouve en première ligne les deux piliers, Olivier Nivaka et Lendi Dakaj au poste de talonneur. C'est Finn Walsh, l'Écossais. Les deuxièmes lignes, c'est Stevie Cerqueira et Maka Poulutele. En troisième ligne, Charles Braillère, Nicolas Tacha, Pedro Giannini. En numéro 9, le capitaine Jean-Victor Boyot. En poste de demi-ouverture, Lucas Kamba. Les deux centres, c'est Pété Zappo, les Seuma et Matteo Fauché. Sur les ailes, Sounia Latou et Philippe Bocorache. Et à l'arrière, Johan Hiltrud. Pierre, on l'a dit, très peu de changements par rapport à l'équipe de ce match aller. Le seul qui fait son apparition dans le groupe, c'est Stevie Cerqueira.

0: plus de 20 matchs je crois disputés cette saison, c'est quand même un petit coup dur pour l'équipe.
1: C'est un petit coup dur, c'est vrai qu'Yannis était un taulier devant, mais on se fait pas de soucis pour le match.
2: L'autre absent de cette rencontre qui était là le week-end dernier, c'est Pierre Ringuier. Alors lui, c'est pas vraiment un choix du coach, pas vraiment une blessure, c'est qu'il passe ses examens de BTS cette semaine. Donc je lui souhaite bonne chance. Je sais pas, t'as eu des retours
1: ouais,
2: sur les résultats?
1: Non, pas de retour sur les résultats, mais c'est vrai qu'il a pas pu s'entraîner cette semaine. Il reste quand même dans le groupe en 24e homme, donc il sera pas sur la feuille cette fois-ci, mais il reste au contact du groupe.
2: Ouais, Pierre Ringuier, voilà, c'est aussi ça la vie de rugbyman de National 2. Il y a autre chose à côté du rugby, on n'est pas complètement professionnel tout à fait, on est à la limite, il y a une vie à côté.
1: C'est vrai, exactement.
2: Et ce que tu me disais aussi, c'est que de ton côté aussi, tu as quand même ce sport qui prend du temps, ça demande de l'énergie, c'est parfois pas facile de concilier justement vie perso et vie sportive.
1: Ouais, c'est pas facile, surtout qu'on s'entraîne tous les jours.
2: Je te coupe, il y a un accord à 400M qui vient de passer par-dessus du stade des montées. C'était prévu par le club, ça devait arriver voilà, 5 minutes avant le coup d'envoi du match, un petit peu pour célébrer cette rencontre ultra importante, le match de la montée à avion à 400M. C'est l'emblématique avion de la base aérienne 123 d'Orléans, ici, qui fait un aller-retour, normalement, d'après mes informations au-dessus du stade. Ça montre aussi l'importance de ce match. Pierre, on en a déjà parlé, mais c'est le match de la saison, clairement.
1: C'est le match de l'année, c'est le match qu'on a tous envie de jouer. Forcément, le monde est là, il fait beau, toutes les conditions sont réunies pour qu'on fasse un gros match. Maintenant, il y a la victoire qui nous attend et une montée, donc on va faire en sorte de gagner ce match.
2: On va finir la composition de l'équipe du RCO en parlant évidemment aussi du banc. En numéro 16, on a Enzo Camilleri qui fait son retour dans le groupe. Il avait un petit souci, je crois, à la cheville. Numéro 17, Sounia Rola. Numéro 18, Alex Todd. Numéro 19, Jérémy Brasseur. Peyo Etchebest. En numéro 20, Jonathan Brion. 21, Théo Adaba. Numéro 22, Elivaï Tipoapo. Numéro 23, voilà les 23 acteurs de cette rencontre pour le RCO. Très peu de changements. On reste sur la continuité, Pierre.
1: Ouais, on reste sur la continuité. Il y a Hugo Rivet qui était capitaine pour le quart final. Il a pris un KO. Il revenait tout juste. C'est vrai que les coachs ont préféré pas le mettre sur la feuille. Une immense pensée pour lui. C'est un ami. Ça m'a vraiment déçu qu'il soit pas sur la compo. Mais bon, la profondeur du groupe, l'équipe qu'on a, on n'a pas de doute sur les mecs qui rentrent à sa place. Et ça devrait le faire.
2: Et ouais, le brassard de capitaine qui est donc au bras aujourd'hui de Jean-Victor Goyot, le demi de mêlée orléanais. On va parler quand même un petit peu aussi de cette équipe mâconnaise avec les compositions. Le coach mâconnais Julien Vénia qui a effectué 7 changements par rapport au match aller dans le 15 titulaire. En numéro 1, on a Sounia Rouli. Numéro 2, Maxime Villain qui remplace Pierre-Alexandre Duclieux. C'est un remplacement de dernière minute pour tout vous dire. Sur la feuille de match, nous on avait comme information Pierre-Alexandre Duclieux et c'est finalement Maxime Villain qui le remplace au poste de talonneur. Et le deuxième pilier, c'est Fabien Vial. Numéro 4, Lucas Martinez. Numéro 5, Tico Batibasaga. Numéro 6, Matteo Paulmier. Numéro 7, Léo Angels. Numéro 8, Matteo Forêt, le capitaine de cette équipe mâconnaise. Numéro 9, Simon Benoît. Numéro 10, Florian Laveau. Numéro 12 et 13, les deux centres. On a Cameron Ring, l'anglais Loïc Mioche qui fait aussi son retour dans l'effectif mâconnais. C'est le vice-capitaine, hein, plus ou moins, de cette équipe. Sur les ailes, savez Toto Bossao, le Fidjien, et Yvan de la Cruz de l'autre côté, numéro 14. Et enfin, l'arrière mâconnais Thibaut Le Gallet sur les remplaçants. Et bien, on retrouve pas mal de joueurs qui étaient titulaires le week-end dernier en Saône-et-Loire, notamment ce numéro 16 qu'on connaît bien ici au RCO, puisqu'il a évolué 2 ans dans le club orléanais, Bruno Santa Capita, le talonneur. Numéro 17, Grégory Guérin. Numéro 18, Bernard Cotze. Numéro 19, Nicolas Jaek. Numéro 20, Émile Canivet. Numéro 21, Timothée Riffon. Numéro 22, Esteban Courte. Et enfin, numéro 23, Daniela Couroy, le Fidjien. Beaucoup de Fidjiens, justement, dans cette équipe mâconnaise qui a quand même un absent de taille dans ses rangs. C'est le néo-zélandais Adrian Van Der Bank qui est absent, touché justement le week-end dernier, qui était sorti à la mi-temps de cette rencontre, de ce match aller. Et c'est tout simplement le meilleur buteur mâconnais, 170 points cette saison. Donc voilà, c'est aussi un coup dur pour Mâcon qui, Pierre, finalement, n'a pas grand-chose

0: On sait que voilà, ils vont tenter des choses, évidemment, il va falloir rester méfiant côté orléanais.
1: Oui, ça va être un match assez débridé, comme j'ai dit tout à l'heure. Ils vont jouer tous les coups, ils vont relancer de leur camp. Mais tu l'as dit, sans son maître à jouer, le numéro 10, ça va pas être la même limonade. Ils ont un jeune, il me semble, qui le remplace. Des matchs comme ça, il faut avoir l'expérience, il faut avoir le leadership pour les gérer. Donc ça va être dur pour eux, mais il va falloir s'en méfier, car ils vont tout jouer.
0: Ouais, ça y est, l'entrée des joueurs là, qui va se faire normalement dans quelques instants. On est à peu près à l'heure, il est 15h justement. C'est l'heure de votre grand rendez-vous de cet après-midi, votre grand rendez-vous rugby avec le RC Lens qui reçoit Mâcon en demi-finale de National 2. Le match de la montée en National, la 3ème division française. En jeu maximum, pression maximum. Mais il y a donc cet avantage de 16 points pour les Orléanais. Un petit mot quand même, Pierre, avant le début de cette rencontre. De la météo, évidemment, ça a son importance. Il fait très très chaud aujourd'hui, plus de 31 degrés. Ça risque d'être compliqué pour les organismes.
1: Oui, les conditions sont idéales malgré la forte chaleur. Il me semble qu'il va y avoir un water break. Donc c'est une pause toutes les 20 minutes où les joueurs pourront se ressourcer et boire. Ça va être important aujourd'hui. La fraîcheur en fin de match va être vraiment importante.
0: Ouais, parce qu'on l'a rappelé, justement, la différence, elle s'était justement fait en fin de match, au match aller. Donc cette notion de gérer les efforts durant ce match sous cette chaleur qui vraiment tape fort, hein. Même nous on est un peu à l'ombre et pourtant je peux vous dire qu'on suit un petit peu, donc ça annonce quand même un match où il va falloir, voilà, bien gérer les efforts. Les deux équipes qui sont maintenant rentrées sur le terrain, c'est plus qu'une question de secondes avant le coup d'envoi de cette rencontre. On va parler aussi un petit peu de ces gradins qui sont complètement pleins aujourd'hui à Marcel Garcin, plus de 3000 spectateurs rassemblés aujourd'hui, et je parle des gradins, mais même au-delà de ça, les gradins sont pleins, la bodega de l'autre côté du terrain est pleine également, et on a aussi beaucoup de monde en bord terrain. Voilà, ça promet une ambiance de feu aujourd'hui pour ce match ultra important, match même historique pour cette équipe d'Orléans. On a donc les deux équipes en face de nous, Orléans qui va attaquer de la droite vers la gauche dans sa couleur traditionnelle, tout de noir vêtu. Il y avait d'ailleurs des t-shirts noirs qui étaient offerts au public pour que tout le public soit noir. Alors, au vu de la chaleur, Pierre, je suis pas sûr que le t-shirt noir ce soit la meilleure idée, mais bon, ça fait au moins sympa dans la tribune. Et donc Mâcon qui va attaquer de la gauche vers la droite, Mâcon qui évolue aussi dans les mêmes couleurs que match aller, en bleu et en rouge. Voilà, vous savez tout, plus que quelques secondes avant le début de cette rencontre. Le ballon est dans les mains de Lucas Biamba, le numéro 10 orléanais. C'est lui qui va donner le coup d'envoi. Alors j'ai une petite question, Pierre, à te poser. Lucas Biamba, numéro 10, qui joue toujours avec un numéro 26. Est-ce que tu as l'explication de
1: ça ? Ouais, j'ai l'explication. En début de saison, ils nous ont demandé la taille des maillots. On a tous les demi XL. Et là, ils lui ont mis un maillot L en numéro 10. Donc il a dû changer et prendre le numéro 26.
0: Donc tu es en train de me dire que tu es un peu plus solide que Lucas, c'est ça ?
1: Ouais, du bas, oui, je suis bien plus solide. Par contre, du haut, il est un peu plus solide.
0: Ouais, bah bon, L, il doit être un petit peu serré quand même dans ce,
1: L, un peu serré,
0: dans ce maillot. Mais écoute, ça marche quand même plutôt bien pour lui. Il avait inscrit deux essais en quart de finale contre Rumigny. Et voilà le coup d'envoi de ce match qui est donné ici au stade Marcel Garcin. C'est parti pour 80 minutes d'un combat acharné entre Orléans et Mâcon. Le ballon qui est de suite rendu aux Orléanais, un long ballon, et c'est mal négocié justement par Lucas Biamba qui envoie ce ballon directement en touche. Attention, pression de suite des Mâconnais qui obtiennent une touche dans les 22 mètres orléanais. On l'a dit, Pierre, début de match qui va être très important. Ça commence pas de la meilleure des manières, c'est pas comme ça qu'on se met en confiance en tout cas.
1: Ouais, Lucas, je crois qu'avec le soleil, il a mal évalué la trajectoire, avec un petit peu de vent qui a poussé le ballon. Ça fait une touche pour Mâcon à 10 mètres de notre ligne.
0: Ça fait donc une première touche à négocier pour Maxime Villain. On est dans les 22 mètres orléanais. C'est la toute première minute de jeu ici au stade des Montées. Une touche raccourcie. Il n'y a que 5 joueurs dans l'alignement. Et on va chercher finalement. Il y a sa compine bien, c'est le milieu d'alignement. Mais la touche Elobe. Les joueurs Mâconnais, c'est récupéré par le talonneur orléanais Finn Walsh qui vient d'effrayer la défense mâconnaise. C'est bien éjecté.
1: Et on joue
0: chercher des extérieurs. C'est Joanny Trub qui déjà va chercher, qui redouble.
1: Magnifique.
0: Avec les joueurs d'Orléans qui combinent bien. On est maintenant dans les 40 mètres d'Orléans et le ballon est toujours dans les mains des locaux. C'est encore bien négocié par Lucas Biamba qui vient lancer son deuxième ligne. C'est encore joué de la part des Orléanais. On va chercher maintenant le côté gauche du terrain. C'est Finn Walsh, ouais, encore, qui vient de solliciter deux défenseurs Mâconnais. Ballon toujours en position des Orléanais dans les mains de...
2: Et on va sortir du camp.
0: Qui prépare un coup de pied. C'est une chandelle, elle est un peu longue. On va pas être à cette retombée. C'est bien réceptionné par le numéro 10 Mâconnais.
2: Il est pris haut, il est pris haut. Ça va être un ballon rendu.
0: Ah, il est sorti. En avant.
2: Attention à ce joueur. Attention à ce joueur fidjien qui est dangereux. Il a des grosses qualités. On l'a vu au match aller.
0: Ouais, c'est cet ailier fidjien de Mâcon. Il y a un avantage en cours normalement pour les Mâconnais qui sont au milieu du terrain, là, pas loin du point central. Ça continue d'envoyer du jeu avec les avant qui combinent.
2: Oh, c'est contré. C'est contré, le contre avec Charles Breyer qui pousse au pied.
0: À la pousse, Charles Breyer. À la pousse, bon, il y a un bon retour défensif. Mais c'est finalement aplati dans l'emboute Mâconnais. Premier gros frisson, Pierre, dans...
2: Beaucoup de chaud
0: là pour les Orléanais qui étaient tout proches d'inscrire le premier essai de ce match par l'intermédiaire de Charles Breyer.
2: Oui, au match aller, c'était plutôt Mâcon qui avait les contres favorables. Et là, en ce début de match, ça nous sourit. Donc, c'est plutôt une bonne information. Mâcon qui va repartir sur un renvoi dans but. On va récupérer une possession dans leur 50.
0: Ouais, c'est un message aussi envoyé aux Mâconnais. Nous aussi, on est prêt à vous recevoir et on est chez nous tout simplement. Exactement. Il y a un match à gagner. Et donc c'est ça, le coup de pied de renvoi qui est effectué, c'est loin devant au niveau du rond central. C'est récupéré par Pedro Giannini. On connaît sa puissance, qui va sûrement défier la défense. Ouais. Et encore, il a passé les bras finalement. C'est un ruck qui est rapidement éjecté par le numéro 9 Orléanais. Et on est sur à 30 mètres de l'embut Mâconnais. Et ça combine
2: bien.
0: Ouais, ouais, on a des petites passes juste avant, les contacts qui font mal à ces Mâconnais là qui sont obligés de défendre un petit peu depuis le début de la rencontre, depuis cette touche.
2: C'est très beau,
0: il est encore bien avec
2: bien joué ça.
0: Il trouve qu'à retrouver Matteo qui est bien pris là par le numéro 12 Mâconnais.
2: Ça plonge
0: à l'entrée des 22 mètres. Pour l'instant, l'arbitre ne dit rien, pas d'avantage en cours. Il y a une grosse percussion là de Stevie Cerquera avec son casque.
2: Attention, le ballon a l'air gratté. Il est gratté, il est perdu.
0: Non, je suis pas sûr.
2: Récupéré par Ibaka.
0: Ouais, récupéré par le pilier Orléans. Et donc toujours un ballon possession orléanais. On est juste devant la ligne des 22 mètres Mâconnais alors qu'on joue là depuis 4 minutes de jeu. Orléans qui commence un petit peu à harceler là cette défense.
2: Ouais, il commence à harceler, mais pénalité là, faute Mâcon.
0: Ouais, pénalité obtenue. Est-ce que c'est joué vite? Non, finalement Philippe Courage qui ne joue pas cette pénalité vite. On est à l'entrée des 22 mètres sur le côté gauche. Pierre, il y a des points à prendre.
2: Ouais, il y a 3 points à prendre.
0: Ouais, je pense que
2: on connaît la réussite de notre buteur.
0: On va chercher la touche. Ça montre aussi l'envie dans cette rencontre d'Orléans de gagner, évidemment. Et c'est une touche très dangereuse à jouer. Là, on est allé à 6 mètres de l'embut Mâconnais. Première touche à négocier pour Finn Walsh. C'est très très chaud. On espère
2: c'est chaud, c'est chaud. Mâcon a l'air en place défensivement, mais mentalement, ils ont l'air de craquer un peu sur des petits mauvais gestes. Et là, ils sont sanctionnés.
0: Ouais, c'est que le début du match. On est à la 5e minute de jeu. Il y a un mol là, un ballon. Qui s'est formé suite à cette touche. Pour l'instant, ça s'est pas très bien organisé. Est-ce qu'on a toujours ce ballon? Oui, le ballon a été éjecté. On est allé chercher Stevie Cerquera qui a fait un petit point d'appui sur cette défense. Et c'est ballon perdu, malheureusement. Ballon perdu par les Orléanais qui, attention à ne pas regretter ces points pas pris. Alors, les Mâconnais ne se sont pas encore dégagés. Là, ils font un petit temps de jeu avec le pilier Fabien Vial.
2: Ils sont sanctionnés.
0: Et Orléans qui est sanctionné. Ah, je l'ai dit.
2: Attention, ça joue vite.
0: C'est
2: reparti.
0: Il respire
2: ce neuf qui est pas mal.
0: Ça a été passé les mains. Il y a un bon contre là, Mâconnais.
2: C'est bien repris, bien repris par Nico Tachat.
0: Très bon contexte.
2: Ils sont encore sanctionnés.
0: Hors jeu.
2: Attention, ça joue encore vite.
0: Et visiblement, le match ne s'arrête pas.
2: Attention au petit jeu au pied.
0: Ça y est, Joanny Le Trude là qui envoie déjà. C'est compliqué de faire ses efforts. Ballon récupéré dans les 22 mètres. Il va pouvoir dégager.
2: Sortir le camp.
0: Ça sort pas.
2: Attention à la relance.
0: Il va falloir souffler un petit peu dès qu'on peut.
2: Et encore le jeu au pied.
0: Et c'est récupéré par le numéro 9.
2: Il n'y a pas de couverture derrière, il n'y a pas de couverture. Allez, Lucas Biamba à la course.
0: Lucas Biamba qui va.
2: Oui, il a le bon rebond. Dommage.
0: Récupéré par les Mâconnais qui sont sur leur ligne des 40 mètres.
2: Et ça fait rien. Ça défend fort.
0: Il y a énormément d'impact dans ce début de match et surtout, il n'y a pas de pause.
2: Il n'y a pas de pause. Mâcon, on l'avait annoncé à l'avant-match, qui joue tout rapidement.
0: Et ballon qui est dans les mains de Mâcon qui reste quand même dans son camp.
2: C'est peut-être gratté ce ballon. Et c'est gratté, oui, Nico. Ah, c'est Pedro Giannini, magnifique. Et là, cette fois, il y aura peut-être 3 points
3: prendre.
0: Ah bah alors, est-ce qu'on reste dans cette volonté d'aller chercher la touche pour tenter d'inscrire un essai, ou est-ce qu'on va chercher les 3 points? On est sur la ligne des 40.
2: Ah, 3 points, ce sera les points, ce sera les points.
0: Ouais, je pense que...
2: Il faut
0: ouais,
2: récompenser le début de match.
0: Exactement.
2: Passer à plus 19.
0: C'est les points qui sont pris, en effet, Johan Hiltrude qui...
2: On connaît sa qualité au tir au but.
0: Exactement.
2: Là, c'est une formalité pour
0: il
2: lui.
0: Il était à 8 sur 8 dans son quart de finale contre Rumilly, un peu plus en difficulté le week-end dernier contre Mâcon. Il a loupé 3 transformations, mais s'est bien rattrapé en fin de match en passant 3 pénalités. Mais là, il est chez lui, il est dans son jardin.
2: Dans son jardin.
0: Exactement.
2: Enfant du club, on le rappelle.
0: Et ouais, formé ici au RCO. C'est le petit jeune, le petit prodige orléanais qui a donc les 3 premiers points de cette rencontre au bout de son pied, 40 mètres face au poteau. Johan Hiltrude qui va pouvoir s'élancer pour taper cette pénalité. Ça part plutôt bien, c'est tendu et ça va passer.
2: Malheureusement,
0: ça passe à gauche des poteaux. Aïe aïe aïe, déjà.
2: C'est surprenant.
0: Ouais.
2: Connaissant le garçon très bien, et il n'a pas l'habitude de louper des pénalités comme ça.
0: Déjà 2 occasions de marque loupées. Pierre, va falloir faire très attention. On en discutait justement en début de semaine avec le coach orléanais Romain Cabane. Va falloir inscrire ses points pour rapidement mettre fin aux ambitions mâconnaises. Là, malheureusement, c'est pas le cas avec Johan Hiltrude qui a loupé cette pénalité face au poteau.
2: Ah là, il faut être à la retombée, il faut mettre la pression dessous. Il est tout seul.
0: Ouais, gros,
2: oui,
0: pression,
2: gros plaquage.
0: Johan Hiltrude qui s'est rattrapé.
2: Oula, et ils sont perdus.
0: Ballon
2: attention à ce 9, ouais. Il a des cannes, il a de très bonnes qualités. Oh, oui, bien joué.
0: Récupéré, c'est Johan Hiltrude maintenant qui a le ballon. Il est pas très loin de sa ligne de touche. On est au niveau des 40 mètres, toujours. Mâconnais sur le côté gauche. Et Jean-Victor Roguayo qui va pouvoir éjecter ce
2: oui,
0: ballon
2: Baka.
0: Vers ouais, son pilier.
2: Attention.
0: Lucas Biamba qui a pu trouver un point de.
2: Allez, il faut la jouer celle-là, il y a peut-être un surnombre sur l'extérieur.
0: Ouais, c'est bon à jouer
2: avec OP.
0: Le côté droit, est-ce qu'on va aller chercher Philippe Vaucourache? Non, finalement, le ballon est gardé. On est toujours sur cette ligne des 40 mètres mâconnais, mais on a balayé un petit peu la largeur du terrain. On va
2: Orléans domine, oh oui.
0: Ah, il y a un gros impact là encore sur Lucas Biamba. On est toujours donc à.
2: Allez, elle est bonne au large.
0: Minutes,
2: elle est bonne, il y a un 2 contre 1. Il y a un 2 contre 1 avec Philippe.
4: Voilà.
2: Oh oui, la remise intérieure.
0: Allez. Attention, ouais, on a toujours ce ballon conservé. On est maintenant très proche de la ligne des 22 mètres. On est sur le côté gauche. C'est une grosse quand même séquence de possession orléanaise, Pierre.
2: C'est une grosse séquence. On marque pas, mais on reste dans leur camp. C'est important.
0: Et puis on use aussi les organismes. On a parlé de la chaleur. Défendre, c'est toujours un petit peu plus énergivore qu'attaquer. Donc peut-être que ça payera en fin de match. Et là, on va chercher l'aile.
2: Allez, avec Sounia Latour. Il est puissant. Ouais. Il a du gaz.
0: De Latour avec son casque blanc. Et finalement, il y a
2: un en avant
0: signalé.
2: Bon début de match, on est dans le match, on est chez eux, on domine.
0: Il manque que les points, j'ai envie de dire.
2: Il manque juste les points.
0: Il manque que les points, ça va faire donc la première mêlée de cette rencontre. On joue depuis 10 minutes de jeu. Et donc première mêlée de la rencontre.
2: On s'appuie sur une grosse mêlée, on va voir tout de suite si Mâcon va résister ou s'ils vont tenir le bras de fer. La mêlée orléanaise est réputée pour être très très costaud, donc on va voir cette première mêlée.
0: Ouais, c'est l'importance aussi de ces phases arrêtées. Ça peut être des bonnes rampes de lancement pour du jeu. On va peut-être en profiter pour faire une petite pause de cette mêlée. Promis, on revient tout de suite, très rapidement. On se retrouve tout à l'heure.
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0: De retour au stade Marcel Garcin pour la suite de ce match entre le RCO et Mâcon. 11e minute de jeu, toujours 0-0. Vous n'avez pas loupé grand-chose, mis à part. Allez, on se dit bonjour. Là, on a envie de dire, il n'y a pas eu encore ça depuis le début du match. Ça se cherche un petit peu là. Il y a eu eu un petit attroupement bord du terrain entre les joueurs orléanais et Mâconnais. On sait rien, Pierre.
2: On sent un peu les joueurs de Mâcon tendus, quelques petites échauffourées, mais rien de méchant.
0: Ouais.
2: Ça reste bon enfant pour l'instant.
0: Non, oui, pas de vilain geste, mais ça a forcé le jeu à s'arrêter. J'ai pas eu le temps de voir sur quoi ça s'est arrêté. Pour tout vous dire, on est aussi juste derrière des supporters qui se sont levés, qui nous ont un petit peu caché la vision. On voit monsieur l'arbitre discuter avec son assistant. Est-ce qu'il y a eu un vilain geste? J'ai pas l'impression, non. Pierre, de ce que j'ai vu. Voilà, je pense que c'est aussi pour faire redescendre tout le monde, prendre ce petit temps mort. Donc 12e minute de jeu, toujours 0-0 entre le RCO et Mâcon, demi-finale retour de National 2. Alors une petite précision quand même sur le temps qu'on vous donne, c'est le temps affiché sur le tableau d'affichage du stade des Montées, un temps qui ne s'arrête pas. Donc quand je dis 12e minute de jeu, c'est 12e minute de jeu depuis le coup d'envoi, mais évidemment l'arbitre lui arrête le temps, hein, bah, typiquement dans ce genre de moment, dans ces moments où le match est arrêté, le temps ne s'écoule pas. Donc en réalité on est plutôt autour de la 10e minute de jeu, mais voilà, on va pas faire les calculs à chaque fois, puis on sait pas exactement ce que fait monsieur l'arbitre avec sa montre. Donc on va rester simple, 12e minute de jeu ici au stade des Montées, toujours 0-0 entre le RCO et Mâcon. On voit monsieur l'arbitre là qui discute avec les deux capitaines et notamment aussi l'ailier Philippe Vaucorache. Les deux ailiers,
2: un carton jaune,
0: carton jaune pour les deux.
2: Le numéro 9 et Philippe.
0: C'est ça, carton jaune pour Philippe Vaucorache et carton jaune pour le numéro 9, Mâconnais.
2: Ah non,
0: mois.
2: non, juste Philippe qui prend le carton jaune.
0: C'est juste,
2: on s'est trompé.
0: C'est juste Philippe. Et oui, on a vu le numéro 9 se replacer finalement. Forcément, ça fait gronder le public orléanais. Pierre, on a pas trop compris ce qui s'est passé.
2: Ouais, on n'a pas trop vu, c'était juste devant la balustrade. Une petite échauffourée, à mon avis, Philippe a dû commencer le premier et ça fait pénalité pour Mâcon, une pénale touche, 22 mètres devant l'embut orléanais.
0: Ouais, c'est pas forcément la meilleure façon de débuter une rencontre. On va essayer maintenant de gérer cette infériorité numérique qui s'est devenue une habitude malheureusement pour Orléans. Quart de finale, demi-finale aller, demi-finale retour, un carton jaune à chaque fois. Attention à cette indiscipline.
2: Exactement, attention à cette indiscipline. On a fait le choix de ne pas prendre les points sur nos pénalités en début de match. Attention à ne pas le regretter maintenant.
0: Ouais, attention à ne pas regretter. Et là, en plus, il y a une bonne touche qui a été négociée par...
2: Elle n'est pas droite,
0: Heureusement, cette touche n'est pas droite pour Mâcon qui était sur les 22 mètres orléanais. Et ça va donc être un ballon rendu à Orléans qui va pouvoir souffler. Alors, justement, quand on se retrouve dans cette configuration où on a infériorité numérique, c'est quoi les consignes? Comment on fait pour gérer ces temps?
2: Alors là, il faut noter que devant, on reste à égalité numérique, car c'est Philippe, notre ailier, qui a pris le carton. Donc sur les phases de conquête, on ne sera pas inquiet. Maintenant, attention au lancement derrière que Mâcon va pouvoir proposer. Mais là, sur les phases arrêtées, il n'y a pas de souci à se faire. On va pouvoir sortir du camp et jouer dans le camp de Mâcon.
0: Ouais, c'est ça. Hein. Là, pas de problème sur cette mêlée. On est bien à 8 contre 8. Mêlée sur les 22 mètres orléanais. 14e minute de jeu, toujours 0-0 entre le RCO et Mâcon. Introduction à venir pour le capitaine orléanais Jean-Victor Guaillot. On va voir comment cette mêlée va se tenir. C'est pour l'instant assez stable, ouais, mêlée assez stable, ça bouge même pas d'impet. Ballon récupéré par Pedro Giannini qui, comme à son habitude, vient défier cette défense mâconnaise. Il est sorti des 22 mètres, on va pas pouvoir aller chercher la touche. Lucas Biamba qui allonge donc un coup de pied qui
2: il est beau.
0: Récupéré milieu du terrain par les Mâconnais. Il y a une bonne pression orléanaise et attention, on a tenté un 50-22 là. Côté Mâcon, ça a été bien couvert finalement et c'est un ballon encore dégagé par Lucas Biamba, récupéré par les Mâconnais.
3: Oh, en avant sur la réception de ce Lucas Biamba. Je sais, Pierre, il y a deux très bons joueurs au pied dans cette équipe orléanaise. Je pense à Joanny Trude et Lucas Biamba. Et là, on l'a vu, ce coup de pied qui a déstabilisé. Il y a aussi le soleil
2: ouais,
3: qui joue. Alors, j'arrive pas trop à voir où il est. Je sais pas qui est l'équipe qu'il a le plus dans les yeux. Mais en tout cas, voilà, petite faute de main, on la prend. Hein,
2: petite faute de main et à mon avis, une petite bise qui rallonge un peu la distance des ballons sur les jeux au pied. Donc, il va falloir le noter et attention à la suite sur les jeux au pied.
0: Ouais, attention, et ça fait donc une nouvelle mêlée à négocier, mais cette fois-ci on n'est plus dans les 22 mètres orléanais, on est maintenant dans les 40 mètres mâconnais. Évidemment, pas du tout
4: le même enjeu. Et pendant ce temps, le chronomètre tourne, hein, puisque je le rappelle, il y a eu un carton jaune décopé à la 12e minute par l'ailier orléanais et Philippe Vaucourache. On en est à la 16e minute, donc grosso modo encore 6 minutes à jouer en infériorité numérique pour Orléans, qui pour l'instant gère bien l'infériorité, puisque toujours 0-0, pas de points inscrits dans cette rencontre entre Orléans et Mâcon, demi-finale retour de National 2, le match de la montée. Petite pause avant de jouer cette mêlée. Là, on voit les joueurs qui en profitent pour boire un coup. Tu l'as dit, je crois qu'il y a un water break hein, normalement.
2: Normalement, il y a un water break à la 20e minute, donc dans 5 minutes.
4: Ouais, on va s'en rapprocher parce qu'on le rappelle, hein, il fait très, très, très, très chaud aujourd'hui à Orléans, plus de 30 degrés. On est autour des 31, 32 degrés. Il faut aussi savoir se servir de ces temps morts pour récupérer, pour souffler. Exactement. C'est important.
2: Exactement. Surtout en infériorité numérique où les joueurs doivent doubler les efforts, notamment je pense sur la couverture. On a un ailier en moins qui peut couvrir le fond de terrain, donc les efforts sont plus durs et la récupération sur les phases arrêtées est très importante.
4: Ouais, exactement. Et là, voilà, on prend tout notre temps hein, pour jouer cette mêlée. Ça fait aussi partie du jeu, hein, du vice, j'ai envie de dire, faire tourner le chronomètre pour permettre à Philippe Vaucourache de revenir sur le terrain le plus rapidement possible. Ça y est, l'introduction est à venir là pour Jean-Victor Boyau, le capitaine orléanais. Il y a une mêlée stable tout à l'heure. Est-ce que c'est encore le cas? Ouais, hein, mêlée très très propre, hein, la pierre encore une fois. Et c'est sûrement encore Pedro Giannini qui va se saisir de ce ballon. Alors on essaye de chercher la faute.
2: La faute.
4: L'effort, non. La faute n'est pas obtenue et ballon éjecté par finalement.
2: Oh, la belle
4: Pedro Giannini. Oui, il y a eu un énorme impact là du centre orléanais au Petera Pedesoba. Et ballon finalement conservé. Non, petit en avant, malheureusement. Avantage en cours, ouais, parce que ballon est récupéré par les Mâconnais qui sortent de leur 22. Attention, ouais.
2: Oula, ouais, c'est un peu n'importe quoi.
4: C'est
2: là.
4: Un petit peu n'importe quoi. L'arbitre qui
2: c'est
4: va
2: du
4: mettre tout ça. Ouais, on revient à cette mêlée. Ça fait déjà pas mal d'en avant.
2: Et quelle défense du centre de Mâcon sur OP, parce que je peux vous dire qu'il y a un client là. Il est très très dur à l'impact. Et là, franchement, il a été bien attendu et bien arrêté.
4: Ouais, ça s'est pas défilé en effet, alors que OP arrivait bien lancé là. Avec beaucoup de vitesse, c'était à l'entrée des 22 mètres et donc il y a finalement un petit en avant sur l'impact et ça fait donc une mêlée à venir pour Mâcon cette fois-ci sur leurs 22 mètres en plein axe hein, concrètement. 18e minute de jeu entre Orléans et Mâcon, toujours 0-0 ici au stade des Montées. On pouvait s'attendre aussi quand même hein, un match fermé, on le sait, phase finale, il y a de l'enjeu, c'est pas toujours énormément point inscrit, Pierre.
2: Pas toujours énormément de points inscrits. Après, on voit la volonté des deux équipes de vouloir produire du jeu. Des petites fautes de main les empêchent de concrétiser. Mais là, attention au lancement de Mâcon. À mon avis, ils vont la jouer celle-là.
4: Ouais, parce que Mâcon est donc en supériorité numérique après ce carton jaune. Voilà, ça vient coulisser. Attention, ça a été repiqué à l'intérieur.
2: Oh, la grosse finalement. Défense de Nico Tachat. Énorme
4: défense ouais, de Nicolas Tachat. Et c'est même.
2: Et il récupère la pénalité.
4: Récupéré parce que le joueur Mâconnais a roulé au sol et on n'a pas le droit quand on est tenu de continuer d'avancer. Donc pénalité récupérée par les Orléanais. Alors on va poser toujours la même question. On est allé à 40 mètres.
2: Un peu décalé, 35 mètres, un peu décalé. Les points sont largement prenables pour Johan.
4: Ouais, mais Johan qui en a loupé une plus.
2: Oui, il prend les points, il choisit de prendre les points. C'est
4: Il faut aussi se mettre en confiance. Il va falloir passer la première, ça peut débloquer quelque chose.
2: Ouais, il faut qu'il se remette en confiance. On sait que c'est un joueur qui, une fois qu'il est en réussite, est difficile à déstabiliser. Donc là, c'est une pénalité importante pour lui, importante pour l'équipe, pour ouvrir le compteur.
4: Allez, les premiers points du match qui sont encore au bout du pied de Johan Hiltrude, le numéro 15 orléanais arrière. On est 35-45 mètres des poteaux, légèrement sur le côté gauche. Elle est moins facile que tout à l'heure, mais bon, on sait qu'il est capable de tout, Johan. Allez, on va espérer qu'elle passe. Johan qui prend son temps avant de frapper ce coup de pied. Ça y est, la course d'élan. Et le ballon qui va partir.
2: Oui, elle est magnifique.
4: Passé.
2: Magnifique.
4: Le ballon qui passe entre les poteaux. Ça y est.
2: Ça y est.
4: Le match se débloque. 20e minute de jeu entre RCO et
0: Marseille, Mâcon et RCO qui marquent les premiers points de cette rencontre. Ça fait donc 3-0.
2: 3-0 et Mâcon. 19-0 au cumul des deux matchs.
0: Exactement, parce que tu fais bien de le rappeler, il ne faut pas oublier qu'il y avait déjà un avantage de 16 points après le match aller. 19 points, ça veut dire une autre pénalité et on est à l'abri de 3 essais transformés.
2: Exactement.
0: Donc ça se concrétise encore un peu plus pour les Orléanais. Le coup d'envoi qui a été tapé, ça a été capté en deux temps là, par Joanny Trude qui a pu transmettre finalement après à son talonneur Finn Walsh. Orléans qui est sorti de ses 22 mètres. On fait le petit train pour mettre Jean-Victor Boyau dans de bonnes conditions pour pouvoir sortir ce ballon.
2: Elle est belle, on va être dessous.
0: Ouais, c'est bien récupéré quand même par le Thibaut Le Gall, le numéro 15 Mâconnais.
2: Attention, interception.
0: Il y a quelque chose à jouer.
2: Allez Sounia.
0: Sounia qui a
2: écarté. Il n'y a personne derrière.
0: Droit sur Lucas Biamba qui a un contre 1 à jouer.
2: Oh oui, l'essai magnifique. Magnifique plongeon de Lucas Biamba, une très belle action, il a relancé, on a vu que les joueurs de Mâcon étaient à bout de souffle, désorganisés, pas bien placés en défense, et Lucas Biamba en profite.
0: Et ouais, c'est un contre finalement orléanais, il y avait potentiellement une bonne situation à jouer pour Mâcon.
2: Tout part d'une interception, Matteo Fauché sur une longue passe de l'oreiller Fidjien.
0: Et après, on va chercher Lucas Biamba sur l'aile, ça fait plaisir cet essai. Hein. Ça fait donc 8-0 pour le RCO en attendant la transformation qui là pour le coup est une formalité. On est à 10 mètres des poteaux face au poteau. Joanny Trude qui sauf énorme catastrophe, on va pas lui souhaiter, devrait passer cette transformation. Donc 8-0 et sûrement 10-0 à venir dans cette rencontre entre Orléans et Mâcon. Et ça réveille aussi les supporters, on n'en a pas parlé. On a des supporters un peu particuliers.
2: Un très beau club de supporters s'est formé juste devant nous là, avec des fumigènes, des chants, des drapeaux, ça fait plaisir.
0: Ouais, c'est jour de fête hein, évidemment aujourd'hui au stade des Montées qui on l'espère va bien porter son nom parce qu'il y a justement une montée.
2: Et Water Break il me semble.
0: On l'avait signalé. Pierre, on va en profiter justement de ce Water Break pour faire nous aussi une petite pause. Ça fait donc 10-0 pour le RCO dans cette rencontre face à Mâcon après 23 minutes de jeu, mais sûrement 20 hein, si c'est la Water Break, je vous l'ai dit.
2: 20 minutes
0: de jeu. On revient tout de suite, bougez pas.
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4: Ça y est, on est de retour ici au stade des Montées pour vivre la suite de cette première mi-temps entre RCO et Mâcon. Demi-finale retour de National 2, le match de la montée en National, la 3ème division. Il y a 10-0 pour les Orléanais qui ont mis un peu de temps avant de rentrer dans leur match, mais qui finalement ont pris un petit peu le large. Ça fait donc, si on fait les calculs, 16 points d'avance au match aller, 10 points d'avance en ce moment, 26 points d'avance pour les Orléanais sur la double confrontation entre donc Orléans et Mâcon. Il y a une petite pause boisson et là le match vient tout juste de reprendre. Vous avez absolument rien loupé. On est sur une touche qui a été directe. Hein, ça, c'est
5: mauvaise sortie de camp de Jean-Victor. On part sur une touche pour Mâcon sur les 22 mètres orléanais.
4: Ouais, Mâcon qui cherche toujours à inscrire ses premiers points dans cette rencontre. Alors qu'on le rappelle, Mâcon qui évolue pourtant en supériorité numérique. Non, Philippe est toujours pas revenu, hein, je le vois pas. Non, Mâcon est toujours à 15 contre 14. Allez, attention, il y a une bonne phase de jeu là côté Mâconnais. La touche qui a été jouée loin, fond d'alignement. Et Mâcon qui est rentré dans les 22 mètres orléanais. Il va falloir défendre fort, ne pas se mettre à la faute. Ouais, là c'est bien défendu justement par le numéro 4 Stevie Cerquera qui a bien amené au sol, mais Mâcon qui enchaîne là les phases de jeu, qui l'écarte sur l'extérieur. Attention à la fin de passe, numéro 15 Mâcon qui est maintenant à 2 mètres de l'embut d'Orléans. Attention, Mâcon qui est à quelques centimètres maintenant, il va sûrement faire des petits piquets.
5: C'est interdit, il n'a pas le droit. Et l'arbitre, il a l'air d'accorder des CR.
4: Est-ce que c'est vrai? C'est surprenant là, Pierre. Je vais vous raconter ce qui s'est passé. Hein. C'est le joueur Mâconnais qui a sauté par-dessus le ruck. On n'a pas le droit, hein. On
5: exactement.
4: Va de sauter. Enfin, c'est dangereux si on retombe sur la tête, si on est déséquilibré. Mais visiblement, l'arbitre qui vient bien de valider cet essai. Ça fait donc 10-5 pour le RCO qui ne mène plus que de 5 points avant la transformation à venir pour le numéro 10 Mâconnais, Florian Lavaux. Est-ce que tu as vu qui a inscrit cet essai? Comme j'ai vu l'envolée,
5: il me semble c'est leur ailier fidjien qui se rattrape un peu de la saucisse qu'il a envoyée tout à l'heure, qui a conduit l'essai de Lucas Bourgeois.
4: Exactement, c'était suite à une passe du numéro 11 Mâconnais qu'il y a eu cette interception et l'essai ensuite de Lucas Biamba. Mais donc ça fait maintenant plus que 10-5 pour le RCO et peut-être même 10-7 avec la transformation à venir de Florian Lavaux. On est légèrement hors des 22 mètres sur le côté droit, mauvais pied et ça part plutôt bien. Ouais, ça va passer,
5: magnifique,
4: ça va passer. Ça fait donc 10-7 finalement pour le RCO. Pas de panique, Pierre, ça fait quand toujours 19 points d'avance cumulé sur les deux matchs. Il n'y a pas de raison de paniquer.
5: On voit le RCO serein qui sort de son camp. Bon, ça a été un peu mal fait par Jean-Victor cette fois-ci, mais on voit que le RCO surjoue pas, il sort de leur camp et là on va retourner dans le camp de Mâcon, donc aucun problème.
4: Ouais, sûrement ballon qui va être rendu à Mâcon avec ce renvoi effectué par Lucas Biamba, donc le numéro 26 orléanais mais qui joue numéro 10. Est-ce que ça va être un renvoi long? Ouais, on va chercher un renvoi dans les 22 mètres. Maconé, pas eu de difficulté pour capter ce ballon. Et Macon qui va pouvoir sortir son camp. Lucas Biamba qui va pouvoir sauver la touche. Ouais, bien sauvé par Lucas Biamba. Là. Il y a peut-être un bon coup à jouer pour Lucas Biamba qui va pouvoir lancer une relance, une grande chandelle.
5: Elle est belle, et
4: il y a
5: Joanie Joanne va y être. Magnifique. Joanie va y aller tout seul. Il va y aller tout seul.
6: Est-ce qu'il est rattrapé?
5: Il est. Essai, magnifique.
4: Quel essai, ça part d'une magnifique chandelle.
5: Quel essai et quelle détente de Joanie Trude, notre arrière, voilà. Sur une belle chandelle de Lucas Biamba. Il se l'est fait tout seul celui-là.
4: Ouais, la réponse d'Orléans qui reprend le large. 15 à 7 avant la transformation à venir pour Joanie Trude. On joue depuis 27 minutes dans cette rencontre. 15 à 7 donc pour le vertigo.
5: Si je peux me permettre, on a mis exactement le même essai le week-end dernier. C'était Jo Brion qui s'est tapé une chandelle tout seul et qui l'a récupéré comme un grand.
4: Bah, c'est ce que j'allais dire. La différence, c'est qu'il a eu besoin de personne.
5: On voit que Macon pêche un peu dans ce secteur de jeu. Les duels aériens sont souvent perdus.
4: Ouais.
5: Va falloir y noter pour la suite de la rencontre.
4: Mais c'est vrai qu'on se posait la question du soleil. Peut-être que c'est Macon qui en souffre le plus de ce soleil. Je parle du soleil dans les yeux, hein, évidemment, pour ces ballons qui montent très haut dans le ciel de Marcel Garcin. Ça fait déjà deux essais pour les Orléanais qui mènent donc 15 à 7 contre Macon avant la transformation en coin de Joanie Trude juste devant la ligne des 22 mètres, mais en bord de touche très sincèrement. Mais il est sur son bon côté ouvert comme on dit au rugby, c'est-à-dire le pied droit en direction des poteaux. Ça part, ouais,
5: oula,
4: c'est complètement loupé là. Ouais.
5: Il a fait une course de 40 mètres tout seul, on peut lui accorder un petit échec au pied.
4: On va lui pardonner en effet, parce que voilà, encore une fois on le redit, il fait très très chaud. Alors ouais. On voit pas encore de main sur les genoux, mais ce serait pas étonnant de voir déjà des joueurs, notamment je pense aux avants, hein, qui pèsent plus lourd que les arrières, commencer à être un petit peu en difficulté. On joue maintenant depuis 28 minutes de jeu, toujours donc 15 à 7 pour Orléans face à Macon, et c'est encore Joanie Trude, hein, qui est visé sur ses coups d'envoi. C'était déjà le cas le week-end dernier, mais il s'en sort plutôt bien, pas encore perdu de ballon, et donc ballon dans le camp orléanais, dans les 22 mètres orléanais, que Jean-Victor Goyot peut dégager avec une magnifique touche
5: très belle 50 touche. Très très belle sortie de camp, il s'est appliqué, il a rectifié la mire par rapport à celle d'avant. Donc on va avoir une touche pour Macon sur les 50 mètres.
4: Ouais, c'est ça, c'est celle d'avant pour se roder.
5: Voilà,
4: là,
5: exactement.
4: Ça y est, le pied chaud. Elle est très belle, hein, cette touche, elle n'était pas évidente. C'est pas évident quand on est dans cette position dos à la touche sur son pied droit d'aller trouver de la longueur, et finalement il ramène Macon légèrement dans leur camp.
5: Et je touche face à je te coupe, Johan qui peine à récupérer. Il me semble que c'est sur le coup d'envoi qu'il a un peu chargé. On va voir sur les prochaines minutes comment ça va se passer, mais il a l'air d'être un peu dans le dur.
4: Exactement, je l'ai vu, en effet, je parlais des mains sur les genoux. Bah, il venait d'avoir cette attitude-là. Et ça a quand même l'air d'aller. Johan qui s'est replacé à l'arrière. Et le jeu qui se poursuit, le ballon est dans les mains maconaises sur le côté gauche. On est dans les 40 mètres orléanais, 30e minute de jeu, toujours 15 à 7 pour Orléans, qui défend fort, qui défend bien. Ouais, encore une bonne montée défensive. Ouais, on s'est accroché au pied. Et c'est un ballon récupéré. Oui, non.
5: Il est encore pas dans les mains.
4: Mais Macon recule. Hein.
5: Macon peine à avancer. Je pense qu'ils vont passer par une forme de jeu au pied.
4: Ouais, ce serait pas étonnant parce qu'encore une fois, là, on fait des plaquages en avançant. Cette fois-ci, c'était.
5: Mais non, il joue encore. Ouais, ça s'arrête pas.
4: Il y a un petit coup par-dessus. De leur numéro 10, c'est bien couvert par le centre orléanais. Et petite cuillère, mais on s'en sort.
5: Philippe qui a fait son retour.
4: Et qui est chaud, du coup, puisqu'il a le temps de souffler un petit peu. Il est revenu de son carton jaune. Ballon dans les mains orléanais. On est sur la ligne des 50 mètres. Toujours cette 30e minute.
5: C'est hors jeu. Ils sont tous hors jeu.
4: Ah, c'est pas signalé malheureusement. Et Joanie Trude, bon, on avait des doutes, il galope et il transmet à être mal ajusté, malheureusement cette passe, mais ballon toujours conservé.
5: Nico Tachat.
4: Nico Tachat qui a pu transmettre pour revenir sur cette ligne médaille. On reste côté fermé.
5: Oh, Lendi.
4: Ouais, Lendi qui a bien négocié. On est maintenant dans les 40 mètres Maconé. On continue d'avancer sur chaque impact. Cette fois, c'était Giannini qui a gagné quelques mètres. Et le jeu qui se poursuit, on va chercher le côté gauche.
5: Oh, ça revient. Et Olivier, il a des cannes.
4: Olivier, ouais,
5: quel faute, c'est plaquageau.
4: Ouais, il y a l'avantage en cours, Pierre.
5: Oh, bien joué, magnifique.
4: Il par-dessus pour Philippe
5: qui va aller au bout.
4: Il a fait un petit enlèvement, on va revenir à la faute. Il y avait un magnifique ballon par-dessus, et Philippe Vaucourage qui fait un petit minutes en avance sur la réception, mais on revient à l'avantage.
5: Ouais, Matteo qui avait bien senti le coup avec ce petit jeu au pied par-dessus. C'est dommage, à mon avis, le ballon est mouillé par la transpiration et la chaleur, on vous le dit. C'est dommage, mais ça fait pénalité pour le RCO et je pense qu'on va peut-être prendre les points.
4: Ouais, alors c'est marrant, hein, on parlait justement de ces mains sur les genoux. Il n'y en avait pas tout à l'heure. Là, je peux vous dire que, ouais, que ce soit côté Mâconnais ou côté Orléanais, il y a la moitié des équipes qui cherchent un petit peu son souffle. C'est très dur, hein, on le rappelle, de jouer dans ces conditions. On avait eu un déluge de pluie, on s'en rappelle, ouais, contre Rumilly en quart de finale. Cette fois-ci, c'est tout l'inverse. Pas de pluie, même on ne serait pas contre pluie. Presque. On ne serait pas contre un peu.
5: Ouais, les capots sont ouverts, là, je pense que ça ferait du bien de prendre 3 points. On voit peut-être Philippe qui va s'en charger. Johan a l'air un peu dans le dur encore.
4: Ouais, ouais.
5: C'est peut-être Philippe qui va s'en charger et prendre les 3 points.
4: Et non, il transmet le ballon à Johan. Ah. Mais c'est vrai que Johan avait les mains sur la tête. On voyait des grandes inspirations, son torse qui se soulevait au fil des respirations. Alors, on ne sait toujours pas ce qui a été décidé par les Orléanais.
5: Ça va être 3 points. Vu l'attitude des joueurs, ce sera 3 points. Mais non.
4: Eh non,
5: ils reprennent la touche alors qu'elle était plus que tentable, celle-là, ouais, 30 mètres légèrement décalée. Et on va chercher la touche.
4: Finalement, on va chercher cette touche et on va trouver une magnifique touche. Là, Joanie Truc.
5: Très belle touche à 15 mètres de la ligne d'en-but mâconnaise.
4: Allez, bah, je dis 10. Allez, je tente le 10.
5: Ouais, 10-12, on est entre les deux.
4: Allez, c'est ça, une petite dizaine de mètres de la ligne d'en-but mâconnaise. Ça veut dire gros danger sur cette défense mâconnaise. Orléans qui a une occasion de prendre un peu plus le large. Orléans qui mène 15-7 à la 33e minute de jeu. On se rapproche gentiment de la mi-temps de cette rencontre. Ça se passe quand même plutôt bien pour l'instant pour le RCO. La touche est jouée. Ouais, c'est Charles Braillard qui a été trouvé premier sauteur. Et là, il y a un mol qui s'est formé, mais pour l'instant, qui avance pas du tout. C'est très, très bien défendu, la Pierre Parmacon.
5: Très bien défendu. C'est une phase statique. Personne bouge. On va peut-être lancer derrière, ouais, avec une animation. Je pense que ça va être pour Philippe. Oui.
4: Ouais, mais Philippe, ça a été bien lu là par la défense mâconnaise, agressive. On est quand même toujours avec un ballon
5: très très bien défendu. Et ouais, j'ai envie qu'il se fait la malle pour Olivier.
4: La fin de frappe qui transmet la fin de passe, pas de frappe qui transmet.
5: Mais c'est
4: Olivier,
5: fait, c'est fait, c'est fait. Et Sounel Atou, magnifique. Il y allait en marchant. Nouvelle. Avec la petite célébration de Sounel Atou.
4: Exactement, Sounel Atou qui inscrit le troisième. Et c'est Orléanais, 34e minute de jeu. Orléans prend le large. Ça fait 20-7 pour le RCO. Ça y est, le trou est fait, Pierre.
5: Ça y est, le match est lancé, le trou est fait. Les joueurs vont être bien plus libérés. Et si je ne dis pas de bêtises, avant la transformation, Orléans possède 29 points d'avance au cumul des deux matchs.
4: Là, tu m'as devancé, je te confirme.
5: C'est ça.
4: 13 points d'avance. Parfait. Sur cette rencontre. Il y en avait déjà 16 le week-end dernier. Orléans qui s'était imposé 41-25, donc 29 points d'avance. Si on traduit, bah, ça veut dire 4 essais transformés.
5: Ouais.
4: D'avance.
5: Ouais, plus de 4 essais d'avance.
4: Ouais, plus de 4 essais. 4 essais transformés, ça fait 28. On en est là à 29. Alors, c'est toujours pas une pénalité très simple à jouer là pour Johan Hiltrud. On est dans le coin droite, toujours légèrement au-delà des 22 mètres pour cette transformation. Potentiellement 2 points de plus, mais ça va être compliqué. Mais on sait qu'il est capable, hein, de les passer, oui, ce genre de transformation. Allez, le coup de pied qui est
5: parti. Elle part bien, elle part très très bien, non, elle va être à gauche.
4: Non, ça passe à gauche. Ça passe assez largement à gauche finalement. On en reste donc à 20-7 pour le RCO, 35e minute de jeu. Sûrement un peu moins, on vous l'a expliqué, le chronomètre qui ne s'arrête pas sur le tableau d'affichage de Marcel Garcin. En tout cas, Orléans fait la course en tête. Orléans a pris le large et ça sent très bon pour la suite de cette rencontre, Pierre.
5: Ça sent très bon, la deuxième mi-temps va être encore plus débridée. Attention à Mâcon qui va sûrement s'exposer à jouer dans leur camp. Je pense qu'Orléans pourrait être très efficace sur les contres.
4: Ouais, et le ballon là il est dans les mains justement orléanaise, légèrement devant les 22 mètres. Lucas Biamba qui a été recherché pour encore une fois une chandelle qui est montée très haut.
5: Très très belle. Ouais, c'est attendu.
4: À la retombée, il y avait les Orléanais qui étaient bien là. Mais c'est quand même un ballon rendu à Mâcon sur leur 50 mètres qui vont chercher l'aile gauche. Et attention, là, on a loupé quelques plaquages côté orléanais. Ça fait que Mâcon est maintenant sur la ligne des 40 orléanaises. Il n'y a pas d'en avant. Non. Il y a eu le pilier Fabien Vial qui a fait des petites acrobaties. Et ballon finalement récupéré par Orléans. Un deuxième.
5: Pas enlever les poils Tefal, les joueurs. Ils ont les mains.
4: Ça grippe pas bien. Ouais, il y a eu un petit en avant finalement. C'est pas Fabien Vial qui le fait. C'est dans un deuxième temps qu'il y a eu un en avant sifflé contre Mâcon. Ça fait une nouvelle mêlée à jouer pour les Orléanais. 36e minute de jeu ici au stade des Montées. 20-7 pour le RCO qui a pris le large. Le RCO qui globalement domine cette rencontre, on va le dire, qui a surtout, on n'en a pas reparlé, mais très très bien géré sa période en infériorité numérique.
5: Très très bien géré. On voit que sur le peu d'offensive de Mâcon, on ne voit pas la défense du RCO aux abois ou inquiète. Donc à part peut-être leur petit Télé Fidjien là, qui a l'air d'avoir un peu de gaz et un peu solide, franchement ils sont pas inquiétés. Et ça fait une nette domination pour Orléans.
4: Ouais, mais on va quand même pas s'emballer. Il reste encore un petit peu de temps dans cette rencontre. 36e, 37e minute de jeu. La mi-temps se rapproche. Elle va faire du bien à tout le monde.
5: Pierre, elle va faire du bien à tout le monde.
4: Parce que c'est vrai que pour l'instant, personne s'échappe. Les efforts sont faits, que ce soit d'un côté comme de l'autre. Certes, Mâcon n'est pas récompensé au tableau d'affichage, mais Mâcon essaye de jouer et Mâcon défend aussi très très fort. Donc c'est très difficile pour les deux équipes, mais c'est Orléans qui pour l'instant s'en sort le mieux. 20-7 avec donc une mêlée à jouer pour Orléans sur leur ligne des 40 mètres.
5: Ils vont la jouer.
4: Évidemment qu'ils vont la jouer. Ça s'est très bien passé en mêlée pour l'instant, des mêlées très stables et ça continue.
5: Le petit côté.
4: Ouais, le petit côté.
5: Et non, on change.
4: Oui, l'inversion avec Lucas Biamba. Oh, il y avait peut-être quelque chose à jouer côté gauche. Finalement, Lucas Biamba qui a choisi le jeu au pied, c'est pas forcément mal joué. Il y avait pas grand monde dans l'axe du terrain. Ballon rendu aux Mâconnais qui vont pouvoir dégager de leur 22, mais ils trouvent pas la touche.
5: Et la relance de Philippe.
4: Ouais, c'est Philippe Bocorage qui va pouvoir prendre de la vitesse. Petit coup de pied par-dessus. Ah, ça a été bien couvert par les Mâconnais, mais Philippe qui poursuit son effort et qui envoie le défenseur Mâconnais en touche.
5: Non, et pénalité. Ouais, attention, il va jouer vite ce 9. Ouais, attention, il joue tout vite.
4: Hors-jeu qui a été signalé et c'est Mâcon qui a récupéré le ballon. C'est dommage parce qu'il y avait un bon petit, belle petite défense de Philippe Vaucourache. Mais donc,
5: oula, Seigné qui est venu.
4: Attention, on est pris plein axe. Mâcon qui pénètre dans les 40 mètres. Ballon qui tombe au sol, mais c'est conservé par les Mâconnais qui se retrouvent maintenant à 30 mètres de la ligne d'en-but orléanaise. 38e minute de jeu, toujours 20-7 pour Orléans dans cette demi-finale retour de National 2. Ballon pour cette Elie Fikir, on en parlait, le numéro 11, vous savez, Tovo Sao. Voilà, il faut le faire en plusieurs syllabes, ça marche bien. Il galope très vite.
5: Un en avant. Et Lendi,
4: qui nous joue au pied, il sait tout faire.
5: Lendi Dakage, le pilier d'Orléans, qui s'invente un style footballistique. Magnifique.
4: C'est quand même un petit peu décousu là.
5: C'est très décousu.
4: Tout le monde a bien
5: de se faire. C'est proche du chaos.
4: Petit coup de pied au sol de.
5: Oh oui,
4: de
5: Pedro.
4: Pedro Giannini.
5: Et il est argentin.
4: L'Argentin.
5: Dommage.
4: Finalement, c'est aplati dans l'en-but par Mâcon.
5: Et ça fait mêlée à 5 mètres pour Orléans. Ils ont rentré le ballon dans leur en-but.
4: Exactement, c'est ce que j'allais dire. Et ouais, Pedro Giannini qui s'est pris pour. Il y a eu la sélection argentine au Coupe du Monde.
5: C'est un Argentin.
4: Il y avait peut-être un coup à jouer pour lui sur cette Coupe du Monde à jouer avec l'Argentine. Non, finalement, il est bien resté au RCO. Et nous, on en est très contents parce qu'il fait quand même un gros match toujours. Il amène de l'avancée à cette équipe orléanaise. Et là, c'est par son jeu au pied qui s'est distingué. Petit ballon prolongé deux fois au pied. Et ça a mis évidemment cette défense mâconnaise sous pression. Et Mâcon qui est obligé de rentrer dans son en-but et d'aplatir. Ça va donc faire, comme Mâcon est rentré dans son en-but avant d'aplatir, une mêlée à 5 mètres pour les Orléanais. On est quasiment sous les poteaux. En plus, Pierre, là,
5: on est sous les poteaux. C'est une balle de gros, gros break. On voit, on a constaté, les organismes sont usés. Ça peut basculer d'un côté comme de l'autre. Et sur cette action, c'est Orléans. C'est Orléans qui récupère la balle à 5 mètres de la ligne de Mâcon avec une très, très belle mêlée en plein milieu du terrain. Ils ont les deux côtés à jouer. Il va falloir conclure sur cette action.
4: Et ça donne de la voix aux supporters orléanais, puisqu'en plus on se rapproche maintenant, on est tout proche même de la mi-temps. 40e minute de jeu. Allez, peut-être que si je fais le calcul avec les temps d'arrêt, peut-être qu'on est à la 37e. Allez, minute de jeu, on va partir sur ça. Et donc une mêlée à venir pour Orléans sous les poteaux Mâconnais. On est à 5 mètres de l'en-but, l'occasion d'inscrire un nouvel essai qui serait déjà le 4e. Ouais, 4e hein, dans cette rencontre.
5: Ce serait le 4e essai d'Orléans.
4: On est pour l'instant à 20-7 pour Orléans, 40e minute de jeu. et donc cette mêlée à venir, ça met toujours temps, hein, un peu de temps à jouer ces
5: mêlées. On voit que Mâcon essaye un peu de casser le rythme, ils sont fatigués, ils sont usés, les premières lignes qui restent au sol, les mêlées sont dures à jouer. Je pense que l'avantage est nettement pour Orléans dans ce domaine là
4: même si pour l'instant c'est très stable, hein.
5: Stable, mais on peut constater une légère avancée des deux piliers là, Olive et Lendi, qui prennent légèrement le dessus. Ça n'a pas encore explosé en face, mais ça ne peut tarder.
4: Ouais, c'est un travail de sap aussi, le mêlée, c'est user les organismes en face à force de mêlée, et peut-être que ça va finir par payer pour les Orléanais. Ce serait un très bon moment là pour obtenir quelque chose.
5: Très belle mêlée.
4: Ouais, encore bien stable Giannini qui
5: est éjecté. Oh oui, le doublé peut-être.
4: Non, je crois qu'il n'a pas encore aplati, on est à quelques centimètres.
5: Et l'essai, c'est ramassé par Charles Breyer, ouais, qui vient inscrire.
4: Exactement. Joannil Trut qui était à quelques centimètres de cette ligne. Finalement un nouveau temps de jeu. Et c'est Breyer, Charles Breyer qui inscrit ce quatrième essai orléanais. Orléans qui s'envole au score. Ça fait 25-7 ici au Stade des Montées dans cette demi-finale retour de National 2. Pierre, on est dans un moment très important, en plus juste avant la mi-temps. Je pense aux têtes mâconnaises, ça fait très mal.
5: Ça fait très mal. Et on peut penser aussi aux têtes orléanaises qui ont un regain de confiance, ils sont sereins. Je pense qu'ils ne vont pas surjouer en deuxième mi-temps, ils vont sortir du camp proprement, pardon. Et ça devrait le faire. Il n'y a pas de raison. 27-7 après la transformation, et c'est la mi-temps.
4: Exactement.
5: C'est la mi-temps ici à Garcin.
4: Mi-temps sifflé au stade Marcel Garcin. Le RCO s'en sort très très bien. Le RCO a même pris le large. Ça fait 27-7 au bout de cette première mi-temps pour Orléans face à Mâcon. Donc 20 points d'avance pour Orléans. Si on rajoute les 16 points d'avance du match aller, ça fait 36 points d'avance pour Orléans qui n'a jamais été aussi proche de la Nationale 2. On fait une petite pause ici Orléans. Nationale 1, pardon. Elle y est déjà, Nationale 2. On va faire une petite pause sur votre radio ici Orléans. Et bien sûr, on se retrouve pour vivre ensemble la deuxième mi-temps. A tout de suite.
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2: Retour au stade des Montées pour la deuxième mi-temps entre le RCO et Mâcon. Le RCO qui a fait le travail en première mi-temps. Le RCO qui mène 27 à 7 dans cette demi-finale. Retour de National 2 à la clé. Une montée en National la saison prochaine, la troisième division. Le coup d'envoi de cette deuxième période-là, et ben c'est tout de suite coup d'envoi donné par les Mâconnais. Pierre, il y a eu pas mal de changements côté Orléanais.
3: Pas mal de changements à la pause. On a fait rentrer une première ligne toute fraîche avec Enzo Camilleri au poste de talonneur et au poste de pilier Levi Tikwapo. Et le dernier, Sounia Latou. Non, ouais. Sounia Vola, excusez-moi. Et derrière aussi un poste au poste, poste pour poste, au poste de numéro 13, Théo Adaba remplace OP.
2: Voilà, donc 4 changements pour les Orléanais. On verra potentiellement, bien sûr, on vous tient au courant hein, s'il y a d'autres changements dans cette rencontre. On est sur une touche là qui vient d'être jouée pour Mâcon sur la ligne des 40 mètres orléanais. Touche qui a été assez bien négociée, mais finalement ballon perdu par les Mâconnais avec un en avant et un bon contre à jouer pour Nicolas Tachat qui vient de pénétrer dans le camp Mâconnais. Mais finalement, on va revenir sur l'en avant de Mâcon. 41e minute de jeu et on a déjà le droit à une mêlée dans cette deuxième mi-temps.
3: Déjà une mêlée, Mâcon qui s'envoie un peu des sacs de plâtre là, qui s'envoie les ballons sur la tête.
2: Ouais.
3: C'est un peu décousu et Orléans qui essaye de jouer les contres, mais une faute de main qui arrive ensuite. Donc on revient au premier en avant et une mêlée pour les Orléanais dans leurs 40 mètres.
2: Ouais, c'est ma contente quand même de jouer, on ne peut pas leur enlever.

0: Mais ça, mais malheureusement, c'est ce que tu disais, hein, les sacs de plâtre, quelques maladresses, ouais. Des petites maladresses qui font qu'ils n'arrivent pas vraiment à enchaîner les temps de jeu et ils rendent surtout le ballon à Orléans qui lui, pour le coup, le conserve quand les joueurs orléanais ont le ballon dans les mains. Et c'est pour l'instant ce qui permet aux Orléanais de faire la différence au tableau d'affichage, 20 points d'avance, 27 à 7. Si on rajoute les 16 points d'avance du match aller, eh ben, ça fait 36 points d'avance. Alors là, on a eu un énorme plaquage sur Adaba, on est rentré dans le camp Mâconnais très légèrement avec un petit en avant. Là, cette fois-ci, c'est côté Orléanais en avant du numéro 5 Mâconnais.
1: Pomoutélé. Et ça s'échauffe un peu entre les deux numéros 9.
0: Les deux petites fouines, comme on aime les appeler, qui viennent de se chauffer.
1: On sent beaucoup de tension de la part des joueurs de Mâcon, notamment du numéro 9 qui agrippe Jean-Victor Goyot, qui ne se laisse pas faire.
0: Et c'était déjà lui qui était aux affaires, j'ai envie de dire, avec Philippe Vaucorage en première mi-temps. Philippe Vaucorage qui avait pris un carton jaune. En effet, beaucoup de frustration, je pense aussi. Ils auraient espéré, on l'imagine évidemment, un bien meilleur début de match. Et malheureusement, c'est Orléans qui fait la course en tête et même largement en tête. Finalement, donc 20 points d'avance, 27 à 7, 43e minute de jeu dans cette rencontre. Et il va donc y avoir une mêlée à venir suite à l'en avant du numéro 5 Orléanais, Mâcon pour Boutélé. Mêlée très légèrement dans le camp de Mâcon et très légèrement sur le côté gauche. Introduction à venir donc pour ce fameux numéro 9, Mâconnais Simon Benoît avec son casque jaune et bleu. Mêlée une nouvelle fois très stable. On voit le côté gauche qui s'effondre et ça va être côté Orléanais. Pénalité récupérée par les Orléanais. Ça fait beaucoup de ballons rendus à Orléans là, qui s'accapare complètement ce ballon.
1: Ouais, le pilier gauche Mâconnais pris à la faute, il écroule la mêlée et ça fait une très très bonne munition pour les Orléanais qui ont l'air de prendre les points.
0: Ouais. Prendre les points, le trou est fait, hein, maintenant c'est mettre la tête sous l'eau concrètement de Mâcon.
1: Ouais, ça permet d'asseoir leur domination. Ouais. C'est pas déconnant ce choix. On passerait à 30 à 7 si Johan passe cette pénalité.
0: C'est Livaï Tikwapo qui a poussé le pilier gauche Mâconnais à cette faute. Un gros travail sur cette mêlée. Lui qui vient de rentrer, forcément, il est frais. Et Johan Iltrude, près de 50 mètres des poteaux, qui va tenter de franchir la barre des 30 points pour Orléans, qui mène pour l'instant 27 à 7. Donc potentiellement 30 à 7, le ballon qui vient de partir, ça part plutôt bien.
1: Elle est très très belle cette pénalité.
0: 30 à 7 pour Orléans ici au stade des Montées dans cette demi-finale. Retour de National 2. Orléans qui s'en sort très très bien. Orléans qui domine de la tête et des épaules finalement cette rencontre. Logique respectée, j'ai envie de dire, fière française d'Orléans favori et qui fait respecter sa loi.
1: Et on fait encore du changement du côté orléanais, on apporte du sang frais avec Peyo et Chebest qui rentrent au poste de numéro 9 et le centre ailier Jonathan Brion qui a remplacé Johan Iltrude, le numéro 15 buteur, qui a fait une très très bonne prestation. Et je crois qu'on va remanier cette ligne de 3 quarts avec Lucas Biamba qui a l'air
0: à l'arrière
1: je sais pas, non il a l'air de rester en 10.
0: On va voir.
1: C'est Philippe Vaucorage qui a décalé au poste d'arrière et Jonathan Brion a décalé sur une aile.
0: Exactement. Et il y a eu aussi des changements côté Mâconnais. Hein. On essaye de réagir un petit peu comme on peut. La première ligne mâconnaise qui a été changée. Est-ce que ça va permettre d'insuffler de donner un nouveau souffle à cette équipe? Pas sûr. Et là c'est une pénalité quand même.
1: Pour Mâcon. Ouais.
0: Pénalité pour Mâcon. On est très légèrement dans le camp orléanais.
1: Et ça joue vite, attention, ça joue vite. Le petit gros, c'est très bien joué. C'est très très bien joué de la part de ce 15.
0: Et attention, là, il y a eu un énorme plaquage de Charles Braillère, mais on est dans les 22 mètres orléanais. Mais comme leur habitude, malheureusement pour eux, Mâcon qui finit toujours par des petites maladresses. Et là, on est venu de rentrer dans les 22 mètres orléanais. Ça fait en avant.
1: Ouais, encore une faute de main de la part d'un joueur mâconnais. C'est dommage, leur numéro 15 avait très très bien senti le coup en jouant cette pénalité rapidement, suivi d'un petit coup de pied par-dessus qui récupérait. Mais au final, ça fait encore une faute de main et un ballon récupéré pour les Orléanais.
0: Ouais, c'est la 47. 7ème minute de jeu, 30 à 7 pour Orléans, alors qu'on fait rentrer les deux derniers.
1: Et on fait rentrer encore, on fait rentrer notre international belge Jérémy Brasseur à la place de Charles Braillère et Alex Todd, notre anglais, à la place de Maka Poloutélé.
0: Et bien ça y est, il n'y a plus personne sur le banc orléanais, tous les joueurs participent à la fête alors qu'on n'est qu'à la 47ème minute de jeu. Mais voilà, au vu des conditions météo aussi, c'est important de faire rentrer de ce 109. Est-ce qu'on peut imaginer potentiellement des joueurs qui re-rentrent un peu plus tard dans le match, ou ça se fait pas trop?
1: C'est possible, en fonction d'une blessure, on le souhaite pas. Mais c'est vrai qu'il va falloir garder de la fraîcheur pour la finale la semaine prochaine, qui normalement est une formalité.
0: Ah oui, tu te projettes toi déjà, tu l'assumes, elle est gagnée.
1: Ouais, 30 à 7, plus le score du match aller, je pense qu'on n'est pas inquiet. On a fait rentrer du 109, ça va encore apporter un peu de dynamisme. Il n'y a pas de raison qu'on se troue sur cette deuxième mi-temps.
0: Bah, en tout cas, c'est sûr que ça sent très bon, hein. On ne va pas vous mentir, évidemment, avec une avance de 23 points sur ce match retour. Si on rajoute les 16 de l'aller, ça fait 39. Allez, j'ai pas sorti la calculette, c'est pour ça. 39 points d'avance sur le cumulé sur ces deux rencontres. Alors que là, on a un bras cassé signalé pour les Mâconnais. C'est joué à la main par le numéro 8, Matteo Fauré, le capitaine de Mâcon. On est juste devant la ligne.
1: L'énorme plaquage de Jérémy Brasseur.
0: Ouais, vous avez peut-être
1: entendu. Juste de faire son entrée.
0: Peut-être les ouh s'élever des tribunes. Attention, parce que, attention, c'est puni quand même. C'est puni.
1: Une pénalité jouée rapidement par ce numéro 9. Très très bien joué. Il fait jouer autour de lui. Et c'est le numéro 8, il me semble, le capitaine de Mâcon.
0: Jack qui met cet essai pour Mâcon. Mâcon qui passe quand même la barre des 10 points. Nicolas Jaek, le numéro 19, qui a inscrit cet essai. C'est suite à un bras cassé qui avait été joué à la main par les Mâconnais dans les 22 mètres orléanais. Et ça donne donc une transformation à venir pour le numéro 10, Florian Lavaux. Transformation qui va passer. J'ai eu un petit doute, mais qui est bien passé. 30 à 12 pour Orléans ici dans cette rencontre au stade des Montées, au stade Marcel Carcin, dans la demi-finale retour de National 2. Et donc 30 à 14 après cette transformation de Florian Lavaux. Mâcon refait un petit peu son retard, mais il y a quand même encore 16 points de retard sur ce match, plus 16 points au match aller. Ça fait 32 points d'avance pour Orléans qui allait à une jambe et le deuxième genou
1: en finale. Je pense qu'il manque 2-3 orteils et c'est fait. On voit Orléans qui prend son temps pour taper le coup d'envoi. C'est pas eux de faire le jeu, ils sont pas pressés. Un coup d'envoi qui va être tapé loin, à mon avis, de la part de Lucas Biamba, pour rester dans le camp Mâconnais et récupérer sur le dégagement une munition.
0: Je voulais te demander, c'est quoi là, tu penses, la consigne? C'est essayer de gérer cette avance et pour conserver un peu d'énergie, ou alors non, là tant pis, c'est continuer à produire du jeu?
1: Je pense qu'ils vont pas se mettre en danger dans leur camp, ils vont pas surjouer, mais dans le camp Mâconnais, ils vont pas rendre les ballons au pied, ils vont pas renier les origines de cette année qui était de jouer et de produire du jeu. Je pense qu'on a les dires de jeu qui sont assez sereins, ça devrait le faire pour cette fin de rencontre.
0: Ben on espère en tout cas. 50e minute de jeu ici au stade de la Source, 30 à 14 pour Orléans qui est tout proche de la finale de National 2 et donc, je le rappelle, de l'accession en 3e division, la Nationale. 15 ans après, Orléans qui pourrait donc retrouver cette 3e division. On est là sur une mêlée à jouer dans le camp Mâconnais, mêlée pour Mâcon. C'est le numéro 21 qui a fait son entrée.
1: Les entrants font le boulot devant. Non, la pénalité, visiblement l'arbitre a changé son avis. Ouais, pénalité pour Mâcon.
0: C'est les avant-orléanais qui sont pénalisés sur cette mêlée. Ça donne une pénalité pour Mâcon qui va pouvoir dégager son camp et sûrement récupérer une touche dans le camp orléanais. Voilà qui est fait. La touche est obtenue pour Mâcon à 30 mètres de l'embut, même un peu plus que 30 mètres finalement. On est même plus proche des 40 mètres. Orléanais, touche à venir pour le tout frais talonneur qui vient de rentrer. Le talonneur qui connaît un petit peu ce stade, ouais. Marcel Garcin, c'est Bruno Santacapita qui a joué à Orléans pendant deux saisons et qui évolue maintenant sous les couleurs mâconnaises et son premier lancer n'est pas récompensé. Ça a été un très bon contre orléanais, ballon récupéré par Orléans avec Lucas Biamba qui va pouvoir envoyer du jeu vers Matteo Fauché. On va chercher sûrement l'aile gauche avec un gros travail là de Théo Adaba. Qui est maintenant dans les 40 mètres mâconnais. Ouais, c'est conservé par Orléans et par Peyo Etchebest qui nous a tenté. Je sais pas trop ce que c'était ça, Pierre. Ouais,
1: pas sauté, mais volé. Pas lobé de Peyo Etchebest qui nous fait un peu le brésilien, mais cette fois-ci ça passera pas et ça sera ballon rendu à Mâcon, mêlé dans leurs 40 mètres. Une mêlée à droite à négocier pour Mâcon.
0: Mêlée à négocier pour Mâcon, alors que pour tout vous raconter, on a notre table qui vient de s'écrouler un petit peu. Alors, promis, on va quand même réussir à vous faire vivre cette fin de match. On va se débrouiller, nous, pour conserver toutes nos petites affaires sur cette table qui est juste devant nous. Voilà, on va éviter de trop la toucher. D'ailleurs, on a failli avoir tout le matos là, qui part au sol. Ça va, c'est conservé, promis. On peut toujours vous faire suivre cette rencontre entre le RCO et Mâcon, Orléans qui mène 30 à 14 dans cette demi-finale retour de National 2. On est à la 53e minute de jeu avec une mêlée donc à jouer pour Mâcon. Mêlée bien négociée, ballon conservé par les Mâconnais qui essayent d'envoyer du jeu là plein axe. On est toujours dans le camp Mâconnais, ouais. Il revient dans le jeu. Ouais, bien sûr, il y a un retour d'enjeu là d'un Orléanais qui s'est retrouvé avec le ballon dans les mains, même surpris lui-même d'avoir ce ballon. Il revenait d'enjeu, donc ça fait pénalité pour les Mâconnais dans leur camp.
1: Ouais, très bien négocié de la part du numéro 9 Mâconnais qui est revenu sur les joueurs qui venaient de se relever de la mêlée. Et en effet, ils n'ont pas eu le temps de se replacer et ça fait hors-jeu, pénalité et une pénale touche pour Mâcon à suivre dans les 22 d'Orléans.
0: Ouais, ça a été un très beau coup de pied là pour Mâcon qui se donne une nouvelle munition de recoller un petit peu plus au score. Alors Pierre Tété très confiant. J'espère qu'il ne va pas y avoir un autre essai après. Bon, évidemment, si on pense au score cumulé avec ce match aller et ses 16 points d'avance, il y a encore beaucoup de marge. Mais il y a aussi quand même la volonté de remporter ce match et s'il faut avec la moitié, hein, avec la manière si possible. Et ça, c'est pas encore fait.
1: Ça serait très important de gagner ce match. Ça signifierait que on aura été invaincu à domicile de toute la saison plus les phases finales. Donc c'est vrai que c'est une fierté et gagner ce match serait vraiment beau pour accéder à la nationale.
0: Ouais, c'est toujours aussi bon pour la confiance, hein, tout simplement. Et on va penser au public qui aimerait voir aussi une victoire ici au stade Marcel Garcin, public en nombre, hein, plus de 3000 personnes en tribune, au bord du terrain, sous la bodega de l'autre côté de la tribune. Ça fait beaucoup de monde qui est venu braver la chaleur, plus de 30 degrés aujourd'hui à Orléans, une chaleur pesante, hein, une chaleur très lourde, même pour nous, on en parlait justement, hein, à la mi-temps. C'est compliqué, on suit un petit peu du dos, de partout, mais bon. On tient et on pense évidemment aux joueurs qui eux sont en train de jouer un match de 80 minutes. C'est pas évident, c'est pour ça aussi qu'il y a eu beaucoup de changements en cette première à la mi-temps même, hein, qui ont été faits par le coach orléanais Romain Cabane. Et donc là, une mêlée à négocier dans les 22 mètres orléanais. Attention à cette table, il faut m'appuyer sur cette table.
1: Oui, une mêlée qui peine à se faire. C'est la troisième fois qu'on essaie de la refaire. Les joueurs ont l'air très fatigués et usés par ce match, la chaleur. C'est une mêlée toujours pour Orléans, mais affaire à suivre.
0: Ouais, et la fin de match risque quand même d'être un peu longue, hein, parce qu'en effet, organisme usé, alors qu'il reste quand même encore 25 minutes dans cette rencontre. Allez, mêlée, il y a un gros effort là du pack Mâconnais qui va être récompensé. Pénalité obtenue par Mâcon, ils l'ont joué rapidement là, ils vont défier cette défense orléanaise. On est à 10 mètres de la ligne d'embut orléanaise, le numéro 22 qui est recherché sur le côté gauche, c'est Esteban Courte, qui était titulaire au match aller, qui a fait son entrée, c'est bien amené finalement jusque dans l'embut.
1: Renvoi d'embut.
0: Ouais, ballon pas aplati, mais petite sueur pour les Orléanais qui sont un peu moins dominants là dans ces 5 dernières minutes.
1: C'est très bien défendu de la part de Théo Daba qui avait subi le contact l'attaque, mais qui a réussi à emmener le joueur mâconnais dans l'embut. Le joueur n'a pas pu aplatir et on repart sur un renvoi d'embut.
0: Ouais, on le rappelle, hein, c'est ça, hein, quand une attaque n'aboutit pas à un ballon aplati dans l'embut, c'est-à-dire que Théo Adaba s'est glissé sous le ballon et empêché d'aplatir, ça fait donc un coup de pied de renvoi, un coup de pied d'embut pour les Orléanais qui vont pouvoir souffler un peu et se dégager. Alors qu'il y a, je ne sais pas trop là ce qu'indique monsieur l'arbitre.
1: Je pense que les joueurs mâconnais réclamaient une faute ou un avantage, mais l'arbitre est resté sur sa position et nous repartons sur un renvoi d'embut tapé par Filip Vukorac.
0: Ouais, sûrement le plus loin possible. Ouais, voilà qui est fait, plein axe. On arrive sur les dans les 40 mètres orléanais, ballon récupéré évidemment par Macon, qui va aller chercher les extérieurs, mais finalement
1: très très bien défendu de la part de Jonathan Brion, qui vient mettre une sacrée épaule au numéro 15 mâconnais pour le propulser en touche. On repart pour une balle pour Orléans.
0: Ouais, il y avait une bonne munition à jouer pour Macon, mais finalement ça a été très rapidement envoyé en touche par la défense orléanaise qui s'en sort bien, solide, touche à jouer sur les 22 mètres orléanais. On est à la 57e minute de jeu, 30 à 14 ici dans cette rencontre au stade des Montées. Orléans qui est tout proche de la montée en nationale. La touche a été bien négociée là par les Orléanais qui enclenchent un mol. Ça leur a pas trop souri, hein. Les mols n'ont pas été trop décisifs, j'ai envie de dire, dans cette rencontre pour l'instant, Pierre.
1: Non, on n'a pas vu une nette domination des avants orléanais sur les phases de conquête, mais par contre derrière ça joue. Et Jobrion, magnifique. Alors je peux vous dire que c'est pas son fort, le jeu au pied, mais alors là il vient de me sortir un coup de sabot magnifique.
0: Ouais, on était tout proche des 50-22 là. On a la touche qui est juste à l'entrée des 22 mètres mâconnais. On le rappelle, 50-22, c'est quand on est dans son camp, dans sa moitié de terrain, on tape un coup de pied, pas direct évidemment, en touche qui arrive dans les 22 adverses, et bien on récupère la touche. Alors là c'est pas le cas, mais on est passé tout proche de ces 50-22. Finalement c'est un lancé donc bien pour Mâcon, juste devant leurs 22 mètres. 58e minute de jeu, toujours 30-14 entre Orléans et Mâcon, lancé donc à venir pour Bruno Santacapita.
1: Ouais, c'est bien ce que Orléans fait, ils enferment les Mâconnais chez eux, ils les forcent à jouer dans leur camp et à s'exposer à un contre, c'est très bien.
0: Et là Mâcon qui essaye pour le coup lui de conserver le ballon, évidemment maintenant il y a le tout pour le tout à tenter. On va éviter de faire ses jeux au pied et de rendre le ballon aux Orléanais, mais voilà, ballon gratté, est-ce que finalement c'est conservé? Non, c'est récupéré, ça fait en avant de Mâcon qui essaye de produire du jeu, mais qui n'arrive pas. Trop de fautes de main finalement, Pierre.
1: Trop de fautes de main, on prend les mêmes et on recommence, on repart sur une mêlée. Munition pour Orléans, c'est bien, le jeu est un peu haché, mais Orléans a l'air sûr de ses forces, domine globalement les débats, et là c'est encore une possession pour Orléans dans les 40 mètres mâconnais.
0: Ouais, sur la ligne des 40 mètres mêlés à venir, on va bientôt arriver à la moitié de cette deuxième période, proche de la donc 60e minute de jeu. Nouvelle mêlée à négocier pour les Orléanais qui profitent aussi évidemment des petites erreurs mâconnaises. Orléans qui mène 30 à 14. Évidemment, le match n'est pas encore fini, hein. Il reste du temps, tout est possible, ça peut aller très vite. On rappelle d'ailleurs qu'au match aller, Orléans avait pris 18 points en 10 minutes. Donc c'est vous dire qu'il faut rester concentré. Mais bon, on va pas faire non plus de faux suspense, Pierre, c'est vrai que ça sent très bon.
1: Ça sent très bon, là on voit encore un beau lancement, magnifique, Théo Adaba qui prend la brèche.
0: Ouais, et qui a tenté, qui a passé les mains, c'était bien joué, mais derrière il y a un petit en avant là de Enzo, c'était Lucas Biamba, mais finalement c'est les Orléanais qui récupèrent quand même une pénalité. Ça va être l'occasion de toujours accroître son avance, là c'est face au poteau,
1: face
0: on est
1: au poteau.
0: 35 mètres, 30-14 et donc potentiellement 33-14. Dans quelques instants, Pierre.
1: Et c'est Filip Vukorac qui va s'en charger. C'est une formalité, très bon buteur pour lui. Elle est en face. Pas de doute sur la décision du capitaine Nico Tacha qui a pris le relais sur Jean-Victor Goyot. On prend les points, on respire un petit coup, on récupère et on repart sur sur de bonnes bases.
0: Ouais, Philippe Beaucourache, le meilleur scoreur, enfin en tout cas le meilleur marqueur d'essai de cette équipe orléanaise. 18 essais, Philippe Beaucourache, mais c'est tout simplement le meilleur marqueur de National 2. Il n'y a pas besoin d'aller chercher plus loin.
1: Ouais, très
0: et donc,
1: grosse saison.
0: Il sait tout faire hein, parce qu'il sait aussi buter.
1: Très grosse saison de sa part. Philippe, dans les duels, est très très très fort. Il a un très bon jeu au pied en plus. Il a buté au début de la saison avant que Johan prenne le relais. Et il a pas été déméritant. Et là, on le voit encore sur sa pénalité qui va passer en plein milieu des poteaux. Ouais. 3 points de plus pour Orléans.
0: Ouais, poteau du milieu, ça fait 33 à 14 pour Orléans. Alors qu'on est maintenant à la 61e minute de jeu. Ouais, Macron, on commence à voir des têtes baissées. Évidemment, c'est la pause boisson dans cette seconde mi-temps. Mais nous aussi, du coup, on va en profiter et on va faire une petite pause pour suivre et vivre ensemble cette fin de match entre le RCO et Mâcon. La demi-finale, retour de National 2, Orléans est plus que jamais tout proche d'accéder à la 3ème division, la Nationale. On revient tout de suite.
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0: Voilà, de retour ici au stade des Montées à Orléans, le stade Marcel Garcin, pour vivre ensemble cette fin de match. Allez, sans interruption, je vous le promets. On va vivre ces 20 dernières minutes ensemble. La pause fraîcheur vient d'être faite par les deux équipes qui ont pu un peu récupérer dans ces conditions sahariennes, j'ai envie de dire. Il fait très très chaud aujourd'hui à Orléans, plus de 30 degrés. C'est pour ça qu'il y a eu ces pauses fraîcheurs qui ont été mises en place. On est donc à la 20e minute de jeu, logiquement, s'il y a eu cette pause fraîcheur, 21e, allez, minute de jeu. Le RCO qui mène 33 à 14 contre Mâcon, 19 points d'avance. Si on ajoute les 16 points d'avance du match aller, ça fait 35. 35 points d'avance, ouais, pour Orléans dans cette demi-finale de National 2. Orléans, tout proche d'accéder à la 3ème division, la Nationale.
1: Allez, le jeu très, très beau coup d'envoi suite à la pénalité de Philippe Beaucourache, ouais, qui a enfermé Théo Adaba sur la touche. Mais là, une munition gâchée encore par Mâcon avec une touche pas droite. On repart pour une mêlée Orléans sur les 15 mètres dans leur 22.
0: Ouais, il n'y a pas grand chose malheureusement qui marche là côté Mâconnais. Alors il y a quand même eu deux essais inscrits, mais c'est pas assez pour faire trembler les Orléanais qui jouent en noir aujourd'hui. Alors la touche est rendue. Est-ce que tu peux expliquer pourquoi la touche est rendue?
1: Alors le lancer était pas droit. Orléans a eu le choix de prendre la mêlée ou la touche. Ils ont choisi la touche, un secteur où ils sont un peu plus dominants que la mêlée. Et là on repart sur une sortie de camp qui va être effectuée par Lucas Biamba ou Peyo et Chebes. Ça va être Peyo qui va s'en charger.
0: Ouais, le petit train, les avants qui se mettent derrière le ruck pour permettre à Peyo d'avoir un peu de marge sur la défense mâconnaise. Et Peyo qui allonge un coup de pied, le ballon qui ne sort pas, c'est récupéré par Florian Laveau qui peut transmettre à sa ligne arrière. On est revenu dans le camp Mâconnais, encore un en avant qui il s'accumule, hein, ces en avant, ça fait énormément d'en avant pour Mâcon, et ballon donc rendu aux Orléanais qui ont l'avantage, qui sont dans le camp Mâconnais désormais, avec une bonne fixation là, de Sounia Vola. On a pu transmettre jusqu'à Lucas Biamba. Lucas Biamba qui vient chercher le numéro 14, Sounia Latou. Et finalement, Sounia Latou, ouais, qui a été poussé en touche. Ça va faire touche à suivre pour Mâcon, juste devant leur 22 mètres.
1: L'arbitre qui revient à l'avantage, il me semble, sur l'en avant.
0: Exactement.
1: Où il y avait une petite faute. Et il y avait une faute de Mâcon. On part sur une pénalité, 40 mètres face au poteau pour Orléans. Quel va être le choix? Je pense qu'ils vont prendre les 3 points.
0: Ouais, logiquement, ce sera les 3 points. Ouais, c'est un autre avantage. Il y avait un avantage pour un en avant, mais il y a eu finalement une autre faute juste après. C'est pour ça qu'Orléans obtient donc cette pénalité 40 mètres très très légèrement sur la droite. Quasiment aller face au poteau. Et Philippe Vaucourage qui a donc l'occasion d'alourdir encore un peu plus ce score et de se rapprocher petit à petit de la barrière des 40 points. Orléans avait réussi justement à la dépasser, cette barrière au match aller, 41 points inscrits, 25 pour Mâcon, ça avait fait 16 points d'avance. Et là potentiellement l'opportunité d'atteindre les 36 points dans cette rencontre, alors qu'on joue depuis 66 minutes. Philippe Vaucourage qui va s'élancer pour la pénalité. On le voit prendre son élan, le ballon qui part encore une fois plutôt bien. Alors j'ai l'impression que ça part sur la gauche.
1: Ouais, c'est à gauche,
0: c'est à gauche. C'est passé à gauche. Donc on en reste toujours à 33 à 14 pour Orléans ici au stade des Montées. 66e minute de jeu.
1: On voit que les Orléans se créent des occasions sur un énième encore en avant de Mâcon.
0: Ouais,
1: je pense qu'ils ont mis la vaseline au mauvais endroit avant le match.
0: Ouais, exactement. Mais là, Mâcon là, qui a bien négocié sa sortie de camp, hein, avec du jeu très rapide. Ils ont déjà gagné 50 mètres. Ils sont rentrés dans le camp orléanais. Non, même dans les 40 mètres, même Orléanais. Alors qu'on voit un joueur rester au sol là-bas côté Mâcon, je ne sais pas qui c'est, mais les soigneurs qui rentrent. Mâcon qui évolue donc à 14. On allait chercher ce petit ailier de poche Mâconnais qui a réussi à se faufiler au milieu.
1: Il a du gaz, il est très bon.
0: Ce joueur, il avait déjà fait mal au match. Allez, il a pu transmettre le ballon. Mâcon qui est maintenant à 5 mètres de l'embute orléanais, mais c'est très bien défendu là.
1: Brasseur
0: qui a fait un énorme plaquage.
1: Il est sanctionné, il ne sort pas de la zone de plaquage. Mais quel tampon encore de notre international belge.
0: Ouais, c'est très vite joué, évidemment. Mâcon qui veut emballer ce match, monsieur l'arbitre qui ne laisse pas la possibilité de rejouer rapidement. On va expliquer, hein, le plaqueur doit sortir du ruck après son plaquage effectué pour ne pas gêner la sortie de balle.
1: Il ne doit pas gêner la libération, et là il a empêché le numéro 9 Mâconnais de jouer le ballon rapidement. C'est une faute totalement justifiée, il est sanctionné et ça fait pénalité pour Mâcon à 5 mètres de la ligne des Orléanais.
0: Ouais, et ça va sûrement jouer à la main. Là c'est en position avec tous les gros, comme on dit, les avants qui font face à la défense orléanaise. On voit numéro 16, numéro 17, numéro 19, c'est les remplaçants qui ont la lourde tâche de tenter de rapprocher un peu plus Mâcon au score. Et c'est finalement le numéro 17, Grégory Guérin, qui est venu percuter cette défense. On va retrouver finalement le 19. Essai de Nicolas Jaec qui inscrit déjà son deuxième essai du match. Nicolas Jaec, ça fait donc 33 à 19 pour Orléans à la 68e minute de jeu. Voilà, Mâcon est récompensé, c'est pas illogique non plus, il tente beaucoup et ça part. On le rappelle quand même d'une sortie de camp, ils ont fait 100 mètres en une minute.
1: Ça part d'un renvoi 22 rapidement joué par le numéro 15 qui a vraiment de grosses qualités, ce numéro 15. Et au final, ça fait essai pour le numéro 19 qui fait une très très bonne entrée. Il signe un doublé, c'est totalement mérité. On va suivre la transformation du numéro 10, Javot.
0: Ouais, mais ce numéro 15 et ce numéro 14, on les avait déjà repérés au match aller, ils avaient fait assez mal. Donc numéro 15, c'est Thibaut Le Gallet, numéro 14, alors qu'il n'est pas 14 aujourd'hui, mais numéro 14 de poche, qui court très vite et centre de gravité très bas, ça veut dire très difficile à plaquer. On est aussi pas à l'abri de faire des plaquages gros, très dur de défendre.
1: Petit ailier court sur patte, il a du gaz, franchement très très bon joueur aussi.
0: Et la transformation qui a été passée finalement par Mâcon, ça fait donc 33 à 21 pour Orléans, alors qu'on est maintenant tout proche de la 70e minute de jeu. On se rapproche tout doucement de la fin du match et donc de la libération. respiration pour les Orléanais. C'est pas encore complètement joué. En tout cas, la victoire à domicile n'est pas encore jouée. La montée en nationale et la qualification en finale, ça sent très bon.
1: Ça sent très bon et on peut noter un changement. La sortie de Matteo Fauché et de Lucas Biamba. Peyo Etchebest est passé au poste de numéro 10 alors que Jean-Victor Goyot a fait son retour au poste numéro 9.
0: On en parlait justement, la possibilité pour les joueurs de revenir sur le terrain même après avoir été sorti, surtout quand on joue sur dans des conditions telles que celles d'aujourd'hui, c'est-à-dire dans une chaleur très très lourde, pas hésiter à faire des rotations dans l'effectif, et c'est ce que fait le coach orléanais Romain Cabanne. Il n'y a plus que 12 points d'avance, Pierre. Il y avait une grosse avance, maintenant c'est plus trop le cas.
1: Plus que 12 points, mais un cumul de 28 points. Il faut rester sûr pour gagner ce match qui est très important. Et attention là, débordement de l'ailier fidjien qui finit en touche, heureusement.
0: Ouais, bien sûr, si on rajoute évidemment les 16 points du match aller, l'avance est encore assez large. Mais l'ego, mais les spectateurs aussi veulent que une victoire aujourd'hui. Il n'y a toujours pas eu de défaite ici à domicile pour Orléans. Ce serait quand même dommage de perdre sur le dernier match de la saison à domicile.
1: Ouais, ça serait dommage. Après, là, il reste 10 grosses minutes. Je vois difficilement Orléans perdre ce match avec 12 points d'avance maintenant. Ils ont une munition dans le camp mâconnais. Je pense pas qu'ils passent à côté de cette fin de match.
0: Non, on va espérer en tout cas. Orléans qui quand même reste maître de cette rencontre avec une touche dans les 40 mètres mâconnais. Ça a été conservé par Orléans. Touche pas droite. Ah, les petites erreurs s'accumulent quand même côté orléanais. Il faut rester concentré jusqu'au bout. Ce serait dommage de gâcher la fête.
1: Et ça joue vite encore. Les avants mâconnais qui se font des petites passes, ça avance. Ils sont sur les 50 orléanais maintenant.
0: Ouais, Macon qui envoie du jeu. Macon qui a plus le choix. De toute façon, on est allé chercher encore ce 14. Découpé par Sougnalatou, ce numéro 14. Mais ballon quand même conservé par les Mâconnais qui sont rentrés maintenant dans le camp orléanais. On va aller chercher la puissance là. Il a mis un défenseur sur les fesses, Grégory Guérin.
1: Et attention à ce petit ailier.
0: Encore le numéro 14.
1: Bon retour de Jérémy Brasseur là. Exactement. Et attention à la relance de Philippe Okorach. Il adore ses ballons.
0: Il a été cueilli Philippe Vaucorache par la défense mâconnaise.
1: Comme un en avant. Ouais, très très bon numéro 15. Hein,
0: c'est toujours ce même numéro 15, Thibaut Le Gallet, là, qui est venu mettre un énorme tampon là, à Philippe Vaucorache et qui fait gagner un en avant à son équipe. Ça fait donc une mêlée pour Mâcon très légèrement dans le camp orléanais. On est à la 72e minute de jeu. Orléans mène 33-21, mais la possession est plutôt côté Mâcon en ce moment.
1: Ouais, côté Mâcon, avec une belle mêlée à négocier là en plein centre du terrain. Ça offre deux côtés d'attaque aux trois quarts mâconnais. Et là, Enzo Kabiri qui se fait soigner, il est au sol.
0: Et on le voit tenir le mollet gauche, non, j'ai l'impression.
1: Ouais, la jambe gauche. On voit que les joueurs sont dans le dur physiquement. Ils récupèrent.
0: Et on voit aussi Romain Cabanne là en pleine discussion avec ses assistants. Hein, peut-être qu'on s'inquiète un peu pour Enzo. Kabiri, ça a l'air d'aller. Il s'est relevé, il n'y a pas de souci pour ta l'honneur orléanais.
1: Il voulait boire un petit coup. Il s'est arrêté 5 minutes, ça lui a fait du bien et on repart sur une mêlée.
0: Mais c'est vrai que c'est une façon aussi d'avoir la petite boisson gratuite, c'est pas plus mal hein, avec cette chaleur. Et Enzo Camilleri qui va donc pouvoir prendre sa place au poste de talonneur dans cette mêlée. Mêlée donc légèrement dans le camp orléanais. Avec une instruction à venir pour Timothée Riff.
1: On a fait pas mal de changements côté Mâconnais derrière avec l'entrée du 9. Il y a un centre aussi qui est rentré.
0: Évidemment, hein, c'est dur pour tout le monde hein, avec cette chaleur. Donc pas trop le choix hein, non plus que de faire des changements dans cette rencontre. Surtout que maintenant on arrive dans cette toute fin de match, moins de 10 minutes à jouer ici au stade des Montées. Toujours 33-21 pour Orléans. Qui a donc renforcé son avantage du match aller. La mêlée va être rejouée là. Ouais, ça s'est écroulé des deux côtés.
1: La mêlée va être rejouée. On voit les deux premières lignes qui sont effondrées. Ils avaient l'air de vouloir la jouer petit côté à droite. C'est intéressant avec ce numéro 15 qui a des cannes et c'était les Fidjien qui est solide. On va voir si on va pouvoir nous proposer sur cette action.
0: Quand je vois l'Ivoire quand même en mêlée, c'est un gros morceau. Hein, quand même, je crois que c'est 1m75, mais pas loin des 130 kilos.
5: Ouais, c'est du solide.
0: En mêlée, ça doit piquer un petit peu les épaules quand on l'a posé.
5: Ouais. Et puis il a des jambonneaux à la place des mollets. Ouais, je peux te dire qu'il avance en mêlée. Hein.
0: Bah, je pense qu'il a deux fois mon corps à la place des jambes. Ça aide pas mal quand on joue devant. Mais c'est sûr que ça doit être impressionnant, hein, d'avoir les mêlées face à lui. Et justement, allez, c'est encore de son côté là que ça travaille, mais Macon qui tient, hein, et le ballon qui a pu être éjecté en version de côté. Ouais, inversion de côté. On va chercher le côté gauche avec un petit coup de pied,
5: c'est
0: toujours passe numéro 14.
5: Il aurait pu la prendre de volée, il a attendu le rebond. Il aurait pu la prendre de volée, c'était très très bien négocié de la part des trois quarts mâconnais. Mais Sounia Latou qui est resté vigilant et ça fait un ballon de plus pour les Orléanais dans leur camp.
0: Ouais, toujours ce numéro 14, Mâconnais recherché, cet ailier recherché sur son côté gauche, Yvan Delacruz, qui fait quand même très mal. On l'a pas trop vu en première mi-temps, on le voit beaucoup plus là en seconde et on l'avait déjà pas mal vu au match aller. Yvan Delacruz, alors qu'il n'avait pas un skin d'essai, mais qui avait fait quand même très mal aux Orléanais. Et ça fait donc une touche à négocier pour Enzo Camilleri. On est légèrement devant les 22 mètres orléanais. 75e minute de jeu maintenant. Aïe, aïe, aïe. 33-21 pour Orléans, mais la touche est perdue. On a lobé tout le monde et donc c'est récupéré par Mâcon qui va avoir une nouvelle munition. Mâcon qui est plein axe juste devant les 22 mètres orléanais. Mais coup de sifflet, monsieur l'arbitre.
5: Encore un en avant de Mâcon. Hein. Encore un en avant, mais on revient au premier qui était orléanais et ça fait une mêlée pour Mâcon. Une très très bonne mêlée à négocier pour les trois quarts. Elle est juste devant les 22 à gauche.
0: Un petit peu moins de rythme quand même là sur cette fin de match, évidemment ça commence à être difficile, on imagine aussi sur le terrain. Mais ouais, un petit peu plus de temps mort d'arrêt de jeu. Bon, ça n'empêche pas Orléans de bien négocier cette rencontre, hein. Mais voilà, les mêlées qui s'enchaînent un peu là.
5: Ouais, on voit pas mal d'erreurs techniques des deux côtés, hein. Il fait chaud, le ballon est mouillé, c'est la fin de match, les organismes sont usés. C'est dur pour tous les joueurs, mais Orléans qui n'encaisse pas de points dans ces 10 dernières minutes, ils sont encore dans le match, il reste 5 minutes.
0: Oui, Orléans qui est à l'abri même d'un essai transformé, si on imagine le pire, puisqu'il y a 12 points d'avance. Mais bon, si on peut quand même se faire un peu aller moins peur en fin de match, alors pas peur pour la qualification en finale, mais peur pour la victoire du jour, j'ai envie de dire. Parce que là, c'est encore Mâcon qui a un bon coup à jouer avec sa ligne arrière, qui combine bien, mais j'ai cru à un énorme plaquage, et finalement, non, ça a été un plaquage loupé par Jonathan Brion. Mais les Mâconnais qui n'ont pas trop avancé.
5: Jonathan Brion, il s'est rattrapé.
0: Il avait loupé son plaquage juste avant, et là, il a fait reculer Mâcon de 10 mètres sur un énorme plaquage. On a même récupéré le ballon, mais il y a encore un coup de sifflet, encore un en avant. Ça s'accumule, c'est en avant. Écoutez, le chronomètre défile et le chronomètre est en faveur d'Orléans, donc on va pas se plaindre. Pour le spectacle, c'est un peu plus dommage, mais voilà, l'essentiel est ailleurs, évidemment. Orléans qui mène toujours 33-21 ici au stade des Montées. On arrive maintenant dans les 5 dernières minutes de cette rencontre.
5: Ouais.
0: On va pouvoir commencer à célébrer un petit peu sur le banc orléanais avec un nouveau retour. Hein, je vois, c'est
5: Maca Polo Télé,
0: ouais, qui fait son retour sur le terrain. Ben pour la BL, il va pouvoir être dans le bain de suite.
5: C'est Pedro Giannini qui sort, auteur d'un gros match. Il n'a pas déçu encore une fois, il a gagné ses duels, il a mis l'équipe dans l'avancée. On peut le féliciter.
0: Alors Polo Télé, c'est la deuxième ligne. Giannini, troisième ligne, qui va prendre sa place?
5: C'est Alex Todd qui va glisser au poste de numéro 8 et Maca Polo Télé va retrouver logiquement son poste de deuxième ligne.
0: Ouais, son poste de prédilection, le numéro 5 orléanais. Qui est aussi un beau bébé, hein, on a parlé.
5: Sacré bébé. Je préfère l'avoir en photo que la table.
0: C'est le plus lourd, tout simplement, de l'équipe. Lui, il les a les 130 bars, 130 kilos sur la balance. Donc, on vient de rajouter encore un peu de poids dans cette mêlée. Mais ça suffit pas, ouais. Mêlée orléanaise qui est pénalisée. Et donc, ça fait une nouvelle occasion de scorer pour les Mâconnais, légèrement dans les 40 mètres orléanais. Toujours 33-21, mais ballon dans les mains de Mâcon.
5: Et ils ont voulu la jouer vite, encore une fois, mais l'arbitre a appelé deux capitaines. Je sais pas s'il va sortir un carton.
0: Il y a peut-être que les fautes s'accumulent un peu, je sais pas si c'est pour ça.
5: Ouais, petite remise à. Ah non, ça va être carton pour Levi Tsukwapo. Sanctionné, il a été sanctionné deux fois à deux mêlées et là c'est carton. Je pense que l'arbitre essaye d'équilibrer un peu le match au vu du score.
0: Ouais, pas illogique non plus quand même, ça fait deux fois qu'il est pénalisé. Bon, c'est un peu sévère.
5: Ouais, c'est un peu sévère, je trouve, mais bon, il veut équilibrer le match, donner un peu de suspense sur la fin du match.
0: Ah, il pense au spectateur,
5: c'est sympa. Il pense au spectateur, il est sympa et c'est un bon mec l'arbitre.
0: On l'apprécie, c'est un bon gars.
5: Ouais, franchement. Et pénal touche.
0: Ouais, pénal touche. Petite touche obtenue par les Mâconnais qui sont tout juste dans les 22 mètres orléanais sur le côté droit. Mâcon qui va tenter. Alors c'est anecdotique, mais pourquoi pas d'essayer de passer dans le bout du défensif.
1: Ouais, pour le beau jeu, pour leurs supporters qui sont venus quand même en nombre, on peut les féliciter. Je pense qu'ils vont essayer de marquer l'essai. Ils peuvent encore gagner le match. Ils mettent deux essais transformés, ils passent devant. Donc ouais. C'est vrai que pour finir en beauté cette saison, ce serait beau. Qui remonte un peu au score.
0: Ouais, et puis il y a le retour de quelqu'un qui s'est pas fait des amis à Orléans, c'est le numéro 9.
1: Le numéro 9, casqué, qui fait son retour là.
0: Ouais. C'est donc Simon Benoît avec son casque bleu et jaune qui vient de faire son retour sur le terrain, sous les huées. Hein, on va pas se mentir. Il a eu quelques petits accrochages, il y a des antécédents de son côté, mais voilà, normalement pas besoin de paniquer plus que ça. Le match arrive bientôt à son terme, plus que 2 minutes à jouer ici au stade Marcel Garcin. Le RCO qui est tout proche maintenant de cette montée en
1: national. Énorme plaquage de PO Etchebest qui n'aime pas trop le chocolat, mais pourtant là il s'est pas défilé.
0: Ouais, exactement, bah, c'est un petit gourmand. Mais encore une pénalité qui s'accumule côté orléanais. On est dans les
1: c'est joué vite.
0: Rapidement joué par Macon et avec une énorme percussion encore. Macon qui se rapproche des 10 mètres orléanais. Ah, c'est une bonne montée défensive là côté Orléans avec un ballon gratté, je crois. Non, un en avant au contraire.
1: Un avantage
0: en cours pour Orléans suite à un en avant pour Macon, pardon, suite à un en avant orléanais.
1: Attention au large là, elle est peut-être bonne à jouer. Ouais, oh non, le mauvais choix.
0: Ça va être à la lutte, attention.
1: J'ai rien dit.
0: Il y a en avant. Ouais, mauvais choix. T'as parlé un petit peu vite parce qu'on était tout proche d'encaisser un essai. Il y a eu un coup de pied de Florian Laveau vers son ailier et finalement, ballon pas conservé, mais on était tout proche. On revient donc à l'avantage pour Macon qui reste dans les 22 mètres orléanais. Ouais. C'est sûrement la dernière action du match. Hein. Normalement, la victoire est assurée. Là, c'est pour l'honneur que Macon joue cette action. C'est joué vite.
1: Ouais, ça fait rail dur. Hein.
0: Allez, c'est les dernières énergies à mettre dans cette rencontre. Macon qui est tout proche maintenant de l'but orléanais, plus que 2 mètres à franchir.
1: Ah, c'est
0: sur
1: fait.
0: Côté gauche, il y a un surnom. Ouais, on va aller chercher, on en parlait durant tout le match, ce numéro 14.
1: Ouais.
0: Ivan de la Cruz qui inscrit un nouvel essai. Maconnet, Macon qui obtient donc son 26e point de la rencontre. Macon qui revient à 7 points du RCO, mais alors on n'est pas. C'est pas trop combien de temps.
1: Je crois qu'il y aura encore un renvoi après.
0: Voilà, c'est la question. Parce que pour tout vous dire, sur le tableau d'affichage du stade, on vient de dépasser la 40e minute et la 80e minute de jeu. Et est-ce qu'il en reste plus d'une encore à jouer? On ne sait pas. En tout cas, la transformation qui va être tapée et qui va passer.
1: Magnifique.
0: 5 points d'avance.
1: Ah non, elle est courte. Elle partait très bien et le vent l'a renvoyée. Il y a une petite bise qui s'est levée en deuxième mi-temps.
0: C'est vrai que je le voyais pourtant très bien ça passe pas, ça fait donc 33-26 pour Orléans, plus que 7 points d'avance pour les Orléanais dans ce match retour, mais il y avait les 16 points d'avance, on le rappelle, du match aller. La qualification normalement est dans la poche maintenant, c'est conserver cette victoire à domicile, conserver cette invisibilité.
1: Il y aura au pire un match nul, 7 points d'avance. Je pense qu'il y aura une dernière action à jouer. Macon, pour l'honneur, va essayer de relancer de leur en but. Je pense que c'est fait. On entend les supporters crier, on est en finale. Ouais. Je pense que c'est fait, Tristan.
0: Ouais, je pense que ça devrait être bon. Mais maintenant, il y a quand même cette victoire à conserver. Et ça, c'est pas encore fait. Macon a 80 mètres à faire jusqu'à l'embut orléanais. Mais pourquoi pas, ils l'ont fait dans le match. Et là, on va aller chercher l'aile. Il y a un surnombre encore à jouer là sur cette aile droite. Finalement, la passe est mal ajustée. Ça permet à la défense orléanaise de bien se replacer. Les Maconnais qui sortent de leurs 22 mètres. Toujours donc près de 80 mètres à parcourir pour eux. On vient chercher les avants, la crête de point de fixation. C'est une bonne défense pour l'instant orléanaise. Attention, on vient de changer côté gauche avec ce numéro 14, encore et toujours lui qui vient chercher son troisième ligne. Ballon conservé, non, ballon perdu. Pourquoi pas finir par un essai? Très bien défendu là, il y a eu un très bon retour Maconnet, mais Macon est de nouveau dans ses 22.
1: Et l'essai.
0: Nouvel essai orléanais. Alors pour tout vous dire, on a rien vu parce que tous les spectateurs devant nous étaient debout et nous on peut pas trop se lever, là on est placé. Mais nouvel essai orléanais, Orléans qui conclut ce match donc avec un dernier essai. Alors qui l'a inscrit?
6: Juste en coin.
1: On attend le.
0: Ouais, j'avoue qu'on voit absolument rien. Oula, il y a plein de textes devant nous.
6: Et je crois que vous pouvez sortir la ville.
1: Il me semble que c'est Alex Todd, l'entrant en 8. Je suis pas sûr, mais
0: Difficile à dire, nous on n'y voit absolument rien du tout. En tout cas, l'essai est bien là. Ça fait donc 38-26 pour Orléans et la barre des 40.
1: Ah non, Sounia Latou qui a marqué l'ailier, qui a marqué un paquet d'essais cette saison.
0: Et c'est son deuxième, je crois, aujourd'hui
1: et
0: aussi.
1: Et qui clôt le match en beauté, c'est son doublé.
0: Ouais, allez la barre des 40 points à franchir au bout du pied de Philippe Vaucourache. Puisque là, ça y est, hein, c'est la toute fin de match. Après ce coup de pied, ce sera le coup de sifflet final. Philippe Vaucourache qui a les 40 points au bout de sa jambe. Alors elle est pas simple, hein, elle est en coin sur le côté droit, légèrement devant les 22 mètres. Philippe Vaucourache, alors il y a des joueurs mâconnais qui se sont élancés pour tenter de le contrer, mais je crois que Philippe n'avait pas pris sa course.
1: On voit rien.
0: Ouais, Philippe n'avait pas pris sa course d'élan et il y a des défenseurs mâconnais qui ont tenté de contrer son tir. On rappelle qu'on a le droit, hein, de courir vers le tireur, mais à partir du moment où il commence sa course d'élan, là c'était pas le cas. Donc du coup on va refaire toute la cérémonie de tir avant cette transformation qui tarde.
1: Et c'est la fin du match après. Ouais, ça sera
0: la libération
1: fini
0: pour tout le monde après.
1: Tous les joueurs exultent.
0: Et Pierre, tu restes avec nous juste pour une petite.
1: Elle est magnifique.
0: Ouais, ça va passer.
1: Oh oui, elle passe.
0: La barrière des 40 points. Le RCO, ça y est, tout de suite c'est final. Le RCO s'impose 40-26 dans ce demi-finale retour de National 2. Le RCO fera partie des 44 meilleures équipes de France la saison prochaine, puisque le RCO vient de valider sa montée en National, Pierre.
1: C'est magnifique, envahissement de terrain. Je vais pas tarder à y aller, on va se retrouver à la Bodega, boire 2-3 bières, on va faire un peu la braque ce soir, fêter cette place en finale et la montée en National 1. Et on se retrouve la semaine prochaine pour gagner la finale. On sait pas encore contre qui c'est, si c'est contre Vienne ou contre Langon, mais en tout cas on va faire une sacrée brinque ce soir.
0: Ouais, ça fait confiance pour ça. Allez, on rappelle quand même, la boisson c'est avec modération.
1: Avec modération, on n'oublie pas.
0: Allez Pierre, je te libère si tu veux.
1: Allez, merci à tous, c'était un plaisir.
0: Merci à toi Pierre. Et donc le RCO qui valide sa montée en national, le RCO qui s'impose 40-26 cet après-midi au stade Marcel Garcin contre Mâcon. Évidemment le sport continue, nous sur votre radio ici à Orléans. On va revenir sur ce match demain matin dans nos journaux avec Marie Dorcé et Marc Yvan, et on aura aussi le président du RCO qui sera notre invité, Didier Bourriez, invité de ici matin à 17h45. On va évidemment parler avec lui de cette accession nationale, de cette finale à jouer et de la saison à venir. Évidemment, le sport continue. Notez bien le rendez-vous 18h45, prise d'antenne pour le deuxième match orléanais de la journée. L'Orléans Loiret Basket reçoit Vichy à Comet. C'est le tout premier match des playoffs d'Elite 2. Là aussi, Orléans va tenter de chercher une montée en pet clic élite, la plus haute division nationale. Donc notez bien le rendez-vous 18h45, dans un peu moins de 2 heures. Ce sera avec les commentaires d'Arnaud Rozac et de Frédéric Daguenet. Merci d'avoir suivi cette rencontre entre le RCO et Mâcon. Vive le sport orléanais, j'ai envie de dire, avec cette qualification. Et je vous dis à très vite.
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1: Vous écoutez ici, belle fin d'après-midi, il est 17h. Les infos présentées par Benjamin Mathieu.
2: La vigilance jaune étendue à 13 départements après le Finistère. 12 autres départements de l'Ouest et du Centre sont placés en vigilance jaune canicule. L'épisode de chaleur est précoce et remarquable, affirme Météo France. Plusieurs records de température pour un mois de mai ont été battus, notamment dans l'Ouest. Le mercure est ainsi monté à 32,7 degrés à la station de mesure de Palluau en Vendée. Cette vague de chaleur va durer jusqu'au milieu de la semaine qui arrive. En Ile-de-France, un jogger est mort ce matin alors qu'il participait à une course à Paris. 8 autres runners sont en urgence absolue. Ils participaient à une autre course dans le Val-de-Marne. Et puis dans les Alpes-Maritimes, 3 coureurs de la ronde des plages ont été hospitalisés en état grave. Soyez vigilants aux coups de chaud et évitez le sport pendant les heures les plus chaudes de la journée. Le ministère de la Justice demande aux magistrats de garantir le signalement de toute affaire de violence sexuelle ou sexiste en milieu scolaire ou périscolaire. Gérald Darmanin adresse une circulaire ce week-end aux magistrats dans laquelle on peut lire que leur traitement constitue une urgence absolue. À Paris, 2

0: fondateur, âgé de 44 et 52 ans, soupçonné de faits à caractère sexuel sur une vingtaine d'enfants, ont été mis en examen et écroués vendredi. Une enquête pour meurtre ouverte à Échirolles, en périphérie de Grenoble, après la découverte d'un corps dans une voiture incendiée ce matin. La victime a été atteinte par des tirs d'armes à feu. Elle n'a pas encore été identifiée. À Roland-Garros, on attend toujours la qualification d'un Français. 11 tricolores sont au premier tour des internationaux de France. Benjamin Bonzi a logiquement été battu en 3-7 par le numéro 3 mondial Alexandre Zverev. On est sûr au moins d'avoir un Français qualifié au second tour ce soir, puisque Gaël Monfils affronte Hugo Gaston en fin de journée. Et puis une fusée chinoise va décoller ce soir, à son bord un astronaute qui va passer une année en orbite autour de la Terre. Une mission test avant d'envoyer des astronautes sur la Lune avant 2030 pour un long séjour sur notre satellite.
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2: Côté météo, vous pouvez aller à la piscine, hein. C'est tout simple, il fait super beau, vous enfilez le maillot de bain et vous allez vous baigner. 33 degrés pour les maximales de la journée, on pense à s'hydrater, on pense à la crème solaire si on sort, c'est important. Un temps qui continue demain et d'ailleurs qui se réchauffe, le soleil qui brille du matin au soir selon Météo France pour lundi. Des températures de 32 à 35 degrés pour les maximales de demain.
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c'était Alain Bashung avec Vertige de l'amour. Sophie Nolveau au micro de votre dimanche. On est tranquille, on se change les idées et c'est la musique justement qui nous détend en toutes circonstances. Johnny Hallyday nous arrive juste après Miley Cyrus avec Dream as One.

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1: Les bras qui manquent de tonicité, c'est une remarque qui revient souvent. Alors comment y remédier? Simplement, aujourd'hui, dans 2 minutes pour être en forme, notre coach sportif Nordinatab nous éclaire.
2: Déjà, il faut savoir une chose. On ne peut pas cibler une perte de gras uniquement sur les bras. Mais en revanche, on peut les renforcer pour leur redonner du tonus. Et ça, ça change beaucoup de choses visuellement. L'idée, ce n'est pas de faire compliqué, mais de faire régulièrement. On débute par un premier exercice assis sur l'avant d'une chaise. Vous posez les mains de chaque côté. Et là, vous avancez légèrement les pieds afin d'amener les fesses dans le vide. Et ensuite, vous fléchissez les bras afin de descendre les fesses vers le sol. Et enfin, vous poussez sur les mains afin de revenir bras tendus et relever les fessiers. Vous pouvez effectuer 3 séries de 10 à 12 répétitions. Et grâce à ça, vous allez tonifier l'arrière des bras.
1: Donc on travaille directement la zone flasque qui pendouille.
2: Exactement. Les triceps sont souvent peu sollicités dans le quotidien. Et pourtant, ce sont eux qui donnent cette sensation de bras tonique. D'ailleurs, ça me donne une idée d'exercice. Vous allez vous placer devant un mur. Vous tendez les bras afin de poser les mains sur le mur. Et à partir de là, vous allez reculer légèrement les pieds afin d'incliner le corps vers l'avant. Et à partir de cette position, vous allez inspirer en amenant les coudes sur le mur, afin que les coudes viennent toucher le mur. Et ensuite, vous poussez sur les mains afin de revenir bras tendus. J'inspire, je descends les coudes, je souffle, je pousse. Et grâce à ça, vous allez avoir un exercice complet qui va vous permettre non seulement d'effectuer une séance de gainage, mais en plus de tonifier l'arrière des bras. Et vous pouvez effectuer 3 séries de 10 à 12 répétitions. Côté sport, misez sur la natation. Par exemple, que ce soit la brasse ou le crawl. Lorsque vous allez utiliser la résistance de l'eau, vous allez avoir un travail complet du triceps. Par exemple, sur le crawl, lorsque je suis avec la main sous l'eau et que je ramène de l'eau derrière. Allez, à vous de jouer.
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0: Bonne route si vous êtes en ce moment dans la voiture, à l'écoute de votre radio ici. C'était Santa avec Recommence-moi. Au sommaire du prochain quart d'heure, les infos près de chez vous et la musique qui nous fait vibrer. Il y aura Louane avec Conduire et David Bowie avec Let's Dance. À tout de suite.
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0: Son nouvel album est prévu pour le mois de novembre. Encore un peu de patience, on écoutait Louane avec Conduire sur votre radio ici. Dans un instant, je vous emmène à l'Hôtel California en compagnie des Eagles. Mais d'abord, place aux infos d'ici.
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2: Et nous commençons ce Ici Express avec de la musique, puisque le week-end prochain à Vitry aux Loges, l'association La Cigale vous donne rendez-vous pour son concert du printemps à la salle des fêtes. C'est donc le samedi 30 mai que ça se passe. Les infos se retrouvent sur vitry-o-loges.fr. Et puis autre rendez-vous musical à présent, cette fois à Châteauneuf-sur-Loire, et accompagné de bonne nourriture. Une soirée festive pour déguster une paella et suivie d'un moment de danse conviviale autour du thème des années 80. La soirée Paella et 80s, c'est donc samedi 30 à l'espace Florian de Châteauneuf-sur-Loire. Enfin, après le succès des saisons précédentes, l'association Permafolk propose 3 nouvelles séances de balades pour partir à la découverte des plantes sauvages à Ligny-le-Ribault, au sud du Loiret. Ces sorties sont l'occasion d'apprendre à reconnaître les plantes qui nous entourent et de mieux comprendre leurs usages dans la nature ainsi qu'au quotidien. La dernière séance aura lieu le week-end prochain, samedi 30 mai à partir de 14h30.
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0: C'est une jolie recette que nous offre Jack et Carla pour ce début de soirée sur votre radio ici. Allez, il est l'heure de revivre l'histoire, comme chaque week-end à cette heure-ci, avec Stéphane Bern. Et aujourd'hui, on voyage au temps de l'Empire romain et d'Attila.
1: Roi des Huns, fléau de Rome, Attila meurt. Pas d'épée, pas de champ de bataille, mais d'un vulgaire saignement de nez. Je vais vous raconter. La formule est célèbre. Là où Attila a passé, l'herbe ne repousse plus.
2: Et un comme moi, il n'y en a pas deux. Je suis le fléau de Dieu.
1: Pendant 20 ans, le roi des Huns a semé la terreur de la Gaule à l'Italie, incendiant villes et campagnes. En 453, il n'est plus seulement un conquérant, c'est une figure qui fait trembler tout l'Occident romain, pire qu'un séisme à Pompéi. Mais derrière le mythe du fléau de Dieu, un homme. Polygame, il cumule les épouses comme certains collectionnent les cartes Pokémon. Au printemps 453, il se marie une nouvelle fois avec la toute jeune Ildiko. Les noces sont célébrées dans la liesse et la nuit de fête est fastueuse, musique, festin, vin à flot et sans doute le lac du Connemara à fond pour clôturer la soirée. Oui, parce qu'à toute époque, il y a toujours quelqu'un pour mettre du sardou, classique. Mais au matin, Ildiko pousse un cri de terreur. En constatant qu'Attila est gisant devant elle, le bas du visage couvert de sang. Le chef des Huns est mort durant sa nuit de noces. Mais que s'est-il passé? Les rumeurs d'empoisonnement ou d'assassinat vont bon train. Mais une autre hypothèse persiste. Un saignement du nez très abondant durant la nuit peut être causé par une hémorragie cérébrale due à un abus d'alcool au cours de cette nuit de fête. Attila aura résisté aux flèches, aux légions et aux forteresses, mais pas à sa dernière cuite. De là à dire qu'il avait un ver dans le nez. Comme dit le célèbre dicton que je viens tout juste d'inventer, « Nez qui saigne, fin de règne ». Alors, méfiez-vous des fêtes trop joyeuses.
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0: C'était Over the Rainbow par le chanteur hawaïen Iz à l'instant. Dans quelques minutes, il sera 18h pour les infos. Avant ça, c'est le retour de la musique avec Bruno Mars, mais aussi Jeanne Masse.
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1: Vous écoutez ici, il est 18h, bon début de soirée. Les infos présentées par Benjamin Mathieu.
2: Un quinquagénaire est mort ce matin alors qu'il participait à une course à pied à Paris dans le 20e arrondissement. 10 autres personnes ont été hospitalisées en urgence absolue sur une course à Maison Alfort dans le Val-de-Marne. La France qui est touchée depuis 3 jours par un épisode de forte chaleur inédit aussitôt dans l'année. Une vague de chaleur qui s'accompagne d'une qualité de l'air assez mauvaise sur la quasi-totalité de l'Île-de-France. Il y a désormais 13 départements français qui sont placés en vigilance jaune canicule, principalement dans l'ouest et le centre de la France. Des températures allant jusqu'à 35 degrés sont attendues sur l'ouest du pays, à l'intérieur des terres, voire ponctuellement 36 degrés, nous dit Météo France. Une jeune femme de 36 ans est, elle, morte noyée ce dimanche après-midi dans un étang à Rochevogue, en Alsace. Plusieurs centaines de personnes, en raison de cette vague de chaleur, étaient venues se rafraîchir au haut plan d'eau à cause des températures élevées, donc, qui sont montées jusqu'à 33 degrés dans le département. Sandrine Rousseau demande l'annulation des concerts de Patrick Bruel. La députée écologiste évoque la mise en danger des femmes qui travaillent avec le chanteur, suspecté depuis plusieurs jours de viol et d'agression sexuelle. En sport, des milliers de supporters de l'UBB qui fêtent le deuxième titre de champion d'Europe de rugby consécutif, des rugbymans bordelais, les joueurs qui ont défilé à bord d'un bus dans le centre-ville. Ils ont ensuite été accueillis à la mairie et vont ensuite se rendre au stade Chabandelmas. C'est à suivre sur Ici Gironde. La joueuse de tennis ukrainienne Marta Kostyuk en larmes à la fin de son match victorieux à Roland-Garros tout à l'heure. Un missile russe s'est abattu à 100 mètres du domicile de ses parents près de Kiev hier. L'un des matchs les plus difficiles de ma vie, a dit la joueuse sous les applaudissements.

0: déplacements du public. La journée n'a pour l'instant guère souri aux joueurs français. Les 5 premiers d'entre eux engagés ont tous pris la porte sans réussir à gagner le moindre set. Et puis l'Élysée salue le rôle important joué par la France dans les films récompensés au palmarès du Festival de Cannes hier soir. Chacun des 10 films primés a un producteur ou un coproducteur français. Se félicite l'Élysée dans un communiqué.
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2: C'est une très belle journée qui est au programme du jour. On compte du soleil, du bleu, très peu de vent pour accompagner tout ça. Des températures très hautes pour la saison, 33 degrés pour les maximales, un petit peu partout dans le Loiret, à Orléans, Pithiviers, Montargis ou Gien, vous verrez 33 degrés. Le soleil qui continue de briller demain avec des températures en légère hausse comparées à aujourd'hui, 35 degrés pour les maximales de ce lundi.
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C'était Laurent Voulzy avec Bubble Star. Vous écoutez ici, merci pour votre fidélité. Sophie Nolveau pour vous tenir compagnie jusqu'à 19h. On va étirer le dimanche jusqu'à la dernière note pour certains et profiter du long week-end avec le jour férié de demain pour d'autres. Dans les prochaines minutes, Mike and the Mechanics, juste après les Enfoirés avec Lilo Trésor.

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1: Florian, 43 ans, Jargeau, Maison de la Loire du Loiret. C'est une association d'éducation à l'environnement. Notre cœur de métier, c'est vraiment d'emmener les publics découvrir les richesses des bords de Loire.
2: Vous avez un animal de prédilection, un animal totem, Florian ?
1: Ah, je ne sais pas si j'ai un animal totem. J'ai des animaux que j'apprécie. Si j'en cite quelques-uns, j'aime bien le castor, forcément. C'est une des stars des bords de Loire.
2: C'est trop classique, ça. C'est ultra mainstream.
1: Alors, je vais vous parler du petit gravelot, alors.
2: Ah, le petit gravelot, ça mes moustiques, qu'est-ce que c'est que cette affaire ?
1: Ah, c'est un oiseau, je crois que c'est le plus beau. C'est un petit oiseau qui fréquente les bancs de sable, qui est présent à partir du mois d'avril à peu près, et qui vient se reproduire sur les bancs de sable.
2: Il a quelle couleur ?
1: Il a du gris, il a du marron, et il a surtout ce tour de l'œil cerclé de jaune, qui est superbe.
2: À chaque fois que moi je me balade sur les bords du Loiret ou les bords de Loire, enfin plus les bords du Loiret, on voit beaucoup de foule, coups de poule d'eau, mais j'arrive pas à différencier les deux espèces.
1: Alors la première des choses, c'est qu'il va falloir venir faire une animation avec la Maison de Loire, on vous apprendra à faire la différence. Et puis c'est des oiseaux assez communs, oui, la foule, elle est vraiment toute noire avec le bec et le front blanc, et la poule d'eau est plus bleutée et le bec est rouge et jaune.
2: Vous gérez, vous, à la Maison de Loire, le site, l'ENS, l'espace naturel sensible de Courpin, du côté d'Ouvrières-les-Champs. Est-ce que vous pourriez nous décrire le site?
1: Alors, le site se trouve sur les bords de Loire. C'est justement une ancienne carrière de sable. Quand on a interdit l'extraction de sable dans le lit mineur du fleuve, on a vu fleurir des carrières de sable sur les bords de la Loire. On y trouve un plan d'eau fermé avec un observatoire et où vous pouvez venir observer la faune et la flore de ce site.
2: Vous qui faites régulièrement des comptages d'animaux, vous avez une idée de combien d'espèces d'oiseaux on va retrouver sur ce site?
1: Alors, depuis nos inventaires, ça fait 20 ans qu'on dénombre les oiseaux sur le site, on en est à 184. Si vous y allez voir sur le site, vous ne verrez pas les 184 espèces d'un seul coup, parce qu'il y a des oiseaux, par exemple, que l'on a vu que très peu de fois sur le site, mais on est à plus de 180 espèces d'oiseaux.
2: Ah, un dernier mot sur ce site de Courpin, pourquoi il est extraordinaire ?
1: C'est un site, quand on le voit comme ça de prime abord, qui ne paye pas de mine, mais...
2: Je confirme, ça a l'air un peu banal.
1: Mais en fait, quand on s'y intéresse, on s'aperçoit qu'il y a plein de choses. Et ça nous dit que même si autour de nous, on a juste un petit carré d'herbe, quelque chose qui nous paraît banal, ça vaut le coup de s'y intéresser parce qu'on trouve souvent beaucoup de choses.
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0: Très bon dimanche à l'écoute de votre radio ici. C'était Zao de Sagazan avec la Symphonie des éclairs. Dans le prochain quart d'heure, on vous distille des conseils utiles autour de vous. Ensuite, on va retrouver Patrice Gascoigne pour les coulisses télé du Grand Prix du Canada. Ce sera juste après Charles Doré et Murray Head.
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0: Vous êtes tranquille à la maison, à l'écoute de votre radio ici et de Charles Doré, avec famille ou pas famille. Les Four Non Blondes nous rejoignent dans un instant avec WhatsApp, mais tout de suite, des infos près de chez vous.
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2: La musique est au rendez-vous dans votre Ici Express à présent. Vendredi prochain, le 29 mai, le Théâtre du Donjon de Pithiviers vous ouvre ses portes pour le concert des profs. À cette occasion, les professeurs de l'école de musique quittent leur salle de classe et investissent la scène. Le concert des profs, c'est vendredi, donc à partir de 20h30 au Théâtre du Donjon. Et si vous préférez la lecture plutôt que la musique, Osez Lire, c'est un festival de lecture destiné à tous les habitants du département et qui met à l'honneur la lecture dans toutes ses formes. Débats, rencontres, séances de lecture, retrouvez tout le programme sur le site oserlire.loiret.fr. C'est jusqu'au 30 mai que ça se passe. Enfin, samedi prochain, le comité des fêtes de Vieille Maison sur Joudry, entre Orléans et Montargis, vous propose un vide-grenier avec restauration et buvette sur place. Vous retrouvez toutes les informations auprès du comité des fêtes de Vieille Maison sur Joudry.
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0: Ici, sur votre radio, on écoutait Michel Polnareff avec Lettre à France. Place aux coulisses télé maintenant avec Patrice Gascoigne. Bonsoir Patrice.
1: Bonsoir Sophie.
0: Aujourd'hui, vous nous parlez télévision et Formule 1. Et la chaîne qui fait du bruit sur ce sujet, eh bien c'est Canal+.
1: Si vous avez un voisin qui regarde les Grands Prix de Formule 1 sur Canal+, il est possible qu'il monte un petit peu trop le son. Alors préparez-vous parce que ce soir c'est le Grand Prix de Formule 1 du Canada en direct du Montréal qui vous tend son volant. La Formule 1, la télévision française, ça se regarde sur Canal+, en l'occurrence dès ce soir. Ça commence à 20h50 avec le magazine La Grille Formule 1 qui vous présente les enjeux, les forces en présence sur la grille de départ. Départ du Grand Prix du Canada qui aura lieu à 22h en direct, toujours devant les caméras de Canal+. Et pour vous donner envie de regarder, les équipes de Canal+, produisent des bandes annonces des Grands Prix qui ressemblent furieusement à des bandes annonces de cinéma tellement elles sont belles, spectaculaire. J'ai demandé au directeur des sports du groupe Canal+, Thomas Sénécal, de nous expliquer si concevoir une bande-annonce l'a impliqué vraiment des techniques de production très particulières. Thomas Sénécal.
2: Ah oui, il y a une patte Canal+. Pour les bandes annonces de sport. La bande annonce, sa première fonction, c'est, comme son nom l'indique, d'annoncer un rendez-vous. Ça, c'est sa fonction, c'est son aspect utilitaire. Mais le plus de Canal+, c'est d'en faire des vitrines qui incitent, tout autant qu'elles invitent, à venir voir les compétitions sportives. Et il y a un vrai savoir-faire Canal+ en la matière. C'est une équipe qui n'est d'ailleurs pas directement reliée aux équipes des sports, mais c'est la direction de l'antenne de mon homologue Vincent Navarro qui crée ces programmes. Et pourquoi les bandes annonces de sport ont-elles un goût particulier sur Canal+? C'est parce qu'en général, elles rassemblent les amateurs de sport et les amateurs de cinéma. Elles racontent le sport comme on raconterait un film. On l'a vu tout à la fin de la saison 2025 de Formule 1, avec une bande annonce qui est devenue vraiment mondiale, virale, dans laquelle finalement on reprenait les codes de Star Wars. Et les pilotes de Formule 1 se sont emparés de cette bande-annonce Canal+. Et c'est ce qu'on est capable vraiment de faire sur Canal+, c'est-à-dire d'associer les codes du sport avec les codes du cinéma.
1: Thomas Sénécal, directeur des sports de Canal+, vous ne regarderez plus comme avant les bandes-annonces sport de Canal+, reconnues dans le monde entier. Presque comme les coulisses télé finalement, de retour demain, même heure, même endroit. Ouais, ça aussi c'est de la bande-annonce.
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2: Bonsoir à toutes et à tous, très heureux de vous retrouver pour une nouvelle soirée sport, une nouvelle soirée basket. La douce odeur des playoffs se fait sentir ici à l'Arena Comet. L'OLB va devoir réaliser une campagne exceptionnelle s'il veut décrocher la timbale, à savoir la montée en Betclic Elite. Pour ça, il va déjà falloir se débarrasser d'un adversaire très difficile pour ce premier tour. OLB Vichy, match 1 des quarts de finale de playoffs d'Elite 2. C'est maintenant, c'est en direct et c'est sur votre radio ici Orléans.
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2: Et avant toute chose, salutations à notre technicien de la soirée, Thibaut Stein, en direct des studios d'ici Orléans. Grande journée de sport aujourd'hui sur l'antenne de votre radio ici Orléans. Vous avez peut-être vécu en direct tout à l'heure la montée du RCO en national avec les commentaires de Tristan Ranea et Pierre Guillot en direct du stade démonté. On espère que l'OLB sera en capacité de les imiter sur cette campagne de playoff. Et on va vivre ce premier match des barrages en compagnie de notre consultant basket sur ici Orléans, Frédéric Daguenet. Salut Fred.
3: Bonsoir Arnaud.
2: L'ambiance qui monte, la température qui monte. Il fait très très chaud dehors en ce moment dans le Loiret, c'est bouillant. Mais que dire de l'ambiance annoncée ici à l'Arena Comet pour ce match 1 des quarts de finale de playoff. Vous l'entendez, plus de 8500 supporters, presque 9000 attendus pour cette rencontre, ce premier match des quarts de finale entre l'Orléans-Loiret Basket et Vichy, le quatrième de la saison régulière face au sixième. Il ne reste plus que 8 équipes sur la ligne de départ, Frédéric, pour un seul ticket, un seul chemin restant qui sera très étroit pour l'Orléans-Loiret Basket qui a vécu une phase retour de championnat compliquée avec des contenus parfois qui nous ont laissé sur notre faim, il faut le dire. Ce qui fait qu'on a cette équipe qui arrive sur cette séquence toujours très particulière. On se demande quelles sont ces grandes certitudes pour affronter ce qu'on appelle souvent un nouveau championnat.
3: Ouais, les grandes certitudes, je ne suis pas sûr qu'il faut se poser cette question-là maintenant. on part sur une ligne de départ. Hein. Il y a 8 équipes, on part à 0. Il faudra gagner 6 matchs pour monter en Betclic. Hein. Et oui, les certitudes, c'est que Orléans a besoin de sa défense pour gagner le match. Ça, c'est indéniable. On a remarqué cette année que l'attaque n'était pas top sur tous les matchs, mais que dès que la défense était présente, ils s'en sortaient. Ouais. On verra ce soir. Vichy, c'est une bonne équipe, on verra comment après. Mais voilà, les certitudes orléanaises, à part la défense, il n'y en a pas comme ça.
2: La certitude aussi, c'est d'avoir un effectif au complet. Ça, c'est une bonne chose. Contrairement à Vichy, on présentera l'adversaire dans la deuxième partie de l'avant-match, mais c'est quand même une grosse info. Vichy qui va devoir faire sans son meilleur marqueur, Jordan Schaeffer, l'Américain, est forfait, blessure de dernière minute. Le capitaine Ludovic Desgrombards, avant le match, qui disait pour l'OLB, pour ses partenaires, il va falloir mettre du cœur, avoir de la confiance et de la détermination. Mais tu le disais sur notre antenne cette semaine, Frédéric, pour monter, cette équipe orléanaise va quand même devoir monter le curseur d'un, voire deux, voire trois crans.
3: Ah oui, carrément. Si on reste au niveau du championnat, ça passera pas. Il faut augmenter, c'est playoffs. On voit la salle, le public, l'atmosphère. Quand les joueurs sont rentrés sur le parquet, on sentait que c'était un autre match qu'allait lutter.
2: Et c'est ce que tu disais pour prolonger là-dessus. L'odeur des playoffs, ça doit aussi permettre à cette équipe de sublimer.
3: Ouais, je n'envisage pas d'autres choses que des joueurs qui soient 200% sur le terrain, qui se battent, qui soient vaillants, qui mettent de l'intensité, qui soient du début jusqu'à la fin.
2: Il faut que ce soit dès ce soir, Frédéric, on le rappelle, l'OLB a l'avantage du terrain, une série de playoffs, c'est au meilleur des trois matchs. Match aller ce soir à Comet, match retour mercredi à Vichy, s'il y a égalité, un match pour se départager la belle, ce sera dimanche prochain, mais ça c'est dans très très longtemps. En playoff, faut se concentrer sur le moment présent, l'instant présent, en réussissant ses débuts. L'OLB n'a pas le droit au faux départ, n'a pas le droit de se mettre le feu dès le début. Il faut profiter de l'avantage du terrain cette saison. L'OLB a souvent bien performé à domicile, il a l'un des meilleurs bilans devant son public avec 14 victoires et seulement 5 défaites. Il va falloir s'en servir ce soir, je vous le disais, entre 8500 et 9000 supporters attendus. L'OLB a mis les petits plats dans les grands en distribuant des foulards jaunes à tous les supporters pour créer une atmosphère très très particulière, et on va vous laisser vous immerger dans cette ambiance qui va grimper de quelques degrés, l'entrée des joueurs de la mine Kébé sur le parquet de l'Arena Comet.

0: Quelle ambiance ici à l'Arena Comet, et ça va continuer de grimper. On marque une toute petite pause et on se retrouve pour la deuxième partie de cet avant-match.
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0: Allez, la campagne des playoffs qui commence dans 7 minutes très exactement. L'OLB accueille Vichy pour ce match 1 des quarts de finale de playoffs. On l'a entendu, Frédéric, sur l'annonce des 5 de départ. Nathan Coutin fait son retour du côté de l'Orléans Loiret Basket. Il était sur le carreau à cause d'une grosse commotion cérébrale. Excellente nouvelle.
6: Oui, très bonne nouvelle. Je sais que c'est un pilier important. Même si Vincent Vent l'a très bien soutenu sur le dernier match, c'est que Nathan apporte beaucoup de choses en défense.
0: Et en attaque aussi.
6: Et en attaque parce que sur les pick and roll, on en cherche beaucoup.
0: Effectivement, parlons de cette équipe vichysoise, Frédéric, équipe qui a terminé 6e de saison régulière, c'est mieux que l'an passé, et on va le dire très simplement, la saison de Vichy est déjà réussie. C'est le 16e budget d'Elite 2. C'est une équipe qui mise sur la jeunesse, le fait de faire monter des jeunes Français avec un jeune coach aussi, Dounia Issa. Le job est rempli pour eux, c'est que du bonus ce soir et sur cette campagne de play-off.
6: Ah oui, ils repartent à zéro tous les ans, hein, parce qu'ils n'ont pas un gros budget, ils jouent avec des jeunes, un très très bon coach, parce que c'est lui qui construit l'équipe et il n'a pas peur de faire des paris.
0: Ouais.
6: Là ce soir, ça, c'est très francophone, il n'y a pas de joueur américain.
0: Et non, parce qu'on le rappelle, la blessure de Jordan Schaeffer, leur meilleur marqueur, 14 points de moyenne cette saison, il est sur le carreau. Dounia Issa avait joué l'intox avec la presse locale du côté de Vichy, mais on le voit, il est en tenue civile, donc il ne jouera pas.
6: Et ça va pas les empêcher de faire un vrai match de basket, un vrai match de play-off. C'est des jeunes, ils ont peur de rien. Et même s'ils sont sur une dynamique qui n'est pas très bonne, hein, 4 défaites sur les 5 derniers matchs,
0: ouais.
6: Mais les play-offs, c'est différent.
0: C'est différent et on a l'habitude de parler parfois d'opposition de style. Là, c'est tout l'inverse, Frédéric. La meilleure défense du championnat Vichy face à la troisième meilleure défense du championnat, l'OLB. Ça va bastonner, va y avoir du contact. Il a eu une expression toute simple, le coach adverse, Dounia Issa, mais ça résume assez bien cette série qui s'annonce. Ça va envoyer.
6: Ah, ça va envoyer. Hein. C'est des coachs qui se ressemblent, comme tu l'as dit. Hein. D'abord, la défense, c'est vraiment des coachs axés sur la défense. Et par le principe que si on n'encaisse pas beaucoup de points, quoi qu'il arrive en attaque, on arrivera toujours à mettre des points et à aller chercher des victoires.
0: Ouais. Le bilan entre ces deux équipes cette saison, une victoire partout. La première, c'était à domicile pour l'OLB en octobre dernier, une victoire 82-74 avec à ce moment-là un match énormissime de Nathan Kouta qui avait inscrit 24 points, pris 10 rebonds et signé une évaluation de 35. Le match retour avait été beaucoup plus compliqué pour l'Orléans Loiret Basket, c'était dans la foulée de la blessure de Lionel Quadio. Il s'était incliné seulement de 2 petits points, 74-72, mais on se souvient de ce match-là. Pourquoi, Frédéric? Surtout à cause de ce 21-0 encaissé dans le troisième quart-temps. Tu le disais, les playoffs, c'est la bagarre, faut être à fond à 200% constamment. Des séries comme ça, c'est impossible, parce qu'en championnat on peut s'en relever, en playoff on ne s'en relève pas.
6: Ah, on s'en relève pas et on ne peut pas se permettre d'avoir des trous d'air. Il faut vraiment avoir le moins d'erreurs, parce que les erreurs sont payées cash à ce niveau-là, et encore plus en playoff. Après, on parlait un peu de certitude. Moi je pense que c'est ma qualité. Il doit montrer qu'offensivement, quand il est présent, Orléans est soulagé.
0: Cyril Canouté qui reste sur le record offensif d'un joueur de l'OLB cette saison. C'était la semaine dernière sur le parquet de l'Alliance Sport Alsace avec une pointe à 27 unités pour le Malien, pour donner une dernière clé de ce match. Frédéric, qui s'annonce à l'intérieur du côté de Vichy, des intérieurs longilignes, des intérieurs qui aiment s'écarter pour tirer à 3 points. C'est tout l'inverse de nos intérieurs du côté de l'Orléans Loiret Basket. Vincent Vent, Nathan Kouta, des pivots qui aiment s'installer dans la raquette.

0: Exactement. Je pense que tu as très bien résumé ce qui nous attend ce soir sur votre radio ici à Orléans. C'est toujours l'un des moments les plus excitants de la saison quand la campagne de play-off se lance. Oui, l'OLB visait le titre, mais oui, il reste encore un chemin pour parvenir à la première division. Il est très étroit ce chemin, mais il faut tout mettre dedans pour tenter de y arriver à cet objectif si précieux, cet objectif auquel l'OLB court depuis 4 ans désormais, tenter de remonter, déjà faire le job ce soir pour le match 1 des quarts de finale de play-off. L'OLB reçoit Vichy, on marque une dernière pause et on se retrouve pour le coup d'envoi.
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0: Allez, on y est, messieurs, dames. Accrochez votre ceinture parce que ça va dépoter. L'OLB reçoit Vichy pour démarrer sa campagne de play-off. Vous l'entendez, c'est l'ambiance des grands soirs à l'Arena Comet. C'est l'affluence des grands matchs entre 8500 et 9000 supporters présents dans l'antre orléanais. Le 5 de départ, Frédéric, on va le donner tout de suite du côté de l'Orléans Loire et Basket avec la très bonne nouvelle. Le retour de la pièce maîtresse du collectif de Lamine Kébé, Nathan Kouta, sur le poste 5. Il accompagnera Tomislav Gabric, Lorenzo Tiroir Sanson, Meredith Soumounou au poste d'arrière et le meneur de jeu Timothée Cruzol. Tout le monde est là du côté de l'OLB. Ça veut dire que sur le banc, on retrouve Cyrimène Canouté, Ilan Fibleuil, Ludovic Negrobar, Vincent Vance, Zavian McLean, Joseph Abilo et l'espoir Maxence Mi. Et du côté de Vichy, Jordan Shefford, on le disait, et sur le carreau, le meilleur scoreur américain de cette équipe vichysoise, c'est le français Ilan Petrus qu'il remplace sur le poste d'arrière. Pour le reste, on a notamment le meneur Alexandre Bouzidi, le poste 3, Brice Yaga qui est attendu du côté du SLUC Nancy Basket en première division la saison prochaine, Moustapha Diop sur le poste 4 et le poste 5 Mohamed Sanké. On disait que c'est une équipe jeune, là le 5 de départ, il y en a pas mal qui ont moins de 25 ans hein.
3: Ouais, c'est très très jeune et la philosophie de Vichy c'est ça hein, c'est de parier sur des jeunes,
0: parier sur des jeunes, et c'est vrai que ça réussit bien cette équipe vichysoise qui fait avec ses moyens. Ils ont réussi à obtenir un meilleur classement que la saison passée. L'an dernier, on s'en souvient, ils étaient allés jusqu'en demi-finale de play-off comme l'OLB. Ils avaient notamment créé la surprise au premier tour en éliminant l'AD Ablois qui avait terminé dauphin. C'est vous dire que cette équipe de Vichy, même si sa saison est déjà réussie, ne vient pas ici pour faire de la figuration le coup d'envoi.
3: Eux, c'est du bonus parce que l'objectif premier de Vichy, c'est de se maintenir. Alors faire les play-offs, c'est déjà très très beau. Et s'ils peuvent troubler la hiérarchie, ils vont pas s'en priver.
0: Ils vont pas s'en priver parce qu'il y a des joueurs qui ont envie de se montrer pour la saison prochaine, qui ont envie d'aller chercher un gros contrat. Alors qu'on suit, hein, Frédéric, les autres quarts de finale de play-offs avec notamment la grosse surprise qui est en train de se passer. Poitiers qui accueille Saint-Quentin, l'équipe de Betclic Elite. Et à 23 secondes de la fin, Poitiers est en train de mener 3 points. On va suivre ça, mais on va déjà se concentrer sur le début du match avec l'entre-deux remporté par Nathan Kouta. Les Orléanais qui vont attaquer de la gauche vers la droite avec leur couleur traditionnelle, le maillot jaune et les liserés Bordeaux. Oumoudou sur la droite avec Gabric pour le premier tir et la ficelle à longue distance pour un garçon qui était en grande difficulté ces derniers temps, Tomislav Gabric, qui a vécu une fin de saison régulière très compliquée et qui là va se mettre en confiance. Brice Yaga pour lui répondre, allez, de l'adresse de part et d'autre. Brice Yaga qui répond à l'adresse de Tomislav Gabric. Ça fait 3 partout.
3: Et ouais, c'est lancé. Les playoffs sont lancés.
0: Ah, les playoffs sont bien lancés avec deux premiers tirs et deux premières réussites de part et d'autre. Cruzol qui est bloqué, qui trouve Tiroir Sanson. Il va chercher Nathan Kouta sous le panier, qui ressort sur Gabric. Il va le reprendre. Tomislav
3: Kouta qui ressort la balle parce qu'il est frappé. Il y avait une prise à deux, il a trouvé la solution.
0: Et la perte de balle derrière, la perte de balle avec le bon repli des Orléanais pour gêner l'attaque vichysoise. 6-3 pour démarrer ce match avec deux tirs primés parfaits de Tomislav Gabric à 45 degrés. Il est dans son spot.
3: Dans son spot, au même endroit, les deux fois, ça a dû faire du bien.
0: Et lui qui vraiment était en grande difficulté hein, sur les 6 derniers matchs, il était sous les 7 points de moyenne.

0: Ryan, lui qui longtemps cette saison a été le meilleur scoreur de l'OLB. Alors qu'on est en train de regarder le chrono là du côté des arbitres, et il y a un petit souci au niveau du panneau central. Ça va être résolu d'ici quelques secondes. Une minute de jouer ici à l'Arena Comet. 6-3 au tableau d'affichage après deux magnifiques ficelles de Tomislav Gabrić. Ce qui a eu le mérite de mettre le public au diapason. Hein. Là, ils ont répondu présent, les supporters.
1: Il faut aussi que le public se mette au niveau des playoffs.
0: À noter aussi un petit contingent de supporters vichysois qui a fait le déplacement. Ils sont à notre gauche derrière nous. C'est vrai que c'est pas le déplacement le plus long de la saison pour eux. Ils sont une cinquantaine à être venus depuis l'Allier. Bon là le rythme se casse puisque on essaye de réparer.
1: Ouais, c'est souvent quand même qu'il y a des problèmes, ouais. Je trouve.
0: C'est dommage d'avoir une si belle salle, mais d'avoir du matériel informatique qui ne marche pas. Allez.
1: Et puis, comme d'habitude, ça, tout va bien au départ et puis c'est dès que ça commence.
0: Allez, le tableau d'affichage qui affiche toujours 6-3, mais ça y est, le problème d'horloge est réglé. Et on peut relancer avec Timothée Cruzol qui remonte le ballon. Et l'installation des Orléanais dans le camp adverse. Oumounou face au panier, démarquage de Gabrić sur la droite, il n'est pas servi. Oumounou qui s'enfonce pour servir tiroir Sanson dans la raquette.
1: Ah, il reste court.
0: Ouais, il rate le plus simple là avec la planche, il n'arrive pas à ajuster son tir. Diop sur la contre-attaque qui marque. La belle contre-attaque là du Sénégalais en coast to coast.
1: Ah, dommage pour Ascension là qui s'est retrouvé court tout seul sous serre.
0: Ça l'a peut-être surpris de se retrouver aussi près du panier sans être attaqué. 6-5 au tableau d'affichage.
1: Alors, on recherche Nathan Kouta
0: qui est bien défendu par Mohamed Sanké. Nathan Kouta qui va quand même jouer le 1 contre 1. Il essaye d'enfoncer le pivot adverse. Ah, il y arrive. Nathan Kouta à la main droite.
1: Ah, il est puissant, il l'a emmené, il était à 4 mètres, il a réussi à l'emmener jusque sous le panier.
0: Et pourtant Sanké c'est un beau bébé, on le voit. Il a le pied truc, sur un contrat face à Cruzol, ça se referme, il repasse par son meneur, Bouzidi sur la droite, qui est bien tenu pour l'instant par Tomislav Gabrić, ça a switché. Gabrić qui arrive à tenir, Pietrus sur la droite, la belle passe pour Ayaga, belle finition du Camerounais qui évite le contre.
1: Belle patience hein, de Vichy, ouais.
0: Et de l'adresse, hein, Frédéric sur ce début de match, 8-7. Et la mauvaise passe là, de Cruzol pour Nathan Kouta, derrière ça va vite. Bouzidi avec Diop, la finition main droite et le run en cours des Vichysois.
1: Ah ouais, on paie perte de balles, c'est payé cash. Pas perdre des balles aussitôt dans la possession.
0: Et pour la première fois, Vichy qui passe devant dans ce match après 2 minutes 30, 9-8. On a deux des meilleures défenses de la division, mais un match d'attaque pour l'instant avec Kouta dans la raquette encore.
1: Ouais, il n'arrive pas à le tenir, Sanké ne peut pas le tenir. Pour l'instant, il refuse de faire des prises à deux sur Nathan Kouta.
0: Deuxième panier d'affilée. Et Dounia Issa, le coach adverse, qui demande à son intérieur d'arrêter de se faire enfoncer trop facilement. Sans doute plus facile à dire qu'à faire.
1: Ouais. Plus facile.
0: Et les Vichysois à l'attaque après 3 minutes de jeu. Ici 19, Bouzidi qui réclame une faute, il n'est pas écouté. Service pour Diop sous l'arceau, il est bien tenu, mais il s'en sort bien Diop. Avec Cruzol qui aurait bien aimé avoir de l'aide, mais qui là va obtenir une faute. La première de la soirée, c'est Diop qui sur les appuis n'était pas prêt à défendre sur Timothée Cruzol. Première faute sifflée.
1: Beaucoup de points marqués, mais ça défend. C'est que des paniers difficiles des deux côtés. Hein. Il y a beaucoup d'adresse, mais faut pas croire que les équipes sont en vacances défensivement, non.
0: Non, non, ça brasse, ça envoie. Allez, la remontée de balle de Timothée Cruzol. 3 minutes écoulées ici à l'Arena Comet pour ce match 1 des quarts de finale de play-off. Et 11-10 au tableau d'affichage en faveur des Vichysois. Gabrić avec Kouta. Ouais. Il commence à comprendre, les Vichysois, que Nathan Kouta est beaucoup recherché. Interception d'Alexandre Bouzidi qui remonte le ballon. Le grand meneur de Vichy, 1m97 au compteur. Le ballon pour Pietrus, l'arrière français qui provoque pour l'instant. C'est bouché, il va prendre un 3 points compliqué.
1: Très compliqué.
0: C'est raté, mais rebond offensif de Mohamed Sanké face à Nathan Kouta. Il obtient la faute.
1: Il faut pas qu'il saute, Nathan Kouta.
0: Ouais, il se fait avoir, mais le problème, c'est déjà le rebond offensif, oui. Frédéric.
1: Oui, le rebond, il y a eu un tir difficile pris par Yann Pietrus. Derrière, l'écran de retard de Nathan Kouta n'est pas fait correctement. C'est dommage puisque la défense orléanaise était très très bonne.
0: Les premiers lancers francs de la soirée pour Mohamed Sanké, le pivot français de 19 ans qui découvre les playoffs et qui tremble un petit peu sur la ligne des lancers francs. Premier tir un peu juste pour le jeune français. Mais c'est pas facile de mettre un lancer franc devant autant de spectateurs.
1: Ah non, je le voyais tout à l'heure, les joueurs vichysois, ils regardaient les gradins. Ça impressionne et ça motive aussi.
0: Forcément. Mohamed Sanké, deuxième lancer franc.
1: Elle est rentrée, Diop est rentrée avant. Ouais, mais c'est... Oh non, non, non.
0: C'est Gabrić qui est sanctionné parce que l'arbitre dit que c'est lui qui est rentré en premier.
1: Pas du tout, c'est devant nous.
0: On rappelle, on n'a pas le droit de rentrer dans la raquette lorsque un joueur tire des lancers francs. Il faut attendre que le geste soit terminé.
1: Et là, ça fait deux fois qu'il rentre.
0: Ah ouais, ouais, ouais, ouais. C'est bon. Ça y est, il l'a vu l'arbitre sur la deuxième fois.
1: Et la première fois, c'était déjà lui. Hein.
0: Ouais. Et ça fait 0 sur 2 au lancer franc. Sanction de faible importance du coup. 4 minutes d'écoulée, deux équipes toujours au coude à coude. 11-10 pour Vichy. Oumounou qui se démarque pour l'instant, pas de changement de part et d'autre. Les 5 de départ qui restent en place. Gabrić oublié sur la gauche, c'est court. C'est un peu long même surtout, mais c'était un bon tir lui qui restait avec deux tirs réussis à longue distance. Et Yaga sur la gauche qui va provoquer et qui obtient la faute de Tiroir Sanson. Ah, pour obstruction
1: aussi, ouais. Yaga qui a bien joué le coup, qui a exagéré le contact défensif.
0: La deuxième faute sifflée contre des Orléanais après Nathan Kouta. C'est Lorenzo Tiroir Sanson qui est sanctionné. Ouais, ouais, la bonne remise en jeu, Diop dans la raquette qui est trouvée directement sur la mise en jeu.
1: Là, de Tiroir Sanson qui se fait avoir sur une remise en jeu.
0: Plus 3 pour Vichy et 8 points inscrits par Diop. Et attention, la pression mise par les arrières adverses qui ont failli faire perdre le ballon à Timothée Cruzol. Cruzol à 45 degrés qui stoppe ses appuis pour un 3 points. C'est raté, rebond pris par Vichy. Ah non, rebond pris par personne. Et le dernier à l'avoir touché, c'est un Vichysois sans doute. Ce sera un ballon rendu à l'Orléans Loire et Basket. Deux premiers changements, sortie de Timothée Cruzol et de Meredith Oumounou. Retour, ou plutôt entrée sur le parquet de Cyriman Kanouté et Dylan Fibleuil.
1: Ouais, les rotations auront leur importance. Hein. Il faut que les joueurs qui sortent du banc, là, au bout de 5 minutes, apportent quelque chose.
0: On ressort très loin sur la remise en jeu. Tiroir Sanson qui va jouer le 1 contre 1.
1: Bien joué.
0: Et qui termine, bien joué. Premier panier de la soirée pour Lorenzo.
1: Attention, Cyriman Kanouté.
0: Ouais, il y a une mismatch là, il faut switcher pour l'aider. Il défendait sur un pivot. Voilà, c'est bien. Derrière, les passes, les lignes de passe plutôt sont coupées.
1: Ouais, balle gagnée. Cyriman Kanouté qui est rentré, va apporter sa vitesse, de l'intensité. Il est face à Benitez qui vient de rentrer. Le joueur français là de Vichy.
0: Ouais, les premières rotations aussi du côté de la Jave. Allez, Kanouté dans un rôle de meneur. Lui qui reste sur un match à 27 points et ô combien important contre l'Aza. Avec le shoot de la gang, le shoot pour aller chercher la prolongation. Il a tout fait en Alsace la semaine dernière et là, il passe et il marque.
1: Ouais, sur les deux derniers matchs, on ne peut pas dire qu'il n'a pas été clutch.
0: Ah non. Non, non, il est vraiment sur une phase ascendante, lui, pour le coup, sur la phase retour. Elian Benitez dans la raquette, c'est fermé, il ressort sur Diop à 3 points, c'est trop fort.
1: Le rebond, les garçons.
0: Rebond pris par Nathan Kouta avec autorité.
1: Il provoque la faute.
0: Ouais, faute sur le rebond. Un bras un petit peu élevé de Brice Yaga, si je dis pas de bêtises, c'est lui qui doit être sanctionné. Ouais, c'est lui. C'est lui, c'est lui. Il n'y a que deux joueurs qui ont marqué, Frédéric, du côté de Vichy, Brice Yaga et Pape Diop. Hein.
1: Ah, ouais, surprenant, on n'a pas fait attention.
0: C'est les extérieurs, enfin les intérieurs plutôt, mais qui aiment aller ressortir de la raquette pour marquer, qui se sont illustrés. Ah, attention, cette passe-là, elle est mal dosée de Cyriman Kanouté. Heureusement, il y a un pied vichysois. Ça va remettre 14 secondes alors que du côté de l'autre quart de finale qui est en train de se jouer en play-off, c'est une prolongation entre Poitiers et Saint-Quentin. Poitiers face à l'équipe de Betclic Elite qui est descendue. Ludovic Negrobar et Vincent Vance sont rentrés sur le parquet là dans cette fin de premier quart-temps. Kanouté à 3 points sur le step back, c'est un peu fort, mais rebond offensif pris par Ilan Fibleuil. Ça remet 14 secondes. Kanouté avec l'écran de Vincent Vance. Il est tenu. Ah, la passe est mauvaise là, ça fait deux fois.
1: Il faut venir.
0: Et la faute de Cyriman Kanouté pour stopper la contre-attaque.
1: Ouais, c'est bien, il fait une faute pour pas prendre de contre-attaque, il arrête le jeu.
0: Ouais, il fallait la faire. Et l'adresse qui est un petit peu partie hein, là, Frédéric. Il y avait 11-10 au bout de 3 minutes. 3 minutes plus tard, 14-13 pour l'OLB. Peut-être que le début de match très énergivore là, a fait redescendre un peu l'adresse.
1: L'adrénaline du début de match, il y a les rotations, donc ceux qui sortent du banc, il faut qu'ils se mettent au niveau, il faut qu'ils se mettent au niveau d'intensité.
0: Allez, les Orléanais en défense à 4 minutes de la fin du premier quart-temps. Et les fautes qui commencent à être sifflées de plus en plus avec là Ludovic Negrobar pour une antenne sur Lyon Benitez. Le fait de mettre les bras sur le porteur de balle.
1: Attention à la touche, de ne pas se faire avoir comme tout à l'heure.
0: Ouais.
1: Ils ont gagné sur le côté. Non, c'est bien. Ouais. Voilà, attention, post-up de Tiroir Sanson.
0: Il reste 8 secondes. Damien Sekebele face à Lorenzo Tiroir Sanson au poste bas.
1: Il est puissant, il est puissant.
0: Ouais, ouais, la faute sifflée contre Ilan Fibleuil qui a tenté de contrer le tir de Damien Sekebele, mais le bras, plutôt la main qui touche le bras du terreur, faute. Et les Orléanais dans la pénalité désormais, si je ne dis pas de bêtises, à un peu plus de 3 minutes de la fin du premier quart-temps. Lorenzo Tiroir Sanson qui sort, remplacé par celui qui me disait avant le match qu'il attendait ses playoffs avec impatience parce que il voulait enfin montrer de quoi il est capable, c'est l'Américain Xavier McLean, Frédéric.
1: Ouais, qui a fait une belle arrivée ici et qui est donc dur depuis quelques matchs.
0: Le premier match contre Chaland était intéressant. Le reste, la suite, c'était beaucoup plus compliqué avec un match à 2 points tout simplement la semaine dernière contre l'AZA. Pas d'adresse.
1: Il tente des choses, il essaye, on voit que il est dans un bon mood. Et il faut falloir qu'il nous montre beaucoup plus.
0: Attention, Negrobar qui est gêné sur la remontée de balle. Ouais, ballon intercepté par Vichy dans le camp. Loiretain, Idriss Abba qui dunk. Tant fort pour Vichy qui pousse.
1: Ah ouais, mais c'est pas possible de laisser Ludovic Negrobar monter la balle. Il faut que les meneurs ils viennent chercher le ballon.
0: 16-14, nouveau changement de leader et c'est la JAV qui prend les commandes de ce match. Allez, il faut une réponse là. Fibleuil pour son premier ballon d'attaque sur la gauche. Il est à l'arrêt. Negrobar, tête de raquette qui est trouvé. Il veut chercher Vincent Vent.
1: Ouais, faute sur Vincent Vent.
0: Ouais, Vincent Vent, son travail à l'intérieur qui est récompensé. Avec une faute sur lui. La troisième sifflée contre un joueur de la JAV. Et c'est Idriss Abba, le pivot remplaçant, qui est sanctionné. Remise en jeu sous le panier, McLean qui se démarque, il est trouvé sur l'aile, tenu pour l'instant par Nsekebele, il joue le 1 contre 1. Ouais, le bon footwork, mais il est contré, Xavier McLean. On réclame une faute du côté du banc orléanais, on ne sera pas écouté.
1: Nsekebele
0: sur la contre-attaque, il sert Kenny Kassiama sur la droite, il est tenu, et Léon Benitez qui prend le relais, qui passe sous le panier et qui ne termine pas. Rebond de Sirmen Kanouté, allez, faut mettre du rythme sur la transition, il faut retrouver l'identité orléanaise. Kanouté qui part sur la gauche, Kanouté qui accélère, Kanouté. Il est court,
1: normalement il est accordé. Hein.
0: Ouais, t'as vu juste Frédéric. Il y a un Vichyssois qui a touché le filet du panier au moment où Kanouté tentait son tir. C'est interdit. Panier validé pour Siriman et égalité entre les deux équipes. 16 partout. Pour l'instant, aucune des deux équipes n'arrive à faire un écart.
1: Aucune équipe arrive à se départager. Il y a des petits runs, mais les deux équipes sont vraiment bien rentrées dans le match.
0: Ouais, il y a vraiment l'intensité d'un match de play-off. Le démarquage de Nolan Quinguet, c'est raté à 3 points. Il faut prendre le rebond. C'est pas possible. Kélian Benitez prenne ce rebond.
1: C'est Mathéoté qui n'était pas attentif au rebond.
0: Le meneur adverse, qui est vraiment pas le plus grand sur le parquet, mais qui
1: est même le plus petit, je pense.
0: Ouais, et faute d'Elian Benitez sur Siriman Kanouté sur le drive. Remise en jeu à venir sur le côté pour l'Orléans Loiret Basket. Ou sous le panier, non, ce sera sur le côté. C'est Ilan Fibleuil qui va s'en charger. Allez, peut-être essayer de trouver la solution à l'intérieur. Tout à l'heure, Vincent Vent a réussi à faire un peu le ménage. Il va aller prendre position, justement. Vincent Vent, ce sera un tir à mi-distance, parfait.
1: Dans son jardin, à 3-4 mètres, à 45 degrés, il aime bien ces tirs-là.
0: Et il débloque son compteur ce soir, le pivot remplaçant de l'Orléans Loiret Basket, qui était là en play-off en 2018-2019, lorsque l'OLB est monté. Ah ouais, la bonne défense là, tu le soulignes Frédéric, des intérieurs orléanais qui ont bloqué l'accès à la raquette.
1: Ah, c'est dommage de mettre les mains, Ilan Fibleuil là.
0: Ouais, et c'est sa deuxième, Ilan.
1: Ah, il est en surpression, il veut trop bien faire, donc il met les mains où il faut pas et ça donne des lancers francs. Et surtout sa deuxième faute.
0: Ouais, c'est surtout ça, hein, c'est la.
1: Alors Orléans était bien en place en défense.
0: La deuxième faute, Dylan Fibleuil contraint de sortir. Il laisse sa place à Timothée Cruzol pour terminer ce premier carton. 2 minutes à jouer, 18 partout et 2 lancers francs à venir pour le jeune Kenny Kassiama. Quand on vous parlait d'une jeune équipe vichysoise, 22 ans pour le numéro 93 qui ne tremble pas au moment de convertir ce premier lancer franc et remettre ses partenaires devant avec une seule unité d'avance. Et désormais deux avec ce 100% au lancer franc. 18 au LB, 20 pour la Jave. Et Kanouté qui va provoquer face à Kassiama. Il y a la mismatch, il y a le 3 points. C'est complètement raté. C'était un shoot pour lui.
1: Allez, pour venir.
0: Malheureusement, c'est raté. Bon retour des Orléanais pour empêcher les Vichysois d'accéder au panier. Nolan Kingé, l'ailier sur le côté. Il est tenu. On passe le ballon par Elian Benitez qui veut chercher à l'intérieur. Et Kassiama qui se défait trop facilement. Tire même Kanouté. Oui, il rate son tir. Il prend un rebond. Mais il aura la faute derrière.
1: La faute de qui, monsieur l'arbitre? Il n'est pas placé pour voir la faute.
0: Je pense que c'est Ludovic Negrobar. Ouais, c'est Ludovic Negrobar pour un bras sur Kenny Kassiama. Et deuxième faute aussi pour Ludovic Negrobar. Retour sur le parquet de Tommy Gabrych, meilleur marqueur de l'OLB avec 6 points. Déjà gêné dans ses rotations, Lamine Kébé, Frédéric.
1: Oui, gêné sur les rotations parce qu'on a un joueur extérieur à deux fautes et un joueur intérieur à deux fautes dès le premier carton. C'est-à-dire que derrière, il reste quand même 30 minutes.
0: Ouais. Et Vichy qui profite de ses lancers francs pour garder la tête. Et pourquoi pas prendre 4 points d'avance. Kenny Kassiama qui poursuit son 100% dans ce match 1 des quarts de finale de play-off.
1: Et pourtant qu'il n'y a pas la plus belle gestuelle à ne surtout pas montrer dans une école de basket.
0: C'est pas beau mais c'est efficace. Hein ? Il suffit que je dise ça pour qu'il rate le deuxième. Vichy qui ne prend que 3 points d'avance, 21-18, alors qu'on rentre dans la dernière minute de ce premier carton. Vincent Vent, loin du panier, les mains à main qui s'enchaînent. Kanouté qui essaye de prendre de la vitesse, il trouve McLean sur la droite. McLean qui va jouer un contre 1 face à Nolan Kingé. Nolan Kingé, oh là là, McLean qui fait intercepter le ballon. Et ce sera une possession alternée. Ah ouais, ouais.
1: Le problème c'est qu'on est trop loin du cercle au départ. Là, il y a des belles passes, mais on est à 10 mètres du cercle.
0: Ouais. Et là, ça fait deux fois, Frédéric, que Xavier McLean tente l'incursion, tente le drive, tente le dribble. Ouais, il se fait cueillir deux fois.
1: Ouais, parce qu'il va trop loin dans son dribble. Les défenseurs ferment les intervalles et il ne s'arrête pas assez tôt.
0: Le ballon rendu à la Jave peut créer un petit écart.
1: Attention, ils vont essayer de jouer sur le poste bas encore.
0: Pour l'instant, ils n'y arrivent pas. Ils font circuler le ballon sur les lignes extérieures. Ntsike Ebele qui veut prendre position lui aussi au poste bas. Il n'est pas servi. Allez. Si finalement, dans un deuxième temps, une nouvelle faute sifflée.
1: Ah, ben ouais, mais.
0: Ouais, mais les bras, Frédéric, les bras.
1: Ouais, les bras, je veux bien, mais c'est des deux côtés. Si on autorise que le joueur offensivement fasse ça, il faut accepter que le défenseur fasse la même chose.
0: C'est peut-être plus flagrant du côté de l'OLB. C'est ce qu'estiment sans doute les trois arbitres de la soirée avec cette faute de Cruzol. Et Ntsike Ebele au lancer franc qui rate le premier.
1: Parce que Vichy a déjà tiré beaucoup de lancers francs, hein,
0: oui.
1: Mine de rien, Diek.
0: Oh, ouais. C'est bien la cinquième ou sixième fois qu'on les voit aller sur la ligne des lancers francs. Et 1 sur 2 pour Ntsike Ebele. Plus 4 pour la Jave qui fait le boulot là pour prendre les commandes de ce match dans cette fin de premier quart-temps. La remise en jeu, allez, il faut se démarquer, c'est compliqué avec la pression tout terrain de Vichy.
1: Alors est-ce qu'Orléans va tirer rapidement?
0: Oh là là, Benitez qui a failli intercepter ce ballon.
1: Ah ouais, mais là c'est mal joué.
0: Ouais, et finalement faute sifflée contre Elian Benitez, le meneur adverse, qui vraiment oui, là sur les attitudes en défense.
1: C'est mal joué entre Timothée Cruzol et Kanouté, c'est ce que leur dit Lamine Kébé. Il met deux meneurs sur le terrain, Timothée Cruzol n'a pas besoin d'aller faire un main à main avec Kanouté, il peut monter le ballon.
0: Là, ouais.
1: C'est l'avantage d'avoir deux meneurs sur le terrain.
0: Ça a mis en difficulté le Malien. mais il s'en sort bien derrière. Une faute sifflée pour lui, il aura deux lancers francs parce que ça y est, il aura fallu attendre 9 minutes et 34 secondes dans ce premier quart-temps, mais Vichy est dans la pénalité. Slimane Kanouté qui convertit sa première tentative, 22-19 au tableau d'affichage. Et 27 secondes à jouer derrière.
1: Bonne défense. On va le retirer.
0: Ouais, on va le retirer. Kanouté avait raté son lancer franc, mais il y a un joueur de Vichy qui est rentré dans la raquette trop vite.
1: Ils sont très impatients, hein, les Vichysois, ouais, sur le lancer franc, que ce soit pour eux ou contre eux. Ils rentrent très tôt dans la zone.
0: Pour déconcentrer, sans doute. Et voilà qu'on le laisse tranquille, Kanouté.
1: Allez, il reste 26 secondes. Bonne défense, hein, surtout pas encaisser, et puis peut-être une dernière balle pour égaliser.
0: Et pourquoi pas, déjà se concentrer sur les tâches défensives. Oumounou est de retour sur le parquet justement pour défendre l'acier sur cette dernière possession ou avant-dernière possession du premier quart-temps. Et Lyon Benitez qui laisse défiler le chrono. L'écran du pivot Serge Mourtala. Benitez qui n'a pas de place pour passer. Il arrive finalement à trouver Mourtala dans un deuxième temps. Ouais, le bon système et l'oubli des Orléanais. Kanouté qui va avoir une dernière cartouche, 3 secondes. Kanouté pour un 2 points, ouais, compliqué, il est contré.
1: Il va trop loin.
0: Et on en reste à ce score de 24-20. Vichy qui termine ce premier quart-temps en tête de 4 points. On marque une pause, on se retrouve dans quelques secondes.
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0: Allez, on se retrouve après la fin de ce premier carton où ça a bien bagarré sur le parquet de l'Arena Comet entre l'OLB et Vichy. Et après 10 minutes jouées, l'OLB est derrière. 4 points de retard, 24-20 pour les Vichysois. Avant qu'on reparle de ce qui se passe sur notre parquet, Frédéric, parler des autres parquets avec Blois qui accueille Nantes en quart de finale aller des playoffs. Et à la fin de ce premier carton, Blois mène 18-15. Le premier carton n'est pas encore terminé et les prolongations ne sont pas encore terminées entre Poitiers et Saint-Quentin. Il y a plus 2 pour Poitiers, 98-96. Il reste 45 secondes. Le jeu a été arrêté pendant de nombreuses minutes. Il y a dû y avoir de la tension du côté de Poitiers. Mais les Pictaves qui vendent chèrement leur peau. Hein.
1: Ouais, il reste quand même 30 secondes, plus 2.
0: On va voir ce que ça donne du côté de Poitiers.
1: Allez, retour. Orléans qui a encaissé un petit peu trop de points là sur ce carton.
0: Ouais, 24, c'est beaucoup. C'est beaucoup. Allez, le 5 pour démarrer. Tiroir Sanson, Gabrich, Van, Oumounou et Timothée Cruzol qui justement va jouer ce premier ballon. Le meneur abrésien qui part sur la gauche, qui a pris de la vitesse, qui sert Vincent Van. Ça, c'est bien joué.
1: Ouais. Après, on ne sait pas, peut-être que Nathan Kouta est limité aussi en nombre de minutes. Hein. Je ne sais pas si le médecin.
0: C'est possible, hein. Lui qui revient d'une grosse commotion cérébrale. Il avait pris un gros KO, Nathan Kouta. Panier pour commencer ce carton et une possession arrêtée ensuite avec Cruzol qui met son pied sur la ligne de passe. Les enjeux à venir sur le côté pour la Jave qui a toujours deux points d'avance, 24-22.
1: Faire attention sur la mise en jeu, ouais, ils sont très très bons sur la mise en jeu.
0: Ouais, avec le bon démarquage de Nolan Quinguet qui avait pris un avantage sur Meredith Oumounou derrière du retard et derrière de lancer franc encore pour la Jave, mais là c'est mérité.
1: Ouais, c'est mérité, mais ils sont très agressifs beaucoup sur cette ligne. Mais je trouve qu'à chaque fois qu'il y a une remise en jeu, une touche pour Vichy sur le côté, Orléans est en difficulté.
0: Premier lancer franc réussi pour Nolan Quinguet. Lui, un vrai shooter. Pour l'avoir croisé au centre d'opération de Nancy. Avec les espoirs.
1: Avec les espoirs, c'est un vrai shooter à 3 points.
0: La mécanique sur lancer franc est pas mal pour le jeune français. Ce qui permet à ses coéquipiers de reprendre 4 points d'avance. 26-22. Si vous nous rejoignez à l'instant sur ICI Orléans, on vient d'entamer le deuxième quart-temps. Match aller des quarts de finale de play-off entre l'OLB et Vichy. L'OLB qui se produit devant 9000 supporters ici à l'Arena Comet. Des supporters qui vont peut-être s'enflammer sur ce tir à 3 points de tiroir sans son qui
1: est. Il est tout seul, il doit.
0: Il tape le fond de la cuvette là, Lorenzo. Alors qu'il était dans son spot. Et là, attention, Quinguet qui est oublié à 3 points. Là aussi, c'est mal ajusté. Rebond pris par Meredith Soumounou derrière.
1: Ouais,
0: on va essayer de mettre du rythme sur la remontée de balle, même s'il y a un bon retour des Vichysois. Vincent Vent avait pris position au poste bas, il n'est pas servi.
1: Ah, et c'est bien l'agressivité de Timothée.
0: Ouais, Timothée Cruzol qui est récompensé d'une faute obtenue sur ce drive. Il y allait au courage parce qu'il y avait du monde dans la raquette.
1: Ouais, il y avait du monde, mais c'est bien parce qu'il faut. Je pense que là, entre les deux cartons, l'ami Kébé a dû demander un peu plus d'agressivité. On va pas assez sur la ligne des lancers francs. Pour pas assez, on a tendance des fois un peu à rester loin du cercle.
0: Justement, Timothée Cruzol est allé au cercle et là il a deux lancers francs à convertir. Le premier est raté malheureusement pour le meneur.
1: Son péché mignon, c'est les lancers francs, ça peut être tout bon ou tout rien.
0: Allez, au moins un s'il te plaît Timothée. Allez, celui-là est converti. Orléans à 3 points de Vichy, 26-23. Et c'est la grosse surprise, hein, Frédéric Poitiers qui remporte le match 1 de ses quarts de finale de play-off face à Saint-Quentin, l'équipe de Betclic Elite qui a terminé avant-dernière de première division. C'est vraiment le gros morceau de ces play-offs. L'année dernière, le Portel avait dominé les play-offs en prenant ce rôle-là, ce spot-là. Et bien là, Saint-Quentin est déjà dos au mur et devra s'imposer lors du match 2. Poitiers qui frappe un grand coup en s'imposant 100 à 96. Attention, Kenny Kassiama à 3 points, il est oublié. Et c'est raté. Fort heureusement.
1: Ça court, ça gagne dans tous les sens.
0: Meredith Soumounou sur le drive.
1: Et à fauté.
0: Ouais. Ouais, ça y est, c'est obtenu pour Meredith.
1: Ah oui, il est surpris parce que l'arbitre qui est face à lui n'a pas pris la faute.
0: Ouais, c'est un autre qui a décidé d'agir.
1: Il y a du rythme, il y a beaucoup de rythme, ça fait des allers-retours à haute intensité.
0: Ouais, et là on voit Dounia Issa qui pianote hein, sur son banc avec des rotations, avec les retours de Pape Diop, meilleur marqueur du match avec 8 points. Retour sur le parquet d'un autre joueur, Ilan Pietrus. Sacré nom du basket français, hein. Fils de Florent Pietrus, ancien international, passé par l'OLB. Plus offensif que le papa. Hein.
1: Ah oui, et puis pas du tout le même poste de jeu. Papa est un poste 4, fougueux, défenseur, rebondeur. Lui, c'est plutôt l'inverse. Poste arrière, ailier, shooter à 3 points.
0: Il aime ça, il aime provoquer, il aime shooter. Beaucoup de confiance en lui, en ses capacités pour l'ancien joueur de Strasbourg qui est arrivé ici comme pigiste médical et qui a été prolongé hein, sur deux au lancer franc. Attention les Orléanais.
1: Allez, de ne pas le regretter à la fin.
0: Ouais, laisse beaucoup de cartouches sur le côté. 24-26. Deux points d'écart en faveur de la Jave après deux minutes jouées dans ce deuxième quart-temps. Bouzidi avec Kassiama en tête de raquette, ça ressort sur Diop qui vient de rentrer, le Sénégalais. Kassiama, ouais, la belle passe coupée pour Bouzidi qui passe sous le panier, il rate son tir. Et rebond pris par Vincent Vent, les Vichysois qui manquent d'adresse, il faut en profiter. Le pick and roll entre Cruzol et Vincent Vent.
1: Ouais, marché de Timothée.
0: Il s'en mêle les pinceaux là. Timothée Cruzol et Gabrich qui lui dit.
1: Ah, c'est dommage parce qu'on a des ballons pour revenir.
0: Vincent Vent qui sort remplacé par Nathan Kouta. Qui avait bien démarré le match, Nathan.
1: Ouais, qui avait joué 5 minutes pour l'instant.
0: Peut-être que ouais, le staff est en gestion avec lui pour son retour à la compétition.
1: Bah oui, surtout s'il a peu d'entraînement dans les jambes. Pas forcément prendre de risque trop tôt dans la partie.
0: Alexandre Bouzidi, le meneur adverse. Profil physique particulier, hein, je vous le disais, 1m97, c'est très très grand pour un meneur. Donc il a l'avantage de taille, l'avantage physique. Oula, oula, oula.
1: Passe pour le deuxième rang, heureusement que le monsieur était attentif.
0: Passe complètement ratée de la Jave, le ballon circulait bien jusqu'à ce que cette passe s'envole dans les travées de l'Arena Comet. Ballon rendu à l'Orléans Loire et Basket. 4-2 dans ce début de carton pour l'Orléans Loiret Basket après 2 minutes 30 de jouer. Là, vraiment l'adresse qui continue de baisser. Il y a eu un début de match très haletant et depuis on sent que c'est dur de mettre des points.
1: Il y a un coup de mou là depuis la reprise du deuxième carton.
0: Cruzol avec l'écran de Kuta qui est servi dans un deuxième temps.
1: C'est Bouzini.
0: Il a du mal à contrôler le ballon, il ressort, le ballon qui circule, Meredith Soumounou à 3 points, c'est court,
1: ouais. Mais il était tout seul, il était ouvert le tir.
0: Ça manque d'adresse tout ça, Bouzidi, faut siffler contre Meredith Soumounou pour une obstruction. Et le public qui gronde. Meredith Soumounou, première faute contre lui.
1: Ouais. Ce coup de cité, il est dur parce que les deux joueurs sont en mouvement, les contacts, il n'est pas trop exagéré. Ouais, et puis surtout qu'il est arrivé tard. C'est surtout ça, je pense que la réaction du public, c'est que le coup de cité est arrivé très tard.
0: Ouais. Remise en jeu sur le côté après cette faute, orléanaise.
1: Remise en jeu, ne pas prendre un panier. Ouais, c'est mieux défendu, ça y est. Orléans s'est adapté.
0: Ouais. On va mettre Sanquet, le pivot, tête de raquette, c'est complètement manqué, mais rebond offensif de Pape Diop qui ressort sur Ilan Pietrus. Nouvelle chance pour la Jave qui mène de 2 points 26-24. Brice Yaga à 3 points, il a de la place, c'est raté. Et Vichy qui est pourtant une équipe très adroite à longue distance qui, elle non plus, ne trouve pas d'adresse là. Oui, ouais. Faute de Mohamed Sanquet sur Nathan Kuta à l'intérieur.
1: Et bien il a trouvé la solution pour l'arrêter. Il l'a poussé dans les gradins.
0: Ça marche aussi.
1: Ah oui, des fois. Ah mais au lieu de subir, il a mis là ce coup-là, c'est bon.
0: Oui. C'est vrai que dans le premier carton, il a beaucoup
1: subi.
0: Il a beaucoup été dominé.
1: Et là, il est en train de dire à ses copains, bah les gars, allez-y hein, si vous voulez. Parce que c'est toujours marrant quand il y a des joueurs qui viennent te voir en disant hey, tu pourrais faire mieux. Bah oui.
0: Ouais, quand il y a 120 kilos qui t'arrivent sur la tronche, c'est compliqué. Gabrić à 3 points sur la remise en jeu.
1: Dommage, j'ai été tout seul.
0: Ouais. Il avait parfaitement débarré son match avec beaucoup d'adresse. Et là, il est en difficulté au poste bas. Il a réussi
1: bien,
0: à tenir.
1: Il s'est bien battu pour repasser devant.
0: Mohamed Sanquet face à Nathan Kuta. Il n'enfonce pas le pivot orléanais et le pivot adverse. Alors il va repasser par son meneur, Bouzidi. Ouais, qui se rapproche du panier. La petite main droite, c'est raté. Il faut prendre des rebonds, messieurs. Là, ça fait trop de rebonds offensifs.
1: Ça vient de loin. Les extérieurs viennent chercher les rebonds sur la tête des Orléanais.
0: Pietrus qui profite d'un écran. Il écarte à droite sur Ayaga. Nouvelle passe pour Diop dans la raquette. Attention, on n'était pas loin d'une interception. Ayaga à 2 points. Ah ouais, gros shoot.
1: Ouais, mais il faut la gagner avant la balle. C'était bien défendu des Orléanais.
0: Ouais, Orléans se récompense pas. Et Vichy en profite plus. 4, Cruzol qui passe sous le panier.
1: Sur la transition, les Vichysois ne sont pas repliés correctement. C'est bien ce qu'il fait là, Timothée, sur ces situations-là.
0: Belle lecture du meneur, 2 points d'écart, 28-26.
1: Allez, un stop.
0: Allez, là, il faut de la continuité dans les séquences défensives. Allez, jusqu'au bout des 24 secondes, Pietrus qui dégaine à 3 points, ça part bien. C'est une gamelle et un rebond offensif encore. Allez,
1: bien
0: pas
1: défendu.
0: Pas de faute sifflée. Allez, il y a un surnombre à jouer en attaque. Gabrić qui feinte le 3 points, le petit 2. Ah, c'est raté, mais rebond offensif de Nathan Kuta, bien joué.
1: Ah,
0: tiroir sans son qui est trouvé à longue distance. Oh oui,
1: oh là là, gamelle, 3 tours et ça tombe dedans.
0: Est en mort, le premier de l'après-midi, demandé par Dounia Issa.
1: Et Orléans qui passe devant.
0: 29-28, avec un peu de réussite, Orléans reprend les commandes à 5 minutes de la pause. On va marquer une pause justement pour reprendre notre souffle. On se retrouve dans quelques secondes.
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3: Allez, Orléans a repris les commandes du match sur ce tir primé de Lorenzo Tiroir-Sanson. Plus 3 dans la besace et un point d'avance au tableau d'affichage 29-28. Avec le premier temps mort de la soirée, Frédéric demandé par Dounia Issa. Il n'y a pas d'écart au tableau d'affichage, mais voilà, les playoffs c'est ça aussi. Dès qu'il y a un run, dès qu'il y a une grosse séquence adverse, on stoppe tout de suite.
4: Ouais, on stoppe tout de suite. Et puis bon, c'est vrai que les deux équipes depuis le retour, la deuxième carton, c'était le jeu d'attaque était moyen, on va dire. Ils n'avaient pas trouvé d'adresse. Et son équipe était bien dans le match, donc il voudrait sûrement repartir sur cette dynamique.
3: Des Vichysois qui s'accrochent, qui font jeu égal avec l'Orléans Loiret Basket sans leur meilleur marqueur Jordan Shepherd, l'Américain, qui est en civil sur le banc, blessé. Et je le voyais discuter tout à l'heure avec quelqu'un qui, si je suis bon en lecture labiale, hein, ce que je n'affirme pas, je lisais sur ses lèvres I hope, donc j'espère. Est-ce qu'il parlait du match 2 qui aura lieu mercredi? Peut-être. En tout cas, Shepherd qui est pas là ce soir et qui est pas sûr d'être là mercredi pour le match 2. Bonne défense de Tiroir-Sanson sur ce début. Allez, de...
4: Ça défend bien. Il reste 8 secondes.
3: Allez, faut bien tenir là. Mohamed Sanké, la main droite. Hein, c'est bien fait ça, Mohamed Sanké. Face au panier, la petite mimine.
4: Ah ouais, on est beaucoup trop bas. Allez. Et là, il faut changer. C'est ce que explique le coach orléanais. C'est à un moment donné, il faut changer pour pas se faire avoir.
3: Côté Cruzol, il va aller essuyer le ballon avant de faire la remise en jeu. Quatre minutes et 46 secondes à jouer. Nathan Kuta, Gabrich, Cruzol, Oumoudou et Tiroir Sanson pour terminer cette première période. Lamine Kébé a remis en place son 5 de départ. Mounou sur la gauche qui est servi, ça manque de mouvement pour l'instant. Cruzol qui va reprendre le ballon, l'écran de Gabrich qui roule vers le panier. Cruzol qui fait le step back pour le 3 points.
4: C'était bien joué, ils ont. Ah, dommage.
3: Et rebond pris par les adversaires du soir.
4: Il faut que je fasse le tour de Yaga.
3: Ah, bien joué, Yaga. Trouvé par Bouzidi qui fait sauter Mounou et qui termine.
4: Vichy a décidé d'appuyer sur le poste bas, sur le poste up.
3: Comment ça se fait qu'ils arrivent à trouver aussi facilement des mismatchs là à l'intérieur?
4: Parce qu'ils ont beaucoup de joueurs polyvalents dans leur équipe. Et Yaga, il peut jouer 3, il peut jouer 4. Diop, pareil.
3: Ouais, Cruzol, bien joué. Et la faute en plus. Ouais, sur l'accélération, le petit coup d'épaule pour se débarrasser de l'adversaire. Le shoot et la faute obtenue. Action à 3 points pour Timothée Cruzol. Encouragé par les supporters avec le lancer franc pour égaliser à 32 partout.
4: Ouais, il y a des joueurs très polyvalents, donc ils peuvent venir jouer près du cercle ou loin. Et ça fait des mismatchs pour les Orléanais.
3: Dounia Issa qui discute avec ses joueurs, lui qui vit, Frédéric, ses derniers matchs avec la Jave, puisqu'il rejoindra la saison prochaine le staff de Tony Parker avec l'ASVEL en première division.
4: C'est ça, avec un gros projet, un nouveau projet à Villeurbanne. Et Dounia Issa, qui a été élu meilleur entraîneur d'Elite 2, va rejoindre le projet et il le mérite.
3: Sur
4: ce qu'il a fait ces dernières années.
3: Deux très belles saisons à Vichy, avec des moyens très limités, mais une philosophie de jeu parfaitement adoptée par ses joueurs et des résultats à la clé. Cette demi-finale de play-off l'an passé et ces quarts de finale là ce soir face à l'Orléans Loiret Basket. Perte de balles.
4: Il devrait être en charge de la défense, je pense, à Villeurbanne.
3: Oui, vu le joueur que c'était.
4: Vu le joueur, la philosophie, l'expérience qu'il a, je pense qu'il peut amener des choses à ce club.
3: Ballon rendu aux Orléanais et notamment à Siriman Kanouté qui vient de remplacer Timothée Cruzol. Alors qu'on est dans les 4 dernières minutes de cette première période, Kanouté qui a pris de la vitesse, qui passe, qui est contré.
4: Le contré, rebond de Mounou.
3: Il y aura une nouvelle chance pour les Orléanais. 32 partout. Ça fait un moment là qu'on n'a pas trouvé quelqu'un à l'intérieur. Nathan Kuta peut-être pour un pick and roll. Il reste 4 secondes. Kanouté, le tir à 3 points de très loin.
4: Il est très très très loin, ça n'a pas touché.
3: Ouais, c'est raté. Et le rebond offensif qui ne sert à rien.
4: Les arbitres considèrent qu'il est après.
3: Ouais. Et surtout, je crois que le ballon sur le tir de Sirman Kanouté n'avait pas touché l'Arsos, ce qui ne remet pas des secondes dans l'horloge derrière en cas de rebond offensif.
4: Ouais, Vichy qui décide de sortir très très fort hein, sur ses mêmes qualités sur les pick and roll parce qu'ils savent qu'il est très dangereux.
2: Ouais.
4: Et il le repousse loin du panier.
3: Canouté qui sur les 10 derniers matchs de championnat, on a terminé 6 à plus de 20 points. C'est vous dire à quel point il a terminé fort cette saison régulière d'Elite 2 et à quel point il a envie de briller en play-off.
4: Vichy qui insiste encore sur le poste bas avec Ayaga.
3: Ayaga à 2 points là, cette fois-ci c'est un peu court. Rebond pris par Meredith Soumounou qui trouve tiroir Sanson sur la contre-attaque. Le aller-oop, c'est gourmand.
4: Compliqué.
3: C'est pas le moment de faire des aller-oop, messieurs. Ballon repris par la charme.
4: Pour venir, c'est bienvenu.
3: C'est Truss qui trouve Mohamed Sanké. Et la faute de Gabrich pour stopper le chrono.
4: Ah, je suis pas sûr que Noir Sanson avait raison de faire la passe sauvée là. Non, pour Gabrich, là, les oups, c'est pas forcément
3: très mauvais choix.
4: Ah, c'est dommage, on a les ballons là pour faire des petits écarts.
3: Je l'aurais plus vu stopper ses appuis pour tenter un tir longue distance.
4: Ouais, complètement, ouais.
3: Un peu trop altruiste. Lorenzo et les Orléanais encore en défense. 32 partout. Et Bouzidi face à Canouté. Duel des avantages pour Canouté. Et heureusement, Bouzidi n'en profite pas malgré son avantage de taille. Canouté avec Kouta qui lui fait écran. Canouté qui ressort à 3 points sur Oumoudou. L'extra passe pour Tiroir Sanson. C'est bien joué ça. Et c'est raté. C'est dommage, il y a les cartouches à longue distance qui ont marqué.
4: Il y a situation pour mettre des points.
3: C'est Kébélé avec Ayaga qui feinte le 3 points, qui se rapproche. Et la passe derrière est ratée.
4: Main qui traîne.
3: Ouais, il y a beaucoup de déchets de part et d'autre là. En cette fin de première période, le score qui n'évolue plus, 32 partout. Dans ce match 1 des quarts de finale de play-off, Canouté qui sur ses appuis.
4: Prends ton temps.
3: Glisse un peu. Il va refaire tourner le ballon. Il reste du temps. Kouta. Kouta en point d'appui pour Gabrich à 3 points. Il n'y en a plus un qui rentre.
4: Ça ne veut pas tomber dedans.
3: Il va avoir un rebond offensif cette fois-ci.
4: On peut lui faire confiance, il ne va jamais refuser un tir.
3: La deuxième était la bonne pour Tomislav. 9 points pour lui ce soir.
4: C'est ce qui nous manque, un peu d'adresse à 3 points, mais c'est bien.
3: Que de la ficelle de loin pour Tommy Gabrich sur ses 9 points marqués. Et Orléans qui reprend 3 unités d'avance.
4: Très bien, bonne défense sur Arsenson.
3: Et le public qui pousse, 5 secondes de possession pour la Jave avec Sanké, l'interception. L'interception de Mounou, Canouté à 3 points. Oh, c'est raté. Et le rebond pour un pied.
4: La salle a failli exploser quand même.
3: Ouais.
4: Dire de ses mains de Canouté, s'il tombe dedans, la salle explose.
3: Ah ouais, là, ça aurait fait beaucoup de bruit là.
4: Thuram Sanson qui veut se bat bien en rebond offensif. Ouais, on les sent mieux les Orléanais là.
3: Et Dounia Issac utilise son dernier temps mort. On va marquer.
4: Je pense que c'est Amin Kébé.
3: Ah,
4: je vais lui demander un temps mort tout à l'heure.
3: Ouais, peut-être pour dessiner un système. On marque une pause de quelques secondes. On se retrouve pour la fin de cette première période.
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3: Encore 1 minute et 23 secondes avant la mi-temps. Orléans à 3 points d'avance, 35-32 au tableau d'affichage. Orléans a pris un temps mort pour dessiner un système sur la remise en jeu à venir dans le camp vichysois.
4: Ouais, un système, régler aussi les petits problèmes défensifs parce que Vichy essaie d'utiliser son avantage de taille sur les joueurs extérieurs orléanais, donc je pense qu'ils vont essayer de rectifier ça. Voilà, il reste 1 minute 20.
3: Même si on l'a pas forcément noté, Frédéric, mais seulement 8 points encaissés dans ce carton par l'OLB. Hein.
4: Ouais, 8 points. Alors on sait que c'est des équipes qui tiennent par la défense et puis ils le montrent ce soir. Offensivement, il manque un petit peu d'adresse à 3 points. Sur 2-3 tirs extérieurs à 3 points, on est vraiment ouvert. Ça tombe dedans.
3: On a la remise en jeu sous le panier.
4: Essayer de trouver
3: Oumoudou qui est trouvé très loin. Il va redonner ce ballon en main à main à Canouté. Canouté
4: 10 secondes
3: sur la droite, le ballon qui circule, Gabrich qui est trouvé en bout de chaîne.
4: Bien joué.
3: Et le 2 points plus la faute de Tomislav Gabrich. Tomislav Didonc qui est en train de sortir de sa boîte au meilleur des moments. Parce qu'on le disait Frédéric, sa fin de saison était très très compliquée.
4: Ouais, très très compliquée, mais voilà. On sait qu'Orléans a besoin de lui. On sait que le coach lui fait confiance. Et puis lui, des ambiances comme celle-ci, voilà, électrique, il faut oublier que ça accroît. Et que ça, il a l'habitude.
3: Et Tomislav Gabrić qui va aller au lancer franc pour prendre jusqu'à 6 points d'avance. Et c'est chose faite. Plus 6 pour l'Orléans Loire et Basket.
4: Ça change beaucoup de choses quand il est à droite parce que ça, les défenses sont obligées de se concentrer sur lui. Ça permet de libérer d'autres joueurs.
3: Ouais. Et plus gros écart de ce match, mine de rien, Frédéric. Plus 6.
4: 6 points sur un match à 30 points marqués.
3: Allez, encore une grosse minute à jouer dans cette.
2: Qui pousse.
3: Il fait chaud, hein. Qu'est-ce qui fait chaud, Frédéric?
4: La salle pousse.
3: Allez, un stop, pourquoi pas, la Benitez. Le service pour Nseke Ebele qui est bien défendu. La prise à deux sur lui, obligé de reculer. Ça revient dans les mains du meneur qui écarte sur Pietrus.
4: Allez, la main, la main.
3: Ouais, Joseph Abilo qui défend bien sur Pietrus. Le tir est raté. Bonne défense de nouvel entrant. Et ballon rendu à Sylvain Kadouté. 45 secondes à jouer. L'Orléans Loire et Basket qui peut se détacher au tableau d'affichage. Kouta au poste bas.
4: Allez, va enfoncer.
3: Joseph Abilo au poste bas.
4: Il faut enchaîner directement.
3: Et le nouveau temps mort demandé.
7: Et le temps mort demandé.
3: Nouveau temps mort demandé cette fois-ci par. Par Dounia Issa après ce ballon rendu au Vichyssois. C'est dommage, là, Joseph Abilo avait bien défendu. Derrière, en attaque, ça a été un peu plus compliqué.
4: Ouais, il a eu peur du compte, alors il a fait un marché, il a hésité et derrière, marché.
3: Joseph Abilo qui est rentré en poste 4, lui qui a eu des minutes la semaine dernière avec l'absence de Nathan Kouta. Il n'avait jamais joué autant de la saison, il a passé 15 minutes sur le parquet.
4: Ouais, c'était ce qu'il avait dû jouer sur le reste de l'ensemble.
3: Exactement.
4: Ouais, voilà son rôle. Mais bon, là, il a fait une superbe défense sur Yann Pietrus, même s'il perd un ballon derrière. Voilà, on sait que les playoffs, c'est intense, c'est long. On a besoin de faire souffler aussi les joueurs majeurs. Et c'est pour ça qu'il est rentré là sur une minute. Faire souffler les autres.
3: Pour faire souffler le meilleur marqueur du match,
4: ouais.
3: Tommy Gabrić avec ses 12 points, alors que la salle a été plongée dans le noir et les spectateurs ont sorti le flash des téléphones pour. Bien proposer un joli spectacle aux joueurs et essayer de les transcender là sur cette fin de première période. Orléans a mis de l'énergie pour créer un écart au tableau d'affichage. 6 points d'avance, 38-32. Et la possession à venir pour les Vichyssois à 35 secondes de la fin. Et l'ambiance toujours au rendez-vous. Alors que je vois qu'il y a Steve Bourgeois, l'assistant de la ville de Québec, qui a fait tomber la veste. Hein.
4: Ah ouais, lui, il a dit je me lève pas, je reste assis, ça se verra pas. Il a raison.
3: C'est vrai qu'il fait très très chaud. J'imagine même pas si ce match s'était joué au Palais des Sports.
4: Ah oui.
3: Avec la chaleur dehors là.
4: Ah, Orléans qui fait une petite zone là pour déstabiliser le temps mort.
3: Malheureusement, il y a une faute de Ludovic Negrobar sur la montée de balle. Mais oui, Lamine Kébé l'avait dit, c'est une défense de zone qui a été travaillée. Avant le début des playoffs, une zone 3-2. Et ouais, la faute sifflée sur Ludovic Negrobar, c'est la troisième malheureusement pour le capitaine qui va être limité dans ses minutes ce soir.
4: Ouais, on va pas le revoir avant longtemps.
3: Ouais. Et remise en jeu sur le côté. Pietrus qui est trouvé, 12 secondes de possession. Pietrus, les dribbles, Pietrus c'est chaloupier, Pietrus c'est joli, Pietrus c'est dedans. Magnifique action individuelle.
4: Dernière possession, 15 secondes.
3: Allez, laissez défiler un peu le chrono et s'offrir un dernier shoot, pourquoi pas, pour le feu follet, Sirimane Kanouté. Kanouté, le démarrage sur la droite.
4: Ouais, aussi, hein.
3: Ouais, la faute n'est pas sifflée. L'extra passe pour Tiroir Sanson à 3 points. Ah, c'est long.
4: Ah,
3: dommage.
4: C'était dommage.
3: Il y avait une grosse défense sur Sirimane Kanouté. Ça n'empêchera pas l'OLB de regagner les vestiaires avec 4 points d'avance, 38-34. Le ton est donné, Frédéric.
4: Ouais, le ton est donné. C'est une belle première mi-temps, je trouve, des deux équipes.
3: Ouais, beaucoup d'intensité, beaucoup de contact. Deux défenses qui ne lâchent rien et 4 points d'écart seulement. L'OLB vire en tête. Après deux premiers cartons, tout reste à faire. Au retour des vestiaires, on va écouter un peu de musique, on va reprendre notre souffle et on se retrouve tout à l'heure.
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5: Allez, on va repartir dans quelques secondes ici à l'Arena Comet pour vivre ensemble cette seconde mi-temps entre l'OLB et Vichy. Match 1 des quarts de finale de play-off pour l'instant. Après deux premiers cartons très animés, très disputés, l'OLB est devant, plus 4, 38-34. Mais ça nous rappelle les matchs de championnat entre ces deux équipes. Frédéric, ça avait été très serré à chaque fois, une victoire de chaque côté. Là, en plus, on rajoute le décorum des play-offs et d'une salle bondée, et ben ça donne une bagarre de tous les instants.
6: Ah oui, c'est un vrai match de play-off. J'ai trouvé que moi, les équipes, quand on regarde les stats, ils ont les mêmes stats. 42 balles pour les deux équipes, voilà, à peu près pareil, de même de même. Ce qui est bien, c'est qu'Orléans, qui s'est que 10 points sur le deuxième carton.
5: Ouais. Voilà.
6: Et que, alors,

0: attention, on a des problèmes de faute. On a quand même deux joueurs à deux fautes. Il y a un petit bleu et Negro Barque à trois fautes. Alors est-ce que ça va nous coûter cher à la fin? Je ne sais pas. Ouais, c'est vraiment un match de play-off. Moi, j'ai trouvé qu'Orléans, on les attendait à ce niveau-là quand même.
1: Oui, oui, oui. En termes d'intensité, ouais, de dureté, ils y sont.
0: Ça, c'est clair. Ils sont entrés dans le match.
1: Et c'est ce qu'on disait en avant-match, hein, que de toute manière, pour exister dans ces play-offs-là, il y aura, pour cette équipe-là, pas de secret. Ça passera d'abord par ça.
0: Bah ouais, ça commencera d'abord par ça, parce qu'on sait très bien que l'équipe a été construite collectivement et que c'est l'équipe qui fera la différence. Il n'y a pas de joueur qui peut prendre feu ou prendre de l'équipe sur une série de play-offs, par exemple, sur un match. Oui, mais sur une série, ça me paraît compliqué.
1: Sur les autres quarts de finale, on rappelle, hein, la grosse surprise, la victoire de Poitiers face à Saint-Quentin lors du match 196. Poitiers qui a battu l'équipe de Betclic Elite, qui nous promet un match 2 du feu de Dieu du côté de Saint-Quentin, du côté du jeu de paume, la DA Blois qui accueille Nantes. Et bah, c'est très serré à la mi-temps, 37-35 pour les Blaisois, tandis que le dernier quart de finale commencera demain soir du côté de Pau, le dauphin d'Elite 2 qui reçoit Champagne Basket, qui a réussi un beau parcours en play-in en éliminant Denain, en éliminant La Rochelle et en s'offrant deux fois à l'extérieur, en s'offrant l'arrivée à un frisson en play-off. Le jeu qui va reprendre donc ici à l'Arena Comet, Cruzol, tiroir Sanson, Gabrich, Nathan Koutaï, Oumounou pour le démarrer. C'est le même 5 qui avait démarré la première période. On va noter côté performance individuelle, Frédéric, les 12 points de Tomislav Gabrich, qui a retrouvé de la confiance pour ce début de play-off.
0: Il a trouvé de la confiance, il a déjà les deux premiers tirs à 3 points sont dedans. Il a été capable d'aller provoquer des fautes en s'approchant du cerf. Alors, il a varié son jeu, il a été efficace, plutôt efficace. On sait très bien que c'est quelqu'un de sanguin qui a tendance à s'agacer quand il n'est pas en Russie. Mais il ne perd jamais confiance.
1: Et c'est lui qui artille à longue distance, hein, 3 sur 6 de loin. Heureusement que son adresse à longue distance était au rendez-vous.
0: On sait qu'il est là pour ça. Hein. Il y a 3 points.
1: Et le jeu qui vient de reprendre avec une première possession vichysoise. Et Pietrus qui repasse par les mains de son meneur Bouzidi après une bonne défense de Cruzol. Bouzidi avec Sanké, tête de raquette, qui écarte à droite sur Brice Yaga, qui a fait sauter son défenseur et qui termine pas derrière au bon offensif de Mohamed Sanké. Bien tenu encore au niveau du contact. Le torse de Nathan Kouta qui tient.
0: Il tient le shot, il tient les contacts. Et puis là, il va essayer de jouer.
1: Les bras là dans la raquette, ça s'accroche.
0: Il faut essayer de jouer avec lui. Et
1: ça y est, Nathan Kouta qui est servi. Nathan Kouta et la faute sur lui.
0: Première balle en première mi-temps pour lui. Et là, c'est pareil.
1: Et Nathan Kouta qui est allé au sol après ce contact et qui va reprendre son souffle un petit peu. Lui qui, on le rappelle, revient à la compétition après avoir subi une grosse commotion cérébrale. Il va reprendre son souffle, il va refaire ses lacets parce que. Ouais, on sent que quand même chaque fois qu'il est trouvé dans la peinture, c'est un combat pour lui, pour se faire une place, pour tenter de marquer. Et heureusement qu'il a bossé le cardio, hein, c'est ce qu'il me disait, il a beaucoup bossé le cardio pour pouvoir être performant dans la durée des matchs, parce que il déploie une énergie, on l'a dit tout au long de la saison, mais ça a été le meilleur Orléanais en championnat et on sait pourquoi.
0: S'il y avait un MVP, moi je voterais pour lui sur la saison.
1: À côté OLB, il n'y a pas photo. Le MVP de la saison, on le connaît depuis hier, il n'y avait pas vraiment de suspense, mais c'est Narcisse Ngoy, le pivot de Poitiers qui a dominé le championnat et qu'on retrouvera en championnat universitaire américain l'an prochain. Premier lancé franc converti pour Nathan Kouta. Le deuxième à venir pour le pivot hollandais, et c'est un peu fort.
0: Un peu fort. Trajectoire pas bonne dès le départ, c'était mal parti.
1: On reste à 39-34. Vichysois qui continue d'essayer de se rapprocher de l'arceau vu qu'il n'y a pas d'adresse de loin. Bouzidi, le main à main pour garder la vitesse et faute offensive.
0: Et grand mouvement de Sanké.
1: Ouais. Les Vichysois gênés sur ce début de troisième quart-temps. Pas de points inscrits. Deux ballons rendus aux Orléanais. Allez, la possession, Loiretta et Moumounou.
0: Chercher de l'autre côté, on va essayer de trouver Nathan Kouta.
1: Et Gabrich en puissance qui passe sous le panier mais qui se fait cueillir par le Camounais Brice Yaga. Ballon rendu aux Vichysois. Bouzidi sur la contre-attaque à 3 points et toujours pas d'adresse pour les Vichysois. 1 sur 10 de loin. Rebond pris par l'Orléans Loire et Basket, pas de seconde chance. Et Nathan Kouta qui est percuté, pas de faute sifflée. Oumounou qui va quand même le servir dans un deuxième temps au poste bas sur la droite, la prise à deux pour gêner le pivot qui repasse par Cruzol. Cruzol qui a un peu de place, le step back à 3 points et la bagarre au rebond remportée par la Jave, même si Oumounou s'était bien démené.
0: Ah, ça manque d'adresse ce match-là. Il y a de l'intensité, il y a de belles actions, des belles passes. Ça manque un peu de panier.
1: Et on l'avait dit, hein, c'est pas une opposition de style ce soir. Hein. C'est deux équipes très similaires. Et ça se voit dans les duels, dans les contacts. Bouzidi face à Oumounou.
0: Les duels.
1: Ouh, le contre. Un.
0: Oh,
1: et finalement la faute sifflée peut-être dans un deuxième temps. Ouais, Meredith Oumounou qui se met les mains sur la bouche.
0: C'est pas possible. Hein. De toute façon.
1: C'est pas la plus flagrante, on est d'accord.
0: J'ai pas le sentiment, mais c'est terminé. Du mal, alors, on va pas parler de l'arbitrage, on va pas se focaliser là-dessus, mais même du mal quand il vient des arbitres.
1: Je vais te demander de remonter un tout petit peu ton micro, Frédéric, merci. Parce qu'on a beaucoup d'ambiance ce soir à l'Arena Comet. Évidemment, les All Boys derrière nous font du bruit.
0: Je vois pas où est l'info de Mounou. Et la main, elle est sur le ballon. Le joueur s'arrête sur une jambe, il est en déséquilibre.
1: Mais non, c'était vraiment pas flagrant. Ça offre de lancer franc à Alexandre Bouzidi, un joueur que connaît l'entraîneur Orléans et la MNKB pour l'avoir coaché au Pôle France. À l'INSEP, là où les jeunes promesses du basket français évoluent. 1 sur 2 au lancer franc pour Bouzidi et toujours 4 points d'avance pour l'Orléans Loire et Basket. Seulement 1 point inscrit de chaque côté sur lancer franc dans ce début de 3ème quart-temps. Après 2 minutes 20 de jouer, on a du mal à avoir des actions fluides. Faut dire que ça brasse tellement. Gabrich qui a un peu de place à 3 points.
0: Pour l'instant, Orléans arrive à le trouver sur le jeu extérieur. C'est le seul Orléanais qui peut mettre les paniers à 3 points ce soir.
1: Dès qu'il est à 45 degrés, ça fait ficelle ce soir. 42-35, 4 sur 6 de loin pour Tomislav. Ah ouais, quand il est dans un soir comme ça, c'est une menace de tous les instants.
0: Allez, encore, c'est bien défendu.
1: Ouh, la passe à l'aveugle de Bouzidi pour Ayaga, mais la connexion est mal établie entre le meneur et son intérieur. Et le ballon est rendu à l'Orléans Loire et Basket qui a peut-être un coup à jouer, il a vu l'écart, Frédéric.
0: Ben ouais, si on peut arriver à cette barre des 10 points, on sait très bien que dans le basket, la barre des 10 points, c'est vraiment psychologiquement quelque chose d'important.
1: 42-35, 7 minutes à jouer dans ce troisième quart-temps. Hélène Pietrus qui est de retour sur le parquet du côté de la Jam. Tiroir Sanson, la feinte, la passe pour Kouta, le dunk. Et voilà. Et temps mort demandé par le coach adverse Dounia Issa, parce que ces joueurs sont en train d'être distancés. 44-35, un 6-1 pour démarrer ce troisième quart-temps. Les Orléanais en forme en sortie de vestiaire.
0: Les Orléanais sérieux en défense. Je trouve, alors on n'en parle pas assez, mais Meredith Oumounou fait un travail exceptionnel là, en défense sur les extérieurs. Alors c'est des choses qu'on ne voit pas un peu dans les stats, mais il y a un peu le lien avec tout le monde, je trouve, défensivement.
1: Ouais, hein, ils sont dans leur identité, dans leur plan de jeu, les Orléanais. Ça manque parfois un peu de variété dans le jeu d'attaque, de fluidité. Ouais. Mais là, voilà, on arrive à trouver le mec chaud de la soirée, Gabrich. On arrive à trouver Kouta. Sans que ce soit du grand basket en attaque, Orléans fait le boulot.
0: Non, ouais, mais je trouve que c'est efficace.
1: C'est ça, c'est efficace.
0: C'est efficace et des choses simples. Et on a la chance d'avoir Gabrich qui est dans un bon soir. Et je disais au début, Gabrich a droit à 3 points. Ça veut dire que il focalise 1 voire 2 extérieurs. Et derrière, ça libère de l'espace. Ça, tu vois, Sanson, quand il a pris le sous ballon, il était tout seul. Donc il a plus fait. Donc voilà, l'adresse au basket, c'est un phénomène qui permet de libérer beaucoup de choses.
1: Ouais, et là, il en a ce soir Tomislav Gabrich qui a reculé au classement des scoreurs dans l'équipe orléanaise. Il est passé derrière Kanouté et derrière Nathan Kouta sur la saison régulière alors qu'il avait trusté la première place depuis le début.
0: Ouais. Mais bon, s'il fait une série de play-offs ou des play-offs comme là, comme on le voit, je lui pardonne.
1: Ah bah oui, non, mais c'est dans les moments chauds qu'on a besoin de lui. C'est un moment chaud ce soir. et il répond présent avec ses 15 points, Tomislav Gabrić. Sincèrement, je ne sais pas combien de temps ça fait qu'on ne l'a pas vu. C'était peut-être lors du match retour à Vichy en mars où il avait inscrit 20 points. Parce que depuis, si, j'ai souvenir d'une bonne performance contre hier Toulon ici à l'Arena Comet. Sur le début du mois d'avril me semble-t-il, mais ça commence à remonter. Attention Pietrus pour répondre de loin. Et non, ils n'y arrivent pas.
2: Allez, le Vichy soit de loin.
1: Et rebond défensif pris par Timothée Cruzol. Derrière, il y a de la place et il y a du retard. Celui d'Elian Benitez qui fait faute sur Lorenzo Tiroir Sanson. Ouais, il y a un caillou dans l'engrenage vichysois et Dounia Issa commence à râler, hein, Frédéric.
3: Ouais, Orléans défend bien, ils prennent des rebonds, ils laissent que des miettes à Vichy pour l'instant, un point je crois. Ouais, c'est ça, un point en 4 minutes pratiquement, 3 minutes 30. Ah ouais, donc on s'agace, on part aux arbitres pour essayer de provoquer quelque chose.
1: Oumoudou qui laisse défiler le chrono, il part un peu sur la gauche face à Eyaga, il va jouer peut-être loin 1 contre 1. Allez, le drive d'Oumoudou en puissance, la main droite à la gamelle,
3: pas loin.
1: C'était bien joué, la solution individuelle de Meredith Oumoudou. Et derrière,
3: pour venir, et bien revenu.
1: Ouais, bon retour Diop, ouais, la belle passe pour Idrissa Baki dunk. Ouais, ils ont profité de la vitesse engrangée sur la transition pour déstabiliser le bloc orléanais. Et ça paye avec Idrissa Baki qui marque le premier panier dans le jeu pour la JAV dans ce carton 44-37. Ouais, le service à l'intérieur, Nathan Touta qui est bumpé, qui est gêné. Ouais, il perd le ballon.
3: Il est poussé, il est déséquilibré.
1: Attention, ça c'est pas loin d'être une anti-sportive là de Cruzol sur Elian Benitez qui laisse traîner le bras.
3: Ouais, après il est petit hein.
1: Ouais. Mais attention, ouais. Je le sentais bien l'arbitre revenir sur sa décision. Et c'est ce qu'il dit là. Le bras au niveau du cou, il est un petit peu en retard.
3: Il est en retard, mais la faute est accentuée, je trouve. Mais c'est vrai que côté, il est beaucoup plus grand que Benitez et ça finit dans le visage.
1: Ouais. Il va donc donner des lancers francs.
3: C'est une mauvaise période parce qu'on prend un panier sur contre-attaque, c'est anti-sportif.
1: Ouais. Avec des lancers francs et la possession derrière. Elian Benitez. Est plutôt adroit, hein, lui qui tourne à 80% de réussite au lancer franc, même très adroit. Lui qui avait été blessé en début de saison, le meneur de poche de cette équipe. Et deux rotations pour la Mine Kébé avec les entrées d'Ilan Fibleuil et de Siriman Kanouté. Ilan Fibleuil qui avait eu du mal hein, sur son début de match.
3: Ah, il a pris deux fautes rapidement, il a joué que 3 minutes 40. Ouais. Donc lui, il n'est pas encore rentré dans ses playoffs. Mais on sait qu'il peut apporter beaucoup de choses. Il a des qualités athlétiques, il faut aller au rebond offensif. Il est à droit à 3 points.
1: Deuxième meilleur rebondeur de l'équipe, hein. Hélène Fibleuil, quasiment 4 prises par match. Et 1 sur 2 au lancer franc pour Elian Benitez qui remet ses partenaires à 6 points d'écart. Mais la possession est vichysoise puisque c'était une faute antisportive.
2: Bonne défense.
1: Faut se jeter par terre. Au sol, le ballon est toujours vichysois. Benitez sur la droite qui accélère, qui passe sous le panier. Le bump sur Fibleuil et la finition ratée. Et rebond pris par l'OLB. Belle défense.
3: Ça bagarre beaucoup là. Ouais.
1: Avec Kanouté qui a remonté le ballon pour son retour sur le parquet avec Fibleuil, les deux nouveaux entrants. Tiroir Sanson qui se démarque sur la gauche. Et la belle passe sous le panier.
3: Le ballon qui glisse des mains.
1: Ouais, peut-être un peu de sueur sur la balle orange. Le ballon qui glisse des mains de Kanouté derrière la contre-attaque.
3: Ouais, Vichy qui revient à 4 points.
1: Ouais. Le bel effort des Vichysois qui était relégué à 9 unités. Et Nathan Kouta, les prises à deux qui succèdent. Et la bonne passe pour Ilan Fibleuil. Le très très bon service du pivot qui a vu forcément qu'il y avait un coup à jouer vu qu'il y avait deux joueurs sur lui, ça libère un espace. La vision du jeu est parfaite.
3: Et Vichy qui a décidé de faire des prises à deux sur Nathan Kouta, mais il frappe très très fort, très physiquement. Il se plaint le pivot hollandais là, il se plaint un peu des contacts, il a raison.
1: On voit hein, la consigne de Donia Issa, c'est deux mecs sur lui à chaque fois. Hein.
3: C'est ça. Ouais, parce qu'on sait que c'est un joueur qui a dominé tous les pivots vichysois.
1: Allez, la remise en jeu pour Vichy qui doit remonter tout le terrain avec une sacrée pression mise
3: pour venir
1: par les Orléanais. Benitez qui s'installe dans le coin adverse. Benitez, le démarrage. Ressort sur Brice Ayaga, tenu par le capitaine Ludovic Negrobar sur le parquet malgré ses trois fautes. Il reste 8 secondes de possession. Les Vichysois avec Pietrus qui va jouer la mismatch face à Negrobar. La passe pour Ayaga, 0 degré, ça part bien. Oh là, oh là, oh là.
3: Ça part bien, non?
1: Non, non, j'avais mal vu. Ça a tapé l'arête de la planche qui a douté le drive.
3: Ah oui, on peut lui s'y faire une petite faute, oui.
1: Ouais, le layup est raté, mais il obtient la faute, Thierry Mann. Et il a Pietrus qui râle après avoir pris cette faute. Il va sortir, taper dans la main de son coach.
3: La vitesse de Thierry Mann pour remonter le terrain là, c'était magnifique.
1: Ah ouais, ouais, bah ça c'est quand même. Bah c'est comme ça qu'on l'a vu marquer le panier de la gagne contre Lazare. Hein.
3: Exactement.
1: Une action où il a traversé tout le terrain. Il avait failli arracher une prolongation comme ça contre Vichy lors du match retour, sauf qu'il s'était fait contrer par Brice Ayaga.
3: Oui, c'est vrai, c'était une action similaire.
1: Ouais.
3: Allez, il faut mettre les lancers de points. Là. Il vient de rater le premier.
1: Le deuxième pour Thierry Mann. Hauteur de. Eh ben.
3: Les stats là-bas, il ne faut pas regarder.
1: Ah oui, oui, parce que le tableau au-dessus de moi, là, ça bug. Hein. Il n'est pas à 0 points canouté.
3: Il est à 7 points.
1: À 7 points, ouais. 7 points pour le Malien, 47-40. Et derrière, mauvaise action de Vichy qui perd la balle. Là, ils font un peu n'importe quoi, les Vichysois.
3: Ouais, Benitez qui va trop loin dans l'action. Et bon, tant mieux pour les Orléanais.
1: Et les 9000 spectateurs. Qui pousse à l'Arena Comet en voyant que les joueurs de la Mine TB font le boulot pour garder la tête. 47-40, 4 minutes et 14 secondes à jouer.
3: Je sais pas pourquoi ils demandent. Oui, voilà, 24 secondes.
1: Au niveau du chrono, ouais, il y a encore un petit souci. Allez, la remise en jeu à venir. Pour l'Orléans Loiret Basket qui doit remonter le ballon, alors que du côté du jeu de paume, c'est toujours aussi serré. 52-50 entre Blois et Nantes. Les joueurs de David Morabito qui sont tenus en respect par les Nantais qui eux aussi sont passés par le play-in. Victoire contre La Rochelle. Il leur a donné l'occasion de jouer des play-offs. C'était pas arrivé depuis près de 10 ans à Nantes. Elle tire à 3 points complètement manqué Dylan Fibleuil.
3: Dévissé Dylan Fibleuil.
1: Ouais.
3: Et Orléans garde la possession.
1: Ouais, parce que la bagarre au rebond de Ludovic Negrobar est récompensée. Il y aura une remise en jeu. Sous le panier. De Vichy, tiroir sur son qui est trouvé, qui demande à retrouver son meneur. C'est chose faite avec Canouté face au panier. Il ne prend pas l'écran de Nathan Kouta, il le sert dans un deuxième temps. Negrobar qui va prendre le 3 points sur l'aile. Dommage.
3: Pas loin, pas loin, pas loin. On ouais. sait qu'il peut en mettre.
1: Le capitaine qui n'a pas marqué ce soir, lui qui disait en avant-match qu'il allait falloir mettre du cœur, avoir de la confiance, de la détermination pour faire quelque chose de grand, de beau dans ces playoffs, parce que l'OLB part pas favori sur la ligne de départ. Et l'OLB,
3: le rebond les garçons,
1: qui s'accroche en tout cas.
3: Ah, dommage.
1: Dans la lutte au rebond, ça ne paye pas pour Thierry Mann Canouté. Mais qui là se bat, hein. Vraiment, Thierry Mann, sur chaque ballon, toujours 7 points d'avance pour l'OLB, 47-40, Nathan Kouta qui va souffler un petit peu, remplacé par le pivot remplaçant, Vincent Vent. Et ce sera une possession vichysoise, et c'est franchement, il n'y a pas beaucoup de séquences d'affilée là où les équipes arrivent à scorer, hein. C'est quand même...
3: C'est difficile, mais il y a beaucoup d'intensité. Ça fait chaud dans la salle.
1: Ouais.
3: Peut-être que les joueurs peuvent subir cette chaleur.
1: Là, physiquement, ça devient peut-être dur pour les joueurs qui joueront un match 2 mercredi dans l'Allier, où là aussi il fera très chaud. Hein.
3: Oui, il y a une forte de chance.
1: Parce que le Palais des Sports Pierre Coulon, je vous annonce, il n'y a pas la clim. Hein. Et Vichy, c'est une cuvette. Vu les températures annoncées, on va vivre ce match dans un véritable sauna. Ballon repris par Canouté après le tir raté adverse. Canouté
3: va au bout, non.
1: Et le ballon qui circule finalement, ouais, il n'a pas osé aller au bout. Alors on fait tourner le cuir. Vincent Vent, la petite main droite, oh, il se rate complètement.
3: Ouais,
1: il se rate complètement.
3: Le ballon est mal parti de ses mains.
1: Ouais. Et Nolan Kingué qui feinte le 3 points sur la contre-attaque. Il décale NCK Bélé. Enfin de l'adresse à longue distance pour Vichy, qui n'avait pas marqué de tir privé depuis le tout début du match. Ils reviennent à 4 points. 47-43, 2 minutes et 30 secondes à jouer dans ce troisième quart-temps. Allez, conserver un petit matelas, faire le boulot pour garder quelques positions d'écart. Kadouka, 3 points.
3: Ouais, très difficile comme tir, step back, mais bon, il les aime ces tirs-là.
1: Ah, il en raffole, tu veux dire. Il en raffole. Ah, quand il a une mismatch à jouer. La fin de drive, le step back, la ficelle derrière, c'est magnifique et ça fait 10 points pour Sirimann.
3: Il prend une faute là. Ah, c'est une bonne faute parce qu'il a. Il défendait sur le pivot adverse, il a fait faute avant et Orléans n'est pas dans la pénalité, donc il n'y aura pas de lancer franc.
1: Deuxième faute pour Canouté, 2 minutes 18 à jouer, 7 points d'avance pour Orléans, 50-43 dans ce quart de finale aller des playoffs d'Elite 2. Allez, se concentrer là sur la remise en jeu, bien suivre les courses, notamment celle de Nolan Kingé qui est servi sur la droite, bien tenu par Lorenzo Tiroir Sanson, discret en attaque mais concentré en défense, l'ailier orléanais. Elian Benitez qui navigue dans le trafic, contré par Ludovic Negrobar. Hein, attention, le ballon n'est pas gagné, le 3 points de Kingé, c'est raté. Il faut prendre ce ballon, les garçons. Oh là là. Nouveau rebond, Elian Benitez à 2 points. Ça ne rentre toujours pas cette fois-ci. Aïe, aïe, aïe, nouvelle chance pour Vichy.
3: Ah, on manque de dureté là, on touche les ballons, mais il faut les capter.
1: Benitez pour servir Kassiama face à Canouté dans la raquette. C'est raté. Et le ballon est rendu.
3: Les Orléanais sont vaillants, ils se battent.
1: Ouh, la salle. La salle qui pousse.
3: Parce que là, Vichy nous domine au rebond.
1: Allez, Canouté pour remonter le ballon, 7 points d'avance. Essayez de revenir au niveau de cette barre des 10 points d'avance. Avant la fin du troisième quart-temps. Canouté avec Vincent Van, fin de tir, il se rapproche la main droite, c'est encore raté. Ça fait deux airballs pour Vincent Van. C'est très compliqué.
3: Il doit finir mieux que ça.
1: Beaucoup mieux,
3: moins toucher le cerf.
1: C'est normalement pour ses bonnes mains là, c'est des cadeaux. Ah, le contre ! Oh, il a le fibule ! Qui est venu scotcher Lian Benitez. Et derrière, Canouté, trois points. Oh là, ouais, non, on s'emballe côté Welbe.
3: Oh là là, attention.
1: Il faut temporiser là, Canouté, ouais, il y va quand même, la fin de passe. Et derrière, le caviar pour Vincent Van qui a la faute. Oh là, ça part un peu dans tous les sens. Hein.
3: C'est pas bien.
1: Ouais.
3: C'est plus drôle. Au moins, ils nous font avec le cœur. C'est ça.
1: Oui,
3: ça a de la valeur.
1: Au niveau de l'énergie, ils sont là, les Orléanais. À l'image de cette faute obtenue par Vincent Van, encouragé par Lorenzo Tiroir Sanson, son partenaire. Et tout le public s'est mis debout pour la fin de ce troisième carton.
3: Ah, il part un peu dans tous les sens, c'est un carton.
1: Ouais.
3: Allez, Vincent, mettez de lancer franc.
1: La concentration du pivot orléanais. La gamelle malheureusement de Vincent Van. Et ça c'est l'un des problèmes de l'OLB depuis le début du match, le nombre de lancers francs ratés. On a quand même eu un paquet. Allez, sur deux déjà. Les Orléanais se contenteront de ça.
3: Une minute à jouer. Une petite zone là pour ralentir la montée de balle de Vichysoise.
1: La défense pratiquée par Lamine Kébé à l'entraînement.
3: Il reste en zone. Oui, il reste en zone.
1: Ouais, c'est une défense 3-2. Bourtala à l'intérieur, la passe interceptée. Canouté qui file vers le panier. Oh là là !
3: Et pour venir, allez, pour venir.
1: Quelle finition de Sirimann. Et derrière, il faut revenir défendre. Attention, Brice Yaga qui se rapproche du panier, ressort sur NCK Ballet, qui ne prend pas le 3 points. Nolan Kingé va le prendre pour climatiser tout ça. C'est raté.
3: Il y a une faute, non ?
1: Il y a une faute au rebond malheureusement. Et l'OLB dans la pénalité.
3: C'est Ludovic Negrobar qui prend la faute.
1: Ouais, et c'est la quatrième pour le capitaine.
3: C'est pas une bonne nouvelle.
1: Non. Qui va aller s'asseoir. Prochaine faute, ce sera exclusion.
3: Ah, qui était vaillant là, qui était au rebond, qui se battait beaucoup. Et
1: 10 points d'avance pour l'Orléans Loire Basket, 53-43. Des lancers francs à venir pour Vichy. Oula.
3: Pourtant, c'est pas un mauvais tir au lancer franc, je pense.
1: Non, Serge Bourtala, plutôt précis, mais pas sur ce coup-là.
3: Avec les problèmes de rebond, hein, on a tendance à un peu se faire manger.
1: Allez, Allez, 1 sur 2. Le géant Serge Mourtala. Et la dernière possession. Allez, il faut faire tomber le chrono.
3: Il faut l'emmener jusqu'au bout, surtout. Prendre un tir à 5-6 secondes de la fin.
1: Et faire bondir les 9000 spectateurs là sur un petit coup de génie. Pourquoi pas Cyril Mankanouté ?
3: En même temps, ouais, il y a un mismatch.
1: 5 secondes. Les dribbles, Cyril. Cyril, il est tenu. Cyril, c'est raté. Malheureusement. La mauvaise utilisation du ballon de Cyril Mankanouté, tenu, bien défendu par Brice Yaga. Plus 9 pour Vichy, pour l'OLB, pardon, qui fait le boulot et qui va entamer le dernier carton avec un bel avantage au tableau d'affichage 53-44. Une pause et on se retrouve pour le dernier carton de ce match 1 des quarts de finale de play-off.
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4: Encore 10 minutes dans ce match aller des quarts de finale de play-off. L'OLB est sur le bon chemin. 53-44 plus 9 pour les Orléanais qui continuent d'impacter en défense. Frédéric, des fichissois à court de solutions en attaque. Ils avaient mis 10 points dans le deuxième carton. La bise répétita dans le suivant, points. Seulement 10 points.
5: Et seulement 15 points pour les Orléanais. Mais voilà, on sait qu'on avait dit au départ que si la défense tient, bah voilà, même si Orléans n'est pas très efficace en attaque.
4: Parce que là, en plus, du côté de la Jave, allez en l'air.
6: Oh, le alley-oop de fou furieux. Siriman Kanouté qui met sur orbite Ilan Fibleuil. Le dunk renversé d'Ilan.
4: Ouf, on n'avait pas vu venir celui-là. Hein.
5: Pour passer à plus 11, c'est un système préparé et balle gagnée par Siriman Kanouté.
4: Ouais, c'est comme ça qu'on entame un carton. Ah, le alley-oop de fou furieux là. Pour passer à plus 11, le plus gros écart de ce match. Vincent Allemand dans la raquette.
5: Oui, il y a faute.
4: Et oui, il y a faute de Brice Ayaga. Mais ouais, c'est ce que je disais, hein, Frédéric. Là, je sens que Dounia Issa cherche à la fois une solution collective, mais aussi quelqu'un à qui donner la gonfle pour mettre des points, parce qu'ils sont, ne serait-ce que sur de la création pure individuelle, il y a personne qui sort du lot là pour Vichy.
5: Ouais, mais il faut donner ce crédit-là à la défense orléanaise. Hein.
4: Oui, bien sûr.
5: Orléans les empêche vraiment d'attaquer. Alors voilà, le seul, ils se jettent au rebond offensif, c'est la seule arme actuelle qu'ils ont.
4: On sent que l'absence de Jordan Shepherd, leur américain meilleur marqueur de la saison.
5: Allez Vincent, il faut se récompenser, il faut mettre ses petits lancers. Allez.
4: Premier échec pour Vincent Van, deuxième à suivre. Ah, c'est fort, ça tape le fond de l'arceau. Et c'est un rebond pris par les adversaires du soir.
5: 0 sur 2, c'était pour passer à 13 points.
4: Petrus en tête de raquette qui part sur la droite, qui se rapproche du panier et qui obtient de lancer franc. Ouais, ne serait-ce que ça, hein, Frédéric, ça fait un moment qu'on les a pas vu faire ça, hein, les Vichysois.
5: On est bien et oui, ils avaient du mal à s'approcher du panier en brique. Petrus qui a trouvé l'ouverture et puis qui aime bien aller chercher le contact avant de tirer pour provoquer la faute.
4: Le premier carton, les Orléanais avaient manqué de dureté. On sent qu'ils ont quand même rectifié le tir, hein. La tenue des duels est de bien meilleure qualité depuis le deuxième quart-temps.
5: Défense collective, et puis là, si Vichy ne met pas les lancers de France, ça va être compliqué.
4: Bah, surtout ce garçon, hein, Pietrus, c'est 91% de réussite. Il a raté la première tentative. Les supporters orléanais qui essayent de le déstabiliser. Et ça marche, 0 sur 2.
5: Le rebond

0: NCK et Vélé qui vont jouer intérieur.
1: Ouais.
0: Donc, Petit, Nathan Kouta qui est venu sur le terrain, va pouvoir avoir des avantages physiques.
1: Ah, il faut s'en servir là.
0: Hein. Vichy qui décide de faire un peu de zoom pour ralentir un peu de balle.
1: Canute qui demande le pick and roll avec Kouta, il ne le prend pas, il tire, c'est raté. Et il a voulu feinter la défense adverse.
0: Ah, on sait qu'il peut les, qu'il les aime ces tirs.
1: Yaga qui s'infiltre, qui marque le Camerounais.
0: Ouais, ça va être leur force, ils vont jouer très très large. On attend Kouta peut-être être en difficulté sur les drives des intérieurs.
1: Essayer de faire bouger sur les phases offensives le pivot orléanais.
0: Allez, allez, il faut un peu plus de vitesse, il reste 10 secondes.
1: Fibleuil à l'intérieur pour Kouta. Kouta qui fait sauter le défenseur, qui ne termine pas malheureusement derrière.
0: Il doit terminer ça.
1: Rebond pris par la Jave qui va vite en contre-attaque. NCK et Bélé. Marché. Il s'est emmêlé dans sa série de dribbles. Là, j'ai vu la mascotte Olbi qui avait vu le marché avant tout le monde en faisant le signe pour indiquer à l'arbitre qu'il y avait marché. Bah, Olbi a été écouté.
0: Marché, si vous faites attention à l'arbitre, hein, sous ses costumes.
1: Je sais qu'il y a un gymnaste de très haut niveau, ce qui explique les pirouettes réalisées par la mascotte orléanaise. Et Sirben Kanouté est sorti pour souffler un peu, remplacé par Timothée Cruzol. L'œil, c'est fort.
0: Il est plus puissant, il est plus grand.

0: Donc il a l'avantage de taille.
1: Ouais, et on l'a vu sur le premier appui, il a pu prendre le dessus physiquement sur son adversaire direct. Il a le fibre 6 points pour lui, qui avait eu du mal en première période et qui là commence à se montrer de plus en plus. Gabrich est de retour sur le parquet aussi du côté de l'Orléans Loiret Basket. Attention, Quinguet à 3 points, c'est un shooter, c'est raté.
2: Et rebond pris,
1: Puzol avec l'aide de Gabrich.
0: Encore Koutad.
1: Ouais, la mauvaise passe de Fibloy pour Koutad, le ballon qui sort directement, 7 minutes 30.
2: C'est dommage parce qu'on a Koutad a été défendu par Eliane Pietrus quand même.
1: Ouais. 7 minutes 30 avant la fin de cette rencontre, le vétéran Meredith Soumounou qui revient sur le parquet, plus 11 pour l'Orléans Loiret Basket, 57-46 dans ce quart de finale aller des playoffs. D'élite 2. Cruzol qui vient mettre la pression sur le porteur de balle tout de suite. Cruzol, 6 points ce soir. Ouais, qui défend bien sur Pietrus, obligé de revenir en arrière. Ça revient dans les mains de l'arrière français. Pietrus face à Gabrich, il a peut-être eu le mismatch. Les dribbles, Dylan Pietrus.
0: Oh là, il en rajoute énormément.
1: Ouais, et il veut délancer franc, il n'en aura pas. La faute a été avant le tir. Même si Dounia Issa joue l'intox.
2: Et mettre des lancers francs sur cette action-là, ça serait bien, bien cher payé.
1: Ouais, on a vu que c'était sa mission hein, d'avoir une faute.
2: Il cherchait la faute et je suis pas convaincu que l'arbitre a dû dire que c'était peut-être un peu trop tôt. On va pas donner les lancers francs.
1: Ouais, les arbitres qui restent sur leur décision.
2: Qui a fait la faute? C'est Gabrich.
1: Oui, c'est Gabrich qui a dû se faire impacter.
2: On met Ludovic Necrobar là qui est avec ses 4 fautes. On prend le risque parce qu'on se dit bah de toute façon. Il n'a pas joué beaucoup. Il a des jambes.
1: Physiquement il est frais, hein. il a été impacté très vite par ses fautes. Et à la prochaine, ce sera sortie définitive pour Ludovic Necrobar.
2: Il a joué 7 minutes 50.
1: Ouais, c'est très peu pour le capitaine orléanais. Attention, NCK et Bélé face à Ludovic Necrobar. Justement, le contre de Ludovic Necrobar sur cette tentative de tir lointain. Et la possession alternée, la bagarre au rebond. Ce sera un ballon toujours vichysois.
2: C'est pour ça qu'il est rentré, Ludovic Necrobar. On sait sa qualité défensive.
1: Voilà, on l'a vu contrer Damien NCK et Bélé avec beaucoup de facilité. Le score qui n'évolue plus.
2: Non, ça ne bouge pas.
1: 57-46, mais ça fait les affaires de l'Orléans Loiret Basket. On sera sur un petit score ce soir. Un match de défense entre la meilleure défense de la division Vichy et la troisième, celle de l'OLB. Pietrus à 2 points. Ouais, gros tir. Gros tir sur la tête de Cruzol.
2: Ouais, ça arrive, ça, c'est que du talent. Allez, il ne faut pas se relâcher. On a le match en main. Il faut le contrôler jusqu'à la fin.
1: Vichy qui repasse sous la barre des 10 points. 9 unités d'écart. Oumounou.
2: Ah, il touchait la balle, oui, il l'a pas mis dans les gradins.
1: L'adversaire Pat Diop qui, comme son coach tout à l'heure, jouait l'intox. Le ballon a été touché. Ah ouais, mais Dounia Issa demande un challenge, a priori. Ah, il demande un challenge hein, pour voir si ce ballon n'est pas vichysois, ce qui va se transformer en temps mort pour le coach adverse qui va dessiner un système pour ses joueurs. On marque une pause, on se retrouve dans quelques secondes pour la fin de ce match.
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1: 6 minutes et 33 secondes encore à jouer dans ce dernier carton. Match 1 des quarts de finale de play-off. L'OLB qui a terminé la saison régulière à la 4ème place accueille la JAVJA Vichy qui a terminé de son côté à la 6ème position. Et alors que la fin du match approche, Orléans est toujours devant. Plus 9 au tableau d'affichage pour les Orléanais. 57-48.
2: Et la balle est bien orléanaise, c'est ça?
1: Ouais, elle est bien orléanaise.
2: Ouais, bah oui, il a peut-être besoin d'un temps mort du Haïtien.
1: Et on trouve Kuta. Kuta sur la remise en jeu, qui ressort sur Negrobar. Negrobar qui va demander du soutien, c'est Fibble qui lui en apporte.
2: Il reste 5 secondes.
1: La passe sur la droite, Cruzol à 3 points. Ah là là là là là là là! Ah celui-là il fait mal!
2: Au meilleur moment.
1: Celui-là il fait mal!
2: Allez, plus 12!
1: Il courait après Timothée Cruzol depuis le début de la partie. Il avait déjà tenté sa chance, il n'était pas rentré.
2: Voilà, ça... Allez, encore.
1: 9 points pour la Brésilien ce soir. Nseke Ebele au poste bas. Pas de solution, le ballon qui circule, mais le ballon.
2: C'est Pietrus qui reprend le dernier tir.
1: Pietrus à 3 points de très très loin. Ouais, là, il a envoyé une saucisse, rebond pris par Ilan Fibleuil, les Orléanais.
2: Faut courir, les gars.
1: Ils sont pas loin de tuer ce match, Negrobar. La faute sur lui, sur le 2 points. C'est Yaga qui essaye de rester calme, même s'il n'est pas du tout d'accord avec la décision arbitrale. Ludovic Negrobar qui a été beaucoup fauté. C'est ouais. À son tour d'avoir un coup de sifflet.
2: Et il faut continuer à jouer, il faut continuer à courir. Là. Je pense que c'est pas le moment de gérer le score. Il reste trop de temps pour que Vichy puisse revenir. Ah, c'est court, Ludovic Negrobar. Très court, poussé avec les jambes, qui le tire. Il fait chez Mignon des Orléanais ce soir, hein. Je pense qu'il laisse beaucoup de lancers francs.
1: Allez, pour prendre 13 points d'avance, plus gros écart de ce match.
2: Allez, ça fait un. Passe à 13 points.
1: 61-48, 13 points d'avance.
2: Sanquet qui rentre, qui remet un pivot.
1: Ouais, avec de la barbaque là, hein, vraiment. Un joueur bien tanké. Capable de prendre des rebonds offensifs.
2: C'est Pietrus qui joue meneur. Hein,
1: bah,
2: Benitez sur le banc.
1: Ouais, il ne fait plus rentrer ses meneurs là. Dounia Issa. Il reste avec Pietrus en poste 1. Pour l'instant, le ballon ne circule pas du côté de la Jave. Nolan Quinguet à droite qui dégaine. C'était un bon tir, mais c'est raté. C'est raté. Vichy n'y arrive pas. Vichy n'a inscrit que 4 points dans ce dernier quart-temps.
2: On va essayer de retrouver Ludo de Negrobar. Ah, allez, Yann, ta passe.
1: La Ligue Québec qui demande de l'application de la part de son joueur.
2: On ne va pas tarder à voir Siemann Kanouté là pour la fin de match, je pense.
1: Il est en train de lui donner des consignes. Et Cruzol pour la remise en jeu sur le côté. Nathan Kuta qui se démarque, qui est servi. Il va jouer loin contre un sans doute face à Mohamed Sanké. La prise à deux sur lui, ça libère de la place. Oumounou à 3 points.
2: Allez, rebond de Ludo.
1: À Ludovic Negrobar qui a failli se jeter dans le public pour gratter un ballon. Mais...
2: Il y avait deux petits dans les gradins, il a pas voulu prendre de risque.
1: Non, il a pas voulu faire un mort là, Ludovic.
2: Mais c'est bien, Orléans est présent parce que la balle est sortie, ils ont tout le terrain à remonter. Un bon tir de Meredith Oumounou.
1: Et Orléans qui continue de répondre présent dans le défi physique, dans l'intensité, dans le fait d'imposer sa dureté à son adversaire. Pietrus pour un 2 points.
2: Ouais, c'est raté. C'est que des situations individuelles. Hein.
1: Ouais, il mise sur ça là, Dounia Issa. Il n'y a plus de solution collective. 61-48, 13 points d'avance. À 4 minutes 41 de la fin du match, Orléans. Et pas loin de gagner ce premier match, Nathan Kuta, qui va chercher la faute.
2: Il s'est bien protégé parce qu'il a bien vu que Yaga n'est pas pour rien.
1: Et Yaga, cinquième faute, Frédéric. Il va avoir l'occasion de prendre une douche avant ses partenaires.
2: Ouais, il a fait volontairement la faute, hein. Il ne voulait pas de panier facile. Mais là, il vient de s'apercevoir, c'était Nathan Kuta qui était un peu costaud, le garçon.
1: Ouais. Yaga, cinquième faute. Celui qui réalise une très belle saison sous les couleurs vichysoises et qui ira découvrir la Betclic Elite l'an prochain sous les couleurs du SLUC Nancy.
2: Allez Nathan, je mets les deux. Oh, c'est fort.
1: Oh.
2: Il y a un petit peu de chance. Il sourit.
1: Ouais, il sait Nathan que celui-là n'était pas bien dosé, mais c'est pas grave. Pour atteindre les 9 points ce soir, Nathan, 2 sur 2. Et Dounia Issa qui sent que ça va devenir de plus en plus compliqué.
2: Plus 15.
1: Ouais. Allez,
2: si Orléans reste sérieux là, je vois pas pour l'instant. Vichy n'a pas de solution.
1: 63-48. Vichy qui n'a pas marqué depuis de longues minutes. On est sur un 6-0 série en cours. Sanquet avec Benitez. Benitez à deux points, c'est fort, ça s'est vu tout de suite. Et rebond sécurisé par Nathan Coutard.
2: Oh là, oh là.
1: Qui file en contre-attaque avec l'aide d'Ilan Fibloy. Le dribble dans le dos, Fibloy.
2: Il perd la balle. Il en fait trop. Il a tenté un geste compliqué.
1: Cruzol qui va sortir remplacé par Siriman Kanouté, deuxième meilleur marqueur de son équipe avec 12 points derrière les 15 unités de Tomislav Gabrić.
2: Allez.
1: Faudra voir l'arrivée des courses, hein, mais sous l'air l'ami de Québec, on va être sur l'un des matchs avec le moins de points encaissés, hein, Frédéric.
2: Alors, on a fait un beau travail défensif ce soir. Coletti, je pense que Nathan Coutard va bientôt quitter le terrain pour aller souffler.
1: On est en défense là, encore une fois les Orléanais. Ouais, Coutard qui vient bumper Alexandre Bouzidi. Et c'est bien, il y a encore des fautes à donner du côté de l'OLB, encore deux pour stopper le début de rythme installé par les Vichyssois qui vont jouer leur va-tout, hein, mais c'est vrai que c'est ce qu'on disait, hein, collectivement ils n'y arrivent pas, il n'y a pas de joueur qui sort du lot.
2: Non, ils n'arrivent pas à mettre deux points. Hein. Là, ils ont mis 4 points là, sur ce quatrième carton.
1: Sanké qui écarte à gauche sur Diop, tenu par Oumounou.
2: Ouais, Oumounou qui touche le ballon et on va là. Ouais, 24 secondes.
1: Ouais, ballon rendu. Et Meredith Oumounou qui arrange la foule après cette énorme défense. Il a empêché le joueur adverse de tirer avant les 24 secondes. A priori, Orléans va se faire moins peur que l'an passé lors du premier tour.
2: Ouais,
1: l'OLB avait dû aller en prolongation face à Aix-Maurienne. 15 points d'avance là, à 3 minutes 30 de la fin du match. Et peut-être plus si cette possession aboutit.
2: Il se rassure aussi hein, par rapport à la saison.
1: Ouais. En Kanouté qui dégaine à 3 points. C'était un peu fort, mais c'était son tir en sortie d'écran. Derrière sur la transition, Sanké qui marque pas.
2: Pirate, y'a rien qui rentre.
1: Grosse défense de Nathan Coutard, rebond pris.
2: Parce que Orléans est qu'à 63 points, ça sera pas non plus un gros score des Orléanais.
1: Non. Mais... non, là on dirait un match de basket d'il y a 10-15 ans.
2: Ouais,
1: quoi.
2: C'est ça. Que de la défense, mais là.
1: L'œil. Tu vois bien que le chemin fermé. Fibloy, le 3 points de 8 mètres, c'est raté. Le ballon qui n'a pas circulé, mais le score qui reste toujours largement l'avantage des Orléanais, 63-48. La victoire est désormais presque acquise pour les Orléanais. Encore allez, deux stops et ce sera bon pour les joueurs de la mine Québec qui auront fait le boulot dans ce match 1 des playoffs et qui auront l'occasion de terminer le travail mercredi sur le parquet de Vichy. Et la faute sur Meredith Oumounou avec des Vichyssois désormais dans la pénalité.
2: J'ai l'impression que les Orléanais sont rentrés dans la tête des Vichyssois et qu'ils arrivent. Et même quand ils ont un tir ouvert, ils sont tellement surpris.
1: Alors que du côté du jeu de paume, là aussi. Alors est-ce qu'on peut dire que c'est une surprise? J'en sais rien, mais en tout cas c'est un résultat.
2: Oui, c'est une surprise.
1: Qui est en train de se dessiner et qui fait pas les affaires de Blois. 77-70 pour Nantes, match 1 des quarts de finale de playoff aussi. Et Nantes est en train de récupérer l'avantage du terrain. Et Nantes avait terminé fort la saison régulière. Et ils vont peut-être s'offrir un frisson en playoff.
2: Ouais,
1: déjà avec une première victoire peut-être là sur le parquet de Blois.
2: Si Nantes gagne à Blois, ouais, avec l'élimination l'année dernière au premier tour, ouais, ça peut cogiter, ça peut déstabiliser les joueurs qui étaient là, le staff.
1: L'un des derniers temps morts pris par Dounia Issa, le coach adverse. 63-48, Orléans fait le travail. Orléans est à quelques minutes de signer une victoire pour entamer ses playoffs. On marque une pause, on se retrouve dans quelques secondes.
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1: L'OLB est en train de faire le boulot, alors que dans les tribunes, c'est une scène qu'on voit d'habitude dans les stades de foot. On appelle ça une grecque. Le public qui se tourne, les mains sur les épaules de son partenaire, et on saute. Une vraie ambiance de stade ce soir à l'Arena Comet, avec 9000 spectateurs qui sont en train de célébrer ce match 1 des playoffs, qui va être remporté selon toute vraisemblance, ouais, Frédéric, par l'Orléans Loire Basket, plus 15 à 2 minutes 20 de la fin.
2: Je ne vois pas comment ça pourrait être différent.
1: Avec des lancers francs en plus, pour démarrer en sortie de temps mort.
7: Et c'est bien qu'on ait envie de les playoffs comme ça, parce qu'on a besoin d'un public.
1: Meredith Soumounou qui vient de mettre.
2: Tu n'en as pas parlé, mais le public orléanais a répondu présent sur la saison.
1: Oui, oui, bah oui, meilleure influence du basket français, même du sport indoor de façon générale. 7300 spectateurs de moyenne. Orléans qui continue de battre les records, d'affoler les compteurs. Et notamment au tableau d'affichage, avec un plus 17 désormais après le 2 sur 2 au lancer franc de Meredith Soumounou. Ouh, le gros dunk de Mohamed Sanké là.
2: Eh oui, oui. Elle a tellement été dominée toute la soirée que là il s'est lâché.
1: Il s'est lâché, mais ce sera trop tard pour espérer quelque chose ce soir. 15 points d'avance à 2 minutes de la fin. On peut le dire, Frédéric, Orléans va prendre ce match aller des quarts de finale et s'offrir la possibilité, pourquoi pas, de.
2: Trop tard la passe pour Ascension.
1: Ouais, trop tard. S'offrir, pourquoi pas, je le disais. La possibilité de terminer le travail mercredi à Vichy.
2: Ouais, mais ça c'est une option qui n'est pas négligeable. Et dans le pire des cas, revenir, je ne sais pas quand est la belle.
1: Si ce serait dimanche prochain s'il y a une belle.
2: Ouais. Après la pression retombe sur Vichy, hein. Ils savent que très bien s'ils perdent, c'est fini pour eux. Donc, en confiance mercredi, oui, c'est faisable.
1: Alors que là, la ligne Québé a demandé un replay pour voir si le ballon était bien pour Vichy ou pour l'OLB. C'est surtout un prétexte pour dessiner des systèmes sur les dernières possessions à 1 minute 44 de la fin.
2: Complètement. Et là, il va falloir gérer aussi la récupération. Mercredi, ça va vite arriver.
1: Ouais.
2: La chaleur, parce qu'on a une semaine qui va être très chaude.
1: Oh oui, et ce que je disais tout à l'heure, c'est pas du vent. Hein. À Vichy, il va faire très chaud. Vichy, c'est une cuvette.
2: Ouais.
1: Et la salle de Vichy est une salle. Alors elle est superbe, hein. Moi j'adore cette salle, super public.
2: Ah, elle sent le basket.
1: C'est un palais des sports qui a sans doute à peu près le même âge, même peut-être sans doute plus que celui d'Orléans. Et quand le soleil tape dessus toute la journée, là on est dans une salle moderne, on a déjà très chaud,
2: ouais.
1: Frédéric. Ça va être mais une cocotte minute.
2: Et ouais, plus le public et un public très chaud aussi.
1: Très très chaud. Très très chaud. Allez, ballon orléanais, le public qui va se mettre debout.
2: Et on récupère la balle.
1: Ouais. Le public qui va se mettre debout pour pousser sur les dernières possessions, alors que le scénario est plié. Orléans va s'imposer. Les gros bars qui se bat pour garder le contrôle du ballon. Canouté à 3 points.
2: Allez, moyen, plus c'est compliqué, mieux c'est pour lui.
1: Celui-là, il était culotté. Et il n'en fallait pas plus pour continuer d'enflammer cette salle. 68-50. Vichy aura tenu une mi-temps avant de céder complètement. On a senti, hein, dès le retour des vestiaires, que c'était très compliqué pour la Jave. Hein.
2: Ouais. Orléans a été très sérieux défensivement et ouais, très vite on a vu qu'ils n'arriveraient pas à déstabiliser la défense orléanaise.
1: Et Lamine Kébé va s'offrir le luxe de faire tourner, voilà, dans un championnat où l'OLB n'aura eu de marge sur très très peu d'adversaires. Et bien là, voilà, sur les dernières possessions, il va pouvoir faire rentrer les remplaçants, à l'image de McLean, à l'image de Vincent Vent et à l'image de Josapha Bilo, tandis qu'Elion Benitez est sur la ligne des lancers francs pour essayer de rendre l'addition un peu moins salée. 68-52.
2: Allez, bien finir.
1: Ouais.
2: Pas de blessé.
1: Remise en jeu. Les tiroirs Sanson. Avec trouver un partenaire.
2: Qui essaye de défendre tout terrain pour essayer de quand même réduire l'écart. Ah, de toute façon, l'écart n'a pas d'importance.
1: En playoff, non. Pas d'importance. Alors que la surprise se confirme du côté du jeu de paume, Nantes va prendre le premier match sur le parquet de l'ADA Blois. Au Canouté pour remettre le couvercle à 3 points, ça part bien. On l'a vu venir celui-là. On l'a vu venir. Et Canouté qui va encore signer une belle feuille statistique avec 18 points inscrits. Le feu follet en sortie de banc. Et Benitez pour lui répondre à 3 points, c'est dommage pour eux qui trouvent de l'adresse que maintenant. Les Vichyssois, 71-55. Et Maxence Millet, l'espoir de l'OLB qui va vivre ses premières minutes en play-off.
2: Ouais, ça, c'est
1: beau cadeau.
2: Beau cadeau, c'est toujours sympa quand on voit un jeune formé du coin.
1: Et puis lui, c'est un pur produit du coin. Hein. Je sais plus s'il est de Neuville-aux-Bois.
2: De Gien.
1: Ouais, de Gien. Oui, c'est ça, de Gien. Ouais. Donc vraiment un Lorraine pur sucre. Là, pour laisser souffler Cyrilman Canouté dans cette fin de match. Et encore 25 secondes.
2: Et McLean
1: qui trouve Millet. Millet qui ressort sur Vincent Vent qui va prendre un 3 points casse-croûte. C'est raté. Rebond pris par Vichy. La dernière possession. Et les Vichysois ne vont sans doute même pas la jouer.
2: Ah, et si, ils vont la jouer.
1: Si, ils vont la jouer. Mais bon, ça ne changera rien. Bouzidi avec Mohamed Sanké. 4 secondes, Mohamed Sanké qui va prendre un tir, qui rentre dedans, mais ça ne change rien. L'OLB a fait le boulot dans ce match en des playoffs. Victoire 71-56. L'OLB a réussi son départ en quart de finale.
2: Et puis je dirais une victoire en patron. Orléans, début de match était intense. Ouais, ils ont répondu un peu à toutes nos interrogations, je trouve, ce soir.
1: Sur ce que doit être le visage de l'OLB dans ses playoffs.
2: Ouais.
1: C'est un premier signal positif. Mais les playoffs, c'est long.
2: C'est long.
1: Les playoffs, il faut confirmer dans les jours qui viennent, dès mercredi, sur le parquet de Vichy, l'OLB a l'occasion de terminer le travail et de se qualifier pour les demi. En cas de défaite, il faudra se départager sur un match 3 qui aura lieu dans une semaine. Mais voilà, il y a la possibilité de tuer Vichy.
2: Oui.
1: Donc quand la proie est à portée de fusil, faut surtout pas gâcher les cartouches, Frédéric.
2: Exactement, il faut y aller pour gagner. Je pense que ça sera le discours. Et puis ça fait des jours de récup en plus. Si vous qualifiez dès mercredi, vous allez attendre un peu plus. Et
1: exactement,
2: c'est pas négligeable.
1: En tout cas, c'est une victoire convaincante de l'Orléans Lorrain Basket, 71-56. Merci Frédéric de nous avoir accompagnés sur ce match aller des quarts de finale. Quant à nous, messieurs, dames, on se retrouve mercredi pour le match 2. L'OLB en déplacement dans l'Allier. Un grand merci à Thibaut Stein qui était au four et au moulin cet après-midi en ayant été à la technique pour le match et la victoire du RCO qui monte en national et ce match de l'OLB. Donc victoire 71-56. Très belle soirée sur ICI Orléans et à mercredi.
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0: Santa est la nouvelle figure de proue de la chanson française. Mais l'un de ses titres les plus marquants, La Différence, a bien failli ne jamais exister.
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0: La chanteuse a écrit ce morceau à la toute dernière minute, la veille seulement du rendu final des maquettes à son équipe. Alors qu'elle peinait à boucler son projet, ce texte sur l'altérité et la résistance est apparu comme une évidence. C'est d'ailleurs l'unique chanson de l'album où elle s'adresse directement à l'autre en utilisant le « tu », marquant une rupture avec ses textes plus solitaires. 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
1: Originaire de Brest, Michaël Guérand a forgé sa plume et son identité de café-concert en festival. Amoureux de la scène et des mots, il nous offre ici un premier extrait de son nouvel album, Vu comme ça.

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1: En 1998, l'hymne de nos campagnes de Trio devient le premier grand tube écologiste français.
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1: La chanson naît d'un simple coup de blues. Le chanteur Gizmo, coincé au quatrième étage de sa tour HLM à Cachan, en région parisienne, regrette la Bretagne de sa mère. Entre deux souvenirs de béton et de grand air, les accords tombent. Le groupe l'enregistre avec des moyens dérisoires, ce qui donne ce son brut et organique si reconnaissable.

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1: Plus qu'un morceau militant, c'est une chanson autobiographique. Gizmo y glisse les inquiétudes de l'époque, la déforestation en Amazonie et la qualité de l'air. Un cri du cœur qui résonne encore aujourd'hui. 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
1: Michel Sardou, La maladie d'amour, la chanson préférée de Dany Briand.
3: J'ai découvert, je devais avoir 7 ou 8 ans, et j'essayais de recopier les textes, donc je prenais le 45 tours, et je remettais le saphir tout le temps pour essayer de copier le texte, et je la chantais à ma mère, et j'adore cette chanson, elle est sublime d'émotion. J'aime beaucoup parce que, vocalement, je crois que c'est très très puissant, ce qu'il fait. C'est une voix incomparable. C'est quelqu'un qui est vraiment le chanteur modèle des années 70 à aujourd'hui. Je pense que c'est le plus grand.
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1: Clac, clac, ça va rerouler.
2: Le jour où je suis monté sur un skate, pour moi, c'est le jour de ma naissance. Donc j'avais 6 ans. Je me suis dit très rapidement, ouais, vers 15-16 ans, je veux faire ça toute ma vie, quoi, en fait.
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2: Je suis Thierry Mondamer, j'ai 53 ans, j'habite à Chambray-les-Tours et je skate depuis plus de 47 ans.
4: Cheveux longs, t-shirt ample. Et le skate, bien sûr. Thierry est d'ailleurs assis dessus quand on se rencontre dans son terrain de jeu, la rue.
2: Ça m'a même servi d'oreiller. Quand j'avais 20 ans, j'ai fait un road trip dans toute l'Europe, en fait, pendant 3 mois. Pas déjà pour être sûr de ne pas se le faire voler.
4: À 6 ans, qu'est-ce qui vous a mis sur cette planche?
2: Je m'en rappelle comme c'était hier. C'était le 1er juillet 1978. Aujourd'hui, dans les cours d'école, il y a des draisiennes, des trottinettes. À l'époque, il y avait des skates. Il y avait la descente du collège qui donnait sur l'école primaire avec un grand virage et un espèce de talus en herbe. Mais 9 fois sur 10, on tombait dans le talus, quoi. En fait, c'est un sentiment de liberté qui est très, très important avec le skate. Alors, bien sûr, il y a le côté glisse et puis l'air, voilà, qui passe dans les cheveux. En fait, dans le skate, ce qui est intéressant, c'est que c'est un des rares sports qui offre ça. Il y a tellement de disciplines. Même sans être bon techniquement, etc., vous pouvez trouver du plaisir.
4: Le plaisir avec la sensation et tous les à côté, les copains, la liberté, la musique.
2: Plutôt hardcore, fusion, c'est par exemple des groupes comme Nirvana, des choses comme ça, quoi. Il y a tout ce qui est rock californien, il va y avoir de la fusion comme les Red Hot Chili Peppers, voilà, il y a plein de choses comme ça. Il y a une vraie culture dans le skate. Hein. Le chanteur des Red Hot, donc Anthony Kiedis, il a skaté. Moi, j'ai eu la chance de skater avec lui.
4: C'est vrai ?
2: Oui, c'est vrai. Bah oui, moi j'ai commencé en 78, donc j'ai évolué avec mon temps, quoi.
4: S'évader sur quatre roues, ici ou à l'autre bout du monde, c'est aussi une histoire de spot. Et ça, c'est la chasse au trésor de Thierry, trouver à chaque fois les meilleurs spots.
2: On en découvre tout le temps. Là, je viens d'en découvrir un dimanche, qui reprend exactement ce qui se fait dans un skatepark aujourd'hui en partie. Ça, c'est rare de trouver ça dans la région. Voilà, ça fait 2 jours que j'y pense.
4: C'est comme les champignons, il ne nous dira pas où c'est, que ce soit ici en Touraine ou à l'étranger.
2: Beaucoup, puisqu'il y a quelques années, je partais le vendredi et j'allais un week-end en Espagne. Je revenais dans la nuit du dimanche au lundi, voire des fois je dormais devant le parking où je travaillais. Et la même chose le week-end d'après, mais ce coup-ci c'était pas en Espagne, c'était en Allemagne par exemple.
4: Complètement mordu, le skater, vous l'avez compris, toutes ses activités c'est à retrouver sur skateboard.bitterworld.fr. Peu importe votre âge, vous pouvez essayer cette discipline. Avec lui, ça se passera comme sur des roulettes.
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5: Enchanté.
1: Enchanté. Ah, vous inquiétez pas, j'ai un gros chien, mais il est très peureux.
5: D'accord. C'est quelle race?
1: C'est un beauceron.
5: Ah oui.
1: Oui, c'est un gros morceau. Chien. Oui. Allez-y, rentre.
5: On peut lui dire bonjour quand même?
1: Oh, il n'a pas rien à manger, mais je pense pas.
5: Comment s'appelle-t-il?
1: Okis. Il a lui aussi un prénom arménien.
5: Même le chien a un prénom arménien.
1: Ouais.
5: C'est rigolo.
1: Ouais. Asseyez-vous.
5: Claudine Katcha-Dorian, merci de nous accueillir chez vous. Vous êtes totalement imprégnée par l'histoire de vos grands-parents qui ont fui le génocide.
1: Oui, tout à fait. On a vécu à Marseille et j'ai vécu avec mes grands-parents. Donc je les ai vus et j'ai vu leur souffrance aussi. Ils sont arrivés à Marseille, on les a mis dans les quartiers nord. Et donc mon grand-père avait construit sa maison. Et je voyais ces gens qui ne parlaient pas français, bien sûr, puisqu'ils venaient d'arriver, qui étaient toujours malheureux et qui parlaient entre eux et qui étaient tristes et qui pleuraient. Je me disais, mais qu'est-ce qu'ils ont, tous ces vieux, à pleurer tout le temps comme ça? Et c'est vrai que quand on m'a expliqué, beaucoup plus tard, j'ai compris qu'il y avait eu un problème. Et je me suis effectivement imprégnée de ce génocide qui est devenu mon génocide, en fait, comme tous les Arméniens de la diaspora, je pense.
5: Ça vous a marqué? Vous étiez gamine?
1: Oui, j'étais gamine parce que j'étais à Marseille et dans les premières années, nous, gamins, on s'amusait, mais on les voyait quand même. Et il y avait le prêtre arménien qui venait régulièrement. On ne nous a pas expliqué, comme si on avait un peu honte de ce qui s'était passé. Un peu comme les Juifs, quand ils sont revenus des camps, ils ne voulaient pas en parler. Les grands-parents, notamment, qui l'avaient subi, ne voulaient pas en parler.
5: Comment s'appelaient vos grands-parents?

0: Alors, mon grand-père s'appelait Stéphane et ma grand-mère Vartoui.
1: Et donc, ils sont arrivés en France en quelle année ?
0: Alors, ils sont partis en 1915, mais ils sont passés par Constantinople et ils ont atterri en Bulgarie. D'où là, j'ai eu deux oncles qui sont nés en Bulgarie. Et comme j'avais de la famille qui était partie à New York, on leur a donné un peu d'argent pour qu'ils viennent en France. Ils sont arrivés en 23-24 en France, à Marseille, en fait.
1: Ils ont vécu donc plusieurs mois dans des camps, peut-être ?
0: Oui, il y avait le camp Odo à Marseille. Et le camp Odo à Marseille, c'était le camp vraiment où on mettait les Arméniens. Et après, on leur a donné une terre à Marseille, dans les quartiers nord. Et là, mon grand-père a construit la maison.
1: Ils avaient donc un statut de réfugiés.
0: Oui, tout à fait. Ils sont passés par l'OFPRA. Mes grands-parents n'ont jamais obtenu la nationalité française, même s'ils l'avaient demandé.
1: Il y a un titre de Charles Aznavour qui vous plaît particulièrement. Qu'est-ce que vous aimez dans ce titre ?
0: C'est toute cette tristesse qui est décrite et que moi, je ressens à chaque fois que j'écoute cette chanson. Et c'est pour ça que tous les 24 avril, sur la place d'Arménie, on écoute cette chanson. Parce que je pense qu'elle est le reflet de ce qu'a vécu tout le peuple arménien en 1915, en fait.
1: Vous la connaissez ? Vous connaissez les paroles ?
0: Je la connais par cœur, mais je ne vais pas vous la chanter.
1: quelques mots ?
0: Je vais vous laisser écouter la chanson, je préfère.

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1: Bonjour Médéric Gasquet-Cérus.
2: Bonjour Philippe, bonjour à tous.
1: Notre linguiste marseillais. Vous m'inquiétez, Médéric, vous avez un drôle de regard inquisiteur ce matin. Là.
2: Inquisiteur?
1: Ouais, un petit peu, oui.
2: Mais confesseur peut-être.
1: Ah.
2: Je vais commencer par une question. Mmh. Êtes-vous capable de résister à la tentation? Attendez. Est-ce que vous êtes capable de résister à, je sais pas moi, un bon aioli provençal?
1: Ah, c'est difficile.
2: L'aioli complet, hein.
1: Ouais.
2: Avec tous les légumes, la morue, et gras d'ail dans la sauce. Moi non, j'avoue. Est-ce que vous êtes capable de résister à une daube qui a mijoté pendant des heures et qui embaume à la maison?
1: Ah, c'est compliqué.
2: À un morceau de gâteau des rois au frit confit bien pégueux.
1: Ouais.
2: Êtes-vous capable de résister? Ça, je sais que non.
1: À
2: un chichi fraîchi, tout chaud et bien sucré.
1: Hein
2: et voilà. Alors, je parle que des désirs gustatifs, que de plaisir de la chair, car je pourrais aussi vous poser des questions sur les plaisirs de la chair et vous interroger sur votre capacité à résister à la tentation. Mais ce n'est pas mon rôle. Je ne suis ni confiseur, ni confesseur. En revanche, certains en entendent de belles. La semaine dernière, plusieurs temps forts religieux ont commencé, le ramadan pour les musulmans, mais aussi le carême pour les chrétiens. C'est dans ce cadre que l'on m'a envoyé un lien vers le podcast Carême dans la ville, réalisé par des dominicains, avec l'épisode du 22 février au titre forcément alléchant, Confession marseillaise. Et je n'ai pas résisté à la tentation, j'ai écouté. Et vous aussi, vous allez écouter. C'est le frère Clément Binachon, du couvent de Saint-Lazare à Marseille, qui parle. Et voilà cette drôle de confession marseillaise, avec l'accent, ou pas.
3: Confession marseillaise. Après avoir jeûné 40 jours et 40 nuits, Jésus eut faim. Matthieu, chapitre 1, verset 2. Marseille, il y a quelques années, dans un confessionnal. Bénissez-moi mon père parce que j'ai péché. Je dois vous confesser, mon père, que j'ai peur que d'avoir été infidèle. C'était la semaine passée. Je prenais mon café tranquille à mon poste habituel en terrasse au-dessus de la plage des Catalans. Et là, il y a une petite que le bon Dieu avait drôlement bien proportionné, qui a eu la mauvaise idée que d'aller piquer une tête là, sous mes yeux. Eh bien, je ne vous cache pas que ce spectacle m'a un peu émotionné. Et c'est ça que je voudrais confesser. Vous me pardonnerez cet exemple pagnolesque, mais il me semble éclairer une confusion courante.
2: Ah, la petite des Catalans. Alors voilà, oui, je vous résume l'essentiel de cet épisode. Ce n'est pas un péché que d'éprouver la tentation, le désir, l'envie, tant que vous n'y succombez pas. Bon, on en parle de l'accent. On sent que frère Binachon essaie d'imiter l'accent marseillais, mais sans se lâcher totalement. Ça donne l'accent, avouons-le, très bizarre, hein, une imitation pas trop réussie, mais il faut savoir faire preuve de clémence, et donc on pardonne volontiers à frère Clément Binachon. Vous remarquerez qu'il est resté sobre. Hein. Il aurait pu se laisser aller à répéter ce que l'on peut entendre, hein. Souvent de très mauvais goût, voire très sexiste. Hein. Ça peut aller de « Oh, vé la petite comme elle est charmante, Fada !»« Ah, tiens, comme elle est bonasse !» en passant par « Oh, elle est bien tankée, celle-là hein. !» Voire, en mode chanson, hein, « Il y a une petite, la belle de mai, coquin de sort, qu'elle me plaît !» Ou il y a une petite au catalan, hein, vous pouvez faire ça aussi. Et ça peut marcher dans plein de sens. Hein. Des filles qui parlent de mecs, des mecs qui parlent de mecs, des filles qui parlent de filles, chacun s'y retrouvera.
1: Mm-hmm.
2: Merci à Sophie pour l'envoi de ce podcast et le bonjour à toutes les femmes folles à la messe, comme le disait Rabelais. Bon carême à toutes et tous, Ramadan Mabrouk si c'est le cas, et méfie à la tentation,
1: ouais.
2: Espenché. Oui, pécho, c'est péché.
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1: Nous l'avions déjà reçue dans Toujours à la page en tant que romancière. La romanaise Magali Milo est de retour dans les librairies, mais cette fois en tant que médecin. Le métier qu'elle a exercé passionnellement jusqu'à un burn-out en blouse blanche. C'est d'ailleurs le titre qu'elle a choisi pour ce témoignage qui paraît chez l'Archipel. « Mon burn-out en blouse blanche ». Un livre qui commence le jour où Magali échappe de peu à la mort au volant parce que son cœur déclenche au milieu de nulle part une crise de tachycardie. Et ce n'était pas le premier symptôme, il y avait eu des bronchites à répétition, l'eczéma et même l'apparition d'un foyer d'endométriose. Et bien sûr, la course contre le temps pour s'occuper de ses enfants, recevoir ses 40 patients par jour, les ruminations nocturnes, la boule au ventre le jour. Et il y a aussi eu le déni, un refus de voir qu'il était urgent qu'elle arrête. Même cet accident, évité de justesse, n'aura pas su lui mettre les points sur les i. Pourquoi, Magali Milo?
2: Je ne sais pas exactement, mais c'est vrai que j'avais beaucoup de culpabilité à m'arrêter par rapport aux patients, par rapport à ma famille. Dans nos études, on ne nous apprend pas à prendre soin de nous. On nous apprend à toujours être là, toujours travailler, voilà, faire plus. Et puis, en tant que femme, j'allais dire, on est un peu des rocs, on est... Voilà, on est les piliers et oui, je me disais, il faut que je tienne, quoi. Il faut tenir.
1: Et vous aviez des reproches qui vous étaient faits dans le cadre familial, effectivement. Comment vous les expliquez?
2: Je pense que c'est pas compris ce qu'on vit quand on est en burn-out. Et voilà, et peut-être que l'entourage a besoin de savoir que c'est pas quelque chose qu'on ne veut plus faire, c'est juste qu'on peut plus parce qu'on n'a pas assez d'énergie. Donc je pense que c'est pas compris.
1: Pas compris non plus par une partie du corps médical, parce que vous avez quelques consultations qui sont quand même assez violentes.
2: Oui, les médecins ne m'écoutaient pas vraiment, en tout cas certains que j'ai vus. C'était assez compliqué ça pour moi.
1: Qui a été ou quelle a été la première personne ou le premier moment qui vous a autorisé à vous dire là, je vis quelque chose et c'est légitime de dire stop?
2: Alors la première personne, ça a été quand même la psychologue qui m'a suivie. Mais au début, c'est pareil, je voulais pas croire à ce qu'elle me disait. Elle m'a vraiment dit, c'est un burn-out, etc. Il va falloir du temps. Mais moi, j'étais encore dans le déni en me disant, non, mais c'est trop long. Elle me parle d'un an et demi de repos. Moi, j'ai envie de reprendre et je vais reprendre bien plus vite.
1: Écrire ce livre, pour vous, c'était un bilan, c'était un message? Comment est-ce que vous l'avez abordé?
2: Pour moi, c'est plus un message, en fait. C'est plus pour aider les gens qui sont en burn-out, mais aussi les proches. Après, c'était aussi alerter, parce qu'il y a beaucoup de burn-out en ce moment, dans toutes les professions, mais le milieu médical est quand même bien impacté. Le système médical actuellement, je vais dire, il est plus performant, parce que chaque médecin a trop de patients, comme je le mets à la fin. La patientèle a augmenté de 1/5 par médecin. C'est très compliqué. Donc c'est pour ça qu'il y a des médecins qui tombent, j'allais dire, malades de plus en plus. Moi, je dirais, ce qui est essentiel par rapport... aux professions médicales, aux médecins, c'est prendre soin de soi pour pouvoir ensuite redonner aux autres. Et puis après, même pour la plupart des personnes, essayer toujours de se ramener un peu à soi et à quels sont mes besoins, quelles sont mes limites, et j'ai le droit de dire non pour certaines choses pour pouvoir me préserver, préserver ma santé.
1: Magali Milo a vécu 3 ans de descente aux enfers et a mis 3 ans à se reconstruire grâce au repos, à la méditation, à la danse, à l'écriture. Grâce à un recentrage sur elle-même et une remise en question profonde de son mode de vie. Elle délivre un témoignage touchant et un message indispensable dans « Mon burn-out en blouse blanche » paru chez l'Archipel.
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3: Perpignan abrite un petit bijou souvent méconnu des visiteurs, le musée Puitsch, dédié aux monnaies et aux médailles. Installé dans la belle villa des Tilleuls, ce musée offre un voyage dans l'histoire de la numismatique.
4: Alors, on est à la villa des Tilleuls, avenue Grande-Bretagne, au 42. C'est une villa qui abrite actuellement une bibliothèque, mais surtout un musée très méconnu des Perpignanais, malheureusement.
3: Et vous, Sabine, vous êtes la directrice de ce fameux musée, qui est le musée dit Puitsch.
4: Le musée des monnaies et médailles. Joseph Puitsch. Alors Joseph Puitsch était un Perpignanais d'origine qui a trouvé sa première monnaie à l'âge de 14 ans, ce qui a déclenché une immense passion pour la numismatique qui a tout légué à la ville de Perpignan. pour faire ce musée-là.
1: Il faut dire que cette villa, elle est majestueuse et elle est magnifique.
4: Tout à fait. Alors, c'est une villa Petersen, donc construite en 1907.
1: Ce monsieur Puig, il faisait quoi ?
4: Il était mercier. Il était mercier, il a fait fortune à Paris. Il a eu la chance aussi d'épouser une femme très riche, donc ça aide.
1: Une catalane ?
4: Une catalane de Saint-Laurent de la Salanque. Dans toute sa vie, il a collectionné des monnaies.
1: On va rentrer dans le musée ?
4: Allez, on rentre.
1: Alors Sabine, nous voici à l'intérieur du musée, au deuxième étage de cette villa des Tilleuls.
4: Alors ici, vous êtes vraiment au cœur du musée, avec un couloir pour les expos temporaires et une salle d'exposition permanente.
1: Et depuis cette salle d'exposition permanente, on a vu sur la fameuse avenue Grande-Bretagne.
4: C'est ça.
1: Alors, nous avons devant nous, sous vitrine, ces fameuses pièces de collection.
4: Petite partie, puisqu'il y a moins de 1% qui est exposée, sachant que la collection actuellement se compose à peu près de 50 000 monnaies et médailles.
1: C'est, paraît-il, le troisième musée de monnaie de France ici.
4: Oui, après Paris, donc deux grandes collections à Paris, celle du cabinet des médailles et celle de la monnaie de Paris.
1: Quelles sont les premières pièces que vous montrez en général lors des visites ?
4: Alors, on commence par la naissance de la monnaie, comme ça, qui ne dira rien à personne. Mais si je vous parle de Crésus, ça vous dit quelque chose ?
1: Ah, c'est une expression bien connue, hein, riche
4: oui,
1: comme Crésus.
4: Oui, oui. Donc, nous avons cette première monnaie, qui est une monnaie de Crésus.
1: Elle est où ?
4: Là-bas, voilà.
1: Ah, c'est ce petit bout de métal.
4: Ce petit bout de métal, oui, de l'argent, qui représente un lion et un taureau affrontés.
1: Et ça, ça date de quand ?
4: 6e siècle avant Jésus-Christ.
1: Ça a été retrouvé où ?
4: Alors, on ne sait pas. Malheureusement, on ne sait pas. Puig a dû l'acheter.
1: Et de Crésus, on peut passer peut-être aux monnaies catalanes ?
4: Allez, aux monnaies catalanes. Avec, en particulier, la première monnaie qu'a trouvée Joseph Puig. Alors, c'est une toute petite monnaie qui est celle-là.
1: Quelle est la caractéristique de cette monnaie ?
4: Alors, cette monnaie est une monnaie catalane, frappée à Barcelone par le roi. Voilà, c'est une des premières monnaies catalanes, vraiment.
1: Et elle a été trouvée où, cette monnaie ?
4: Alors, elle a été trouvée dans une vigne sur la route de Canet.
1: Sabine, est-ce qu'il y a eu une monnaie ici, dans les Pyrénées-Orientales ?
4: Toutes ces monnaies-là, que vous avez exposées ici, ont été frappées à Perpignan.
1: C'est-à-dire qu'il y avait une fabrique ici de monnaie ?
4: Oui, un atelier monétaire. Même plusieurs, il y en a eu. Il y a des rues qui portent encore la trace de ces ateliers. Rue Petite la Monnaie, rue Grande de la Monnaie. Donc c'était le lieu où on fabriquait les monnaies à Perpignan.
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5: Direction le sud Mayenne, Biernay-les-Villages, où je vous emmène au Mixelli. C'est un restaurant qui propose un menu ouvrier le midi. Et c'est le gérant qui m'accueille avec un carnet à la main.
6: Eh oui, bonjour à tous. Le petit carnet pour prendre les petites commandes pour ce midi.
5: Alors, qu'est-ce que vous notez sur ce carnet ?
6: Alors, bah, comme il y a deux choix pour ce midi, poisson ou viande, donc on fait des petits bons, comme ça, ça se passe très très bien, quoi.
5: Donc vous, c'est Mickaël, et si ça s'appelle le Mixelli, c'est parce qu'il y a une deuxième personne, évidemment, dans l'aventure.
6: Voilà, ma femme, Céline, donc Mick et Céline, Mixelli.
5: Alors, on va s'avancer dans la salle. Vous avez une petite place pour moi, pour
6: ouais,
5: ce midi, évidemment.
6: Pas de problème, on va vous trouver ça, il n'y a pas de souci.
5: Alors, je vois qu'il y a des tables qui sont dressées.
6: Voilà.
5: Et puis alors, attendez, je vois une collection de véhicules miniatures également. Alors ça, c'est une passion qui vient de
6: vous. Ouais, alors ça, c'est une grosse passion depuis tout petit, puis très mordu des années 50-60. Donc, comme on est toujours au boulot quasiment, la déco est là, quoi. Donc, on adore aller travailler et on vit dans son quotidien, quoi.
5: Vous en faites profiter tout le monde, en fait. Il y en a combien, là, de véhicules ? C'est impressionnant.
6: Ouais, là, les petites, aller à une dizaine près, il y en a 600, quoi.
5: 600 petits véhicules, ouais. On a aussi des plaques émaillées, franchement il y a de la déco partout en fait.
6: Ouais, là on tripe à fond dans les années 50 et les gens aiment beaucoup parce qu'ils ne s'attendent pas à voir ça du tout ici. Donc ça rappelle beaucoup de souvenirs à quelques personnes quand ils disent « Ah, j'avais ce meuble-là, ah ça j'ai connu ça, j'ai des pompes à essence, j'ai une vieille glacière Coca-Cola, quelques frigos ». Tout est un peu typé 50-60 en fait.
5: Où est-ce que je vais m'installer moi pour ce midi, Mickaël ?
6: Je vais vous laisser vous installer au pire au soleil, comme ça vous allez être super bien.
5: Voilà, il y a une table de 5, ça veut dire qu'il y a peut-être d'autres personnes qui vont me rejoindre, c'est ça ?
6: Ouais, il y a d'autres personnes qui vont pas tarder à arriver, ouais.
5: À ma table, il y a 3 collègues qui bossent sur un chantier dans une commune voisine et j'en rencontre aussi à mes côtés Laurent. Bon, j'ai l'impression que vous vous régalez, c'est le cas ?
7: Ah oui, très bien. Moi, j'ai mes habitudes de venir ici assez rapide et puis bon, quoi.
5: Alors, vous venez d'où pour venir ici régulièrement ?
7: Bah, je fais secteur sud de Mayenne. Bah, quand je suis à proximité de Biernay, je vais manger là, quoi.
5: Ouais, donc vous avez un métier, vous êtes en déplacement, c'est ça?
7: Ouais, contrôleur machine à traire. Donc, bah, je vais de ferme en ferme, et puis, bon, bah, les restaurants, ça court pas les rues, alors, donc, bah, je vais là où on mange bien quand même.
5: Et puis le poitrou, il est sympa, on peut le dire quand même.
7: Oui, oui, il est sympa. Ça...
5: Je crois qu'il est derrière nous.
7: Ah bon?
5: Ah non, finalement, il n'est pas là, on peut dire qu'il est méchant.
7: Ah non, non, non, non, ça va.
5: Oh, Mickaël, en plus, il est super sympa. C'est lui qui assure le service. Alors, au menu, il y a entrée à volonté au buffet. Pour le plat, j'avais pris du jambon grillé accompagné d'un riz préparé avec de petits légumes. Crème brûlée en dessert. J'ai super bien mangé et c'est ce que je dis à Mickaël quand je le retrouve au comptoir.
6: Bon, bah, j'espère, super, c'est principal.
5: Et dites-moi, j'ai remarqué, vous avez une énergie incroyable quand vous faites le service. Comment vous expliquez ça?
6: Eh ben, il faut avoir la patate si c'est pour avoir les deux mêmes pieds dans les mêmes chaussures, je vois pas l'intérêt, quoi.
5: Bon, faut peut-être que je passe payer quand même.
6: Ça,
5: c'est là-bas. Ben oui, ce serait pas mal, hein. Alors, dites-moi combien je vous dois.
6: Alors, 15,50, s'il vous plaît, monsieur. Et voilà, monsieur.
5: Merci beaucoup, Mick.
6: Eh ben, merci à vous, au plaisir, à bientôt.
5: C'était un plaisir de vous avoir à mon Mick.
6: Super, merci beaucoup.
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1: Oh, j'en peux arrêter de beuvracher.
2: En Berrichon, dans le texte.
1: Beuvracher, c'est boire des petits canons. Mais à force d'en mettre derrière la cravate, vous pourriez bien avoir le gerlé, puis devenir causant. Puis si vous continuez à beuvrailler, vous serez abreuvagé, plein comme une nœud. Mais quand c'est que vous en avez vos deux pleins patins, le lendemain, il y a le pivert qui vous colle dans le nez, yo. Ça fait qu'au goûter, vous buvez plus que de l'io. Vous faites un repas de bœuf. Les bonnes résolutions de plus toucher à une chopine, oh, ça dure jamais ben longtemps. On retrouve ben vite son avaloir, et puis on se remet en beuvée. Faut dire que chez nous, dans le Berry, j'en que l'embarras du choix. Châteaumeillant, Mentoux, Chancy, Reuilly, Sancerre, Valençay. Sans compter Saint-Marcel et Venem. Comment voulez-vous en que ça que j'arrête de gobloter? Maurice Sandré, dans Plein Communeux, nous décrit son état. Cré bon Dieu? Tchic, ça veut donc dire. V'là que je peux plus rester d'aplomb. Quand que je cause, je raconte des bêtises et j'ai la tête comme un vrai plomb. Je peux plus me tenir sur mes giboles. J'ai comme qui dirait mal aux cheveux. Ah, je crée bien que je suis plein, ma parole. Là oui, je suis plein comme une nœud. Oh, c'est une chose qui est pas naturelle. Où que j'ai ben pu attraper ça? Ah, va m'enduler, ma fumelle, en me voyant dans cet état-là. Ah, pour une fois que je fête la Sainte-Barbe, je peux plus rentrer chez nous, bon Dieu, sans me cramponner à tous les orbes. Ah, ça y est, ben, je suis plein comme une nœud. C'est que pour arroser la bonne cuisine, en que le lieutenant, tous les deux, j'avons bu nos 17 chopines. Du coup, nous voilà plein comme une nœud.
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3: Pluie, neige, canicule, brouillard, la météo décide si on va râler ou si on va râler autrement, si vous voyez ce que je veux dire. Mais dans le fond, qui décide des prévisions météo? Qui observe? Qui calcule? Qui c'est qui tranche à la fin? Et surtout, pourquoi ils disent qu'il va y avoir du soleil alors qu'on se prend une rincée? Eh bien, réponds tout de suite dans les coulisses de Météo France Alsace que je teste pour vous aujourd'hui. Je suis à Ilkirch-Grafenstaden. Ici, on estime, on calcule le temps qu'il fera demain. Et à côté de moi, voici Simon. Simon, c'est le technicien météo. C'est lui qui surveille des capteurs, des antennes, des machines qui parlent. Bref, tout le langage, c'est des chiffres. Entre le vent, la pression, l'humidité, tout est mesuré en continu avec des stations météo basées un peu partout en Alsace, à des endroits stratégiques, en altitude, dans les vallées, en plaine ou encore en ville, au nord, au sud, bref, un peu partout. Et à cela, on peut ajouter aussi d'autres outils comme les radars, les satellites. Et chaque jour, c'est des millions d'observations qui arrivent dans les ordinateurs de Météo France Alsace. Et avec des équations très, très, très complexes. Et cette complexité est en lien avec notre prochaine découverte. Direction le bureau des modèles météo. Ça, c'est avec Théo. Théo, il est météorologiste et il m'explique eh bien, qu'on ne prédit pas le futur. Mais en revanche, on calcule des scénarios et leurs probabilités. Certains modèles, par exemple, simulent l'atmosphère avec comme résultat, écoutez bien, 350 prévisions possibles chaque jour. Ah bah oui, hein, la machine, elle calcule tout ce qui est possible. Hein, et c'est l'humain, enfin, qui va trancher. Parce que oui, la météo, en bout de ligne, bah, c'est pas juste une machine, hein, c'est aussi un cerveau. Il y a un cerveau qui tranche. Et en parlant de cerveau, en voici un autre bien rempli. C'est celui de Cédric. Il est climatologue. Et Cédric, lui, va nous emmener littéralement dans un autre monde. Parce qu'avec ses analyses à Cédric, eh bien, on ne regarde pas demain. Non, on va regarder 100 ans en arrière. Car Météo France, eh bien, conserve en quelque sorte la mémoire du climat depuis plus de 150 ans. Parce que le passé, eh bien, il nous permet quoi? De comprendre l'avenir. Surtout avec les notions du dérèglement climatique qui nécessite une véritable expertise. Alors, après ce dévoilage d'outils, de calculs, d'équations et d'expertises en tout genre, comment se fait-il qu'en 2026, on puisse encore se tromper dans les prévisions? Eh bien, j'ai posé la question et la réponse de mes spécialistes est claire. Prévoir la météo, c'est comme essayer de prédire la forme exacte des vagues dans une soupe qu'on remue en permanence, sauf que la casserole fait la taille de la planète et que la cuillère tourne toute seule. Et en plus de ça, il y a quelqu'un qui joue avec le feu. On continue. Bref, vous l'avez compris, hein, impossible d'être parfait, seulement de se rapprocher de probabilités, mais avant tout, le rôle de Météo France Alsace, c'est d'anticiper au maximum les risques.
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2: Bah, ça me fait toujours rire parce que les gens à la rigueur, j'ai pu les faire sourire seulement en mettant des arrosoirs contre une maison. Essayez de faire sourire maintenant, vous pouvez toujours rire, y attendre et rigoler.
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5: Nous sommes à Rougemont-le-Château devant une façade incroyable ornée de plus de 1000 arrosoirs. J'ai rencontré le créateur de ce lieu, Bruno. Bruno, 1000 arrosoirs sur une maison. Est-ce que c'est un défi un peu fou que vous vous êtes lancé?
2: Ah non, même pas du tout. Là, c'est quand j'allais au puce, je voyais un petit arrosoir abandonné là, à 5 francs. Je dis, viens vite à la maison. Alors, 1, 2, 3, 4, c'est pas du tout le but, en fait.
5: Parce qu'il y a une histoire particulière avec l'arrosoir, l'objet en lui-même, ou c'était un objet qui était arrivé à ce moment-là et vous êtes rentré dedans?
2: Non, je pense que de toute façon, ça, une histoire, bah, si je vends des fleurs et je cultive des fleurs, il faut quand même leur donner à boire. Donc, par logique, il fallait quand même un arrosoir. Donc, ça, compliment de ce que je fais, en fait.
5: Quand on voit votre façade, vous l'avez dit, plus de 1000 arrosoirs qui sont disséminés sur la façade, autour également de votre belle boutique. Est-ce que des clients, est-ce que des proches, du coup, ça devient quelque part un cadeau, ça devient un présent qu'on reçoit à force?
2: Oui, c'est vrai que sur les 1000, il y en a peut-être 100 ou 200 que des gens m'ont amené parce qu'ils vidaient la maison de leurs grands-parents ou autres. Donc, automatiquement, j'en ai eu des quantités qui me laissent devant la porte. Je peux même pas leur dire merci puisqu'il n'y a pas de mots, mais merci à ceux qui m'ont donné des arrosoirs.
5: C'est vrai que vous mettez ces arrosoirs sur votre façade. À l'intérieur, quand on rentre dans votre boutique, les fleurs, on a l'impression de rentrer dans un conte de fées. C'est ça, en fait, vous avez envie de partager du positif, quelque part un peu de rêve quand on passe la porte de votre boutique?
2: Moi, je pense qu'à la rigueur, déjà, les fleurs, ça donne de la couleur, donc de l'énergie et compagnie. Et je pense que de se promener dans les plusieurs pièces du magasin, ça fait du bien. C'est pas moi qui le dis, c'est aussi les clients qui viennent à la rigueur, aussi bien à Noël, à Pâques et autres. Elles me disent qu'on passe chez vous, ça nous, on a de nouveau de l'énergie et compagnie. Moi, je répète.
5: Et vous-même, quand vous voyez tous les jours cette façade, quand vous rentrez dans votre boutique avec toutes ces fleurs, toutes ces couleurs, ça vous procure quoi?
2: Ben, en fait, j'ai fait plus ou moins l'univers, donc ces couleurs correspondent à ce que j'ai bien voulu faire. Mais le résultat, c'est surtout le brillant des gens qui me racontent et qui sont contents de venir. C'est surtout ça qui est le résultat de tout ce que j'ai fait.
5: J'ai cru comprendre aussi que les gens s'arrêtent aussi, notamment pour prendre en photo votre façade. On peut la retrouver sur les réseaux pour partager aussi ce lieu quelque part insolite. Ça vous fait quoi quand vous voyez que votre façade est prise en photo avec tous ces arrosoirs?
2: Bah, ça me fait toujours rire parce que les gens, à la rigueur, j'ai pu les faire sourire seulement en mettant des arrosoirs contre une maison. Essayez de faire sourire maintenant, vous pouvez toujours rire. Il y a attendre et rigoler. Donc ça, je suis déjà arrivé sans sortir, sans que les personnes rentrent dans le magasin. Donc c'est déjà un bon point, en fait.
5: Un immense merci à Bruno pour son accueil, cette énergie communicative à Rougemont-le-Château. Et si vous avez besoin d'une dose de merveilleux pour attaquer 2026, levez les yeux juste devant sa façade et le sourire est garanti.
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1: Révolutionner un domaine, ça tient à pas grand chose. Et le destin de l'Isérois dont on va parler en est peut-être le meilleur exemple.
2: Nom de Dieu.
1: Adolphe Pégou vient au monde le 13 juin 1889 à Montferrat, à côté du lac de Paladru, dans une famille d'agriculteurs.
3: Paysan, c'est dégueulasse.
1: Mais labourer des champs, s'occuper des semailles, c'est pas le projet pour Adolphe. Dès qu'il a 18 ans, bye bye la ferme, bonjour la grande muette, il s'engage dans l'armée et c'est là qu'il va faire une découverte qui va changer sa vie, le pilotage aérien. Revenu à la vie civile, Adolphe Pégou ne chôme pas. En moins d'un mois, il passe du statut de débutant à l'obtention du brevet de pilote.
4: Vous avez fait à 4G un piqué inversé avec un MiG-28.
1: D'ailleurs, un mois, c'est encore le temps qu'il lui faudra pour être embauché comme pilote d'essai par Louis Blériot, l'une des références de cet univers à l'époque.
5: Waouh ! Tout le monde se calme !
1: Mais Adolphe ne va pas s'arrêter là. C'est un enchaînement de premières qui va faire sa légende. Parce que le 19 août 1913, première, il est le premier pilote à sauter en parachute.
6: Hé Adolphe, on pensait t'attacher un gros drap dans le dos pour que tu sautes d'un avion qui pourtant fonctionne très bien en plein vol. Qu'est-ce que t'en penses ?
1: Et alors que la descente se fait tranquillement, il observe son avion qui descend tout seul. Sans personne aux commandes, Pégou voit son appareil faire des figures qu'il n'a jamais vues de sa vie. Sa première pensée, c'est de se dire
7: « C'est de toute beauté !»
1: Et la seconde, mais des manœuvres comme ça, ça pourrait permettre à un pilote de se sortir de situations désespérées. Une réflexion qu'il va mettre en application un mois plus tard, c'est décidément une constante, en réalisant le premier vol tête en bas de l'histoire, 400 mètres la margoulette inversée, et devant son patron Louis Blériot.
8: Quelle histoire ça aussi.
1: Le 21 septembre 1913, moins d'un mois après cette performance, le bougre accélère. Adolphe Pégou réalise cette fois tout un programme de figures acrobatiques qui se termine par le désormais célèbre looping.
9: Attends que je t'explique mon idée, enfin.
1: Adolphe Pégou est-il le premier à l'avoir réalisé ? Les historiens n'arrivent pas à trancher entre lui et le russe Piotr Nesterov, mais ça n'empêchera pas la légende de l'Isérois de naître à ce moment.
10: Impeccable, non ?
1: Toute la presse relate sa démonstration. Il est demandé de partout, en Europe, en Russie, même en Allemagne, où on n'est normalement pas très fan des Français à l'époque. Cette star de la voltige se produit devant parfois des dizaines de milliers de personnes. Et alors que les États-Unis réclament aussi de voir Adolphe dans leurs cieux, la Première Guerre mondiale éclate. Adolphe Pégou est affecté au 2e groupe d'aviation de Reims et rapidement, le professionnel des acrobaties aériennes utilise son savoir-faire pour s'imposer dans les airs. Premier pilote à remporter 5 combats aériens de l'histoire, Adolphe Pégou devient donc le premier as de l'histoire de l'armée française.
11: Et Verboten aussi.
1: Pégou, pionnier, jusqu'au bout. Sa légende prendra fin le 31 août 1915. Il rencontre dans le ciel Otto Kandowski, l'un de ses anciens élèves et pilotes allemands, là-bas dans les airs, pas loin de Belfort. L'aviateur germain et son mitrailleur lui rendront hommage quelques jours plus tard en déposant une couronne de fleurs ornée de l'inscription « À Pégou, mort en héros pour sa patrie ». Ses inventions ne furent pas suffisantes pour lui sauver la vie. Adolphe Pégou, le pionnier de la voltige aérienne, est un Isérois, illustre Isérois.
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12: Un mot usuel occitan que vous connaissez, Nechaï Chégur, j'en suis sûr. C'est le mot bigot. Laurent, tu peux aller me chercher le bigot, je te prie. Je savais pas où t'es caillé ton téléphone. Non, pas mon téléphone, mon bigot. Dit Montagnier, dans mon atelier, en entrant à gauche. Effectivement, ce n'était pas le bigophone, l'argot du téléphone. Bigot étant le nom de l'inventeur d'un instrument de musique en carton qui porte son nom avant de désigner familièrement l'appareil téléphonique. Non, le bigot dans la campagne de chez nous, c'est la bêche. Vaisersalou bigot, va me chercher la bêche, la binette ou la houe. En technique, le bigot est cette fourche retournée qui sert à tirer le fumier ou à briser les mottes après le bêchage. Bon nombre de révoltes paysannes se faisaient avec le bigot, l'arme qu'on attrape facilement, appuyée contre un mur. Si prenez le bigot, va veire. Si je prends le bigot, tu vas voir. Ane adio.
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14: Bonjour Arnaud Fromage.
2: Bonjour, bonjour à tous.
5: La nécessaire minute comptoise, c'est maintenant. C'est vous que j'ai vu tout à l'heure, hein, le doigt dans le pot à pâte à tartiner. C'est quand même pas très propre, hein, tout ça.
2: Je sais, mais que voulez-vous ? C'est tellement bon et tellement régressif, la pâte à tartiner, du chocolat, des noisettes et plein d'huile. Bon, ça aide pas à rentrer dans du 38, mais flûte à la fin. Il faut savoir se faire plaisir. Et surtout, cette merveille a bien failli ne jamais exister.
5: Alors, comment ça ? À cause de Monsieur Ferrero, c'est ça ?
2: Non, lui, il y est absolument pour rien. Ce serait plutôt à cause de l'homme de Néandertal. Je vous explique. L'année dernière, des scientifiques de l'université d'Aarhus au Danemark se sont mis en tête de reconstituer le paysage et d'identifier les essences de plantes qui poussaient en Europe il y a 100 000 ans avant l'arrivée de l'homme. Pour cela, ils ont collecté des pollens anciens, les ont analysés et les résultats ne sont finalement pas si surprenants que ça. On y retrouve du tilleul, du hêtre, du charme et donc bien sûr des noisetiers. Beaucoup de noisetiers même, l'arbuste prolifère en effet dans les plaines, hors des forêts. Or, il faut s'imaginer qu'à cette époque, l'Europe était remplie de hordes de bisons, de rhinocéros, d'éléphants de 4 mètres de haut qui pouvaient peser jusqu'à 13 tonnes, autant dire des débroussailleuses, des animaux géants qui, en empêchant la forêt de tout grignoter, assuraient ainsi indirectement un espace pour les noisetiers. Bon, les années passent, et il y a 45 000 ans, l'homme quitte son berceau africain pour gagner l'Europe. Les premiers humains s'habituent à leur nouvel environnement, ils commencent à chasser les grosses bestioles. Aucun risque pour ces espèces, les humains sont bien trop peu nombreux pour représenter le moindre risque. Mais il n'empêche que ça commence à modifier légèrement l'équilibre en place. Moins de grands animaux, moins de défrichage, donc plus de forêts et moins de noisetiers. Si bien que, nous dit encore l'étude, ils sont passés pas loin de l'extinction.
5: Alors qu'est-ce qui a sauvé les noisetiers justement, Arnaud ?
2: Eh bien, ces mêmes humains. En effet, alors que les noisetiers étaient sur le point de disparaître, nos ancêtres ont commencé à développer ce qu'on appellera plus tard l'agriculture. Or, le bois de noisetier, c'est très pratique si l'on veut se fabriquer des outils, des armes, réaliser un peu d'artisanat ou tout simplement manger des noisettes. Les premiers hommes ont donc commencé à les cultiver, sauvant ainsi les noisetiers de la disparition. Alors, aujourd'hui, on n'a plus d'éléphants sauvages de 4 mètres de haut en Europe, mais heureusement, il nous reste les noisettes. La pâte à tartiner peut donc exister et ma journée peut commencer.
5: Ouf, je suis rassuré aussi parce que le petit déjeuner n'aurait pas la même saveur. Sinon, merci beaucoup Arnaud Fromage et heureusement également qu'on n'a plus d'éléphants. Eh bien, à demain, je crois.
2: À demain.
5: Bah oui, c'est ça, demain pour la nécessaire minute comptoise en réécoute, évidemment, sur l'application ici et sur ici.fr.
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7: Là, je suis dans la rue du Port et je m'apprête à aller prendre un cours de pâte à pizza. Atelier pizza chez Oncle Héraclite. C'est parti. Bonjour, mon oncle.
8: Bonjour.
7: Alors, on va apprendre à faire des pizzas, c'est ça ?
8: L'atelier dure grosso modo 1h30, 2h et on va étaler notre temps entre théorie et pratique, grosso modo à 55 ans.
7: Est-ce qu'on apprend à faire voler la pâte sur un doigt ?
8: Non, pas vraiment, parce que ça, c'est joli pour le show, mais ça sert à rien.
7: Voilà nos apprentis pizzaïolo, Aurélien et Blandine.
10: Bonjour.
7: Bonjour Blandine.
11: Bonjour.
7: Alors, prête à faire voler les pizzas ?
10: Bah ouais, j'espère.
7: Qui est-ce habituellement qui cuisine plus quand même ?
11: C'est lui. Ah oui, c'est pas pour rien que c'était pour lui le cadeau.
7: Oui, oui, ah, c'était un cadeau ?
10: Oui, c'est un cadeau qu'on m'a offert, que j'ai demandé.
8: Le premier conseil de cet atelier, il n'y a pas de magie. Votre matière première, c'est la farine. Donc si vous prenez une farine de mauvaise qualité, vous aurez un résultat de piètre qualité également.
10: Comment choisir une farine de bonne qualité ?
8: Moi, ce que j'entends par farine de qualité, c'est préférablement une farine artisanale. Et c'est encore mieux si elle est locale, ce qui est mon cas ici. C'est une farine qui vient du moulin de la Ribère à Cournon. Donc un moulin à la fois artisanal et local.
7: Pour une pâte à pizza, plus le thé est bas, finalement mieux c'est.
8: Ouais, c'est exactement ça, ouais.
10: Alors moi je fais ça avec de la litière d'habitude. Alors,
8: laisse-la.
10: Ah, je la laisse pas ça.
7: Ouais. Je fais ça avec de la litière d'habitude. Je crois pas.
8: C'est exactement comme la pâtisserie, ouais. Il faut être précis.
7: Rigoureux sur les doses.
8: Exactement, ouais.
10: Bah c'est bon. 126,01. Blandine ?
11: On est en TP de chimie. Parce que là, on discute, mais...
10: Tu vas le passer comme moi.
8: Alors, il n'y a pas de bonne ou de mauvaise façon de pétrir. La seule chose que je vous demande, c'est on pétrit toujours à une main. On garde toujours une main propre au cas où. Okay. Et la deuxième chose, ça va être de venir, une fois que vous avez une pâte à peu près homogène, de venir rabattre un petit peu le pâton sur lui-même. Quand vous êtes en train de faire votre pétrissage, vous êtes en train de faire une chose très importante, c'est que vous êtes en train de structurer votre réseau gluten.
10: Ouais, la mienne est plus ratée.
7: Bon alors, quelle pizza on va faire ?
11: Moi j'ai toujours un faible pour les chèvres miel, donc je pense que ça va partir sur une cabrette.
10: Moi, je vais rester sur un grand classique, ce sera la reine.
8: On va faire plaisir à Patricia, si jamais vous voulez la faire...
7: Tourner à... Quand même, je suis pas venue pour rien.
8: La comme ça, et hop.
7: Là, on est dans le clan pizza trottoir.
8: Ah ouais, trottoir épais, effectivement.
7: Trottoir épais.
8: Ouais. En fait, moi, j'ai une mie qui est assez dense et assez structurée, avec un trottoir, justement.
7: Très boulanger, quoi.
8: Voilà, exactement.
7: Il y en a une qui plaint pas la crème, là-bas, au fond.
11: Non.
10: Bah là, on fait vraiment sa pizza. Voilà. Là, pour le coup...
7: Là, c'est de l'amusement.
10: On peut prendre le supplément chez Bakwa à 1€. Hop, ouais. Là, on peut le prendre.
7: Avant cet instant...
10: Magique.
7: Une vraie pelle de pizzaiolo, mettre sa pizza dans un vrai four de pizzaiolo, c'est là quand même qu'on ressent une petite émotion.
10: Une petite pression, surtout. Parce qu'il faut pas faire tomber sa pizza, faut pas péter le four.
7: Ce serait dommage avec tout ce boulot. Oh là là, ça, c'est joli, plaisir, là, hein. Ça monte. Regardez-moi ce chef-d'œuvre.
11: Super vite.
10: Elles ont des beaux trottoirs.
11: Ah oui. Et ça fait bleu, bleu, bleu, bleu, bleu, bleu.
7: Bon, allez, je vous laisse sur ce.
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14: Un circuit court à Vals-les-Bains aujourd'hui avec Geoffrey Guillermin, créateur de bijoux uniques et magnifiques, vraiment. Geoffrey a lancé en Ardèche sa marque Gautreau en 2018.
15: J'étais cuisinier, j'ai passé toute ma vingtaine à travailler dans des cuisines, à monter dans les échelons et à voyager, à travailler à l'étranger. Je me suis installé en Écosse, une autre fois en Allemagne. Je suis revenu en France. Et je savais qu'au fond de moi, il y avait quelque chose avec les mains, quelque chose à faire. Puis un jour, j'ai commencé à acheter des outils pour sculpter le bois. J'ai vu que j'avais une certaine facilité, enfin que ça me parlait, quoi, et que j'arrivais à faire des choses qui me plaisaient. Et petit à petit, j'ai pris plus de temps à côté de mon travail pour maîtriser un peu cette partie-là. Et puis quand j'ai découvert, grâce à la résine, on pouvait créer un petit monde à l'intérieur, j'ai commencé à sérieusement penser à créer une marque de bijoux et je me suis lancé comme ça.
14: Et alors ce bois dont parle Geoffrey est vraiment au cœur de chaque création, ce n'est pas un simple décor. Chaque fibre est une empreinte, chaque vénure un relief. Et avec ces bois choisis pour leur caractère, leur histoire et leur singularité, Geoffrey crée différentes collections de pendentifs et de boucles d'oreilles.
15: Donc il y a une collection qui est faite avec ces deux matières exclusivement, donc on n'en voit pas trop. Mais c'est une technique qui est super intéressante parce que ça permet de faire des mélanges de couleurs. Moi, j'utilise pas mal d'essences de bois exotiques, des bois rares, mais aussi des bois locaux comme le buis, l'olivier, le cadre aussi dans le futur. Ça permet d'utiliser pas mal d'essences. Ensuite, on a la possibilité de colorer la résine et garder cette transparence. Moi, c'est ce que j'aime bien. Je veux pouvoir voir le bois à l'intérieur. En lui rajoutant de la couleur à la résine, on peut du coup donner un thème. Et ensuite, une fois qu'on a ces deux matières assemblées, c'est sans limite d'une certaine manière, il y a une collection qui est basée sur cette technique-là. La collection entre ciel et terre, donc il y a plein de sous-collections dans celle-là. Donc la nuit d'Islande, le rêve de Dolly, Zahir. C'est la collection bois, résine et opale de laboratoire. Une alternative à la pierre d'opale qui est super intéressante pour ce que je fais. C'est ça qui va donner cet effet d'un peu d'aurore boréale dans les bijoux ou alors le côté nacré. On a l'impression que le bijou bouge, on a l'impression que les aurores bougent à l'intérieur du bijou à cause de la lumière qui réfléchit à l'intérieur. Et j'adore ça, ça fait voyager d'une certaine manière. Et ensuite, on a la collection bois éternel qui est faite exclusivement avec des bois stabilisés. On ne voit pas trop en bijouterie, mais qui est utilisé notamment dans la coutellerie d'art. Ça consiste à imprégner le bois d'une teinte et d'une résine ultra liquide. Et le stabiliser, ça veut dire que ça va rester bloqué à l'intérieur et solidifier le bois. Donc ça le rend imputrescible et ça lui donne des couleurs. C'est incroyable, des mélanges de couleurs. Ces fois, on n'a pas l'impression que c'est du bois quand on les regarde, ces bijoux. On croit souvent que c'est des pierres, justement. Sauf que c'est beaucoup plus léger. Utiliser des simples morceaux de bois qui ont a priori pas grand-chose qu'on pourrait jeter par-dessus l'épaule. Et puis en fait, en faire quelque chose où on y voit un monde et puis ça inspire à l'imaginaire, ça fait rêver. Je m'en rends compte avec pas mal de clients lorsqu'ils voient les pièces devant eux, ce que ça leur évoque. Par exemple, dans les nuits d'Islande, il y a des gens qui m'ont écrit récemment en me disant « Oui, on a fait 7 voyages en Islande. » Ça tombe à pic de tomber sur des bijoux comme ça qui nous rappellent ce voyage. Les mille et une nuits qui me rappellent un voyage dans le désert du Maroc. Et là, en fait, c'est un bijou où on voit comme des dunes avec un ciel de nuit à l'intérieur. Puis pour d'autres, ça peut aller jusqu'à faire imaginer des mondes sous-marins ou d'autres choses. C'est un peu à chacun son interprétation, j'ai envie de dire.
14: Alors forcément, c'est très visuel, donc je vous invite vraiment à aller faire un tour directement sur le site de Geoffrey Guillermin. Le nom de sa marque, c'est Gautreau. Comme d'habitude, je vous mets toutes les infos qu'il vous faut sur ici.fr, rubrique circuit court.
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16: Wikizef, petit guide à l'usage des étrangers du sud du péage d'Arras en vacances dans notre belle région.
17: Je ne vais pas vous apprendre que la vie est injuste. Ne vous inquiétez pas, je vais bien, mais force est de constater que la vie est injuste. Prenez par exemple la silhouette des gens. Il y en a de toutes sortes, des petits, des grands, des roux, des blonds, des crépus, courts, longs, carrés, minces, gros ou ronds. Viens avec nous chez les barbapapas. Mais pour certains, la vie est plus dure que d'autres. L'exemple le plus frappant que la vie est injuste, c'est quand ma grand-mère disait en parlant d'une de mes matantes qui essayait à toute fin de maigrir, mais sans succès, « Quel malheur, elle peut faire ce qu'elle veut, mais chez elle, tout fait penche. » Ne paniquez pas, Wikizef est là pour vous aider. Tout fait penche. Rassurez-vous, hein, y a rien qui penche et qui va peut-être caire. Non, tout fait penche...
16: Traduction.
17: Tout fait ventre. Ventre, une panse, une penche. Pour illustrer ce que c'est qu'une penche, il suffirait que je me mette de profil. Et vous verrez que là, il n'y a pas que pour ma tante hein, que tout fait penche.
16: Définition.
17: Tout lui fait penche, tout lui profite. C'est le malheur des bons vivants. Quel rapport avec la justice de la vie? Bah, il y en a des. Ils peuvent manger ce qu'ils veulent, et ben ils grossissent pas. Je n'ai même vu manger des tartes aux choux qu'à longueur de journée, elles et Thomas, elles pouvaient passer derrière une affiche sur la décollée du mur. Et d'autres, ils regardent la vitrine du pâtissier, ils prennent un kilo. Alors, je vous dis pas si on en mange. Le pire, c'est que dans mes prises de sang, les triglycérides, impeccable, c'est le seul truc qui est pas en gras. Alors, je sais pas ce que je range là-dedans, moi. Mais ce qu'il y a de plus sûr, c'est qu'il y a plein de trucs. Un penche, c'est un logement social. C'est en cela que la vie est injuste. Et en même temps, il peut y avoir une sorte de résignation. À la question, t'aurais pas un peu grossi? C'est mieux de répondre, qu'est-ce que tu veux? Chez moi, tout fait penche, que de se vexer.
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